0: Ils étaient là. Regarde à vous.
1: Dis, Manu, tonton va te demander quelque chose. Par contre, Manu, on veut pas de tonton. Tonton demande, il essaye. Mais quand tu fais l'émission Berger Quiz, hein?
0: Quelle émission, tonton?
1: Berger. Vous faites gagner des jeeps Cherokee, vous. Tu vois où ça, tonton, et ça va là? Regarde un petit jeep, tonton.
0: Quand je dis des conneries comme ça, à chaque fois je pense à ma mère, parce que quand j'étais petit, je disais des conneries. Ma mère, elle supportait pas que je dise des conneries, ça l'énervait. Elle détestait ça. Elle allait voir mon père pour lui dire que je disais des conneries. À chaque fois, elle allait voir.
2: Il est encore en train de dire des conneries, Gérard, j'en peux plus, cet enfant. Mais fatigué avec lui, Gérard.
0: Et mon père demandait toujours de répéter les conneries que je disais, parce qu'un papa assez bien connu, ça n'écoute pas.
2: Je dis, qu'est-ce qu'il a encore dit comme conneries? Mais je peux même pas dire, oh Gérard, t'aimes les cons. Mais il peut même pas répéter. Son cerveau, il emprunte des chemins de couillonniste encore jamais inexplorés. Quelqu'un a dû prendre son pied dans le câble de la couveuse à la clinique Lamarck. Elle n'a pas été irriguée en oxygène pendant un moment. Son cerveau a dû s'atrophier. Lui est complètement débile. Rien que des couillonnistes. Putain de bordel. Tant d'espoir à placer dans ce premier enfant. Hein. Voilà, c'est un baisement plutôt qu'autre chose. Il ravage, il fait que ravager, Gérard. On l'a appelé Emmanuel, on lui a donné le prénom du Christ et c'est le diable qui vit à la maison, Gérard.
0: L'enfance a été stricte. Ma mère est catéchiste. C'est un autre baisement. Ma mère enseigne le catéchisme depuis tellement longtemps. Ça s'enseigne encore le catéchisme aujourd'hui ou c'est devenu une appli aussi ici? Non. Ma mère enseigne le catéchisme depuis tellement longtemps pour le grand patron. Pour lui et tous les gars qui travaillent dans le cloud. Ma mère, c'est une gradée. Genre un général, ma mère, là-haut, tu vois. Il l'attend, il y a déjà des photos d'elle et tout dans les couloirs. Ils passent devant, ils font ça, tu vois. Si on monte tous ensemble, qu'on fait la queue devant les portes du paradis, ma mère, elle fera pas la queue. Elle a un fast-pass comme à Disney.
2: Ça, c'est quoi? C'est de la merde, peut-être? Fallait vous confesser, les mecs. Désolé. Il y aura pas des losties pour tout le monde.
0: Si moi je monte après ma mère, qu'elle est déjà à l'intérieur, elle peut comme en boîte sortir pour me faire rentrer. C'est le petit avantage à être fils de Monique. Mon caté patrou, elle est là ce soir, elle s'appelle Monique. Ah Monique, toi aussi? Ah bon, c'est ton deuxième prénom? Ouais, en général on le cache. Monique. Ma mère s'appelle Monique et tenez-vous bien, mon père s'appelait Gérard. Ça c'est la France. On dirait un jeu de Michel Drucker. Prochain candidat, Gérard et Monique. Gérard. Mes parents s'appellent Gérard et Monique et ils ont jamais compris pourquoi je voulais être comique. C'est quand même extraordinaire. En plus, c'est deux sketchs de Coluche. Gérard, Monique, c'est mes parents. Ça s'invente pas.
2: Je comprends pas pourquoi il veut être comique, Gérard. Je comprends pas cette nouvelle lubie de vouloir être comique. Voilà, il chante dans la salle de bain. Monsieur, il chante dans la salle de bain comme il est là.
0: Mon père avait à l'époque une analyse un peu plus directe du truc.
2: Il serait pas surtout un peu pédé? Je ne pense plus s'il est pédé, moi.
0: Moi, je viens d'une famille où quand tu chantes, t'es peut-être pédé. Faut s'accrocher, faut avoir envie de finir là. Mais bon, ça m'allait, tu vois. C'était l'éducation à la dure à l'époque, toi. C'était comme ça. C'était l'époque. C'était comme ça. Ça m'allait. Il n'y a pas de problème avec ça. Tant que je recevais la redoute de maman deux fois par an.
1: Ah, putain.
0: Le la redoute, pour les plus jeunes d'entre vous, c'est un catalogue de ventes par correspondance. Je vous explique. Faut même expliquer pour les plus jeunes ce que c'est un catalogue. T'imagines où on est, comment on est vieux. Avant, on recevait la redoute à la maison. C'est un gros livre. On achetait tout dans un gros livre. Les choses venaient de France. Enfin, la première année, le facteur a déposé ça à la maison à Belle-Pierre. La deuxième année, il s'est pas fait baiser. C'est trop lourd. Donc, ils nous ont envoyé le bon. Quand tu recevais le bon à la maison, il fallait chercher la redoute en bas à Saint-Denis. Tu vois? C'était un événement pour nous. Quand le catalogue est arrivé de France, on dit « Allez, mettez un linge correct sur vous, on va chercher la redoute, là. » Sort en France, hein. Et quand on était petit avec mon frère, tu en as regardé dans la redoute parce qu'à la fin, il y avait les jouets. Il y avait les jouets de France. On disait, allez, c'est où les jouets? C'est où les jouets? On faisait des jeux avec mon frère. Cette page-là, c'est tes jouets. Cette page-là, c'est mes jouets. Regardez, on rêvait, on adorait ça. Et puis après, tu grandis, tu passes 13, 14 ans et les jouets, c'est plus à la fin. C'est au milieu. C'était les pages lingerie. On n'avait pas Internet, on n'avait pas la 4G. Nos premiers émois d'adolescents, on les a vécus dans le La Redoute. Il y avait des femmes en soutien-gorge, en porte-jartelle, avec les prix à côté. Mais nous, avec mon frère, on n'était pas choqués par les prix parce qu'on n'était pas là pour acheter, tu vois. Dans celui du printemps, il n'y avait pas les jouets. Et ma mère ne comprenait pas pourquoi on était quand même content de le recevoir.
2: Je sais pas la peine de sauter au plafond comme deux idiots. C'est celui du printemps, il n'y a pas les jouets. Hein. Je ne sais pas pourquoi vous êtes excités comme ça, les deux, là.
0: Nous, on faisait des petites danses. Mon frère allait d'abord aux toilettes faire du repérage pour son grand frère. Il faisait son menu best-of. Il ressortait avec le catalogue avec son doigt dans sa page préférée. Il me le tendait, page 330. La nouvelle saison est dingue. Et après, c'était mon tour. J'y allais. C'était la grande cérémonie. C'était les premiers spas. C'était les premiers spas pour mes moments de détente entre deux baisements. Je mettais là comme ça, tu mets le catalogue ici. Bon, c'est chiant, c'est lourd, ça glisse. C'est pas fait pour ce que tu vas en faire là maintenant. Ils ont pas pensé à ça. Ma mère comprenait pas pourquoi on restait 1000 ans dans les toilettes le jour où on recevait de La Redoute. C'est très bizarre de raconter ça quand tu sais que ta mère est dans la salle. Et pourtant, elle venait taper à la porte. Mais qu'est-ce que vous faites dans ces toilettes pendant 107 ans? C'est pas possible! Vous êtes malade? Quoi, vous avez mangé à midi? Qui c'est qui est là dans ces Nicolas? Non, c'est Emmanuel. Maman, je t'en supplie, arrête de me parler! Faut que je recommence tout! Mon père savait très bien ce que je faisais dans ses toilettes. Il m'attendait à la sortie pour m'intercepter comme dans un dessin animé en tapant du pied. Ouais, ouais, ouais, c'est ça, ouais. Et pour me dire sa grande phrase que j'ai entendue toute mon enfance, pas de ça chez moi, bonhomme. Mon père m'a toujours dit pas de ça. J'ai longtemps cru que j'étais le coloc de mon père. Pas de ça chez moi, bonhomme. Hein. Il disait toujours ça. En fait, mon père, il était très très pauvre quand il était petit. Il a tellement travaillé pour construire une maison, pour nous mettre dedans, que même à nous, il nous disait qu'on n'était pas chez nous. Il m'attendait devant la porte des cabinets pour me bocher. C'est un vieux mot aussi, ça. En plus, quand t'as 13-14 ans, tu sors de toilette, ça se voit sur ta gueule que tu viens de vivre un grand moment de ta vie. Tu peux pas le cacher, tu vois. T'es un peu palo, t'as laissé toutes tes forces à l'intérieur. Tu sors de là, tu marches plus droite. Le La Redoute est plus lourd qu'en rentrant, tu titubes. Apportez-moi un brancard et des fruits secs. Je vois des petits points. Et mon père m'interceptait. Qu'est-ce que je t'avais dit? Pas de ça chez moi, bonhomme. Et il rajoutait, tu feras ça chez toi. J'ai dit, papa, j'ai 14 ans. Si je ne le fais pas aujourd'hui chez toi, un soir à table, je vais vous exploser dessus.

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2: Il y avait un truc qui me dérangeait, c'était les rapports entre les hommes et les femmes dans l'entreprise. C'est bizarre, je trouve. Enfin, c'est pas leur rapport qu'ils sont plutôt sympas, c'est plutôt la place qu'ils occupent dans l'entreprise. Vous savez, les hommes d'un côté, les femmes de l'autre, chacun son poste. Toujours les mêmes, d'ailleurs. Et alors, moi, je me suis toujours demandé ce que ça donnerait si on inversait tous les rôles. Vous voyez, les femmes à la place des hommes et inversement. Je pense que ça changerait pas grand-chose, mais ça pourrait être rigolo. Christian, vous m'apportez un café, vous êtes gentil. Bien. Installez-vous, jeune homme. Excusez-moi, je vous ai fait attendre. Installez-vous, je vous en prie. Merci. Alors, vous venez pour le poste de standardiste, hein? Oui, oui, oui, notre ancien collègue est en congé maternité. C'est formidable. Standard, pardon. C'est bien, le standard. Ça vous plaît? Sympa, le téléphone. Hein? Épanouissant, ça. Voilà, bon. Alors, standard. Très bien. Quel âge vous avez? 43 ans? Hein? Bientôt la retraite? On rigole. Ça se verra pas, vous serez au téléphone, Dieu merci. Alors, 43 ans, très bien. Vous êtes marié, peut-être? Non? Vous n'êtes pas marié du tout? C'est bizarre. Non, je dis, c'est bizarre, un bel homme comme vous. Bon. Alors, je le note, hein. Not married. Vous pouvez pas comprendre, c'est de l'anglais. Not married. Verbe irrégulier. ED. Bon. Alors, vous avez des enfants, peut-être? Des enfants. Non? Je préfère, c'est parfait. Non, parce que les papas qui filent en douce à 17h pour aller chercher les gamins à l'école, j'en peux plus. Donc pas d'enfants, c'est formidable. Vous n'avez pas prévu d'en faire dans les 10 prochaines années? Non? Super, bonne réponse. Bien, écoutez, je crois qu'on a fait le tour, hein, Monsieur Chabert, c'est ça? C'est vous? Bon, je vois que je vais pouvoir vous appeler Patrick, hein? Ce sera plus pratique. Patrick, pratique. J'adore l'humour. Bien, écoutez, Patoche, je vous remercie. Merci infiniment d'être venu, je vous rappelle très vite. Merci, Patou, merci. Allez-y, marchez, je vous regarde, tournez-vous. Voilà, au loin, comme ça. Ah, c'est bien, ça, c'est pas mal. Christian, vous faites rentrer les filles pour la réunion, je suis prête. Hein? Et puis vous prendrez les messages, vous êtes mignon. Merci, Christian, merci. Voilà. Tournez-vous, Christian, il y a un truc sur le mur. Voilà. Un petit cul. Hein. Allez, on y va, c'est parti. Comment ça va, les filles? Oui, je sais, je suis un petit peu à la bourre. Ça va bien? Qui est-ce que j'ai pas vu ce matin? Poulimon. Ça va, Poulimon? Bien? Il est joli, votre tailleur. Il est bien? Enfin, elle est un petit peu courte, la jupe, hein? Faudrait avoir un pour vous enrhumer, Poulimon, hein? Ah bon. Attends, là, allez. Ça va. Qui est-ce que j'ai pas vu encore? Berger, ça va? Berger? Oui, oui. Fermez votre corsage, Berger. On voit tout votre soutien-gorge. Fermez. Voilà, hein? Puis fermez votre gueule aussi, parce que vous m'énervez. Vous avez rien dit, je sais, mais c'est en prévision. Vous m'énervez. Vous avez une voix qui m'agace. Pérez, elle est là. Tiens, Bosquet, elle est où, la petite Bosquet? J'avais deux mots. Lui, hein? Ah, Fourré, pardon, c'est ça. Fourré. Madame Fourré, qu'est-ce qu'on fait avec ce nom? Hein? Bah, faut changer, ça va pas, Fourré, on n'y croit pas. C'est moche. Non, ça va pas. Quand les clients téléphonent, ça va pas. Je voudrais Fourré, ça va pas. Eh ben, faut changer, prenez votre nom de jeune fille, hein? Voilà, c'est bien. Bourlier, ça va, Bourlier? Oh, petite mine aujourd'hui, hein? Oh, mais grosse haleine, par contre, hein? Oh là là! Non, bah, restez éloigné de moi, à distance. Voilà, par là-bas, merci. Oui, non, mais je vous aime pas, Bourlier, c'est pas nouveau. Bien! Alors. Donc, si je vous ai réunis, c'est pas pour parler chiffon, hein? Bon, c'est pour regarder un petit peu ensemble vos chiffres de la semaine. Donc, on y va? Voilà, c'est fait. Je suis pas contente. Donc j'aimerais savoir ce qui s'est passé en clientèle. Je vous écoute. Oui, oui, devant tout le monde, on y va. Allez, Pérez, c'est vous qui commencez, on y va, Pérez. Je suis là, vous cachez pas les robes franches pourries là, trop longues. Alors, qu'est-ce qui s'est passé en clientèle, Pérez? On vous écoute. C'est pas de votre faute. Les temps sont durs. Ouais, taisez-vous, vous m'énervez. Christian, qu'est-ce qui se passe avec ce café? Vous le torréfiez vous-même, vous faites quoi? Oh, le gringo, là. Oh, le taquille. Je vous taquille. D'accord, merci. Merci, Christian. Ouais, moi aussi. Oui, moi aussi, Christian. Moi aussi. Non, tout à l'heure. Bien, Bourlier, vous êtes avec nous? Alors, qui est-ce que j'ai pas entendu? Oui, bah vous, ça va, on a compris. Berger, peut-être? Ça serait intéressant de l'entendre, Berger. Quel regard vous portez sur la semaine, ou alors? Hein? Faut dire louche, Berger, elle y voit rien. Qu'est-ce que tu veux qu'elle porte comme regard sur la semaine, Berger? Comme ça. Berger! Non, arrêtez de pleurer, je vous taquine. Ouais, c'est pas sympa de se moquer du physique, Bourdier. Alors, qu'est-ce que c'est d'après vous? C'est quoi? La récession?
3: C'est la récession?
2: Bien sûr, ouais. Là, t'es avec ses yeux qui se disent bonjour, c'est la récession! Merde! Ah! Christian, pardon. Non, je vous avais pas vu. Allez-y, je me recoiffe, en fait. Voilà, posez-le là, le café, s'il vous plaît, dans ce périmètre. Merci. Ah, la sucrète est tombée. Baissez-vous. Merci, Christian. Merci infiniment. Bien, alors, bon, on va devoir laisser le problème en l'état. De toute façon, il est 20h, on va laisser les hommes de ménage faire leur travail. On va libérer la salle de réunion. On peut finir dans mon bureau, si vous voulez. J'ai des cigares et du chivas. En plus, j'ai trouvé un site de cul sur Internet. Les filles, vous allez être folles. Pompiersenchaleur.com.

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2: Le jour, j'étais dans un ascenseur avec un copain. Il y a quelqu'un qui est tombé, non? Alors, oui, j'étais dans un ascenseur avec un copain. Et puis, il me dit, ça sent mauvais, c'est toi qui as pété? Bah, j'ai dit, on est que deux. Bien sûr, c'est moi. Mais on se demande ce qui se passe dans la tête des gens. Hein. Même les machines font de l'humour. Saviez pas, il y a juste à regarder. Et à le jour, je vais au distributeur de billets. Bon, alors je mets ma carte dans le truc, je compose mon code, je valide. Je demande du pognon, on me dit que c'est bon, tout ça. À un moment, on me dit, retirez votre carte. Je tire ma carte. Et alors là, sur l'écran, il s'inscrit, attendez vos billets. Pour le cas où le gars voudrait se barrer juste avant, tu vois. Dès que j'ai récupéré ma carte, je me suis barré en courant. Personne ne m'a vu. Ah ben, je leur ai bien baisé la gueule. En plus, j'avais demandé 1800 balles, ils sont bien emmerdés avec ça. Ah ben, quand on peut faire chier un banquier, hein, on va pas se priver. Mais quand même... C'est ce que je préfère pour finir ce sketch, c'est quand même les deux blaireaux qui discutent ensemble. Il y en a un, il dit à l'autre, j'ai perdu mes clés. Et l'autre, il dit, tu les as perdues où? Il dit, je les ai perdues là-bas, mais je préfère les chercher là. Qu'est-ce que je suis con, donc... Allez-y, vous voyez. Merci beaucoup.

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2: Pour dire vrai, j'ai beaucoup de mérite à être là parce que vraiment je suis en ce moment très énervé. Je ne peux pas dormir. Je ne dors pas à cause d'un voisin qui travaille à la pompe funèbre. D'ailleurs, il a une tête à vous tuer une deuxième fois si vous n'êtes pas morte à la première. Mais ce n'est pas pour ça que je dis ça. Il met sa radio toute la nuit, mon gars. Ça arrive, je suis sûr. Il y a des gens, vous devez entendre la radio toute la nuit. Je ne sais pas qu'est-ce qu'ils ont. Ils ne peuvent pas dormir, ils mettent la radio toute la nuit. Alors, ils emmerdent le monde. Alors, l'autre fois, j'ai frappé discrètement à sa porte. Il me dit, qu'est-ce que c'est? Je lui dis, voilà, c'est pour la radio. Il me dit, quoi, la radio? Bon, je lui dis, écoutez, monsieur, ne vous fâchez pas. Si je peux vous demander de la mettre un peu plus fort. Parce que la mienne est en panne. Ça me permettrait de l'écouter, moi aussi, la radio. Tenez, je vous donne un franc. Parce que tout service se paye. Et tous les matins, je vous glisserai un franc sous la porte. J'ai tenu le coup pendant 7 jours. J'étais complètement insomnorisé. J'avais la tête comme un compteur à gaz. Le 8e jour, je n'ai pas mis la pièce. Il est venu frapper à la porte. Il me dit, et ma pièce? Il dit, tiens, là, voilà ta pièce. Je lui ai mis mon pied au qui. Oui. Il me dit, ah bon, c'est comme ça? Eh ben, la radio, c'est fini. Ça m'a coûté 7 francs, mais je vais dormir tranquille.

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2: Je suis grand-mère. Ah, je sais. Beaucoup d'émotions pour le public. Mais j'en y crois pas, je sens un peu sceptique aussi. Chantal Latsou, grand-mère à 42 ans. Mon mari, ça n'a surpris personne, Michel, vous le connaissez. Il en a l'âge, il en a le physique. Dernièrement, nous étions au restaurant, tous les deux, et alors il s'est absenté 2 minutes, et la jeune serveuse est venue me demander « Votre papa prendra un café aussi ?» En même temps, grand-mère, ça ne veut plus rien dire. Hein? Les grand-mères sont jeunes, sportives, musclées, bronzées, randonneuses, attrayantes, attirantes, incontinentes. Grand-mère, oh, si mon père me voyait, grand-mère. Oh, déjà, pour mon père, j'étais vieille très vite, si vous voulez, voyez. Je me souviens, il était venu me voir à la clinique pour mon premier enfant. Et alors, il avait dit en catimini, comme ça, aux infirmières, « Ah, oh, je suis un peu inquiet, elle n'est plus toute jeune. » J'avais 24 ans. Ce père qui m'avait dit d'ailleurs, oh là là, ce... Vas-y,
3: tu dois faire du théâtre à Paris. Déjà, je suis pas d'accord. Qu'est-ce que tu vas donner? Une pute.
2: Tu lui avais annoncé que j'étais enceinte avant le mariage. Oh là là, quel scandale là-bas à Tourcoing. Oh là là là, j'aime mieux pas y penser. Je me souviens très bien comment je lui ai annoncé, hein. J'étais comme ça dans ma robe de mariée. J'étais bleu. Chantal, Jeanne, Yvonne, Marie, France. Il y avait déjà du monde dans ma tête, hein. Voulez-vous prendre pour époux Michel, Bernard, Paul, ici présent? J'ai fait... Ouais. À la sortie de l'église, j'ai tout lâché. Donc. Mon père m'a dit, mais dis donc, tu serais pas un petit peu enceinte? J'ai dit, oui, mais je suis marié. Ah, ma fille, c'était beaucoup plus violent, hein. Ah oui, elle me l'a prise dans une liste de courses, dis donc. 3 kilos de pommes de terre, des carottes, je suis enceinte, des biscuits apéro, un avocat. Le problème, c'est que c'est Michel qui a fait les courses, en croyant que c'était ma liste. Il est venu avec du champagne et des fleurs.
3: Oui, personne ne me dit rien. T'aurais pu me dire que t'étais enceinte, je suis toujours le dernier prévenu.
2: Enfin, Michel, il n'y a aucun risque, Michel. J'ai gardé mon vieux stérilet de 83. Tu te souviens, on a rangé le garage il n'y a pas longtemps, et alors on a trouvé une petite boîte en métal, avec un stérilet dedans. Moi, je voulais le mettre à la brocante. Tu m'as dit non, garde-le, ça peut toujours servir. Eh ben, tu vois, ça sert finalement. Eh oui, c'est comme ça qu'on a appris qu'on allait devenir grands-parents. Oh, ça nous a travaillé toute la nuit. On n'a pas dormi. Papi, mamie, pépé, mémé, pépère, mémère. On s'est dit, bon, on va laisser les beaux-parents de Clémence, ma fille, se dévoiler avant. Hein. Alors Agnès et Armand, donc les beaux-parents de Clémence, ma fille, sont devenus Pépito et Mamita. Hein? Tu verrais la gueule de Pépito? On n'est pas chez les Gypsy Kings non plus, hein? Non, moi, je l'ai laissé choisir, mon petit-fils. Moi, il m'appelle Mommy. Et Michel Yoda. C'est simple, c'est son choix, voilà. Oh, c'est mon petit-fils, mais qu'est-ce qu'il est intelligent, hein? L'autre chose, il était invité à un mariage, dans un château, comme ça se passe tout le temps, avec la grande salle de château, la grande cheminée, la tête de cerf au-dessus de la cheminée, le roi de la forêt. Et là, mon petit-fils a fait Mommy. Et alors, où qu'on aille, on dirait que la voiture est téléguidée, dis donc. Elle va jusqu'à chez ma fille, même si c'est complètement l'opposé. Non, les deux parents, quand même, présents, mais discrets, voyez. Alors, de quand elle débarque à la maison, c'est la NASA, hein. Les robots, les trucs, les machins pour les fruits, là. Oh là là, là, l'autre jour, elle a un babyphone. Là, il était Wi-Fi. Ça m'énerve, je ne sais pas utiliser le Wi-Fi. Bon, alors Michel est bricoleur. Heureusement, Michel est bricoleur, mais dans le temps. C'est-à-dire que, ah oui, dans le temps, c'est-à-dire quand une lampe ne marche pas à la maison, vous voyez, il la démonte complètement. Hein? Il la laisse comme ça sur un petit torchon ou un apron. Il la laisse poser. 10-15 ans. L'homme démonte mais ne remonte pas. Vous avez remarqué, mesdames, hein? C'est très masculin, ça, oui ou non? Il démonte mais il ne remonte pas. Alors bon, il a un peu bricolé le truc, là, le babyphone, il a démonté, il l'a branché, on a entendu les voisins s'engueuler toute la soirée. Il a trifouillé les fréquences, on a rôdé avec la police toute la nuit, disons. Franchement, non. Puis alors ma fille, elle troque maintenant. Les jeunes n'achètent rien de neuf, c'est bien. Elle dit non, je vais acheter, je troque. J'ai trouvé un siège auto tout neuf sur le Bon Coin. Évidemment, je vais y aller, hein, j'ai que ça à foutre, je vais y aller. Le truc était à 300 bandes de Paris, disons. On a mis 5 heures pour y aller. Parce que Michel ne demande pas sa route. Michel, c'est la route! L'homme sait, vous avez remarqué? Pardon, monsieur, vous connaissez? Nia, déjà démarré! Michel ouvre le carreau, le mec, il a sa cravate accrochée, dis donc. Alors, évidemment. Le type à qui on n'a pas demandé 2 heures avant, c'est chez lui qu'on allait 2 heures après, vous voyez. Le type m'avait reconnu, il croyait que c'était une caméra cachée, il m'a fait le siège autorisant. Quand il a ouvert la porte, il fait ah, c'est Chantal là-dessous, c'est Chantal là-dessous. Sa femme dit c'est Chantal là-dessous, c'est pas Chantal là-dessous qui vient chercher le siège auto. Si c'est Chantal là-dessous, moi je suis le pape. Si je te dis que c'est Chantal là-dessous, fais voir. Bon non, celle-là, elle est moche.

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2: Qui a inventé ce dicton, une de perdue, 10 de retrouvée? C'est des conneries, une de perdue, un de tout seul, y a pas... C'est des conneries, t'as déjà vu, en bas de chez toi, après une rupture, 10 nanas qui attendent comme ça, là? Vous êtes qui, les filles? Eh ben, les filles du dicton!
3: En même temps, je sais pas, c'est moi qui ai pas assuré. Je fais le malin, mais c'est moi qui ai pas assuré. Je trouve que déjà, on assure moins les mecs que les nanas dans la relation amoureuse, on est moins doués, on... Déjà, on n'ose pas dire qu'on est amoureux, j'ai jamais compris ce concept. Moi, j'ai des copains, ils ont l'air bien avec leur chérie, je leur dis « tu l'aimes ?» Ils me répondent « vite fait ».
4: Alors que les femmes, au moindre petit sentiment, à la petite flamme, flamme cuche d'amour, elles vont vers leur meilleure amie et elles disent « tu sais pas quoi ?» Il faut que je te raconte un truc. Nous les mecs, ça se voit trop, quand on est amoureux, on a l'air... Je sais pas comment dire, on... Quand on est amoureux, nous les mecs, on devient faux d'elle. Je le dis, là, faux d'elle, je me moque pas, je lui dis, faux d'elle, je te jure, mon frère, toi, t'as un avantage sur les autres chanteurs, c'est que comme tu souris tout le temps, tu pourrais même chanter des paroles tragiques, ça passera sans problème. Le gars, il pourrait chanter « Ma famille, elle est décédée. » Ma sœur est à le faire quand un missile est vu.
3: Là, je fais le malin alors qu'elle m'a quitté, cette fille. L'autre jour, j'étais dans ma salle de bain, j'ai vu une bouteille de shampoing posée et j'ai pensé à elle. En fait, j'ai pensé à elle parce que la bouteille de shampoing, elle était posée à l'envers. Et c'est elle qui avait l'idée de poser toujours les produits de beauté à l'envers parce qu'elle disait que le temps que, en fait, on les utilise pas, le produit y coulait vers le bouchon. De manière à ce que quand on veut l'utiliser, on a à peine à faire un petit peu comme ça pour avoir du shampoing. À propos de shampoing, je sais que ça n'a rien à voir, mais je voudrais partager ça avec vous. Chez le coiffeur, moi, il y a une question qu'on nous pose avant de nous laver les cheveux qui me met, moi, la pression. Je sais pas ce que vous en pensez, tu sais. C'est quand, juste avant de te les laver, elle te dit « Vous les avez lavés quand ?» Toi, t'es là, tu sais, t'as envie de lui dire qu'est-ce qu'on a à foutre. De toute façon, tu vas les laver. Si je te dis 11 jours, tu vas appeler du renfort ou... Après, elle te dit, ça va la température? Ça va jamais, tu dis, elle te crame la tête, tu dis, ça va. Après, il y a le coiffeur qui arrive et qui dit, alors qu'est-ce qu'on fait? J'en sais rien, mon frère, fais ton boulot, qu'est-ce que tu veux que je te dise? Ou alors, fais-toi un kiff, relave-les. Mais c'est vrai. Ah oui, il y a une autre chose qu'il fait à la fin de la coupe de cheveux, il te dit, vous voulez voir l'arrière? Mais bien sûr, je veux voir, c'est rare qu'on propose de voir l'arrière de ma tête, montre-moi. Y'a que chez le coiffeur, on te propose de voir l'arrière de ta tête, sérieux. Y'a jamais dans la rue un mec qui va dire « Mon frère, tu veux voir l'arrière de ta tête, vite fait, ça va ?» Je fais le malin alors qu'elle me manque, cette fille, je te jure.
4: Y'a aussi une particularité que j'adorais chez cette femme, c'est qu'elle trouvait des coïncidences partout, même là où il n'y en avait pas. Je sais pas si vous avez des amis comme ça ou si vous-même vous êtes comme ça. En même temps, si vous-même vous êtes comme ça, vous oserez pas le dire, mais... Vous connaissez pas des gens genre qui trouvent des signes alors qu'il y a rien, il y a aucune coïncidence, tu sais. Genre cette fille, un jour, elle m'avait dit t'es né quand? Je lui avais dit le 19 avril, elle m'avait fait ah, mon père le 9 août.
5: C'est un signe.
3: C'est un signe de quoi? Arrête tes conneries, ça c'est quand t'es amoureux, tu vois des signes partout. Quand t'aimes plus, il y a plus de signes. Avec des canards qui passent comme ça.

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2: Depuis le collège et le lycée, c'est compliqué avec les filles. C'est parce qu'à l'époque, les blacks et les métis, on n'était pas à la mode du tout. Les filles préféraient les mecs avec les coupes au bol. Mais va faire une coupe au bol avec des cheveux crépus. Ça fait un bol, mais dans l'autre sens. Mais c'était bien à l'époque du collège et du lycée. Ça vous manque un peu le collège et le lycée?
3: Ouais.
2: Ils ont tous redoublé devant. Non. On arrête en CM2, laisse-nous tranquille. Ah, qu'est-ce, moi ça me manque, l'ambiance me manque, tu vois. Tout me manque, les premiers de la classe me manquent. Avec leurs phrases là.
4: Arrête de me copier, ça va pas te rendre intelligent, hein.
2: Ouais, mais pas me laisser te copier, ça va te rendre handicapé, par contre. Est-ce que vous vous rappelez des matières qu'on avait à l'époque au collège et au lycée? EPS, éducation physique et sportive, hein, y a pas... C'était une carotte ce cours, tout était une escroquerie. Déjà le prof, toujours en survêt, il court jamais. Je te jure, il y avait plein de trucs. Il y avait quoi comme truc? Techno? La technologie, deuxième carotte. Dans ton technologie, tu penses futur, tu penses progrès et tu travailles sur des ordinateurs qui fonctionnent à Windows-4. Moi, il y avait un cours que j'aimais bien, c'était le cours d'anglais. Sauf que moi, j'ai appris l'anglais avec des mecs comme Snoop Dogg, Eminem, tu vois. Du coup, dès que la prof m'interrogeait,
4: Hello, what's your name?
2: What's my motherfucking name? My name is Slim Shady. Il n'y a qu'un truc qui fait que je suis très content d'avoir quitté le collège et le lycée, c'est le carnet de correspondance. Le casier judiciaire des élèves. Rappelez, plus t'avais de mots à l'intérieur, plus t'étais un gangster. Enfin, t'étais un gangster jusqu'à ce que tu doives le faire signer par tes parents. Là, il n'y avait plus de gangster, il n'y avait plus rien. Tu te rappelles quand t'avais un mot dedans et que t'avais peur de rentrer chez toi le soir? T'étais pas bien, tu restais au collège jusqu'à 19h30, 20h. Tu restais au CDI, tu savais pas où? T'es jamais allé au CDI de ta vie, hein. Mais là, tu restais parce que tu savais que ton père, c'était un fou et qu'il avait tué derrière. Tu sais, t'étais là, t'avais peur et tu commençais à faire des plans dans ta tête. Bah, peut-être que je vais vivre dehors, en fait. Hein. C'est bien dehors, je vais chasser des pigeons, je vais boire l'eau des fontaines, ça va être génial. Parce que moi, mon père, c'est un fou, c'est un taré, tu vois. Déjà, mon père, je lui ai dit que j'étais comédien, il est devenu fou. Il est devenu fou, je dis, papa, ça y est, je fais partie du Jamel Comedy Club, je suis comédien. Il m'a dit, arrête ton connerie tout de suite, hein. Déjà, moi, tu parlais de pia, c'est que des bêtises dans ta tête d'imbécile, là. Tu vas parler ta bouche de cafard, là, c'est parler tout le temps. Arrête, hein, tu vas faire BEP des boucheries, là, comme tout le monde. Des diplômes, des SMIC, tu fermes ton gueule, hein. Mais papa, arrête, c'est mon boulot, je fais ça toute la semaine. Je vais frapper ton tête fort. Hein. Je vais racler ta gueule là contre le crépi. Ça va fermer ta gueule de cougnouf. Mais papa, mais arrête, c'est mon job. Grâce à ça, je gagne de l'argent. Et avec cet argent, je vais bientôt quitter la maison.
5: Bravo mon fils, c'est très bien.
2: C'est fou. Alors, en plus, mon père, tu sais, c'est un mélange. Il est africain, il a même des origines antillaises. Il y a des Antillais dans la salle ou pas?
6: Oui.
2: Je vous ai réveillé? Excusez-moi.
4: Là, on est là, fouet. Hein, hein? Ça a commencé? Non, c'est parce que les sièges, là, c'est doux.
2: Les Antillais, c'est le peuple le plus drôle de la Terre, je te jure. Vous regardez France O, des fois? France O, la seule chaîne, ils ont dit, les Noirs, vous voulez passer à la télé, ça va?
5: Ouais, tout ça va.
2: C'est la chaîne des flemmards, le JT de 20h, il commence à 22h, là-bas. Et c'est que des infos périmées. C'est
4: un bonjour, bonjour. Alors, 11 septembre 2001.
2: Il y a plein de trucs. Une fois, aux Antilles, ils sont pleins parce qu'il n'y avait pas assez de noirs à la télé, tu sais. Ils sont pleins parce qu'ils voulaient qu'il y ait un Père Noël noir. Jamais de la vie, jamais de la vie. Tu imagines un Père Noël noir?
4: Bonjour, bonjour les enfants. Oui, je sais, je suis à la boue, oui, je sais. Là, j'étais en train de zouker la mère Noël. Là, ça vive le vent, vive le vent, vive le vent d'hiver. Oh, allez, oui.
2: C'est quoi le problème?
4: Les cadeaux. C'est bon, hein, Noël c'est le 25, hein. On est le 28. Et ben, c'est nickel, vous êtes allé, les zouk là, c'est celle.
2: Jamais de la vie. Et quelle escroquerie ils ont inventé, les Antillais, s'il te plaît? Le zouk. On est d'accord qu'ils ont inventé cette musique pour frotter tout le monde. Ils disent, ouh, ils sont pas contents. Le zouk, moi j'ai vu des filles. Pour moi, c'est une agression sexuelle sur dance floor, le zouk, je te dis tout. Ah, j'ai vu des filles qui dansaient et qui portaient plainte en même temps, hein, direct.
4: Je te jure, elles étaient au commissariat. Excusez-moi, mais c'est l'agent. Oui, je comprends pas. J'ai zouké une fois, je suis enceinte. Mais bon, je prends la pilule, hein, j'ai pas compris. Non, ça fait longtemps qu'il est dans mon ventre, ça fait 12 mois. Et il veut pas sortir, le flemmard. Il veut pas, non, puis se nourrit essentiellement de ponche coco, hein, donc... Oui, puis je comprends pas d'où me vient cet accent, là. Je suis de Clermont-Ferrand, moi, là-bas. Merci beaucoup, à la prochaine.

0: Bon réveil à toutes, bon réveil à tous et bienvenue dans le Morning du Rire. Un plaisir de vous retrouver, de vous accompagner comme chaque jour avec tous vos humoristes favoris. De quoi bien démarrer la journée. Le Morning, c'est de 5h jusqu'à 9h pour être sûr en ce jeudi 21 mai de vous réveiller aux côtés des plus grands noms de l'humour. Avec plein de bonnes choses au programme, la dernière chance aujourd'hui pour tenter de remporter vos invitations pour aller voir le spectacle d'Ahmed Silla. 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On va parler également un petit peu du spectacle de Nino Arial et bien sûr de son interview exclusive à retrouver tous les soirs pour l'heure à 22h sur Rire et Chanson Réunion. Et pour démarrer cette journée, on va le faire en bonne compagnie avec Edgar Yves dans quelques minutes ou encore tout de suite celui qui aura marqué des générations d'humoristes par sa suite, le grand Coluche. C'est sur Rire et Chanson Réunion. Très bon réveil à tous en ce jeudi matin 5h.
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3: Monsieur, s'il vous plaît, qu'est-ce que vous pensez du racisme ? Ah, ben, moi, je m'en fous, hein, du moment qu'on vient pas m'emmerder chez moi, hein. Monsieur, s'il vous plaît, si votre sœur parlait d'épouser un Portugais, que diriez-vous ? Ah, ben, ma sœur, elle fait ce qu'elle veut, ma sœur, hein, moi, je m'en fous, hein. De toute façon, j'y cause plus depuis qu'elle sort avec un noir, alors, je m'en fous, hein. Monsieur, que pensez-vous du racisme ? Non, écoutez, laissez-moi tranquille, je ne peux faire aucune déclaration à l'heure actuelle. Alors, parce que monsieur, il rigole, il croit qu'on se fout de sa gueule, il prend mon verre, fout dans la gueule. Un costard tout neuf. Merde. Ouais, bah, t'as de la lettre, je suis pas nerveux, mon petit pote, parce que j'ai une copote, t'auras accroché la moitié de ta gueule, t'auras déjà sauté la gueule, hein. Sans blague. Merde. Ouais, bah, justement, tu déboucheras tes oreilles, parce que c'est pas moi qui dis, tiens, voilà encore un arabe. C'est pas parce que t'es CRS, hein. Rien à foutre, mais tu sois CRS. En uniforme, dans les bistrots, bravo, c'est nous qui payons. Sans blague. Merde. Ouais, bah t'as de la veine, que je suis pas nerveux, hein. Parce que je suis pas nerveux, t'as de la veine. Hein. Ouais, mais t'énerve pas, je t'explique. Non, je dis t'as de la veine, que je suis pas nerveux. Ouais, moi aussi j'ai de la veine, mais c'est pas ça la question. Je suis content de pas être nerveux, si tu veux, mais je... Non, mais je t'explique. Non, je dis, on a... Non, je dis, on a tort, en général, de s'énerver, je te dis, passion. Ouais, non, mais t'écoutes pas ce que je te dis, là, mais je... Le costard, je m'en fous, c'est un vieux, je veux dire. Je le mets pour travailler, là, tu vois, puis je ne travaille pas. Non, je dis, on a tort de s'énerver, si tu veux, parce qu'on arrive à dire des choses de la conversation après qu'on regrette, regrette, ouais, je veux dire. Hein? J'en regrette pas? Si, oui, j'en regrette. Oui, j'en regrette. Si tu veux, mais je dis. Je me dégonfle. Oui. Je me dégonfle, si tu veux. Non, mais je dis pas ça parce que mes copains sont partis et que les tiens sont restés, hein. Et moi, j'ai dit, Zara. Oui, ça m'étonne parce que si. S'il y a un mec qui fait pas de différence, alors moi, je veux dire, je suis pas. C'est pour ça que j'ai dit pour. Alors pour moi, tous les, je veux dire, c'est les Blancs, les Français, les Noirs, les Arabes, les Juifs, hein? Non, pas les Juifs, oui, t'as raison. Non, j'ai pas dit les Juifs et les Arabes dans le même panier, je dis, non. Non, je veux dire, à part les Juifs, bon, d'accord, je veux dire, sans ça, pour moi, tous les autres sont égaux, quoi, je veux dire, hein? Les Arabes plus, ouais, ouais. Les Arabes sont plus égaux que les autres. Ouais, ouais. Hein? Les Français, c'est des cons. Ouais, ben, je suis bien placé, hein, je suis français. Hein? Je suis mal placé, oui. Je suis mieux placé que toi, je veux dire. Hein? Non, je suis moins bien placé. Hein? Que moi, j'ai dit la police? Ça m'étonne parce que alors, si, mais je veux dire, moi pour ça, j'aime bien, tu vois, j'adore, les gendarmes, tout ça, police, ça, j'adore, tu vois, je veux dire, hein, peut-être une légère préférence pour les CRS, mais... Non, non, mais t'as raison, t'as bien fait, Lover. Non, je dis t'as bien fait, moi j'arrête à ta place, j'aurais fait pareil. Hein. Non, je t'aurais pas jeté la gueule à toi. Non, je veux dire, j'arrête à ta place à toi, je me serais foutu le verre dans la gueule, moi. Ah non, mais je le mérite, hein, t'arrêtes. Hein? J'en mérite un autre. Ah ouais, ouais, garçon, la même chose. Ah ouais, non, mais s'il y a un mec qui t'emmerde, il fait fermer sa gueule. Ah, mais ça, t'as raison, hein. T'as pas à te laisser emmerder par les mecs dans le bistrot, exactement. Ah, moi, tu me le dis, moi j'y fais fermer sa gueule, hein. Hein? Je ferme ma gueule. Ouais, ouais. Ah ouais, même moi, ouais, ouais, ouais. On rigole, mais... Hein? On rigole pas, ah bon? Ah, mais si je t'emmerde, je ferme ma gueule. Ouais, ouais, ouais, ouais. Hein? Je ferme ma gueule, ouais, bah, c'est ce que je dis. Complètement. Ah bon. Hein? Non, je dis, ça ferme pas le bistrot, ben je vais rester un peu. Oui, non, tu prends quelque chose?

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2: J'ai souvent pensé au genre de thème que j'allais aborder sur scène, parce que quand t'es un humoriste noir, pas tout le temps, mais parfois dans le public, il y a un petit malin en te voir arriver qui fait avec un mec comme ça à tous les coups, on va encore se taper un sketch communautariste. C'est chiant. Donc je tiens à rassurer tout le monde ce soir, c'est exactement ce qui va se passer. Ouais, je suis pas japonais, ouais, voilà. Ouais, donc je me suis un peu intéressé au concept, légèrement. Et les trucs qui m'amusent, moi, en fait, c'est les grands classiques sur le sujet. Et le premier, c'est une question qu'on pose parfois aux Noirs et aux Arabes dans ce pays que tout le monde connaît et qui fait « T'es originaire ?» C'est bien, il y a des connaisseurs. Débriefons cela ensemble. Ça peut sembler choquant de prime abord quand même, parce que dans « T'es originaire d'où ?» tu comprends « Excuse-moi, mec, c'est pas méchant. En plus, tu pourrais vraiment être né ici. » Mais bon, voilà, bon. Comme t'appartiens pas au schéma classique, dis-nous de quelle forêt tu débarques.
3: Ça ne me choque pas. Non.
2: Je vais vous dire pourquoi, parce que si je me marie avec une femme noire et qu'elle me fait un enfant blanc, moi le premier je lui dirais, il est originaire d'où, celui-là? Je suis français, assimilé, je le précise parce que même quand t'es assimilé comme moi, parfois à travers le comportement des gens, c'est un truc chelou qui se passe au niveau de la rétine. Mais dans le regard, tu te dis, le mec se dit, lui, il est pas d'ici. Revenons sur un grand classique, légendaire, celui-là, tout le monde l'a. J'ai jamais compris, moi non plus, ce besoin fou, psychédélique, il faut bien le dire, qu'avaient les gens, moi, enfant, de me toucher les cheveux. Classico. Alors, geste étrangement, toujours accompagné de la phrase suivante, excuse-moi. Genre, tout devient légal, du coup. Je me permets de toucher. C'est quand même trop cool, les cheveux de Black. On dirait de la moquette. Classico. Moi, je me suis dit, bon, te fâche pas, Kirikou. C'est comme ça que ça marche. J'ai pris le pli, tu vois. En fait, j'ai fait comme n'importe quel homme dans un environnement hostile à l'intelligence. Je suis devenu con. Et arrivé le jour de mon premier rencard avec une femme noire, là les gars j'ai mis le paquet, j'étais chaud, je l'invitais à la piscine. Romantisme à l'africaine, ne me jugez pas. Elle avait fait un bel effort, elle avait mis un joli maillot, deux pièces, petit détail quand même, elle avait oublié de s'épiler le maillot, les copains. Du coup moi, ni une ni deux, j'ai dit excuse-moi, je me permets de toucher. Je tiens à préciser après une blague comme celle-là, parce qu'on pourra avoir le doute, du coup, je reste quelqu'un d'assez romantique. Je l'ai mal vendu, j'en ai conscience, mais laissez-moi une chance, la poésie je maîtrise. Tenez, la semaine dernière, j'ai fêté mes 2 ans de relation. Je m'attendais à une réaction un peu plus globale de l'assistant. La semaine dernière, j'ai fêté mes 2 ans de relation. C'est mieux quand c'est spontané. Avec mon ex-copine. Ouais, c'est vous dire à quel point j'ai été performant. Pourtant, je m'étais impliqué pour l'occasion, je lui avais offert un beau rubis, une très belle pierre. Elle lui a tellement plu que le soir même, on a fait l'amour. Et moi, matin encore porté par la ferveur et les émotions de la veille, j'ai voulu retenter ma chance, vous voyez. Elle m'a dit quoi, mon chéri? Encore? J'ai dit oui, ma chérie, une pierre, 2 coups. Tenez la preuve que je ne suis pas communautariste, moi j'ai fait un choix fort en ce qui me concerne, je ne sors qu'avec des femmes blanches. Successful black man. Ça gâche d'assimilation. Je lis parce qu'il y a des clichés légendaires, mais vrais. Quand t'es noir et que tu sors avec une blanche et que vous avez le malheur de vous promener dans la rue, on sait pas pourquoi, mais c'est vrai, mais à ce moment-là, il y a toujours une femme noire cachée au coin d'une rue, tel un ninja, qui vous regarde avec les yeux de la haine. Attends. Elle passe à côté, elle fait « sale traître ». C'est à quoi je lui dis « oui, t'as peut-être raison, peut-être bien que je suis un traître, ouais, pourquoi pas. Et tu vois, moi, si tout se passe bien, dans quelques temps, j'aurai les papiers. »
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1: Bonjour à toutes et bonjour à tous, heureux de vous retrouver, de vous accompagner, de vous réveiller ce matin sur Rire et Chanson Réunion. C'est jeudi, c'est le 21 mai 2026 et ensemble, on est aux côtés des plus grandes stars du rire. Alors profitez pleinement de ce qui arrive, vous en aurez pour votre argent, d'autant plus que la radio c'est gratuit. Les Inconnus, c'est dans une poignée de minutes et pour bien démarrer la journée tout de suite, voici une nouvelle star, Ilias Mella.
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5: Je suis un petit peu perdu artistiquement là. Je te jure, je suis dans un flou artistique. Je t'explique pourquoi. J'étais en couple pendant longtemps avec une femme qui m'aidait à écrire mes sketchs. Et là, on n'est plus ensemble. C'est-à-dire, j'écrivais des trucs, elle me disait non, non, non, pas comme ça. Tu vas heurter. Sois plus doux, sois plus intelligent et tout. Comme je t'ai dit, là, on n'est plus ensemble. Autour de moi, il y a que des cassos. J'écris des dingueries, ils me disent ouais, dis ça, faut absolument que tu dises ça. C'est-à-dire, on va rigoler sa mère, mais on va niquer la carrière dans pas longtemps. Je trouve que c'est la fin là, bientôt là. Vous avouez un truc. En vrai, ça va, il y a quelque chose qui me sauve. Je suis encore bien entouré. J'ai 4 sœurs. Ça me sauve. Je te jure, ça me sauve. Dont une qui est très féministe. Ma petite sœur, presque féministe, ta gueule, quoi. Dernière chose qu'elle m'a faite, elle m'a offert un cahier pour écrire mes blagues. Dessus, il y avait Frida Kahlo. Je sais pas si vous connaissez Frida Kahlo, moi je connaissais pas. C'est une artiste peintre mexicaine des années 50 qui était très féministe à une époque où c'était très dur d'être féministe. Même si vous voyez pas qui c'est, vous voyez qui c'est. Elle fait des autoportraits d'elle avec un gros mono-sourcil et une grosse moustache. C'est-à-dire, elle m'offre ce cahier et elle me dit c'est pour que tu fasses très attention. À chaque fois que tu écris une blague, Frida Kahlo te surveille. Fais attention à ne jamais offenser une femme. C'est beau, hein. Mais moi, je savais pas c'était qui Frida Kahlo. Du coup, je dis vas-y, hein. Mais c'est qui le Turc, là? Parce que j'ai pas envie d'écrire des blagues, j'ai envie de manger un kebab. Je te dis la vérité, j'ai pas compris le délire. Non, tu sais, je suis tombé sur un compte Instagram qui regroupait des témoignages de femmes et j'ai appris qu'elles avaient peur de rentrer toutes seules le soir. Pas que à Paris, partout en France. C'est chaud ça quand même, non? Par contre, je suis parti jouer à Marseille. Marseille, c'est dans le futur. J'ai posé la question à Marseille. Je dis, vous avez peur de rentrer toute seule le soir? Il y a un gars, il m'a dit, franchement, nous, on a tous peur de rentrer, c'est carré, hein. Mec, meuf, on est tous en panique. Je dis, c'est donc ça la France de demain, ça fait plaisir. Tu sais, ouais, je me sens concerné à travers mes sœurs. Je parle des vidéos que j'ai vues avec elles. Ma grande sœur, elle me dit, c'est chaud, mais toi, en tant qu'homme, t'as un rôle à jouer. Je dis, vas-y, je suis chaud. Elle m'a dit, il y a des gestes à adopter que je vous transmets, les gars. Quand tu marches dans la rue, surtout la nuit, et il y a une fille qui marche toute seule devant toi, elle peut avoir le sentiment d'être suivie et ça peut être très gênant. Elle m'a dit, passe devant, elle se sentira mieux. Je dis, vas-y, pas de problème. Je sors de scène un soir comme ça, il est 1h du matin, et il y a une fille qui marche toute seule devant moi. Tu vois. Et je réfléchis, je fais, mais non, la pauvre, elle doit flipper. Il faut que je la dépasse. Mais du coup, moi, j'accélère le pas. C'est logique, en vrai. Sauf que ma sœur, elle m'a pas dit ce que je devais faire si elle aussi, elle accélère le pas. Mais je vous ai dit, je suis chaud de ouf. On est parti en petite foulée normale, tranquille. J'étais motivé. Un moment, elle a pris une route qui n'était pas la mienne. Je dis, mais je vais jamais te lâcher. Qu'est-ce que tu me racontes, toi? On va changer le monde cette nuit. Maintenant qu'on se connaît un petit peu plus, il faut que je vous avoue un truc. Ça me fait chier de l'admettre parce que c'est quelque chose que je combats d'habitude. Mais ouais, faut que je le dise. Je me suis rendu compte que les blagues racistes, ça me fait rire un peu. Je suis dégoûté. Et si je suis tout à fait honnête, ça me fait rire sa mère, genre je trouve ça hilarant. J'ai presque envie d'être raciste pour de vrai pour débloquer d'autres niveaux, je te jure. En fait, j'ai compris un truc. J'aime bien les blagues racistes, mais j'aime pas les racistes. Il y a une nuance. C'est-à-dire, si je connais ton cœur et que tu connais le mien, on peut se faire des blagues comme on aime, tu vois. Moi, j'ai grandi avec un pote d'enfance qui s'appelle Patrick. C'est un Congolais. Il connaît mon cœur et je connais le sien. Du coup, on se fait des blagues vraiment comme on aime. Et comme c'est un Congolais, c'est un noir, forcément. Et en plus, il est bien noir, genre il est presque bleu, genre. On est tellement proches qu'on se fait des blagues comme on est, mais il peut passer chez mes parents quand je suis pas là. Il y a quelques jours, il passe chez mes parents, il va voir ma mère, il dit « Ouais, tata, j'étais dans le coin, je suis passé te dire bonjour. » Ma mère, elle aime trop Patrick, trop contente de le voir. Il dit « Par contre, j'avoue, j'ai rien mangé de la journée, tu peux me cuisiner un petit truc comme ça, là ?» Déjà, t'as faim, tu vas chez ta mère, tu vas pas chez ma mère déjà, non? C'est vraiment un truc de renoi de faire ça, non? Mais ma mère, elle l'aime trop, du coup, elle cuisine un plat avec amour. Et pendant qu'il mange le plat que ma mère lui a fait avec amour, il lui explique, premier degré, hein, sans blague, pourquoi il aime pas les Arabes? C'est technique. C'est technique, on est dans mon salon, c'est trop technique. Ma mère, elle m'appelle, elle me dit, il exagère un peu, Patrick, là, non? Elle me dit, je sais que vous êtes dans un délire bizarre et tout, mais là, dans le salon, devant papa, il dit qu'il aime pas les Arabes. Moi, fou rire. Ma mère, elle me dit, mais ça te fait rire, ça? Je dis, mais c'est grave, ma cam, t'es sérieuse, toi, ou quoi? J'aurais trop aimé faire ça chez lui, mais y a rien à manger chez lui. Mais j'aurais kiffé. J'aurais kiffé grave.

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2: La police d'aujourd'hui présente un nouveau visage. Une équipe des Fers 3 Île-de-France a suivi 24 heures de la vie d'un commissariat de quartier. Les policiers, des hommes comme les autres.
3: Je m'appelle Robert Robichet, je suis gardien de la paix.
4: Je m'appelle Jean-Pierre Avidol, je suis gardien de la paix.
5: Je m'appelle Marcel Patulacci, brigadier chef et agent de la paix avant tout.
2: Mais qui sont-ils, ces hommes ?
5: Non, ce n'est pas qu'on est des surhommes. Nous sommes a fortiori des hommes comme les autres. A fortiori, nous sommes donc des hommes avant tout. Comment allez-vous ?
2: 8h13. Bonjour, la journée commence très tôt.
5: Bonjour Robert.
6: Bonjour. Un peu froid.
5: Ouais, faut soigner ça.
7: Bon, je vois surtout que le policier aujourd'hui doit être conscient de la tâche, de la responsabilité et surtout de la tâche morale qui lui décombe.
8: Qui lui
7: décombe et surtout qui lui incombe.
9: Vous êtes du même avis que vos subordonnés ?
5: A fortiori, tout à fait. Je crois qu'aujourd'hui, le policier doit être conscient de la responsabilité et surtout de la tâche morale qui lui incombe.
8: Qui lui décombe.
10: Je suis désolé, hein.
5: Mais non.
2: 9h16, premier appel.
5: Oui, allô, bonjour madame. Oui, tentative de viol. D'accord, trouvez tous les subterfuges adéquats. Nous arrivons immédiatement, madame. Voilà, donc là, on nous a appelé pour un viol. Nous y allons donc immédiatement.
9: Quelle adresse ?
10: Bah, attendez, chef, je vais la rappeler.
5: Ouais, ben, t'as le numéro ?
2: Au deuxième appel, l'équipe a eu la présence d'esprit de noter l'adresse.
11: Bonjour monsieur, excusez-nous de vous déranger, ici la police. On vous appelle comme quoi il serait question, a fortiori, l'occurrence d'un viol envers votre femme. Allô ?
12: Mais salope, t'as appelé les flics !
11: Arrêtez ! Non, excusez-nous monsieur, ne vous fâchez pas, on n'a pas voulu vous vexer.
2: 11h13, un voisin a ouvert la porte.
5: C'est au premier étage. À tous les coups, il est en panne.
8: Ouais, un problème.
5: À tous les coups, il est en panne.
2: 11h33, nos hommes se décident à prendre l'escalier.
13: Police.
14: C'est la police, madame.
5: S'il vous plaît.
14: Ouais.
2: Une heure plus tard, mission accomplie. La femme devra se justifier de son viol au commissariat, à moins que le mari ne retire sa plainte.
9: Vous êtes fier de votre métier ?
10: Oui, effectivement. À fortiori, on peut dire que c'est, disons que c'est un métier où effectivement on a des possibilités. Et quoi, je pense que c'est un métier, quoi.
5: Non, je crois qu'à fortiori, on est du même avis que Jean-Pierre.
10: Ouais,
5: que...
15: 5 sur 5.
16: Il y a une petite vieille qui s'est fait attaquer au témoignage.
15: Ah, une petite vieille qui s'est fait attaquer.
16: Ils sont au moins 3 ou 4,
15: hein. 3 ou 4, c'est dégueulasse.
11: Ouais, on l'a entendu. Bon, là, il est 5h, là, on rentre au commissariat, hein, c'est la fin de journée. Hein. Salut.
15: Bah, c'est Paris, hein.
11: Ouais, c'est sûr.
13: Avec ce genre de choses,
11: hein. Ouais,
15: c'est bon.
11: Plus souvent qu'à l'accoutumée, hein.
15: Ouais. Encore là, on a eu la chance, bon, c'est à 5h, mais un quart d'heure avant, on était obligé d'y aller. Hein.
2: Ouais. Au revoir, messieurs. Mais au fait, les bavures.
5: Les pistolets que nous avons ont deux sécurités.
15: Oui, deux.
5: Déjà, bon, alors, il y a la première, et même quand la première est enclenchée, il reste toujours la deuxième sécurité. Alors, vous voyez, il n'y a aucune...
17: Oh, merde, la caméra, mince.
5: A fortiori, il faudrait couper, là.
15: Oui, il faut...

0: Bon réveil à toutes, bon réveil à tous et bienvenue sur Rire et Chanson. 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Alors préparez-vous pour ce qui arrive. On retrouve Jérôme Commandeur dans une petite poignée de minutes. Le temps de se réveiller avec l'appel trop con de Martin. Il revient sur cette histoire de déménageur en vélo. Et bien pourquoi pas, tiens, ça va leur faire les cuisses. Allez, écoutez ça.
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2: Oui, allô?
3: Bonjour monsieur, c'est bien la société...
2: Alors c'est pas bonjour monsieur, c'est bonjour madame.
3: Ah oui, mais moi je suis un monsieur, donc c'est bonjour monsieur.
2: D'accord, mais vous...
3: Non, mais tout le monde peut se tromper, vous inquiétez pas, ça arrive.
2: Oui.
3: C'est bien la société de déménagement.
2: Absolument.
3: Monsieur Martin à l'appareil, établissement Cyclo-Martin.
2: Oui.
3: Je vais passer cet après-midi vous déposer vos vélos électriques.
2: Déposer des vélos électriques?
3: Ouais, parce que j'ai vu aux actualités, ils disent qu'il y a des subventions pour les déménageurs qui passent à l'électrique.
2: D'accord.
3: Donc moi je vous remplace les camions par des vélos électriques et comme ça, vous touchez les subventions.
2: Ah, parce que on va faire des déménagements en vélo électrique?
3: Oui, mais vous avez un petit panier devant.
2: Oui, mais on déménage des meubles, des buffets, des frigos.
3: Oh, tout ça, ça peut se démonter. Après, vous mettez les pièces détachées dans le petit panier du vélo.
2: Oui, mais tout part dans le camion, en fait.
3: Ah oui, mais il n'y aura plus de camion.
2: Il n'y aura plus de camion.
3: Bah non, puisqu'on les remplace par les vélos, rapport au transitionnage écologiste.
2: Mais monsieur, on ne peut pas faire des déménagements au vélo.
3: Sinon, je vous file la moitié des vélos et je vous prends que la moitié des camions.
2: Non, mais même la moitié, en fait.
3: Ah oui, mais merci, parce que moi, je dois récupérer une partie de votre subvention.
2: Bah, votre subvention...
3: Ouais, enfin, notre subvention.
2: Je m'en tape.
3: Bah oui, mais ça m'arrangerait quand même.
4: Allô, bonjour monsieur, madame...
3: Ah, bonjour monsieur.
4: Madame.
3: Si vous voulez, donc c'est à vous que je dépose les vélos.
4: Vous me ramenez rien du tout. Il y a un premier rendez-vous qui doit se faire, ça doit être un échange. Quelles sont les aides de l'État?
3: Oui, c'est un échange, c'est ce que je disais, camion contre vélo.
4: Camion contre vélo, non mais vous vous rendez compte de ce que vous nous dites là, camion contre vélo.
3: Voilà, et en plus on récupère des subventions.
4: Non mais monsieur, nous sommes une société de déménagement, donc c'est des meubles, c'est des pianos.
3: Alors pour les pianos, facile, vous démontez d'abord les touches.
4: Non, ça marche pas comme ça.
3: Mais si, vous les mettez dans le petit panier devant et le reste vous l'attachez derrière sur le porte-bagages.
4: Non mais c'est des 50 mètres cubes, monsieur, qu'on déménage. Qu'est-ce que vous voulez qu'on aille déménager des gens en vélo? Je sais pas si ça peut très bien être dans le sud, comme dans l'est, comme dans l'ouest. Vous voyez les partir en vélo?
3: Je vous rassure, tout est prévu. Je vous ai mis une batterie de secours.
4: Non mais là, parce que là, excusez-moi, mais votre discours, une batterie de secours. Qu'est-ce que vous voulez qu'on fasse avec une batterie de secours? Nos gars partent à des 100, 200, 300 km en vélo, mais vous vous rendez pas compte?
3: Ah bah 300 km, c'est facile. Vous comptez 60 km par batterie. Avec 5 batteries, vous êtes peinard.
4: Mais vous vous rendez compte le coût à payer, le taux horaire? Il est multiplié par combien en vélo par rapport en voiture?
3: Ah oui, mais vous payez pas l'essence.
4: En plus, c'est des équipes de 3 minimum. Ils font un quoi? À 3 sur le vélo?
3: Oui, il y en a 2 qui se mettent sur le porte-bagages.
4: Bah, c'est pas possible.
3: Eh, de toute façon, au pire, ils font quelques allers-retours.
4: Mais des allers-retours? Alors, ils vont aller jusque Marseille, revenir rechercher le reste, repartir. Non, mais vous vous rendez compte de ce que vous dites?
3: Bon, ça m'arrive.
4: Qu'est-ce qu'on va aller descendre en vélo à Marseille pour un déménagement? Il va nous falloir 3 jours.
3: Alors non, c'est un peu plus long parce qu'il faut compter le temps de recharge des batteries, mais vous pouvez envoyer plusieurs équipes en décalé.
4: Mais non, on fait un déménagement en une fois, monsieur. Arrêtez-vous. Mais...
3: D'accord, donc on dit quoi? On dit c'est OK pour les vélos?
4: Je m'en fous de vos vélos, mais que vous... Mais vous comprenez pas, sincèrement.
3: Écoutez, vous savez quoi? Je vais passer dans l'après-midi.
4: Ne vous pointez pas cet après-midi parce que je vous préviens, ça va se passer.
3: Bah, il faut au moins que je récupère vos camions.
4: Les camions? Mais vous me parlez de quoi, de camions? Il n'y a pas de camions ici. Il n'y a pas de camions à vous.
3: Bah si, parce que j'ai déjà pas mal de gens qui veulent me les racheter.
4: Racheter quoi?
3: Les camions que vous me filez à la place des vélos. Après, moi, on me les rachète.
4: Racheter des camions? Mais vous...
3: Bah ouais, en plus, il y en a qui m'ont payé des avances.
4: Mais donc... même, c'est pas une question de payer, c'est une question de logique. Ça nous intéresse pas.
3: Ok, donc je note le client hésite, comme ça je vous laisse le temps de réfléchir.
4: Vous n'entendez quoi?
3: Bah, je ne vous n'entends vous.
4: Qu'est-ce que vous n'entendez pas? Non, ça ne m'intéresse pas.
3: Ah, bah j'entends que vous voulez négocier, ça oui. Je le vois venir gros comme un camion.
4: Non, non, mais là, on va arrêter.
3: Bon,
4: là.
3: Je vous propose 70-30.
4: Mais enfin, vous êtes bête ou quoi? Vous comprenez ce que je vous dis?
3: Ok, d'accord. 70-40.
4: Non, mais je vous préviens.
3: Bon, 70-50, mais c'est mon dernier prix.
4: C'est impossible.
3: Bah non, si on compte 120%, ça ferait 70 plus 50.
4: Bon, allez.

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2: Mais je suis sûr qu'il y en a parmi vous qui sont fous des affaires criminelles. Hein. Mais c'est vrai que c'est dingue. Hein. Moi, je les adore toutes. Je regarde ça sur le net, les reportages, les grandes affaires criminelles du siècle. Je veux dire, c'est fascinant. Marie Bénard, l'empoisonneuse de Loudun. 1927 à 49. Marie Bénard. 12 morts dans la famille. Tout à l'arsenic, elle a tout mis dans la soupe. Elle a dézingué l'arbre généalogique à la soupe. Là, a... 12 morts à la soupe. Faut quand même... C'est fascinant. Tu vois. Il y a un truc qui aurait dû leur mettre la puce à l'oreille au Bénard, c'est qu'elle prévoyait jamais de dessert. Tu fais pas de dessert, Tati? Non, t'inquiète, t'auras plus faim. Oh, la plus connue de nos affaires criminelles, évidemment, hein, vous n'allez pas y échapper. L'affaire Xavier Dupont de Ligonnès. Et bien, ah, bah oui, non, mais le Nantais le plus connu de France après le Petit Lu. Hein. XDDL, comme il se fait appeler sur TikTok. Ou Tuto Terrasse, comme il l'appelle chez le roi Merlin. L'égérie. L'affaire Daval aussi, évidemment, hein, Jonathan Daval qui a tué sa femme parce qu'elle a eu le malheur de demander du cul après une raclette. Jonathan Daval, tu l'as pas la gueule, Jonathan Daval. Et si, Jonathan, le gars avec une gueule de gouine qui chouignait pendant les battues. Voilà. Oui, elle gratte un peu celle-ci, hein, elle gratte. Oui. Prenez un verre d'eau, moi aussi j'arrive pas à la mâcher entière. Elle est bizarre. Ah moi je comprends Jonathan, hein. Une fois j'ai demandé du cul à une copine de Colmar après une choucroute, je me suis pris une tarte, c'était pas le moment. Ça rend insomniaque, alors tu sais pas c'est la poule et l'œuf, tu sais pas tu regardes, tu dors pas, t'as envie de regarder. Eh sans déconner, 2h du matin, t'arrives pas à dormir, tu te lances un bon fait entrer l'accusé. T'as pas t'enchaînes après 2h de BFM, je peux te dire. 6h du mat, le soleil se lève, t'es pas guéré, hein, t'es là. Bon, de toute façon, ça va jamais en français. Meurtre ou pas meurtre, que Covid ou pas Covid, pandémie, guerre. Le français est congénitalement incapable de dire quand il est heureux. Hein, en France, il faut dire que ça va pas. Voilà, là, c'est engrammé hein, en nous, comme disent les psys. T'arrives le matin au bureau en France, tu sifflotes, tu te fais alpaguer. Hein, t'arrives au bureau le matin... Qu'est-ce que tu fais, Thierry? Chef, il y a Thierry qui sifflote. Il dit qu'il est heureux. Hein, faut pas faire ça, Thierry, tu vas déstabiliser l'équipe, là-haut. Eh ben, moi, je pense que c'est Thierry qui a raison. Faut s'inoculer un peu de bonheur ou s'imaginer qu'on est... Je sais pas comment le dire, hein, mais je me mets le premier dans le sac. Hein, mais Alors, évidemment... En ce moment, c'est particulier. Quand je parle de ça, tout le monde me tombe dessus. Mais Jérôme, enfin, bon, tu veux parler de bonheur. On traverse une période dégueulasse, la guerre aux portes de l'Europe, la pandémie. Oui, il y a eu le Covid, oui, d'accord. Oui, il y a eu des morts dans les EHPAD, si tu veux. Oh, écoute, ça aussi, hein. On va pas s'en faire un flanc. Hein. Tu te souviens, pendant le confinement, en 2020, les gens sur les réseaux... On veut voir nos vieux. La dernière fois que t'as vu ta mamie dans un EHPAD, c'était pour le passage à l'euro. Arrête, t'es quand même... D'abord, on connaît pas le nombre de victimes exactes du Covid. Non, mais c'est vrai, hein. Quand tu regardes sur les chiffres officiels, sur Internet, ils mettent 10 à 20 millions de morts. Bon. On a vu plus précis. Je veux dire, ça fait une bonne fourchette à salade, quand même. 10 à 20 millions de morts, on sait pas. Les 10 derniers millions qu'on sait pas trop... C'est des morts chinois. Voilà. Ils affinent, on affine, on est là, on affine. Parce qu'eux, ils disent on a eu 40 morts. Ils sont 1,5 milliard, on leur a dit recomptez. Recomptez. Il y a un trou dans la caisse, il va être pour vous. Recomptez.

0: bienvenue à tous, bon réveil à vous, j'espère que vous allez bien. Le Morning du Rire, c'est parti, on est là jusqu'à 9h ensemble sur Rire et Chanson Réunion. Avec plein de bonnes choses au programme, vos invitations à rafler pour aller voir Ahmed Silla, restez bien à l'écoute, ce sera tout à l'heure à partir de 6h. On va également vous parler un petit peu de ce spectacle de Nino Arial qui prendra place ce soir, et puis surtout avec l'interview exclusive à ne pas louper, une interview menée par Fano, ce sera ce soir à partir de 22h. Mais tout de suite, eh bien on accueille d'abord une nouvelle star du Rire, Sandrine Saroche, avant de se faire plaisir dans une bonne poignée de minutes avec Marceau qui refera l'info pour nous, ou encore avec Jean-Yves Lafesse et son imposture. Vous le voyez, excellent réveil sur Rire et Chanson Réunion, toujours en très bonne compagnie.
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3: Je sais pas si vous avez remarqué que le seul endroit où les filles sont sympas avec leur mère, c'est dans les boutiques. Finalement, à l'adolescence, il faudrait s'installer chez Zara. The Couples, Zadig et Voltaire, toutes ces marques qui savent communiquer avec les jeunes. Il y a même une marque de jeans qui s'appelle Acné. Ouais, et les ados adorent. C'est un petit peu comme si à 50 ans, tu disais « Hey, t'as vu mon jean? C'est cholestérol. » Bon, alors attention, hein, parce que Chloé, elle n'est pas que comme ça non plus. Vous savez, elle est très très créative. Ma fille, c'est elle qui a créé le groupe Facebook. Toutes les filles ont une copine un peu pute. Si t'en as pas, c'est que c'est toi. On s'entend super bien, attention. Hein. Non, on est vraiment hyper fusionnel. Elle me raconte tout. Elle fait des petites réunions avec ses copines dans les water du lycée.
4: Tu viens, on se fait des selfies. Tu les mets sur Instagram. Tu mets un filtre. Hashtag beauty. Ma mère, elle dit qu'au-delà de 10 selfies par jour, faut aller voir un psy. Excuse-moi d'être une influenceuse. Non, mais c'est pas qu'ils sont pas sympas, mes darons, c'est juste qu'ils servent à rien. Non, mais déjà, comment ils ont eu l'idée de s'installer à Levallois-Perret? Rue Danton. Danton quoi? Attends, putain, c'est encore ma mère qui me harcèle avec ses SMS à 2 balles. Ah non, mais t'as vu? Elle met encore de la ponctuation dans ses SMS. T'as vu ce qu'elle a mis? Elle a mis un point virgule. Un point virgule, meuf. What the fuck, le point virgule? Putain, mais comment elle est obsolète dans sa tête? Tu sais ce qu'elle met, ma mère, sur Facebook? Des photos de fleurs. Des photos de paysages. Parfois, j'ai envie de dire, hey, meuf, t'as pas d'amis ou quoi? Putain. Ah non, mais c'est comme hier. J'étais tranquille sur mon lit en train de fumer de la weed. Non, mais déjà, tu sais comment elle appelle ça, ma mère, la weed? Elle appelle ça des joints. Ah non, mais allô, quoi, t'es plombier, tu fumes des joints? J'ai dit, bah, ça va, c'est bon, je voulais juste me vider la tête. Quoi? Tu voulais te vider la tête avec ce que ça nous a coûté de te la remplir? Trop drôle, la meuf. C'est quand Adam Femme fait, ouais, qu'est-ce que tu veux pour Noël? Moi, j'ai dit, bah, pour Noël, je voudrais une nouvelle paire de seins. Elle me fait, ouais, tu veux des seins pour Noël? Tu veux un Noël, ma mère? Non, mais j'ai même pas compris, moi. Et là, je me retourne vers mon père, mort de rire. J'ai dit, ah d'accord, en fait, vous vous êtes fait votre petit humour à vous, quoi. Ils en ont rien à foutre que toutes les filles de ma classe les dessinent, mais comme as. Et moi, je suis plate comme un iPad. Ah non, mais laisse tomber, avec ça, j'attire que les bolos. C'est trop le seum. Tu sais ce que j'ai mis dans mon devoir de philo? J'ai mis, le bonheur n'existe pas, c'est juste la souffrance qui fait une pause. Arrête, j'ai eu 3. Mais comment je le hais, ce prof? Oh putain, mais il dit que de la merde. Je te jure, je suis en cours, il parle. Les informations, elles font comme ça, tu vois, elles font... Elles vont direct dans les spams de ma tête. Non mais t'as vu sa tronche? T'as vu ses dents comme elles sont jaunes? On dirait des doigts de pied qui fument. Ah, il me dégoûte, il pue de la gueule, viens-tu te parler à ça du nez? Putain, mais dans sa bouche, il châtelait Léal. Je te jure, il m'a rendu ma copie. Dès qu'il s'est retourné, je dis, tu l'as vu celui-là? Eh ben, elle est venue avec son frère. Ouais, il s'est retourné, ouais. Bah ouais, il m'a gueulé. Eh ben, conseil de discipline, blablabla, blablabla. Et ma mère, ouais, avec tout ce qu'on fait pour toi, blablabla, blablabla. Ouais, et puis la maison, c'est pas un hôtel. Je vois pas le rapport. Ouais, nous on est super sympa avec toi, on paye des super vacances sur un voilier dans les Caraïbes. Ah, merci, il y a même...

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2: C'est dans les arènes romaines et c'est dans un bien bien ancien temps et ils décident, ils trouvent des animations parce que le peuple s'emmerde et ils mettent partout, ils placardent sur les murs. Samedi après-midi, Spartacus va se faire sans chrétienne dans l'arène devant tout le monde. Tout le monde dit, pareil que Spartacus va faire sans romain. C'est sans chrétienne, tout le monde est là et tout. Évidemment, les arènes sont pleines, il y a des dizaines de milliers de personnes et ça commence. Spartacus. Et il faut venir, toutes les chrétiennes qui sont là, elles sont sang, ils doivent se faire toutes les sang. Spartacus. Le mec qui rentre dans l'arène et tout le monde, il est magnifique. Spartacus. Et il arrive, il attrape la première, il lui baisse son truc et... Spartacus. La deuxième, Spartacus. La vingtième, Spartacus. La trentième, les gens, ils s'arrachent les vêtements. Spartacus. La soixantième, les gens, ils tapent la tête contre les briques. Spartacus. La 90e, Spartacus. 95e, Spartacus. La 99e, il n'en peut plus. Oh, il s'effondre. Et là, t'as tout le monde qui fait Spartacus, PD.
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0: bon réveil, la Réunion commence. Il est un plaisir de vous retrouver sur Rire et Chanson Réunion. J'espère que vous allez bien. C'est Hugo ce matin pour vous tenir compagnie jusqu'à 9h dans le Morning du Rire. On se réveille ensemble, un café dans les mains, le sourire, ça c'est sûr, et surtout beaucoup de bonne humeur dans les oreilles. Les grands noms de l'humour, les nouvelles stars du rire, vos rubriques quotidiennes, tout ça c'est sur Rire et Chanson Réunion. Avec dans une poignée de minutes, notre ami qui va refaire l'actu pour nous, Rémi Marceau, avec ses plus belles imitations. Vous allez pouvoir, dans l'heure qui arrive, tenter de remporter vos places pour aller voir Ahmed Silla. Dernier jour aujourd'hui d'ailleurs pour jouer à ce petit jeu et tenter de remporter vos invitations. Et puis surtout ce soir à 22h, ne loupez pas non plus l'interview de Nino Arial. En ce moment sur notre île, et bien on vous propose de retrouver les grands moments de cette interview justement aux côtés de Fano. Ils étaient à la plage tous les deux, ils ont bien déconné et vous allez pouvoir en profiter ce soir sur Rire et Chanson Réunion. Pour l'heure, et bien on est encore le matin, on se réveille tout tranquillement avec plein de bonne humeur dans les oreilles, puisque tout de suite à 6h, on profite en exclusivité de l'imposture de la fesse.
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2: Allô?
3: Oui, bonjour monsieur.
2: Oui.
3: Bonjour, je ne sais pas à qui j'ai affaire.
2: Ben vous avez affaire au maire de Mange, mais moi non plus, je ne sais pas à qui j'ai affaire.
3: Bonjour monsieur le maire.
2: Oui.
3: Bernard de la Place, je suis le rédacteur en chef du journal La Liberté de la Moselle. Un nouveau journal.
2: Ah oui, parce que je connais pas.
3: Non, c'est un tout nouveau journal.
2: Oui.
3: Et nous avons envoyé des étudiants à travers la région qui ramènent des papiers que nous publions.
2: Oui.
3: Mais avant, comme je suis rédacteur en chef de ce journal, moi bien entendu, je vérifie certains points. Donc en particulier pour votre ville, donc j'ai trois points que je voudrais vérifier. Alors, si ça ne vous embête pas, j'en ai pour deux secondes.
2: Oui, d'accord.
3: Donc, monsieur le maire est marié.
2: Oui.
3: Mais comme tout politicien, il est charmeur et n'hésite pas à se sacrifier avec d'autres femmes pour gagner quelques voix.
2: Pardon ? Que le coq a dit ça ? Relisez-moi ça !
3: Monsieur le maire est marié, mais comme tout politicien, il est charmeur et n'hésite pas à se sacrifier avec d'autres femmes pour gagner quelques voix.
2: Ah ben écoutez, envoyez-le-moi ce lascar-là. C'est quoi votre journal, là ?
3: Non, attendez, il ne fait que reproduire ou répercuter ce que des gens disent dans votre ville, hein ?
2: Mais c'est complètement faux.
3: Donc je l'enlève, hein ?
2: Hein ?
3: Je l'enlève, monsieur le maire.
2: Bon.
3: Dans le deuxième point, alors, dans les cocktails, il n'est pas le dernier à boire un petit coup. Il est tellement apprécié que ce sont les organisateurs qui le ramènent quand il ne peut plus conduire.
2: Hein ? Qu'est-ce que c'est que ça ? Mais, personne ne m'a jamais ramené chez moi, hein ?
3: Ah bah c'est ce qu'il nous a écrit, hein ?
2: Non mais ça, vous savez, si vous mettez ça dans le journal, moi je vous attaque au tribunal, hein ?
3: Je l'enlève.
2: Non mais j'aimerais quand même savoir quels sont les étudiants qui font des enquêtes de ce genre-là.
3: Ah, ce sont des étudiants en IUT de journalisme, hein ?
2: Bah je voudrais bien savoir où ils vont chercher leurs informations.
3: Donc
2: bon.
3: Ça, je l'enlève, donc le troisième point.
2: Ils vont peut-être à l'opposition, hein ?
3: Ah, ça, c'est possible, vous avez raison. En tant que la politique, c'est ça. Hein.
2: Mais oui, mais quand même.
3: Alors, troisième point. En tant qu'ancien gynécologue, monsieur le maire fait passer des consultations gratuites à tout le personnel féminin de la mairie, gratuitement dans son bureau.
2: Non, mais écoutez, ça va plus. Je suis pas gynécologue, moi.
3: Vous n'étiez pas gynécologue ?
2: Moi, je suis j'étais dans l'enseignement, alors.
3: D'accord, donc c'est pas la même chose, hein.
2: Bah, pas du tout.
3: D'accord, monsieur le maire. Donc j'enlève ça et je garde le reste.
2: Mais écoutez, où il est en vente, ce journal ?
3: Il va être en vente à partir de demain. Sur les campus, dans les facultés, partout, quoi.
2: Parce que s'il y a des conneries comme ça dedans, moi, je ne peux pas l'admettre, hein.
3: Non, le reste, ça va, c'est correct. Il parle plus d'alcool ni de femmes, il parle...
2: Parce que là, j'attaque, hein.
3: Est-ce que c'est vrai qu'en 1962... vous avez cassé les toilettes de la mairie sans faire exprès, en vous asseyant simplement sur les lunettes, le 13 mars.
2: J'ai cassé les lunettes des toilettes en m'asseyant dessus en 1962. C'est complètement dingue. Tout est faux, hein.
3: Alors, votre rêve aurait été donc d'être dans le Casimir de Casimir à la télévision.
2: Pardon ?
3: Et à la télévision, votre émission préférée, c'est le journal du Hard.
2: Hein ? Mais tout ça, c'est complètement à côté de la plaque.
3: Non mais c'est vrai ou pas ?
2: Parce que ça... Mais non, c'est tout ça, c'est faux.
3: Ah bah attendez, qu'est-ce que je garde, monsieur le maire, moi ?
2: Eh ben j'en sais rien, mais c'est un article, c'est complètement débile comme truc.
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0: En vous souhaitant le plus beau des réveils sur Rire et Chanson Réunion, êtes-vous déjà bien réveillé? Eh bien, c'est ce que nous allons vérifier ensemble tout de suite.
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0: 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Ahmed Silla, que nous allons retrouver sur la grande scène du rire d'ailleurs dans, eh bien, dans quelques petites minutes. On va se faire plaisir avec un de ses sketchs. Avant ça, il aura la place chauffée par une nouvelle star du rire, nul autre, eh bien, que une nouvelle star qui quand même pèse déjà dans le monde de l'humour. Sophie Loustalo, ce sera juste après cette fait plaisir, tout de suite, avec Rémi Marceau qui refait l'info pour nous et toujours avec ses plus belles imitations. Bon réveil et très belle journée sur Rire et Chanson.
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4: Marceau refait l'info, on commence avec cette information de la plus haute importance. Des merguez vendues au supermarché Leclerc, Intermarché, Système U, sous la marque Maître Coq, sont rappelées pour des risques de troubles gastro-intestinaux à cause de la présence potentielle de bactéries.
5: Bonjour Bruno.
4: Oui, bonjour Enrico, je peux
5: c'est
4: comprendre.
5: C'est horrible, tellement je suis triste pour ces pauvres petites merguez. Mes skins, elles sont malades. Elles ont une bactérie qui rend le caca tout mou et qui donne envie d'appeler Raoul. Elles vont pas pouvoir accomplir leur destin, les pauvres. Elles verront jamais la braise du barbecue. Elles sentiront jamais la chaleur d'une plancha. Excusez-moi, je suis triste.
4: Je peux comprendre, oui.
5: Jamais ça devrait arriver. Le pire qui devrait exister pour une merguez, c'est finir sur un barbecue électrique.
4: Au pire, mais vraiment le pire.
5: Mais pas au fond d'une poubelle.
4: Non, c'est vrai.
5: Enfin bon, pour une fois qu'on parle de saucisses avariées et qu'il n'est pas question de Patrick Bruel.
6: Monsieur Robles.
4: Oui, président Hollande.
6: Des merguez vendues en grande surface, comme quoi, pour préserver sa santé, il avait raison de devenir végétarien, le loup d'Intermarché. Je vous remets la musique.
4: Oui, merci
6: pour la
4: président.
6: Journée.
4: Oui, voilà. C'est gentil.
6: Quelqu'un prévient Fred Testo qu'il va y avoir un nouveau spot enregistré pour du taboulé.
7: Et bonjour Bruno.
4: Oui, Cyril Lignac.
6: Alors, c'est évidemment une information très importante, puisque rappelons que Monsieur Robles, en guise d'apéritif, ne mange pas des fruits secs, ni des crudités ou des petits fours, mais des merguez.
4: Oui, tout à fait.
6: Pour Bruno, des merguez, c'est un amuse aux bouches.
4: Oui.
6: Voilà. C'est un échauffement avant la côte de bœuf.
4: Oui.
6: Voilà. Donc évitez, c'est vrai, de manger les merguez dans de la marque Maître Coq, surtout qu'on imagine que leur spécialité, c'est plutôt la volaille, Maître Coq. Voilà.
4: Oui.
6: Alors, pourquoi pas à la place, et ça va faire un plaisir à Aurélie, pourquoi pas manger de l'escalope?
4: Bah oui, l'escalope, bien sûr.
6: C'est bon l'escalope.
4: Mais oui, c'est bon l'escalope. C'est bon, l'escalope. Monsieur Castex, oui. Bonjour.
8: Bonjour, monsieur Robles.
4: Oui.
8: Écoutez, cette information sur les merguez est très importante pour mon personnel. Tous les syndiqués, FOS, CGT, Sudrail, etc. Faudrait pas qu'aux prochaines manifs, les banderoles et les pancartes soient endommagées. Parce qu'ils n'ont pas mangé les bonnes merguez.
4: C'est sûr, merci monsieur Castex.
6: De l'escalope.
4: On va parler football à présent avec le casting pour la Coupe du Monde qui se dessine un peu plus avec la sélection surprise du Brésilien Neymar, absent de la Seleção depuis 3 ans. Cristiano Ronaldo, lui, ce n'est pas une surprise, sera bien présent pour une 6e Coupe du Monde.
9: Eh oui, bonjour Bruno.
4: Didier Deschamps, bonjour.
9: Eh oui, la présence de Neymar, c'est une excellente nouvelle pour l'industrie de la nuit aux États-Unis.
4: Oui.
9: Avec Neymar, t'imagines le chiffre d'affaires des discothèques, boîtes de nuit, des bars à hôtesse, enfin tout ça.
4: Ouais.
9: Une excellente nouvelle également pour tous les coiffeurs qui donnent tous les jours beaucoup de boulot.
4: C'est
9: tous les jours. Même 2 fois par jour, je pense. Alors Bruno, pour Ronaldo, je précise que son surnom, c'est CR7. Hein, parce que comme Bruno, tu n'y connais rien en foot. Hein,
4: oui.
9: CR7. Il pourrait croire, Bruno, que c'est une formule chimique. Hein, c'est
4: oui,
9: Bruno connaît mieux le tableau périodique des éléments que les joueurs de foot.
4: Oui, c'est vrai. Bonjour Zizou.
10: Bonjour, qu'est-ce qui se passe aujourd'hui?
4: Mais je sais pas.
10: Bah attends, je te le dis.
4: Ah bah vas-y.
10: Quel exemple quand même Ronaldo.
4: Ouais.
10: 6e Coupe du Monde, 41 ans. Mmh. Une hygiène de vie impeccable, la discipline, la rigueur au quotidien.
4: Mmh.
10: Le contraire d'Aurélie.
11: Et...
10: Ronaldo, c'est le Michel Drucker du football.
4: Oui, c'est vrai.
10: Michel Drucker met moins de maquillage que Ronaldo.
4: Oui, c'est vrai aussi. On va terminer avec le ministre de l'Éducation, Édouard Geffray, qui a annoncé vouloir un âge plancher pour se présenter au baccalauréat, alors que le plus jeune candidat cette année a moins de 10 ans. Jean-Michel Apathy, bonjour.
11: Bonjour Bruno Robles. Le ministre de l'éducation qui s'appelle Jeffrey, comme Epstein.
4: Oh, ben non.
11: On parle d'âge de personnes mineures. Je ne sais pas si c'est une bonne idée. Après, ceci dit, c'est vrai qu'avec tous les problèmes qu'on rencontre actuellement dans l'éducation nationale, c'est une mesure indispensable. On en a besoin. Oui. Un âge plancher pour passer son baccalauréat. C'est vrai, tout le monde le demande.
4: Oui, bien sûr.
11: C'est un véritable fléau. Ces jeunes qui veulent passer le bac, là, ne se rendent pas compte, c'est terrible. Faut faire quelque chose.
12: Bonjour, c'est François
4: Bayrou. Monsieur Bayrou.
12: Laissez-moi parler.
4: Oui, je vous en prie.
12: Juste vous dire que cette mesure proposée par le ministre existe déjà à Notre-Dame de Betterave.
4: Oh.
12: L'âge penché.
4: Non.
12: Ah, c'est l'âge planché.
4: Plancher.
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17: Moi, ça fait 8 ans que je vis seule. Vous savez ce que j'ai fait, moi, en 8 ans? 2800 puzzles. Ouais, je fais des puzzles sur mon iPad. Après, je les publie sur Instagram. Butez-moi, vraiment, que ça s'arrête. Après, je m'occupe, hein, je fais des trucs chez moi. Ce matin, par exemple, j'ai fait une lessive. Ouais. J'ai pas fait n'importe quelle lessive, j'ai fait le programme 3 heures. J'ai du temps. J'ai tellement de temps, je l'ai observé, ce programme. Et j'ai compris pourquoi personne ne le fait jamais. Pendant 37 minutes, la machine ne branle rien. Je vous jure, 4 minutes par-ci, 12 minutes par-là, qu'est-ce qu'il y a? Elle fait des pauses clopes, la machine? Il y a peut-être un truc qui a à vous parler, là. C'est la minute à la fin, là, qui dure 15 minutes. Qu'est-ce que c'est cette histoire? Tu veux ouvrir, on dirait, à quelqu'un qui bloque de l'autre côté? C'est une gamine ou quoi, la machine? Rends le linge, en fait, qu'on en finisse. Alors, je passe des longues journées, vraiment. J'ai un pote, il m'a dit, ouais, moi, c'est trop relou, toute la journée, ma meuf, elle m'appelle. Moi, y a personne qui m'appelle. Enfin, si, y a les 09, les SFR, tout ça, ça, ils m'appellent. Putain, moi, à chaque fois qu'ils m'appellent, je réponds. Ah, je me dis que c'est l'occasion de papoter un peu, quoi. À chaque fois, je suis là, allô, Alicia, de chez SFR? Ben, enchantée, Alicia. Ben ouais, le forfait me convient très bien. Et toi, comment ça va, Alicia? Elle a raccroché. Et moi, j'ai que ça à faire. J'ai rappelé. J'ai appelé le central, passez-moi Alicia de chez SFR. Alicia est occupée. Ah, ok. Bah, et toi, comment ça va? Je passe des trop bonnes journées, franchement. C'est vrai que je passe des trop bonnes journées. Hier, j'ai passé ma journée à m'imaginer que j'avais gagné au loto. C'était une belle journée, franchement. Ça vous arrive parfois d'imaginer que vous gagnez au loto? Ouais, il y en a qui se disent par applaudissement toujours, si je gagne, je plaque tout. Ok. On est quand même quelques-uns à avoir une vie pourrie, ça me rassure. Hier, je me suis imaginé si je gagne 30 millions, qu'est-ce que je fais? Et en vrai, bon, à pas se mentir, j'ai pas grand-chose à plaquer, quoi. Du coup, je me suis dit, je crois que j'irai dans le métro, tu sais, à 19h, heure de pointe. Je sais pas si vous voyez l'alarme, là, qu'on tire en cas d'urgence. La dernière fois, je disais, si tu la tires pour aucune raison, il y a une amende de 3 750 €. J'ai 30 millions, j'en ai plus rien à foutre, moi je la tire, l'alarme. Je reviens 2 heures après, je la retire, pour le plaisir. C'est juste pour qu'après la police, elle soit là, mais madame, pourquoi vous avez fait ça? Pourquoi vous avez tiré l'alarme? Pourquoi? Parce que c'était pas cher, quoi. Ah, j'ai pas d'argent, mais j'ai hâte, vraiment, quoi. J'ai vu qu'il y avait un nouveau truc, d'ailleurs, là, pour gagner de l'argent facilement. J'ai vu qu'on pouvait acheter pour les revendre des colis perdus. Tout le monde voit de quoi je parle? Ouais, les colis perdus. Bon, bah, globalement, c'est pourri, hein, ce qu'il y a à l'intérieur. Mais moi, il y en avait un à un moment donné qui était lourd, qui était gros, j'avais de l'espoir, tu vois. Je l'ouvre, 12 déguisements de la Reine des Neiges. Taille adulte, qu'est-ce que tu fais avec ça, quoi? Tu sais, c'est des colis perdus, j'ai pas pu m'empêcher de me dire, c'est qui ce gars qui a commandé 12 déguisements de la Reine des Neiges, quoi? Tu sais, est-ce que c'est un gars qui date des meufs, tu sais, qui les ramène chez lui, il ouvre le placard, il fait, écoute, on baise, mais que si tu mets le déguisement de la Reine des Neiges, quoi? Et au moment où tu jouis, si tu peux crier libéré, délivré, alors là, moi je suis.
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1: Écoutez, monsieur Justupri, c'est déjà très difficile d'arriver jusqu'en France. C'est pas pour retourner dans la case départ, hein. Et gratuitement en plus. Ah non, non, non, non, non. Ah non, je vais rentrer chez moi tranquillement avec ma machine à café de 24,90 €. Merci, assalamu alaikum.
0: On est d'accord, on ne l'a jamais vu, ça. Ça m'énerve, ça. C'est des menteurs. Mais. Alors je tape comme ça un petit peu sur la tête des Algériens, comme ça, mais quelque part je suis Algérien. Ouais, la semaine dernière par exemple, je suis allé à la boulangerie et je suis arrivé comme ça d'un air très méchant. Et, hey, un pain au chocolat. Sans merci, sans rien. Très dur quoi. Non mais je vous dis ça parce qu'en fait si vous voulez, en fait non, c'est mon père qui est Algérien. Mon père est Algérien, mon père est un énervé, mais alors plus énervé tu meurs. Je vous explique, ma petite sœur est venue comme ça un jour devant mon père et lui a dit « Papa, je suis enceinte. » Sur quoi mon père a eu une réaction tout à fait diplomatique. « Amen, amen, amen. » Alors, les aboiements que vous entendez, c'est pas un chien, c'est mon père. Mais ce qu'il faut savoir avec mon père, c'est que quand il est très énervé, il contracte tout. Ma petite sœur, qui s'appelle Aminata, ça donne « Amin Amin Tesset Amin Tesset !» Alors, on voulait mettre des sous-titres, mais comme vous avez payé que 12 € la place, on s'est dit « Bon... » Donc je vais vous faire la traduction de ce que vient de dire mon papa. « Ami Tesset », ça veut dire dans le langage énervé de mon papa, « Aminata, es-tu réellement enceinte ?» Alors autant vous dire que là, moi-même, je n'ai pas compris, hein. Mais c'est là que nous sommes intervenus avec mon frère et mon père. Et donc, c'est le jour donc de l'enterrement de ma petite sœur. Et moi pourtant, je comptais vraiment sur ma petite sœur parce que c'est une femme et je me disais qu'elle aurait pu m'apprendre à draguer des filles. Et en fait, non, la femme coûte cher. Mais la femme, si vous voulez, c'est l'argent. Ah oui, la femme coûte cher. Moi, si vous voulez, la semaine dernière, j'ai réussi à siffler une femme en frottant un billet de 50 € comme ça. Non, la femme coûte cher. En fait, j'ai compris, moi, les femmes, c'est soit un riche, soit un connard. Par exemple, avant, moi, jamais j'insultais les filles. Alors, du coup, elles ne tombaient pas amoureuses de moi. Mais alors, la nouvelle, là... Les filles, hier soir, Ahmed, il m'a insulté de bouffonne. Je crois que je suis amoureuse. S'il m'insulte de connasse, je le demande en mariage. C'est simple, avec elle, je suis un vrai connard. Je vais vous montrer. Ouais ! Je suis avec des potes, là. Hé, hey, tac. Mais tac. T'as goûté le gâteau que je t'ai fait ce matin? Oui. T'as vu, je te l'ai mis sur la commode. Oui. Dans une heure, je suis à la maison. Tu préfères que je sois là tout de suite? D'accord. Dis-moi, est-ce que tu pourras me rendre mes couilles?
2: Et oui, comme promis, un bon petit Ahmed Silla à l'instant pour démarrer la journée. Bonne chance d'ailleurs à celles et ceux qui vont tenter leur chance dans notre petit jeu afin d'essayer de remporter leur place. En tout cas, dans le morning, on reste sur cette bonne lancée. On se réveille de bonne heure, de bonne humeur surtout, avec le sourire, avec un bon café, ça c'est sûr, et avec plein de bonnes choses dans les oreilles. Tenez, profitez dans quelques instants de, eh bien, nul autre que ces grands noms de l'humour, Chevalier d'Aspalès. Ce sera sur la grande scène du rire dans une petite poignée de minutes. Le temps d'apprécier comme il se doit l'appel trop con de notre ami Martin, et voici ce qu'il nous a concocté aujourd'hui.
3: Monsieur Martin à l'appareil, la ferme Martin. C'est juste pour vous prévenir que j'installe des panneaux solaires chez moi, mais les papiers vont arriver chez vous parce que j'ai mis votre adresse.
4: Oh là là là là là là là, qu'est-ce que c'est que cette histoire? Vous faites quoi?
3: Eh ben l'année dernière, j'ai installé des panneaux solaires chez moi.
4: Oui.
3: Donc, j'ai touché des subventions de l'État.
4: Mais si elle est chez vous, elle est pas chez nous.
3: Ça c'est pas faux, mais là je réinstalle des nouveaux panneaux et j'ai pas le droit de toucher deux fois les aides à la même adresse.
2: Ah, les doubles panneaux solaires, hein, c'est bien Martin, il faut faire des économies d'énergie, c'est important. On en saura un petit peu plus dans quelques minutes. Avant de retrouver Martin et l'appel trop con, un point sur la météo des routes, mais surtout sur l'actualité locale, nationale et internationale. C'est votre flash info tout de suite sur Rire et Chanson Réunion. Bon réveil.
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0: Bonjour à tous. Une journée changeante sur l'île de la Réunion ce jeudi. Et puis dans l'actualité forcément, la mobilisation hier contre la suppression des contrats parcours emploi compétences, les fameux contrats PEC, et Dominique de Villepin visé par une enquête. Bonjour à tous. Plus de 500 personnes selon les manifestants, 330 selon les autorités. De nombreux réunionnais ainsi que des maires, des élus se sont mobilisés hier devant la préfecture pour protester contre la suppression des fameux contrats PEC, ces contrats parcours emploi compétences censés faciliter l'insertion professionnelle des plus éloignés de l'emploi. Une motion a été déposée auprès du préfet. Le bac, lui, il commence le 15 juin pour les séries générales et technologiques avec la philosophie, mais pour les filières professionnelles, ça a démarré hier. Deuxième épreuve écrite d'ailleurs aujourd'hui avec les langues vivantes également au menu de ce jeudi. Bonne chance à tous les candidats. Avis aux futurs parents, vous avez jusqu'au 1er juin pour prévenir votre employeur si vous souhaitez bénéficier du nouveau congé de naissance. Cette aide qui entrera en vigueur le 1er juillet permet de prendre jusqu'à 2 mois de congé supplémentaire indemnisé. Un avant-goût tient de la finale de la Ligue des Champions de football entre le PSG et les Anglais d'Arsenal dans 9 jours à Istanbul. Et bien c'est un club londonien qui a gagné la Ligue Europe cette année. Aston Villa, l'équipe entraînée par le recordman espagnol de la compétition Unai Emery, a largement battu en finale les Allemands de Fribourg 3-0. Et puis le tennis à Roland-Garros, le tirage au sort du tableau des simples dames et messieurs du tournoi parisien. Il aura lieu cet après-midi à 16h. Le grand favori cette année, en l'absence du tenant du titre Carlos Alcaraz, et bien évidemment l'Italien premier mondial Yannick Sinner chez les messieurs.
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0: Journée en deux temps sur l'île de la Réunion ce jeudi. Oui, du grand soleil ce matin après la dissipation de la grisaille matinale sur une moitié sud. Avant l'arrivée par contre d'une dégradation nuageuse qui arrive par les pentes et notamment les hauts du nord, de l'est aussi avec 2 ou 3 gouttes de pluie. On aura entre 26 et 29 degrés sur le littoral. On aura entre 19 et 24 degrés dans les hauts cet après-midi.
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2: Bonjour à toutes, bonjour à tous. Le CRGT vous informe que sur la RN1 entre l'échangeur de Cambé à Saint-Paul et celui du Sacré-Cœur, il y aura des travaux de taille mécanisés ce soir et la voie de droite sera neutralisée dans un sens puis dans l'autre de 20h à 5h. Et puis on termine sur la RN1 entre les échangeurs de Sacré-Cœur au port et celui des Colimaçons à Saint-Leu, il y aura des travaux de balayage mécanique ce soir et les voies seront neutralisées dans un sens ou dans l'autre suivant l'avancement du chantier de 20h à 5h. Avec tout ça, patience, prudence et redoublez de vigilance au volant.
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5: Allô ?
6: Bonjour monsieur, c'est bien l'exploitation agricole ?
5: Oui, pourquoi ?
6: Monsieur Martin à l'appareil, la ferme Martin. C'est juste pour vous prévenir que j'installe des panneaux solaires chez moi, mais les papiers vont arriver chez vous parce que j'ai mis votre adresse.
5: Oh là là là là là là, qu'est-ce que c'est que cette histoire ? Vous faites quoi ?
6: Eh ben l'année dernière, j'ai installé des panneaux solaires chez moi.
5: Oui ?
6: Donc, j'ai touché des subventions de l'État.
5: Si elle est chez vous, elle est pas chez nous.
6: Ça c'est pas faux, mais là je réinstalle des nouveaux panneaux et j'ai pas le droit de toucher deux fois les aides à la même adresse. Donc j'ai mis la vôtre.
5: Eh ben mais nous on s'en fout, c'est pas notre problème hein.
6: Bah si, parce qu'en déclarant mes nouveaux panneaux chez vous, ça passe tranquille.
5: Mais non, parce que nous on a un projet de photovoltaïque nous-mêmes, nous on va pas recevoir vos panneaux à vous, non ?
6: Du photovoltaïque ? Ah bah moi ça n'a rien à voir, je vous parle de panneaux solaires.
5: Oui, mais nous aussi, des panneaux solaires.
6: Oh bah comme par hasard.
5: Mais non, mais ça va pas, non ? Mais vous marchez sur la tête, non ?
6: Bah oui, mais vu que j'ai déjà mis votre nom sur tous les papiers, ça veut dire qu'il faudrait que je refasse tout.
5: Quoi ? Mais vous n'allez pas mettre notre nom sans notre autorisation ? De quel droit vous faites ça ?
6: Ah bah un droit d'usurpage des subventions étatiques.
5: Non, vous l'enlevez de notre nom. Non, mais qu'est-ce que c'est cette histoire ?
6: Et si on dit que vous êtes une succursale de la ferme Martin ?
5: Non, vous l'enlevez de notre nom, vers la gendarmerie, comme vous voulez.
6: Ah bah dans ce cas, je remets à mon nom. L'essentiel, c'est que ce soit à votre adresse, de toute façon.
5: Je vous dis, vous enlevez cette truc.
6: Bah cette truc, elle me ramène quand même 20 000 balles.
5: Non, vous l'enlevez de notre nom, je porte plainte.
6: En revanche, est-ce que vous pouvez parler un tout petit peu plus fort parce qu'on vous entend à peine ?
5: Vous l'enlevez de notre nom, je porte plainte. On vous connaît pas. Je vois pas pourquoi on vous arrangerait. Nous, on a un projet, je rentre pas dans votre magouille.
6: Ah non, mais vous, votre projet, vous le déclarez sur notre adresse et hop, problème réglé.
5: Non, je ne rentre pas dans votre magouille.
6: Oh là.
5: Si vous mettez pas sur notre nom, je porte plainte.
6: Ok, donc pas sur votre nom.
5: Ah, mais il vaut mieux. Hein. Il vaut mieux parce que je vais aller à la gendarmerie.
6: D'accord, mais alors je mets sur quel nom?
5: Attends, votre nom. C'est vous qui avez le projet, c'est pas nous.
6: Bon, c'est un peu nous deux quand même.
5: Mais c'est pas notre problème.
6: Bah oui, mais enfin, ça m'arrangerait que vous me finiez un nom sur le dossier, parce que je peux pas laisser vide.
5: Mais ça, je vais pas vous arranger, je vous connais pas. C'est pas plus difficile que ça. Vous trouvez un autre pigeon, mais pas nous.
6: Ah bah oui, passez-moi ce monsieur.
5: Non, vous trouvez un autre pigeon.
6: Si, si, passez-moi monsieur pigeon, je vais voir avec lui.
4: Bon, de quoi? Allô?
6: Bonjour, monsieur pigeon.
4: Non, mais vous partez où? Mettre l'adresse de quelqu'un, ça a rien demandé.
6: Ah non, mais alors, pardon, j'ai pas précisé. Vous craignez rien, parce que je vais vous installer des faux panneaux solaires sur votre toit.
4: Mais il n'y a pas de faux panneaux, ça part à la poubelle et vous ne mettrez pas des faux panneaux.
6: Ah non, mais c'est hyper simple. Je vous peins des faux panneaux sur le toit, comme ça, s'il y a un contrôle...
4: Non, je vous dis non. C'est non et c'est non.
6: Vous êtes sûr? Parce que votre collègue d'avant avait l'air d'accord quand même.
4: Non, mais vous en faites... vous n'avez pas eu d'accord de notre mort. Non, oh. Mais je vous passe mon frangin, parce que là, ça finira mal.
6: Oh, mais allons-y, merci monsieur.
7: Allô?
6: Oui, bonjour madame.
7: Non, mais vous n'allez pas faire de demande à notre nom, vous connaissez ça, nous casser les couilles.
6: Alors, pardon. Donc déjà, c'est une autre dame, ok?
7: Une autre dame, ouais, même. Mais il va se faire foutre.

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16: Ouais, les bestiaux. Il y a de la bête.
17: C'est comme un beau le sport.
16: Surtout le dimanche après-midi sur TF1, en buvant une bonne bière.
17: Il faut être prudent. L'autre jour au basket, je me suis fait un lumbago.
16: Oh là, ça fait mal, ça. Surtout dans le dos.
17: J'ai voulu me resservir une canette sans quitter mon fauteuil. La table était trop loin. Crac.
16: Ah non, mais ce coup-là, il se travaille. Hein. Moi, je m'entraîne régulièrement à me servir un Ricard avec les pieds.
17: La bouteille est pas trop grosse?
16: Non, ce qu'il faut, c'est choper le doseur avec le gros orteil. Après, ça coule tout seul.
17: Tiens, il y a un truc qui est très bon pour la souplesse, c'est de se couper les ongles de pied.
16: Ah, moi, les ongles de pied, je me les coupe jamais chez moi. Je fais ça à l'hôtel, comme ça, j'ai pas à passer l'aspirateur.
17: Mais oui, mais...
16: C'est des trucs.
17: C'est des trucs à savoir.
16: Des petits trucs.
17: Mais oui. Faut être malin.
16: Mais ouais. Ou alors en week-end, chez des amis.
17: Mais oui, c'est des petits trucs.
16: Bah alors. Mais pour peu qu'ils aient un tapis. Ni vu ni connu, je t'embrouille.
17: Il y a un sport que j'aime beaucoup, c'est la pétanque.
16: Ah mais attention, on peut se faire mal avec les boules. Moi, une fois avec ma femme, en me disputant avec elle, j'en avais lancé une à la tête. Mais comme ça, pour voir, hein, sans faire exprès. Pour rigoler, ben, elle était toute déformée.
17: Ah, c'est pour ça.
16: Ah oui, oui. Ouais, ben, vous avez pas vu la gueule de la sienne, hein. Ah, il a fallu que j'en rachète une autre. Et pourtant, c'est du métal.
17: Elle a pas trop souffert, ta femme?
16: Oh bah tu la connais, elle gueule pour un oui, pour un non.
17: Elle a peut-être pas l'esprit sportif.
16: Non, elle reconnaît pas la loi du plus fort.
17: De toute façon, le sport, c'est pas une affaire de femme.
16: Ah, sauf en patinage artistique. Moi, je préfère voir patiner une fille plutôt qu'un gars.
17: J'aime bien la championne, là, la petite noire, là.
16: Ah oui.
17: Ses cuisses sur la glace, ça ressort ouais. Bien.
16: Y a pas de mal à regarder ça, c'est du sport.
17: Ouais, c'est du sport. Y'a pas de mal! Y'a pas de mal! J'aime bien quand elles tombent, moi, les patineuses.
16: Ah oui.
17: Là, on voit tout, là. Mmh.
16: Ah ben, à la télé, il faut se mettre sur le côté, pour bien voir.
17: Moi, je me mets en dessous, moi.
16: Aussi, oui, oui.
17: Il y a pas de mal.
16: C'est du sport.
17: Ouais, c'est du sport.
16: Et les majorettes, c'est de la culture. Mmh. Tiens, ben, un sport qui est pas mal au niveau chute, c'est le vélo.
17: Tiens, tu sais à quoi on reconnaît un vélo de course?
16: Bah oui, c'est celui où il y a un bidon pour boire un coup.
17: Non, il y a deux bidons. Un pour boire, un pour pisser. Quand tu vois un gars qui s'écroule la route, c'est qu'il s'est trompé de bidon.

0: Que des bonnes choses pour démarrer la journée. Bonjour à toutes et bonjour à tous. Bienvenue sur Rire et Chanson. Toujours ensemble dans le Morning du Rire, le MDR, tous les matins 5h-9h. On se réveille en bonne compagnie, bien sûr, avec les grands noms de l'humour, mais également les nouvelles stars du rire. Et la nouvelle star que nous allons retrouver tout de suite, eh bien, vous allez peut-être également le voir si jamais vous allez profiter du spectacle de Nino Arial. La nouvelle star qu'on vous propose de retrouver tout de suite, eh bien, il s'appelle Rodrigue. C'est lui qui fait la première partie des spectacles de Nino Arial toute cette semaine à La Réunion. On a beaucoup de chance parce qu'ils sont tous les deux très drôles. Nino Arial, bien sûr, avec son interview à retrouver ce soir à partir de 22h. Et Rodrigue, si vous ne le connaissez pas encore, belle découverte à venir tout de suite. Le voici sur Rire et Chanson.
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3: Maintenant, j'ai l'impression qu'il y a deux catégories de personnes. Les gens comme moi, un peu moqueurs, il n'y a pas forcément de tabou. C'est genre Twitter, peut y avoir les pires horreurs, une heure après, mille blagues. Et il y a des gens entre amis, hein. Jamais une pique, jamais une vanne, c'est que de la bienveillance. C'est des gens qui se disent merci d'exister, merci d'être toi, t'es une belle âme, écoute ton cœur. Et c'est quand même des groupes très différents. Et j'ai l'impression qu'en ce moment, ces groupes s'écartent de plus en plus, de plus en plus. Et je pense sincèrement qu'il faudrait qu'on fasse chacun un pas vers l'autre. Peut-être moi comprendre que t'as des traumatismes, t'as des blessures. Ok, très bien. Je suis pas un monstre. Je fais un pas vers toi et je me moque un peu moins. Voilà. Et toi, juste peut-être reconnaître simplement qu'avoir les cheveux bleus, ça ne résout pas les problèmes avec ton papa. Et tu fais un petit pas vers moi, et on avance tous ensemble, main dans la main, vers un avenir commun. Il y a des gens, en ce moment, qui se foutent littéralement sur la gueule, et je pense qu'il y a quand même des problèmes un peu plus graves. On parle quand même de fin de civilisation. Moi, personnellement, j'y crois, je suis un peu pessimiste de nature, j'y peux rien, je suis comme ça. Peut-être il y a des gens plus optimistes ce soir, par applaudissement, sincèrement. Qui pense que ça va bien se passer pour nous dans le futur? Ok, super. Eh bien, on compte sur vous, voilà. Non, mais c'est vrai que moi, je suis pessimiste. En plus, je fais rien. Et en plus, j'ai aucune excuse parce que j'ai été confronté assez directement aux conséquences du comportement humain. Je vous explique. Un jour, je me réveille. J'ai une gêne au niveau de la poitrine. Bon, je vais voir un médecin. Je suis pas compétent. Il me dit, moi non plus. Je fais, comment ça? Il me dit, ben là, il faut aller faire une mammographie avec une gynécologue. Je fais, ok, bon. Que du plaisir. Donc j'arrive, je prends rendez-vous, je suis là, bonjour madame, j'ai rendez-vous avec docteur machin, et la secrétaire elle me dit non, je pense pas. Et je fais bah si, c'est moi qui prends le rendez-vous. Elle me dit bah ça m'étonnerait, c'est une gynécologue. Attends, j'étais là, toi t'es keuf ou t'es secrétaire en fait là? C'est gênant. Et j'arrive dans la salle d'attente, il y a que des femmes qui me regardent toutes en mode bah, elle est où sa meuf? Donc je suis dans mon coin, je parle à personne, elle vient me chercher, elle me met du gel sur les tétons, elle m'installe comme ça, il y a une petite sonde qu'elle me met comme ça sur les tétons aussi, il y a un écran, je vois des trucs à l'écran, et je lui dis qu'est-ce qu'il y a? Et elle me dit, rassurez-vous, rien de grave, vous avez juste des seins. Et j'étais là, comment ça rien de grave? Bah c'est moi qui décide et c'est très grave là en fait, tu vois. Moi j'avais envie de lui dire, on va te faire pousser une bite, on va voir si t'es à l'aise. Non, mais tu vois, sa réaction elle est folle. En plus moi à ce moment-là j'ai un milliard de questions, ça va grossir, ça va grandir, il y aura du lait, parle-moi quoi. Je vais pas partir, merci, au revoir, bonne journée. J'ai un milliard de questions. Et elle m'explique très, très premier degré, elle me dit voilà, vous mangez beaucoup de viande, et la viande que vous mangez, elle est bourrée d'hormones féminines, et c'est pour ça que vous avez des petits boobs. J'ai été trans à cause d'un steak. L'information que je vous donne, elle est folle. Vous réagissez pas assez, c'est fou comme truc. En plus, il y a tout le côté un peu cliché de ouais, je bouffe un steak, c'est pas un steak de PD et tout. T'es pas PD, mais bientôt trans. Non, mais elle est incroyable cette information. Incroyable. Non, mais ça se trouve, dans quelques années, on sera tous là entre couilles, autour du barbecue, avec des seins énormes comme ça. Excuse-moi, quand je pique les merguez, tu peux me regarder dans les yeux? Merci beaucoup. Merci beaucoup de m'avoir écouté, c'était un plaisir. Merci beaucoup, merci.

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11: C'est un mec qui rentre dans un bistrot et il voit un gars qui est au bar, qui est assis à côté d'un chien. Et le gars, il s'approche, il le regarde, il dit « Il mord votre chien ?» Ah, il dit « Non, il mord pas mon chien. » Ah bon, il le caresse. Vous m'avez dit qu'il mordait pas votre chien. Il dit « Ah oui, mais c'est pas mon chien, lui. »
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0: Bonjour à toutes, bonjour à tous, bon réveil à vous et bienvenue sur Rire et Chanson. Un plaisir de vous retrouver, c'est Hugo qui vous accompagne ce matin et on est ensemble jusqu'à 9h. Dans le morning, forcément, que des bonnes choses avec aujourd'hui, eh bien votre dernière chance pour tenter de remporter vos invitations pour aller voir Ahmed Silla et son spectacle Origami. On va en reparler dans l'heure qui arrive, alors restez à l'écoute et près de votre téléphone. Avant ça, on va retrouver bien sûr tous nos rendez-vous quotidiens avec l'invité de Julien Schmitt dans une petite poignée de minutes. Et pour démarrer l'heure, on le fait avec nul autre que le grand Anthony Cavana. Alors détendez-vous, on s'occupe de tout. Bon petit déjeuner si vous êtes en train de le prendre. Dans le Morning du Rire, il est 7h.
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3: Ça doit tous arriver, je veux de vous réveiller un matin et vous dire « Putain, j'ai envie de changer de vie. J'ai envie de faire autre chose. » Mais c'est ce qui m'est arrivé. Je suis rentré à la maison et j'ai tout essayé. J'ai voulu faire médecin, mais je n'avais pas fait assez d'études. J'ai voulu faire policier, mais j'avais fait trop d'études. J'ai voulu devenir religieux, mais il y a beaucoup trop de contraintes. Je veux dire, je peux pas être imam, j'aime trop l'alcool. Je peux pas être rabbin, j'aime trop le jambon. Je peux pas être curé, j'aime pas assez les enfants. Tenez-vous bien, j'ai même voulu ouvrir un restaurant chinois. Mais je voulais pas voler le boulot d'un chinois. Alors je me suis dit, je vais ouvrir un restaurant vietnamien, cambodgien, coréen. Mais je voulais pas voler le boulot d'un chinois. Alors j'ai dit, je vais ouvrir un bar tabac à Paris. Mais je voulais pas voler le boulot d'un chinois. Alors, je vois qu'il y en a plusieurs parmi vous qui ne sont pas allés à Paris récemment. La prochaine fois que vous allez rentrer dans le premier bar tabac que vous allez voir, hein? Bondo, c'est deux pour un cigarette aujourd'hui, fume, tu vas mourir plus vite, on va te remplacer par un seul de français. Oui, je sais, c'est raciste, mais moi j'ai le droit. Alors, finalement, tu sais quoi, je me suis dit, je vais pas bosser. Je vais rester à la maison. Je vais toucher le chômage. Je vais regarder la télé toute la journée et je vais tout critiquer. Mais je voulais pas voler le boulot d'un Français. Trop de respect. Alors, je vois dans la salle qu'il y en a qui ont pris l'escalier pour venir nous rejoindre au deuxième. Hein? Ils sont pas encore... Oh putain, il est encore loin son second degré. Là, il fait chier Bob Marley, là-haut. Oh! J'ai voulu faire de l'humanitaire. Alors j'ai hésité à m'investir dans les Restos du Cœur, vous savez, cette association magnifique qui aide les artistes en mal de notoriété. Et j'ai voulu faire de la politique. Alors j'ai fait mes recherches. Je suis allé voir à gauche. Ils m'ont dit, vous avez le sens des réalités. Je suis allé à droite, ils m'ont dit, vous avez le sens des affaires. Je suis allé à l'extrême droite, ils m'ont dit, vous avez le sens de l'humour. N'est-ce pas? N'est-ce pas? Ah, ça, c'était une vanne pour les vieux dans la salle. Hein. Il faut avoir 50 ans et plus pour la comprendre. Je vois les moins de 50 ans. Que ça... Mais pourquoi il fait le pirate? Il parle pas comme ça, Johnny Depp. Il est bête, le vieil humoriste. Et je vous jure que j'ai eu des réflexions limite racistes quand j'ai demandé conseil autour de moi. J'avais des amis qui me disaient, Anto, toi, t'as le sens du rythme. Pourquoi tu fais pas danseur? T'as le sens de la coordination. Pourquoi tu fais pas sportif? T'as le sens de l'orientation. Pourquoi tu retournes pas dans ton pays? Yeah! J'ai même voulu changer de femme. Ma femme a dit, je te préviens, si on se sépare, je demande la garde exclusive des enfants. Tu fais vraiment tout pour que je te quitte. Vous avez le droit de rire, messieurs. Vous avez le droit. Mon fils ne comprenait pas que je voulais changer de métier. Pour le taquiner, je lui dis, tu sais, j'ai même eu envie de changer d'enfant. Quand je vois ton pote Nathan, il est tellement sympa, je me dis, pourquoi c'est pas lui, mon fils? Tiens, il l'a bien pris. Il a dit, je comprends. Parce que quand je vois Gad Elmaleh à la télé, je me dis, pourquoi c'est pas lui, mon papa? Il est drôle, le petit bâtard. Et cette grande remise en question, ça m'a permis de comprendre pas mal de choses. Ça m'a permis de comprendre que pour rien au monde, je voudrais changer ma famille. Pour rien au monde, je voudrais changer mes vrais amis. Pour rien au monde, au final, je voudrais changer ce beau métier que je fais maintenant depuis 35 ans. Oui, j'ai commencé à 3 ans. Et surtout, pour rien au monde, je voudrais changer mon beau public. Bon, dans cette tirade, il y avait un mensonge. À vous de le trouver.

0: Un peu de miel pour vos oreilles, histoire de bien démarrer la journée. Bonjour à toutes et bonjour à tous, vous êtes bien sur Rire et Chanson. Ensemble dans le Morning du Rire, le MDR tous les matins, 5h-9h, avec pour vous accompagner les grands noms de l'humour, les meilleurs des stand-uppers, des stand-uppeuses et des nouvelles stars du rire, et bien sûr, toutes vos rubriques, tous vos rendez-vous quotidiens. Ne loupez pas, à partir de la demi-heure, un point complet sur l'actu, sur la météo des routes, l'appel trop con de notre ami Martin, et tout de suite, eh bien, je vous invite à vous poser et à profiter d'Elise et Moon dans quelques instants, de Dudley, une nouvelle star du rire, ou encore tout de suite, de votre rendez-vous avec ce grand malade de Julien Schmitt, comme d'habitude, en très bonne compagnie. Tenez, écoutez ça.
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2: On va parler du Festival de Cannes qui attaque sa deuxième semaine et nous faisons un point avec ton invité, mon cher Julien.
3: Un festival marqué par la scission entre Canal+ et le monde du cinéma. Pour tout comprendre, le réalisateur Jean-Paul Mölky est avec nous.
2: Ah, monsieur Mölky, bonjour.
4: Arrête ta musique de chialeur là, que ça me
2: fait
4: merde,
2: chercher
4: un café.
2: Oui, c'est vrai, on
4: vient
2: pas
4: amener son café. Arrête ta musique de
2: con
4: là.
2: Monsieur Mölky, écoutez, calmez-vous. Canal+ déclare effectivement la guerre aux signataires de la tribune anti-Bolloré, vous avez vu ça.
4: Mais moi j'ai pas signé ça, leur torche-cul là, alors c'est encore un truc. Quoi ? C'est encore un truc de comédienne de gauche, ça. Le problème avec les comédiennes de gauche, c'est qu'elles sont pas baisables. Ça se maquille plus, ça veut rester au naturel. Alors après, ça chiale parce que ça travaille plus. Mais t'as vu la gueule qu'elles ont au naturel ? Juliette Binoche sans maquillage, on dirait Yolande Moreau. Oh. Yolande Moreau sans maquillage, on dirait Maître Yoda.
2: Moi, je ne voyais pas. C'est odieux, bah, monsieur Mölky, ce que vous dites, écoutez.
4: Bah, c'est odieux, c'est la vérité du cinéma, espèce de con. Va monter une comédie romantique avec une gonzesse pas maquillée, qui a les dents jaunes et qui rôde du boulgour toute la journée. Alors qu'une vraie actrice de droite, là, qui sent bon le Chanel, qui a les dents blanches, qui est jolie, ça baise et c'est décoratif à l'image. De toute façon, plus elles sont à droite, plus elles baisent et moins elles t'emmerdent. Voilà, les fesses dures et le cerveau mou. Ça, c'est des vrais clichés de cinéma quand même. Ils sont là à chialer avec leurs films de moche parce que personne leur file le pognon. Mais c'est des cons, ils sont pas capables d'être malins, tu comprends ?
2: Ouais.
4: Moi, quand j'ai voulu financer Coup de foudre à Lyon de Bruxelles,
2: ouais.
4: les producteurs, ils voulaient Virginie et Fira.
2: Ouais.
4: J'ai dit non, on va prendre Séverine Ferrer, c'est exactement la même chose, mais c'est gratuit.
2: Non, écoutez, bon, il est vrai que la revendication de ces actrices et acteurs, c'est de dénoncer les positions d'extrême droite du groupe Bolloré.
4: J'en ai rien à foutre. Enfin, l'important, c'est le pognon. Moi, Bolloré, je l'ai baisé. J'aurais pas pu faire la moitié de mes chefs-d'œuvre sans lui. C'est lui qui m'a donné les 2500 balles qui manquaient pour monter Cyrano de Bergerac-Plage. La version ch'ti de Cyrano de Bergerac avec Shirley et Lino. Tu t'imagines, toi, l'histoire du cinéma sur la scène mythique du duel de Fricadelle ?
2: La ministre de la Culture, Catherine Pégard, qui a apporté son soutien aux signataires.
4: Oh oui, super, on sait même pas qui c'est, Catherine Pégard, c'est quoi ce blaze ? Qu'est-ce que j'en ai à foutre ? On sait même, mais non, mais t'arrives même pas à dire son nom. Ils servent plus à rien, les ministres. Voilà, de la culture, ça sert à rien. Maintenant, quand on vend du pognon, faut remplir des dossiers de subvention. C'est n'importe quoi, on va où ? Pendant 40 ans, tous les ministres de la Culture, ils étaient pédés comme des sacs à dos. Mais c'était pas pour rien. Tu voulais un peu de pognon, t'allais te baiser. Bon, voilà, Frédéric Mitterrand, Jack Lang, je les ai tellement baisés, à la fin, on prenait notre douche ensemble.
2: Bon, monsieur Mölky, sinon pour parler purement cinéma, il y a eu la présentation de Moulin dans lequel Gilles Lelouch incarne Jean Moulin.
4: Oh, mais tais-toi, ça c'est n'importe quoi.
2: Bah,
4: il faut un film sur Jean Moulin. Moi j'en suis à mon troisième film sur Jean Moulin.
2: Ah bon ?
4: Jean Moulin, Jean Moulin 2, Jean Moulin 3.
5: Non,
4: bien sûr. Il y a des auteurs derrière.
2: Oui, bien sûr.
4: Tu comprends, il y a de l'écriture. Jean Moulin 3 avec Jean-Luc Reichmann et Boudère dans le rôle du général de Gaulle. Que des répliques cultes. Vive la Réré, vive la Zizi, vive la Résistance. Alors, dans le film, il y a Hitler joué par Stéphane Bern. Oui, parce que Hitler, il avait un petit côté ministre de la Culture, justement. Oui, ça peut en parler aussi. Parce qu'à la fin, Hitler, il se déguise en saucisson géant pour être incognito sur le Tour de France pour s'évader vers l'Argentine. Mais comme Boudère, il a résolu Enigma depuis Londres, il le fait arrêter avec l'aide de Gérard Holtz, qui est formidable dans le rôle de Gérard Holtz. Voilà. Mais ça, c'était du cinéma. C'était mieux avant.
2: Oui, merci, monsieur Mölky, et merci à Julien Schmitt.
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17: Mais là, ça fait 2-3 ans que je me suis rendu compte que vous me jugez pas. Mais là, ça fait 2-3 ans, à chaque fois, je me retrouve tout nu avec une fille pour faire des bisous. Et j'aime bien quand on est tout nu, du coup, parce qu'il y a les tétés. Moi, j'adore les tétés. Non, les tétés, c'est Dieu qui donne. Aïe. Parce que moi, je crois pas en Dieu. Moi, je crois pas en Dieu. Mais quand je vois les tétés, je me dis, ah, Dieu est grand, la vie de ma mère. La vie de ma mère, ça avait chauffé. Non, parce que tout le temps, les filles, elles disent « Ouais, les garçons, on peut vous concentrer sur deux choses à la fois. » Ah ouais. Donne les tétés, on va voir. Je suis qualifié, là. Ah non. Ah. D'ailleurs, je me demandais, j'ai des réflexions un peu, je me demandais, parce que moi, je suis antillais et tout, tu vois. Et je me disais, est-ce que j'aime les tétés parce que je suis antillais? Ou est-ce que je suis antillais parce que j'aime les tétés? Je sais pas. Réflexion de merde. Il y en a les philosophes et tout, ils sont là, être ou ne pas être. Moi, je suis la tétée ou pas tétée? Non, je me dis, ça fait 2-3 ans que je me retrouve tout nu avec une fille et tout. Tu connais, moi, je veux faire des bisous, petite ambiance et tout, machin, petite bougie et tout, machin. Et à chaque fois, on est là, hein, tranquille, bon moment. Que elle veut que je l'étrangle? C'est normal, ça? Frérot, c'est quoi, ça? Moi, je veux faire des bisous, petite ambiance et tout, c'est un combat de MMA, prise de soumission, j'ai pécho qui, c'est Cédric Doumbé, c'est quoi cette merde? C'est quoi cette violence? C'est quoi, maintenant, faut que j'aille avec des capotes et un protège-dents? C'est quoi, ça? Moi, je peux pas, frérot, c'est quoi cette... Moi, je veux pas, ça! Moi, je veux pas, même des fois, on m'a dit, gifle-moi. Comment ça, gifle-moi? Je suis qui? Je suis Will Smith? C'est quoi, cette merde? On met de la violence partout et tout, c'est trop. T'as vu? C'est bon, j'aime pas moi. Non mais une fois sur mon ex est tout agressif, elle me disait énerve-toi négro, j'étais là mais laisse-moi tranquille, comment tu veux que je m'énerve alors que je suis tout nu, c'est pas possible. Comment je peux être crédible alors qu'on voit mes testicules, ça marche pas. Oui, le sexe fort frérot, les couilles sont là, tu les touches, j'ai perdu. Ah, c'est fini, comment tu veux? Je peux pas frérot, on est trop, vraiment, il y a des ambiances et tout. Moi, on m'a déjà dit, je veux que tu me limes jusqu'à temps que ça sente le pneu. C'est quoi ça? Je viens faire des bisous maintenant, c'est quoi? C'est Fast and Furious? Je suis Vin Diesel? C'est quoi cette merde? Family, c'est quoi ça? Frérot, on m'a déjà dit, fouette-moi. J'ai dit, non, frérot, moi, je fais pas ça. Moi, par rapport au passé et tout, moi, je vais pas. Et puis, de toute façon, même, je peux pas être agressif. Parce que j'ai pas le profil pour être agressif. Imagine le voisin, ils appellent les flics et tout. Les flics, ils arrivent. Je suis comme ça en train de frapper une petite babtou comme ça. Moi-même, je vois, il me croira pas. Moi-même, je me vois, je me crois pas. Évidemment. Et je suis pas qualifié pour ça. Et frérot, ça, c'est des ambiances bizarres. Ça se voit, c'est des meufs. Leur daron, ils a jamais frappé. La vie de ma mère. Non, frérot, la dernière fois, j'arrive et tout. Première fois et tout. On fait des bisous et tout, machin. Là, j'arrive. Gorge profonde. C'est quoi ça encore? C'est quoi ça? Moi, je veux une ambiance et tout. Il y a des larmes, ça tousse. C'est quoi ça? La glotte, c'est un punching ball et tout. C'est quoi cette merde? Après, je suis conscient que c'est un problème de riche, mais quand même. La dernière fois, j'arrive et tout. Je fais bah pense à respirer. Hein. Je sais pas quoi faire. Après, on m'a déjà dit, parle-moi mal. Je dis, ah ouais, tu veux que je te parle mal? J'ai pensé à quelqu'un qui me parle mal tout le temps. Je dis, tu veux que je parle mal? Français. Nous sommes en guerre.
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2: Allô, ouais. Ouais, c'est Béatrice, ouais. Ouais, non, finalement, je suis libre ce soir. Ouais, non, je vais annuler. Ouais. Non, le mec, il se fait appeler Beau Gosse 93. Je me suis dit, c'est chelou. J'ai demandé à le voir sur Skype. Putain, j'ai pas été déçue. Un vrai Goliot, le mec. Mais je te dis, un vrai Goliot, c'est un vrai Goliot. Attends, le mec, il a 42 ans. Il vit encore chez sa mère. Il fabrique des cendriers en pâte à sel, le mec. J'ai pas compris l'histoire, là. Attends, physiquement, on était entre eux, faites entrer l'accusé et confession intime. Hein. Ah non, mais j'y allais, c'était rendez-vous en terre inconnue, là, carrément. Ah non, j'ai pas compris, là. Attends, j'aime pas dire du mal, mais attends, le mec, s'il baisse comme il parle, je veux dire, tu chopes le mal de mer direct. Hein. Je sais pas ce qu'il avait, le type. La maladie d'Al Capone ou je sais pas quoi, j'ai pas compris. Oh putain, mais c'est con, parce que moi je m'étais préparée, je veux dire, attends, tu me connais, je suis une romantique, attends, j'étais au spa Empire d'Essence, gaieté santé par les formes, mon copain Fabrice, là, je veux dire, c'est un artiste le mec, hein. Attends, il m'a décoloré le minou, façon Polnareff. Bon, l'ammoniaque, ça pique, mais... Je veux dire que le résultat, c'est magnifique, hein. Toi, tu me crois pas? Attends, je te fais un cell-phone. T'as reçu? C'est beau, hein. Attends, c'est con que ça serve pas. Oh, c'est pas grave, je passerai la soirée avec William. Au moins, lui, William, on est sûr de lui à 100%. D'ailleurs, faut que je pense à le recharger. Mon petit God Elmaleh, comme je l'appelle. Oh, j'en ai marre des plans foireux, j'en peux plus. Attends, je tombe que sur des nazes, des hommes mariés, des pervers narcissiques, des nains, des branleurs. Ah, j'en peux plus, putain, je mérite pas ça. Attends, moi je veux dire, je me désinscris de tous les réseaux sociaux, c'est de la merde, hein. Ah non, mais attends, Internet, c'est terminé dans 2 ans, hein. Ah, mais je l'ai lu dans Google, alors laisse tomber. Ah, c'est pourri. Attends, mais comment ils faisaient, les hommes préhistoriques? Attends, ils prenaient leur bagnole, ils allaient dans des bars. Putain, à l'ancienne, je veux dire, on se regarde les yeux dans les yeux, voilà. On a une vraie complicité. Et après, je le suce. Oh, je t'ai pas dit, je me suis fait un piercing au téton. T'as reçu? C'est classe, hein, c'est distingué. Hein. Je me suis fait un tatouage aussi. Attends, je te fais un selfion. C'est du tibétain. Bah, c'est une phrase de Serge Lama, je crois. Du Dalai Lama, je crois. Ça va, fais pas ta prétentieuse. T'es pas plus intelligente que moi. Attends, je te fais un selfie de mon cerveau. Bim. T'as reçu? Comment ça, y a rien?
3: Et c'était Elise et Moon à l'instant dans la radio officielle du Rire. En vous souhaitant le meilleur des réveils, si vous venez d'ouvrir les yeux, bienvenue à vous. On reste sur cette bonne lancée sur Rire et Chanson dans votre Morning du Rire avec l'ami Martin qui débarque d'ici quelques minutes et voici ce qu'il a préparé ce matin.
4: Monsieur Martin à l'appareil, la ferme Martin. C'est juste pour vous prévenir que j'installe des panneaux solaires chez moi, mais les papiers vont arriver chez vous parce que j'ai mis votre adresse.
5: Oh là là là là là là là, qu'est-ce que c'est que cette histoire? Vous faites quoi?
4: Eh ben l'année dernière, j'ai installé des panneaux solaires chez moi.
5: Oui.
4: Donc, j'ai touché des subventions de l'État.
5: Mais si elle est chez vous, elle est pas chez nous.
4: Ça c'est pas faux, mais là je réinstalle des nouveaux panneaux et j'ai pas le droit de toucher deux fois les aides à la même adresse.
3: Comment faire des économies d'énergie? Comment toucher deux fois les aides? Vous allez pouvoir tout savoir avec Martin dans une poignée de minutes. Bon, petit conseil, ne suivez pas les siens. En tout cas, avant cela, la météo des routes vous attend dans quelques instants avec tout d'abord un point complet sur l'essentiel de l'actualité. C'est votre flash info tout de suite.
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8: Bonjour à tous. Une journée changeante sur l'île de la Réunion ce jeudi. Et puis dans l'actualité forcément, la mobilisation hier contre la suppression des contrats parcours emploi compétences, les fameux contrats PEC, et Dominique de Villepin visé par une enquête. Bonjour à tous. Plus de 500 personnes selon les manifestants, 330 selon les autorités, de nombreux réunionnais ainsi que des maires, des

0: Les élus se sont mobilisés hier devant la préfecture pour protester contre la suppression des fameux contrats PEC, ces contrats parcours emploi-compétences censés faciliter l'insertion professionnelle des plus éloignés de l'emploi. Une motion a été déposée auprès du préfet. Le bac, lui, il commence le 15 juin pour les séries générales et technologiques avec la philosophie, mais pour les filières professionnelles, ça a démarré hier. Deuxième épreuve écrite d'ailleurs aujourd'hui, avec les langues vivantes également au menu de ce jeudi. Bonne chance à tous les candidats. Avis aux futurs parents, vous avez jusqu'au 1er juin pour prévenir votre employeur si vous souhaitez bénéficier du nouveau congé de naissance. Cette aide qui entrera en vigueur le 1er juillet permet de prendre jusqu'à 2 mois de congé supplémentaire indemnisé. Un avant-goût tient de la finale de la Ligue des Champions de football entre le PSG et les Anglais d'Arsenal dans 9 jours à Istanbul. Eh bien, c'est un club londonien qui a gagné la Ligue Europe cette année. Aston Villa, l'équipe entraînée par le recordman espagnol de la compétition, Unai Emery, a largement battu en finale les Allemands de Fribourg 3-0. Et puis le tennis à Roland-Garros, le tirage au sort du tableau des simples dames et messieurs du tournoi parisien. Il aura lieu cet après-midi à 16h. Le grand favori cette année, en l'absence du tenant du titre Carlos Alcaraz, et bien évidemment l'Italien premier mondial Yannick Sinner chez les messieurs.
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0: Journée en deux temps sur l'île de la Réunion ce jeudi. Oui, du grand soleil ce matin après la dissipation de la grisaille matinale sur une moitié sud. Avant l'arrivée par contre d'une dégradation nuageuse qui arrive par les pentes et notamment les hauts du nord, de l'est aussi avec 2 ou 3 gouttes de pluie. On aura entre 26 et 29 degrés sur le littoral. On aura entre 19 et 24 degrés dans les hauts cet après-midi.
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2: Bonjour à toutes, bonjour à tous. Le CRGT vous informe que sur la RN1 entre l'échangeur de l'étang salé et celui de la Ravine Blanche à Saint-Pierre et sur la RN3 entre le giratoire des Azalées au tampon et la Ravine Blanche à Saint-Pierre, il y aura des travaux de fauchage manuel ce soir et la voie de gauche sera neutralisée dans les deux sens au niveau du chantier mobile de 20h à 5h. Avec tout ça, patience, prudence et redoublez de vigilance au volant.
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5: Allô ?
6: Bonjour monsieur, c'est bien l'exploitation agricole ?
5: Oui, pourquoi ?
6: Monsieur Martin à l'appareil, la ferme Martin. C'est juste pour vous prévenir que j'installe des panneaux solaires chez moi, mais les papiers vont arriver chez vous parce que j'ai mis votre adresse.
5: Oh là là là là là là, qu'est-ce que c'est que cette histoire ? Vous faites quoi ?
6: Eh ben l'année dernière, j'ai installé des panneaux solaires chez moi.
5: Oui ?
6: Donc, j'ai touché des subventions de l'État.
5: Mais si elle est chez vous, elle est pas chez nous.
6: Ça c'est pas faux, mais là je réinstalle des nouveaux panneaux et j'ai pas le droit de toucher 2 fois les aides à la même adresse. Donc j'ai mis la vôtre.
5: Eh ben mais nous on s'en fout, c'est pas notre problème. Hein ?
6: Bah si, parce qu'en déclarant mes nouveaux panneaux chez vous, ça passe tranquille.
5: Mais non, parce que nous on a un projet de photovoltaïque nous-mêmes, nous on va pas recevoir vos panneaux à vous, non ?
6: Du photovoltaïque ? Ah bah moi ça n'a rien à voir, je vous parle de panneaux solaires.
5: Oui, mais nous aussi, des panneaux solaires.
6: Oh bah comme par hasard.
5: Mais non, mais ça va pas, non ? Mais vous marchez sur la tête, non ?
6: Bah oui, mais vu que j'ai déjà mis votre nom sur tous les papiers, ça veut dire qu'il faudrait que je refasse tout.
5: Quoi ? Mais vous n'allez pas mettre notre nom sans notre autorisation ? De quel droit vous faites ça ?
6: Ah bah un droit d'usurpage des subventions étatiques.
5: Non, vous l'enlevez. Non, mais qu'est-ce que c'est cette histoire ?
6: Et si on dit que vous êtes une succursale de la ferme Martin ?
5: Non ! Vous l'enlevez de notre nom, vers la gendarmerie, comme vous voulez.
6: Ah bon, dans ce cas, je remets à mon nom. L'essentiel, c'est que ce soit à votre adresse, de toute façon.
5: Je vous dis, vous enlevez cette truc.
6: Bah, cette truc, elle me ramène quand même 20 000 balles.
5: Non ! Vous l'enlevez de notre nom, je porte plainte !
6: En revanche, est-ce que vous pouvez parler un tout petit peu plus fort, parce qu'on vous entend à peine ?
5: Vous l'enlevez de notre nom, je porte plainte. On vous connaît pas. Je vois pas pourquoi on vous arrangerait. Nous, on a un projet, je rentre pas dans votre magouille.
6: Ah non, mais vous, votre projet, vous le déclarez sur une autre adresse et hop, problème réglé.
5: Non, je ne rentre pas dans votre magouille.
6: Oh là.
5: Ne me mettez pas sur notre nom ou je porte plainte.
6: Ok, donc pas sur votre nom.
5: Ah, mais il vaut mieux. Hein. Il vaut mieux parce que je vais aller à la gendarmerie.
6: D'accord, mais alors je mets sur quel nom ?
5: Attends, votre nom ? C'est vous qui avez le projet, c'est pas nous.
6: Bon, c'est un peu nous deux quand même.
5: Mais c'est pas notre problème.
6: Bah oui, mais enfin ça m'arrangerait que vous me finiez un nom sur le dossier parce que je peux pas laisser vide.
5: Mais j'ai pas à vous arranger, je vous connais pas. C'est pas plus difficile que ça. Vous trouvez un autre pigeon, mais pas nous.
6: Ah bah oui, passez-moi ce monsieur.
5: Non, vous trouvez un autre pigeon.
6: Si, si, passez-moi monsieur pigeon, je vais voir avec lui.
4: Bon, de quoi? Allô?
6: Bonjour, monsieur pigeon.
4: Non, mais vous partez où? Mettre l'adresse de quelqu'un, ça n'a rien demandé.
6: Ah non, mais alors, pardon, j'ai pas précisé. Vous craignez rien parce que je vais vous installer des faux panneaux solaires sur votre toit.
4: Mais il n'y a pas de faux panneaux, ça part à la poubelle et vous ne mettrez pas des faux panneaux.
6: Ah non, mais c'est hyper simple. Je vous peins des faux panneaux sur le toit, comme ça, s'il y a un contrôle...
4: Non, je vous dis non. C'est non et c'est non.
6: Vous êtes sûr? Parce que votre collègue d'avant avait l'air d'accord quand même.
4: Non, mais vous faites... vous n'avez pas eu d'accord de notre mort, non? Oh. Mais je vous passe mon frangin, parce que là, ça finira mal.
6: Oh, mais allons-y, merci monsieur.
7: Allô?
6: Oui, bonjour madame.
7: Non, mais vous n'allez pas faire de demande à notre nom, vous commencez à nous casser les couilles.
6: Alors, pardon. Donc déjà, c'est une autre dame, ok?
7: Une autre dame, ouais, c'est bon. Mais il va se faire foutre.

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12: Bon, attention, que ce soit bien clair, je veux froisser personne ce soir, hein. On fait attention avec les réseaux sociaux. Je n'ai rien contre les féministes, vraiment, bien au contraire. Je pense juste qu'on devrait pouvoir se moquer d'elles sans être brûlées en place publique. Voilà, parce que si les féministes veulent vraiment être les gars des hommes, il y a forcément aussi des connes parmi elles.
13: Allô?
14: Oui, bonjour madame, c'est les pompiers. C'est des choses qui arrivent. À mon avis, la concurrence est déjà passée. Eh ben, ces salopards des boueurs. Ils ont presque tout le marché, hein. De toute façon, on peut pas lutter.
15: De toute façon, on va tous devenir cons, c'est une fatalité. C'est une épidémie. Voilà, c'est une épidémie. C'est comme les zombies. Tu te crois à l'abri, tu fais pas gaffe, tu te fais mordre par un con, tu deviens con. Je vois pas d'autre explication à cette prolifération.
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14: J'ai déménagé il y a pas longtemps là. Et tu sais, dans l'immeuble où je suis le plus jeune et je suis le dernier arrivant. Donc eux, pour eux, dans l'immeuble, dès qu'il y a un truc qui va pas, c'est le gros, c'est moi. Pour eux, tout, c'est moi. Tu vois, dans le hall, le tableau d'affichage là, bah ça, c'est mon carnet de correspondance, tu vois. Tous les jours, il y a mon nom dessus, tous les jours. Ah non, la gardienne, elle me fait la misère. Oh, la gardienne, c'est une portugaise. Bah, dès le départ, hein. Ah, parce que, tu sais, au début, une fois sur deux, je la confondais avec son mari. Oh, mais tu sais, tu rentres, il est tard. Bonsoir, José. Ah, ah, pardon, madame. Ah ouais, mais des robes aussi, oh. Alors par contre, un truc bien dans l'immeuble là où je suis, ça c'est le top, hein. J'ai un docteur dans l'immeuble, ça franchement c'est trop bien. Et le docteur c'est The Doctor, le docteur Cohen. Ah il est bon, ah il est bon, un vrai docteur, attention. Mais bon, tu sais comme c'est le docteur de l'immeuble, tu sais lui il fait trop genre l'immeuble il est à lui. Bon après il est à lui mais bon. Mais bon, c'est vrai que bon, le docteur juif, on a l'habitude et c'est vrai que c'est rassurant, c'est vrai. Tu vois, tu sais où tu vas. Alors bien sûr, attention. Bien sûr qu'en France, il faut encore plus de noirs et arabes médecins. Hein, ils méritent tout autant. Bon. Même les arabes répondent pas, t'as vu? Non, mais ça va venir. Mais bon, c'est vrai que bon, la confiance, c'est pas la même. Moi, cher, attention, hein, moi le premier. Je te dis, moi demain, j'arrive dans un cabinet médical, malade comme un chien. La dame me dit, le docteur Mbaye Dembélé va vous recevoir. Ça va mieux, tu vois. Ouais, c'est cher, c'est un médecin, pas un marabout, hein. Alors aussi, dans mon immeuble au 4e étage, messieurs, j'ai un couple qui vit là, très gentil, un couple de gays. Hein, donc, bon, forcément, ils ont un chien. Ouais, il y en aura pour tout le monde, hein, voilà. Que les choses soient claires, hein. Bon, alors attention, par contre, moi, j'ai rien contrôlé, je te jure. Franchement, je m'en fous. Chacun fait ce qu'il veut, il n'y a pas de problème, ça. Mais c'est vrai que, bon, des fois, les gays aussi, ils abusent aussi un peu. Hein, ils ont tendance à tout guettiser. C'est vrai. Tu vois, moi, j'estime, hein. Moi, pour moi, c'est pas parce que t'es gay et que t'as un chien que t'es forcément obligé de lui donner un nom de gay au chien. Et leurs chiens, messieurs, dames, eux, ils ont un pit. Hein, le plus tchaïra des toutous. Eh ben, c'est pas, ils l'ont appelé Stevie. Sur la vie de ma mère, tu vois que le chien, il est pas bien. Tu vois dans son regard. Tu vois que s'il pouvait parler, il dirait, allez, bah, t'as... M'appeler Stevie, la vie de ma mère, on va tous passer sur BFM, vous allez voir. Ma mère, ils mettent des tricots, je suis iti, moi. Putain, rah, en plus avec ce que je vois dans l'appart. Rah, je peux te dire que je suis pas le seul à me lécher les couilles, hein, bon. Alors, on n'est pas là pour juger, hein. Bon, alors, tu vois, vraiment, pour finir sur les mêmes, je pensais pas. Mais ceux avec qui je m'entends le mieux, c'est les personnes âgées. Je te jure, en face de chez moi, j'ai un papy et une mamie, ils sont adorables. Toujours bonjour, toujours le sourire, jamais une réflexion. Voilà un voisinage agréable. Après, ils ont Alzheimer, donc... Bon, bah, c'est vrai qu'ils ratent deux, trois infos, tu vois. Et un jour, moi, tu sais, je sais pas pourquoi, je me suis dit, tiens, tu sais, pour voir, tu sais, t'es liré, je vais tester la puissance d'Alzheimer. Pour voir combien il reste de place sur le disque dur, quoi. Alors bon, je sais pas pourquoi, tu sais, la mamie, elle était au niveau des boîtes aux lettres, moi je descendais, et tu sais, je sais pas, j'ai dit « Bonjour, ça va, maman ?» Ah, c'est pas bien, hein. Et j'ai mangé un très bon bœuf bourguignon, donc... Voilà, faut juste que je pense à récupérer mon linge. Bon...

0: Bon réveil à toutes, bon réveil à tous et bienvenue sur Rire et Chanson. Merci d'avoir choisi la radio officielle du rire pour démarrer la journée. En ce jeudi 21 mai, on se rapproche doucement du week-end, alors on tient bon, on serre les dents, on bombe le torse et surtout, eh bien on n'oublie pas de rigoler, hein. On se fait plaisir un petit peu ce matin, avec notamment dans quelques instants vos rendez-vous aux côtés de Marceau qui va refaire l'actu pour nous, Jean-Yves Lafesse et son imposture du jour, et pour terminer l'heure, la petite blague qui fait plaisir et que vous allez pouvoir ressortir aujourd'hui à vos collègues à la pause café, ça j'en suis sûr. Mais d'abord, c'est une nouvelle star que nous accueillons tout de suite, une nouvelle star que vous commencez déjà à bien connaître hein, quand même, très présent sur les réseaux avec beaucoup d'abonnés, Antoine Tartras, c'est tout de suite dans la radio officielle du Rire.
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3: Très content d'être avec vous, je suis très très content, parce qu'à la base j'étais au chômage, donc là c'est l'ascension sociale quoi, je suis très content de parler à des gens qui vont pas me proposer une formation, merci beaucoup. Après moi j'ai bien aimé le chômage, hein. C'est juste ma grand-mère qui l'a mal pris, parce que pour elle j'étais un assisté qui profite des aides de l'État. Ouais, vous avez l'air d'accord avec cette information. Mais moi elle me dit, t'es un assisté, au bout d'un moment j'ai craqué, je lui ai dit, meuf, t'es à la retraite. On est quasiment dans la même situation, toi et moi. Sauf que moi je gagne plus. Donc remets-toi en question, mamie, s'il te plaît. Ce que je vais te balayer, en fait, mamie, tu parles mal. Moi, je les respecte plus, les vieux, je leur laisse plus ma place dans le métro. Vas-y, reste debout, ça t'entretient. Voilà. Non, mais très content, en tout cas. Très content, moi, je suis content d'être avec vous. Après, je préférais être riche, quand même. Mais bon, le problème, c'est que j'ai fait un BTS, management des unités commerciales. C'est l'équivalent du brevet des collèges, en gros. C'est... Il y a un taux de réussite de 110% en BTS MUC, c'est incroyable. Pendant 2 ans, t'apprends à faire des plannings. Donc, tu fais des plannings. Avec des questions du style « Sébastien est disponible mardi. Quel jour devrait-il travailler ?» Alors là, j'hésite, là. Le mardi, bravo ! Vous avez votre BTS MUC. Je l'ai pas eu, le BTS. J'ai coché la mauvaise réponse, j'ai paniqué. Non, très compliqué de trouver du travail. Après, moi, il y a une recruteuse qui m'a proposé un taf à 800 € brut par mois. Brut. Et elle me pose des questions, la confiance en elle. Elle est à l'aise, elle tremble pas. Elle me dit, comment réagissez-vous en situation de stress ? Madame, avec 800 € brut par mois, je suis tout le temps stressé, hein, madame. Hein, je... Elle me dit, pourquoi vous et pas un autre ? J'ai dit, je me pose la même question, là, en vrai... Elle me dit, si vous avez une baguette magique, qu'est-ce que vous feriez? J'ai dit, je t'encule avec la baguette, madame. Je la mets dans le huc. Vas-y, fais un vœu, c'est bien, madame. Elle me dit, mais tout va bien, vous avez droit à moins 50% sur le pass Navigo. Je dis, ah bah là, on est sauvés, là, madame. Mes potes, ils vont jamais me croire. C'est incroyable ce qui se passe. Non, moi, j'ai fait tous les tafs où la seule compétence requise, c'était d'être présent, quoi. Je devais être là. À un moment, j'étais hôte d'accueil. Je devais dire bonjour. C'était mon métier. J'arrivais le matin en costume. Bonjour. 1 200 € par mois, voilà. C'est... Après, des fois, je paniquais parce que les gens, ils arrivaient tous en même temps. J'étais là, bonjour, bonjour, bonjour, bonjour, bonjour, bonjour, bonjour, bonjour, bonjour, bonjour, bonjour, bonjour. J'ai appelé le siège social, j'aurais dit, envoyez-moi du renfort, je vais jamais m'en sortir, là. 2 jours de formation pour apprendre à dire bonjour. Au bout des 2 jours, ils me disent, demain, c'est ton premier jour tout seul, c'est très important pour la suite de ta carrière. C'est pas le lendemain, il y a un mec qui fait une crise cardiaque à l'accueil. Moi, je suis pas été formé pour ça, à la base. Bonjour. Et là, ils me passent les pompiers au téléphone. J'aime pas, ils sont trop à l'aise. Je leur dis, vite, venez le chercher, il est en train de crever. Faites vite, l'autre, il me dit quoi? D'accord, vous savez s'il a pris un petit déjeuner ce matin? Et moi, je suis là, vous avez pris un petit déjeuner ce matin? Il me dit non. Je dis, par contre, ça, c'est pas sérieux, monsieur, si je peux me permettre. Vous pouvez pas partir le ventre vide comme ça. Et là, ils me disent, gardez-le éveillé. C'est-à-dire, je lui mets des petites claques comme ça dans la gueule, comme ça. Ou donc, je me chauffe, je suis là, pour qui tu travailles? Pour qui tu travailles? Je me dis, imagine-toi, le directeur, il arrive, premier jour, je suis en train de baffer un client comme ça en réception. Il me dit, qu'est-ce que vous faites? Je dis, non, mais il pique du nez, là, je le réveille, je le réveille.

0: 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Bonjour à toutes et bonjour à tous, c'est Hugo. Quel plaisir de vous accompagner ce matin. Et ça me fait très plaisir justement d'être avec vous, puisque ce matin, c'est la dernière chance, dernière tentative dans l'heure qui arrive pour tenter de remporter vos invitations afin d'aller voir Ahmed Silla. Alors pour ça, il faudra bien rester à l'écoute, bien rester près de votre téléphone. On va jouer ensemble dans l'heure qui arrive, alors surtout, tendez l'oreille. Mais d'abord, pour commencer l'heure justement, rendez-vous dans quelques instants avec Jean-Yves Lafesse pour l'imposture et surtout aussi avec Rémi Marceau pour faire un point sur les de l'actualité. Une belle journée qui démarre sur Rire et Chanson Réunion, 8h.
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2: Oui, vous m'écoute.
3: Oui, bonjour, c'est la boucherie.
2: Oui, bonjour, monsieur.
3: C'est la boucherie de la place à l'appareil.
2: Oui.
3: Je vous appelle parce que j'ai une dame qui m'a apporté un gigot daubé, mais alors un gigot pourri, quoi. Hein. Et alors elle me dit que c'est chez moi qu'elle l'a acheté, alors c'est peut-être possible, mais bon, en même temps, comme elle va voir ses enfants qui habitent chez vous, là, pas loin, j'ai préféré la renvoyer chez vous, quoi, en disant qu'elle l'avait acheté chez vous, hein. Je vais vous prévenir, parce qu'un gigot, c'est quand même pas donné, hein.
2: Attendez, qu'est-ce que vous me racontez, là? Oui, au revoir, monsieur. Oui, qu'est-ce que vous me racontez? Que j'ai vendu un gigot à qui?
3: À une dame, donc qui va venir vous le changer, quoi, se faire rembourser chez
2: Attendez
3: vous.
2: Attendez deux minutes, hein, je vous prends, là. Oui.
3: Oui.
2: J'ai pas vendu de gigot, comme vous me dites, là.
3: Non, mais moi, j'en ai vendu un. Bon, il se trouve qu'il était un peu daubé, quoi.
2: Ah, vous avez vendu un gigot daubé?
3: Mais à une dame de 82 ans. Et comme elle sait plus, bon, elle a plus tellement de mémoire.
2: Oui.
3: Donc, je lui ai donné votre adresse et elle va venir, avec le gigot pour protester. Et puis, à ce moment-là, vous lui changez, quoi.
2: Non, mais vous plaisantez, là. Vous me prenez pour qui, vous?
3: Bah, on peut quand même céder entre bouchers, ou alors...
2: Oui, mais non, mais moi, j'ai vendu des gigots frais, hein. Vous vous arrangez avec votre cliente.
3: Ah, bah, c'est trop tard, tout, hein. C'est trop tard, elle est partie, hein.
2: Hein?
3: Attendez, quittez pas.
2: Oui.
3: Sylvie, elle est partie, là. Attendez, elle revient, là.
4: Oui, madame Ledoux.
3: Bon, je suis avec la boucherie, là, justement, et je suis avec le monsieur.
2: Non, mais moi, j'ai rien à y voir là-dedans, dans votre truc, hein, parce que moi, j'ai toujours servi mes clients correctement. Vous allez pas quand même me faire porter le chapeau, non, mais attendez, mais vous allez bien, vous?
3: Il est d'accord pour vous le changer.
2: Ah non, non, non, non, oh, oh.
3: Voilà, je vous la passe, hein.
5: Allô?
2: Oui?
5: Je vous remercie, monsieur, c'est très gentil.
2: Ah oui, non, mais... Ah non, non, non, moi, monsieur, madame ou monsieur, je n'ai pas... Je vous ai pas vendu de gigot daubé, hein. Je veux pas vous changer votre gigot, vous vous arrangez avec votre boucher, hein.
5: Je vous entends pas bien.
2: Oui, vous vous arrangez avec votre boucher.
3: Non seulement vous changez votre gigot, mais il va vous offrir une côte de bœuf. Une vraie côte de bœuf, ouais.
2: Non, mais vous êtes un enfoiré, mon pauvre monsieur. Puis c'est tout.
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0: De quoi bien démarrer la journée. Bonjour à toutes et bonjour à tous, bienvenue sur Rire et Chanson. Le morning qui continue, c'est jusqu'à 9h, encore une bonne heure à passer ensemble et surtout vos invitations pour Ahmed Silla qui se rapproche doucement de votre poche. Restez bien à l'écoute, ce sera dans quelques petites minutes. D'abord, on va rester sur cette bonne lancée avec Olivier de Benoît à retrouver dans quelques instants. Les décaféinés, ces nouvelles stars du rire pour bien lui chauffer la place. Et tout de suite, eh bien place à un petit tour de l'actu avec les meilleures imitations de Rémi Marceau. Il refait l'info pour nous.
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2: Marceau refait l'info, on commence avec cette information de la plus haute importance. Des merguez vendues au supermarché Leclerc, Intermarché, Système U. Sous la marque Maître Coq sont rappelés pour des risques de troubles gastro-intestinaux à cause de la présence potentielle de bactéries.
3: Bonjour Bruno.
2: Oui, bonjour Enrico, je peux
3: c'est
2: comprendre.
3: Horrible, tellement je suis triste pour ces pauvres petites merguez. Mes skins, elles sont malades. Elles ont une bactérie qui rend le caca tout mou et qui donne envie d'appeler Raoul. Elles vont pas pouvoir accomplir leur destin, les pauvres. Elles verront jamais la braise du barbecue. Elles sentiront jamais la chaleur d'une plancha. Excusez-moi, je suis triste.
2: Je peux comprendre, oui.
3: Jamais ça devrait arriver. Le pire qui devrait exister pour une merguez, c'est finir sur un barbecue électrique.
2: Au pire, mais vraiment le pire.
3: Mais pas au fond d'une poubelle.
2: Non, c'est vrai.
3: Enfin bon, pour une fois qu'on parle de saucisses avariées et qu'il n'est pas question de Patrick Bruel.
4: Monsieur Robles.
2: Oui, président Hollande.
4: Des merguez vendues en grande surface, comme quoi, pour préserver sa santé, il avait raison de devenir végétarien le loup d'Intermarché. Je vous remets la musique pour la journée.
2: Oui, voilà. C'est gentil.
4: Quelqu'un prévient Fred Testo qu'il va y avoir un nouveau spot enregistré pour du taboulé.
5: Bonjour Bruno.
2: Oui, Cyril Lignac.
4: Alors, c'est évidemment une information très importante, puisque rappelons que M. Robles, en guise d'apéritif, ne mange pas des fruits secs, ni des crudités ou des petits fours, mais des merguez.
2: Oui, tout à fait.
4: Pour Bruno, des merguez, c'est un amuse de bouche.
2: Oui.
4: Voilà. C'est un échauffement avant la côte de bœuf.
2: Oui.
4: Voilà. Donc évitez, c'est vrai, de manger les merguez dans de la marque Maître Coq, surtout qu'on imagine que leur spécialité, c'est plutôt la volaille, Maître Coq. Voilà. Alors pourquoi pas à la place, et ça va faire plaisir à Aurélie, pourquoi pas manger de l'escalope.
2: Bah oui, l'escalope, bien sûr.
4: C'est bon, l'escalope.
2: Mais oui, c'est bon, l'escalope. Bon, l'escalope. Monsieur Castex, bonjour.
6: Bonjour, monsieur Robles.
2: Oui.
6: Écoutez, cette information sur les merguez est très importante pour mon personnel. Tous les syndiqués, FOCGT, Sudrail, etc. Faudrait pas qu'aux prochaines manifs, les banderoles et les pancartes soient endommagées. Parce qu'ils n'ont pas mangé les bonnes merguez.
2: C'est sûr, merci, monsieur Castex.
4: Et mangez de l'escalope.
2: Parler football à présent avec le casting pour la Coupe du Monde qui se dessine un peu plus avec la sélection surprise du Brésilien Neymar, absent de la Seleção depuis 3 ans. Cristiano Ronaldo, lui, ce n'est pas une surprise, sera bien présent pour une 6e Coupe du Monde.
7: Eh oui, bonjour Bruno.
2: Didier Deschamps, bonjour.
7: Eh oui, la présence de Neymar, c'est une excellente nouvelle pour l'industrie de la nuit aux États-Unis.
2: Oui.
7: Avec Neymar, t'imagines le chiffre d'affaires des discothèques, des boîtes de nuit, des bars à hôtesse, enfin tout ça. Une excellente nouvelle également pour tous les coiffeurs qui donnent tous les jours beaucoup, beaucoup de boulot. C'est tous les jours. Même deux fois par jour, je pense. Alors Bruno, pour Ronaldo, je précise que son surnom, c'est CR7. Hein, parce que comme Bruno, tu n'y connais rien en foot, CR7. Il pourrait croire, Bruno, que c'est une formule chimique. Hein, c'est
2: Oui,
7: Bruno connaît mieux le tableau périodique des éléments que les joueurs de foot.
2: Oui, c'est vrai. Bonjour Zizou.
8: Bonjour, qu'est-ce qui se passe aujourd'hui?
2: Mais je sais pas.
8: Bah attends, je vais te le dire.
2: Ah bah vas-y.
8: Quel exemple quand même Ronaldo. 6e Coupe du Monde, 41 ans. Une hygiène de vie impeccable, la discipline, la rigueur au quotidien. Le contraire d'Aurélie. Et... Ronaldo, c'est le Michel Drucker du football.
2: Oui, c'est vrai.
8: Michel Drucker, mais moins de maquillage que Ronaldo.
2: Ouais, c'est vrai aussi. On va terminer avec le ministre de l'Éducation, Édouard Geffray, qui a annoncé vouloir un âge plancher pour se présenter au baccalauréat, alors que le plus jeune candidat cette année a moins de 10 ans. Jean-Michel Apathy, bonjour.
9: Bonjour Bruno Robles. Le ministre de l'Éducation, qui s'appelle Geffray, comme Epstein,
2: on
9: parle d'âge de personnes mineures. Je ne sais pas si c'est une bonne idée. Après, ceci dit, c'est vrai qu'avec tous les problèmes qu'on rencontre actuellement dans l'Éducation nationale, c'est une mesure indispensable. On en a besoin. Ouais. Un âge plancher pour passer son baccalauréat. C'est vrai, tout le monde le demande.
2: Oui, bien sûr.
9: C'est un véritable fléau. Ces jeunes qui veulent passer le bac là ne se rendent pas compte, c'est terrible. Faut faire quelque chose.
10: Bonjour, c'est François
2: Bayrou. Monsieur Bayrou.
10: Laissez-moi parler.
2: Oui, je vous en prie.
10: Juste vous dire que cette mesure proposée par le ministre existe déjà à Notre-Dame de Bétarade.
2: Oh.
10: L'âge penché.
2: Non.
10: Ah, c'est l'âge plancher.
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18: On est parrain. On a la chance d'être parrain d'une très belle association qui s'appelle alors la Communauté Humanitaire pour l'Altruisme, la Tolérance et l'Engagement. On soutient cette association en fait depuis 2 ans et demi. Maintenant, on est parrain.
19: Exactement. Voilà, c'est une association composée de plein de bénévoles qui se battent toute la journée pour venir en aide aux plus démunis. Voilà. C'est un peu comme les Restos du Cœur finalement, mais en moins connu. Et du coup, ils ont pris des humoristes moins connus.
18: Oui, c'est ça.
19: Donc voilà, ça s'appelle la Communauté Humanitaire pour l'Altruisme, la Tolérance et l'Engagement, la CHATE. Et en fait, nous, depuis qu'on est... Non, pourquoi vous riez? Non, c'est un...
18: Non,
19: faut pas rire, c'est sérieux.
18: Non, c'est vrai que la chronique peut dit, prêter à sourire, mais c'est une vraie association. Oui. Voilà, d'ailleurs, une partie des bénéfices de cette soirée sera reversée à cette association. Donc, merci à vous
19: merci
18: d'avoir
19: beaucoup.
18: Participé
19: Alors,
18: à ça.
19: Les Restos du Cœur ont la chanson, l'hymne de leur association, et nous, on aimerait ce soir, exceptionnellement, vous chanter l'hymne de la CHATE.
18: Yann, tu peux nous envoyer la chanson de la CHAT. Merci pour eux.

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2: Alors il y a un truc hyper important quand on a un enfant, il faut endormir l'enfant. Alors j'ai remarqué qu'on avait tous les mêmes comptines partout en France et je voudrais en faire la démonstration ce soir. Tiens, balance-moi une comptine, vous chantez avec moi. On y va. À vous.
3: Mon âme.
2: C'est incroyable, tout le monde la connaît. Une autre.
3: Colin, mon petit frère.
2: C'est pas incroyable, j'adore. Oh, une autre. Arrête. T'es lourd, hein. Donc il y a endormir l'enfant, et il y a enfin interpréter les pleurs de l'enfant, parce que quand un enfant pleure, il veut à chaque fois nous dire quelque chose. Et moi j'ai analysé les pleurs de mon bébé. Tiens, balance-moi les pleurs de mon bébé, vas-y. Ça veut dire quoi? Ça veut dire j'ai faim, bravo, à l'autre. Bon là il y a le feu. Une autre. Bon là il est sur le périph là. Une autre, vas-y, une autre. Non, arrête, c'est ma femme qui gueule, arrête. J'adore enregistrer les sons de mes enfants depuis toujours. Les pleurs, les... des souvenirs, tiens. La première fois que mon fils il a shooté dans un ballon de football dans la rue. J'enregistre même le son des autres, tiens. Mon fils il est dans la même crèche que le fils de Maître Gims. Eh ben j'ai enregistré le fils de Maître Gims à son insu. Allez, deuxième cours, l'enfant a grandi, il a 5 ans, c'est la première compète entre parents. Alors comme je déteste ça, volontairement, j'exagère, cas pratique. La semaine dernière, une mère de famille d'un garçon qui est dans la même classe que mon fils me dit « Mon enfant lit plein de livres ». Alors je dis lesquels, c'est peut-être mon fils qui les a écrits. Je sens que ça va resservir ça, bon. En tout cas, elle a voulu avoir le dernier mot. Elle a fini par me dire « En tout cas, mon fils, il sort avec la fille la plus jolie de la classe ». Je dis « À mon avis, c'est le mien, il s'est fait opérer la semaine dernière ». Et enfin, donc quand l'enfant a grandi, il y a une chose hyper importante. Dans la famille, il ne faut pas avoir d'enfant préféré quand on en a plusieurs. Personne n'a d'enfant préféré, j'espère, aujourd'hui, on est d'accord? Parce qu'avec ma femme, on a fait l'erreur d'avoir un enfant préféré. On s'était dit en cas d'incendie. Vous n'y avez jamais pensé? Vous allez voir, ça va vous trotter dans la tête, hein? Alors pour choisir parmi les quatre avec ma femme notre enfant préféré, on a chacun écrit un prénom sur un papier. Il y a eu un problème. Le prénom que j'avais écrit faisait pas partie des quatre. Finalement, on a décidé de choisir notre enfant préféré en toute transparence. Un de mes fils a voulu m'acheter. Il m'a regardé avec ses grands yeux et m'a dit « Je t'aime, papa ». Alors je lui ai dit qu'il n'y avait aucune chance. Son frère venait de me filer 50 euros. Ce que je vais dire maintenant est horrible. Ma femme, on a décidé que notre enfant de 6 mois serait hors concours. On le connaît depuis trop peu de temps, on n'a pas eu le temps de s'attacher. D'ailleurs, je fais une parenthèse, l'autre jour, il a fait une colère, notre enfant de 6 mois, tout ça parce que je l'ai réveillé en pleine nuit. Je lui ai juste crié « Alors tu vois que c'est chiant !» Enfin, notre enfant de 5 ans m'a dit qu'il serait jamais notre enfant préféré. Alors j'ai demandé pourquoi, il me dit « Parce que tu fais pas attention à moi. » Je dis « Comment ça ?» Il me dit « Tu me prends toujours sur les épaules, mais quand on passe les portes, tu te baisses jamais.
4: » Olivier de Benoît à l'instant, dans la radio officielle du rire. Bienvenue à toutes et bienvenue à tous. Si vous nous rejoignez, vous arrivez tout pile au bon moment. 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
4: 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Le temps de vous laisser faire cette petite démarche par SMS, Gad Elmaleh est en préparation. Il arrive juste après l'appel trop con de notre ami Martin avec ses doubles panneaux solaires ou encore eh bien après un point complet sur l'essentiel de l'actualité. Tout de suite sur Rire et Chanson Réunion, voici votre flash info.
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7: 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Bonjour à tous. Une journée changeante sur l'île de la Réunion ce jeudi. Et puis dans l'actualité forcément, la mobilisation hier contre la suppression des contrats parcours emploi compétences, les fameux contrats PEC, et Dominique de Villepin visé par une enquête. Bonjour à tous. Plus de 500 personnes selon les manifestants, 330 selon les autorités. De nombreux Réunionnais ainsi que des maires, des élus se sont mobilisés hier devant la préfecture pour protester contre la suppression des fameux contrats PEC, ces contrats parcours emploi compétences censés faciliter l'insertion professionnelle des plus éloignés de l'emploi. Une motion a été déposée auprès du préfet. Le bac, lui, il commence le 15 juin pour les séries générales et technologiques avec la philosophie, mais pour les filières professionnelles, ça a démarré hier. Deuxième épreuve écrite d'ailleurs aujourd'hui avec les langues vivantes également au menu de ce jeudi. Bonne chance à tous les candidats. Avis aux futurs parents, vous avez jusqu'au 1er juin pour prévenir votre employeur si vous souhaitez bénéficier du nouveau congé de naissance. Cette aide qui entrera en vigueur le 1er juillet permet de prendre jusqu'à 2 mois de congé supplémentaire indemnisé. Un avant-goût tient de la finale de la Ligue des Champions de football entre le PSG et les Anglais d'Arsenal dans 9 jours à Istanbul. Et bien c'est un club londonien qui a gagné la Ligue Europe cette année. Aston Villa, l'équipe entraînée par le recordman espagnol de la compétition, Unai Emery, a largement battu en finale les Allemands de Fribourg 3-0. Et puis le tennis à Roland-Garros, le tirage au sort du tableau des simples dames et messieurs du tournoi parisien. Il aura lieu cet après-midi à 16h. Le grand favori cette année, en l'absence du tenant du titre Carlos Alcaraz, c'est bien évidemment l'Italien premier mondial Yannick Sinner chez les messieurs.
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7: Journée en deux temps sur l'île de la Réunion ce jeudi. Oui, du grand soleil ce matin après la dissipation de la grisaille matinale sur une moitié sud. Avant l'arrivée par contre d'une dégradation nuageuse qui arrive par les pentes et notamment les hauts du nord, de l'est aussi avec 2 ou 3 gouttes de pluie. On aura entre 26 et 29 degrés sur le littoral. On aura entre 19 et 24 degrés dans les hauts cet après-midi.
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9: Bonjour à toutes, bonjour à tous. Le CRGT vous informe que sur la RN1 entre l'échangeur de Cambé à Saint-Paul et celui du Sacré-Cœur, il y aura des travaux de taille mécanisés ce soir et la voie de droite sera neutralisée dans un sens puis dans l'autre de 20h à 5h. Et puis on termine sur la RN1 entre les échangeurs de Sacré-Cœur au port et celui des Colimaçons à Saint-Leu, il y aura des travaux de balayage mécanique ce soir et les voies seront neutralisées dans un sens ou dans l'autre suivant l'avancement du chantier de 20h à 5h. Avec tout ça, patience, prudence et redoublez de vigilance au volant.
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12: Allô ?
13: Bonjour monsieur, c'est bien l'exploitation agricole ?
12: Oui, pourquoi ?
13: Monsieur Martin à l'appareil, la ferme Martin. C'est juste pour vous prévenir que j'installe des panneaux solaires chez moi, mais les papiers vont arriver chez vous parce que j'ai mis votre adresse.
12: Oh là là là là là là, qu'est-ce que c'est que cette histoire ? Vous faites quoi ?
13: Eh ben l'année dernière, j'ai installé des panneaux solaires chez moi.
12: Oui ?
13: Donc, j'ai touché des subventions de l'État.
12: Si elle est chez vous, elle est pas chez nous.
13: Ça c'est pas faux, mais là je réinstalle des nouveaux panneaux et j'ai pas le droit de toucher 2 fois les aides à la même adresse. Donc j'ai mis la vôtre.
12: Eh ben mais nous on s'en fout, c'est pas notre problème hein.
13: Bah si, parce qu'en déclarant mes nouveaux panneaux chez vous, ça passe tranquille.
12: Mais non, parce que nous on a un projet de photovoltaïque nous-mêmes, nous on va pas recevoir vos panneaux à vous, non ?
13: Du photovoltaïque ? Ah bah moi ça n'a rien à voir, je vous parle de panneaux solaires.
12: Oui, mais nous aussi, des panneaux solaires.
13: Oh, bah, comme par hasard.
12: Mais non, mais ça va pas, non ? Mais vous marchez sur la tête, non ?
13: Bah oui, mais vu que j'ai déjà mis votre nom sur tous les papiers, ça veut dire qu'il faudrait que je refasse tout.
12: Quoi ? Mais vous n'allez pas mettre notre nom sans notre autorisation ? De quel droit vous faites ça ?
13: Ah bah un droit d'usurpage des subventions étatiques.
12: Non, vous l'enlevez de notre nom. Non, mais qu'est-ce que c'est ces histoires ?
13: Et si on dit que vous êtes une succursale de la ferme Martin ?
12: Non, vous l'enlevez de notre nom vers la gendarmerie, comme vous voulez.
13: Ah bah dans ce cas, je remets à mon nom. L'essentiel, c'est que ce soit à votre adresse, de toute façon.
12: Je vous dis, vous enlevez cette truc.
13: Bah cette truc, elle me ramène quand même 20 000 balles.
12: Non, vous l'enlevez de notre nom, je porte plainte.
13: En revanche, est-ce que vous pouvez parler un tout petit peu plus fort parce qu'on vous entend à peine ?
12: Vous l'enlevez de de notre nom ou je porte plainte. On vous connaît pas. Je vois pas pourquoi on vous arrangerait. Nous, on a un projet, je rentre pas dans votre magouille.
13: Ah non, mais vous, votre projet, vous le déclarez sur notre adresse et hop, problème réglé.
12: Non, je ne rentre pas dans votre magouille.
13: Oh là là.
12: Ne mettez pas sur notre nom ou je porte plainte.
13: Ok, donc pas sur votre nom.
12: Ah, mais il vaut mieux. Hein. Il vaut mieux parce que je vais aller à la gendarmerie.
13: D'accord, mais alors je mets sur quel nom?
12: Attends, votre nom? C'est vous qui avez le projet, c'est pas nous.
13: Bon, c'est un peu nous deux quand même.
12: Mais c'est pas notre problème.
13: Bah oui, mais enfin, ça m'arrangerait que vous me finiez un nom sur le dossier parce que je peux pas laisser vide.
12: Mais j'ai pas à vous arranger, je vous connais pas. C'est pas plus difficile que ça. Vous trouvez un autre pigeon, mais pas nous.
13: Ah bah oui, passez-moi ce monsieur.
12: Non, vous trouvez un autre pigeon.
13: Si, si, passez-moi monsieur pigeon, je vais voir avec lui.
10: Bon, de quoi? Allô?
13: Bonjour, monsieur pigeon.
10: Non, mais vous partez où? Mettre l'adresse de quelqu'un, ça a rien demandé.
13: Ah non, mais alors, pardon, j'ai pas précisé. Vous craignez rien parce que je vais vous installer des faux panneaux solaires sur votre toit.
10: Mais il n'y a pas de faux panneaux, ça part à la poubelle et vous mettrez pas des faux panneaux.
13: Ah non, mais c'est hyper simple. Je vous peins des faux panneaux sur le toit, comme ça, s'il y a un contrôle...
10: Non, je vous dis non. C'est non et c'est non.
13: Vous êtes sûr? Parce que votre collègue d'avant avait l'air d'accord quand même.
10: Non, mais vous faites... vous avez pas eu d'accord de notre mort. Non, oh. Mais je vous passe mon franchet, parce que là, ça finira mal.
13: Oh, mais allons-y, merci monsieur.
14: Allô?
13: Oui, bonjour madame.
14: Non, mais vous n'allez pas faire de demande à notre nom, vous connaissez ça, nous casser les couilles.
13: Alors, pardon. Donc déjà, c'est une autre dame, ok?
14: Une autre dame, ouais, même plus. Mais il va se faire autre chose.

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16: Moi, je l'ai fêté une seule fois, la Saint-Valentin, une seule fois de ma vie. J'ai voulu la jouer super classe, super élégant, gentleman. J'ai été dans un endroit très très chic, le genre de resto où tu vas jamais et où tu vas tellement jamais que quand tu y vas, t'as le trac, tu sais. Ce genre d'endroit où en tant qu'ancien pauvre, t'as la pression. Oui, je préfère ancien pauvre que nouveau riche. Pourquoi on devrait dire à des gens qui gagnent de l'argent que c'est des nouveaux riches? Ceux qui en perdent, on dit pas que c'est des nouveaux pauvres, hein. Je sais que c'est un tabou de parler d'argent en France, il faut pas parler d'argent. Ah non, non, il n'y a pas. Non, attends, parle pas. Arrêtez, conneries, il faut en parler, les riches et les pauvres et tout, c'est au cœur des débats sociaux, politiques, il faut en parler. Les riches et les pauvres ne sont pas les mêmes, pas parce qu'il y en a qui ont de l'argent et d'autres qui n'ont pas d'argent, c'est parce que c'est une histoire d'ambiance. Quoi? L'enfant d'un riche, il a entendu des phrases que l'enfant d'un pauvre, il n'a pas entendu. L'enfant d'un riche, il a entendu des phrases du genre tu veux une glace à la vanille, chocolat, pistache, melon, intérieur cuir, double airbag. Mais oui. L'enfant d'un pauvre, il a entendu tu veux une glace? Ouais. Ah ben moi aussi. Bref, j'arrive dans un restaurant tellement chic, tellement classe, que personne ne parle. Tu connais ces endroits? À mon avis, c'est tellement cher que les gens, ils sont bloqués. Il n'y a pas de top 5, tu connais la meilleure, la rigolade. Non, même les rires des gens, c'est des rires à 130 euros, genre... C'est tellement classe, c'est tellement chic, c'est tellement élégant qu'il y a une dame, elle joue de la harpe. Et toi, tu fais genre, ouais, c'est normal, je connais, il n'y a pas de problème. Arrête tes conneries, d'où tu connais? Quand t'allais dans un kebab, il n'y avait pas un mec qui tapait la harpe comme ça. On est arrivé pour s'asseoir, le mec nous a tiré la chaise. Je me suis assis, on avait chacun 5 assiettes, 6 couteaux, 7 verres, 9 fourchettes. J'ai appelé le serveur, je lui ai dit « Oh, on est que deux !» Il nous a donné les menus. Dans ces restos, sur le menu qu'on te donne, à toi, le monsieur, il y a les prix. Hein. Et sur le menu de madame, il n'y a pas les prix. Alors toi, t'as les prix, t'as la réalité en face. Et t'attends. T'es en suspense. Tu tu sais pas où ça va tomber. Et là, tu peux être le plus grand gentleman de la Terre. Dès qu'elle te dit le nom d'un plat, tu tapes un petit droite-gauche sur la carte. Quand le mec te dit ce que tu vas manger dans ces restaurants, je te promets, t'as l'impression qu'il joue dans une pièce de théâtre. Mesdames, messieurs, pour vous ce soir, triple salto arrière de pamplemousse sur son coulis de fruits rouges en sac de couchage, tire-boulette et arbalète en ananas et catamaran de coin en config et kiffillé, installé délicatement sur sa fine pâte mi-cuite, mi-pute, mi-soumise.
1: Oh, c'est suspense. Ok, amène à manger. Ils amènent à manger, c'est sous des cloches. J'ai jamais compris ce concept. Genre, c'est chic, c'est sous des cloches. Pourquoi tu caches la bouffe? C'est quoi? C'est un jeu, il faut deviner. En plus, il est bidon ton jeu. C'est moi qui ai commandé, je sais ce qu'il y a sous la cloche. Tu vas me dire de deviner, je vais te dire, ben, pamplemousse, tu vas ouvrir. Ah, ben oui, pamplemousse. Réfléchis. Les mecs, ils arrivent avec les cloches comme ça, des spécialistes, hein, des clochards, hein, ils arrivent, vas-y. Ils t'enlèvent ça, tu sais, tous en même temps, hein, c'est une chorégraphie, Kamel Wally de la cloche. Hein. Et là, tu découvres une crevette comme ça, petite, hein, toute seule. Tu cherches, tu dis, c'est pas possible, il y a personne avec toi, quoi, t'es comme ça. Même la crevette, elle nous a regardé, elle a dit, je te jure, moi aussi, je trouve c'est abusé. C'est comme ça, faut s'y faire. Hein. On a mangé, le mec il est venu à la fin, il a osé nous dire un petit digestif. Qu'est-ce que tu vois digester, t'es connerie, de quoi tu parles? Il nous a apporté l'addition, je l'ai regardé déjà, j'ai dit putain, on aurait dû demander un devis.

0: De quoi être sûr de bien se réveiller à l'instant. Vous êtes bien sur Rire et Chanson. Avec toujours plein de bonnes choses dans les oreilles, beaucoup de bonne humeur surtout, histoire de bien démarrer la journée en ce jeudi 21 mai. Un plaisir de vous accompagner toujours aux côtés des plus grands et aux côtés des nouvelles stars du rire bien sûr. À suivre, la petite blague qui fait plaisir. Et pour bien se préparer à passer une belle journée tout de suite, voici une star qui ne vous laissera pas indifférent, Alex Ramirez. Vous avez l'habitude de l'entendre dans pas mal de petites chroniques, peut-être aussi vous l'avez déjà vu sur le petit écran. Et c'est bien normal, que ce soit sur le petit écran, dans les médias, sur les réseaux, il est très drôle. Et tout de suite, vous allez pouvoir en juger par vous-même.
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3: Je suis hors catégorie. Et je le sais parce que je suis comme ça depuis tout petit. Au grand regret de la société, qui elle, pour le coup, aime bien mettre des étiquettes. Bonjour Alexandre, assieds-toi, je t'en prie. Je me présente. Je suis la société. Voilà, donc c'est moi qui travaille avec tout ce qui est cliché. Les idées reçues. Le principe de normalité. Ça aussi, c'est nous. Hein? En même temps, tu n'as que 6 ans, donc ça doit être un petit peu complexe pour toi, tout ça. Hein? Mon travail aujourd'hui, ne t'inquiète pas, ça consiste juste à te... Non, pas te rétrécir, te définir. Voilà, on va dire ça comme ça. On va commencer par des petites questions toutes simples. Alors, tu es une fille ou un garçon? Ah bah oui, il faut choisir. On n'est pas des hippocampes. Un garçon, donc je coche la case. Garçon, tu vois, c'est facile. On s'amuse, hein. Alors, oula, non, bah non, faut pas que j'oublie ton étiquette, du coup, garçon. Garçon, c'est là. Et garçon, voilà. Ensuite, bah, comment? Ça sert? C'est normal, c'est la pression sociale. Maintenant, on va savoir si tu es un vrai garçon. Ah, c'est important, ça, de savoir ça, hein. Un vrai. C'est important, ça, de savoir ça. Allez, alors, tu aimes le bleu? Ou le rose? Le jaune? Ah ben non. Oula, non, y a pas. Concentre-toi. Non, soyons sérieux, non. Ce que je veux dire, c'est que tu fais du foot, voilà, ou de la danse. Soit l'un, soit l'autre. Du théâtre. Sylvie, excuse-moi de te déranger. Oui, je parle fort, c'est pour que tu m'entendes. Voilà. Excuse-moi, j'ai un souci. Enfin, j'ai un problème. Enfin, j'ai un enfant qui ne rentre pas dans les... Qui ne rentre pas. Il ne rentre pas dans les cases. Il ne rentre pas. Non, il ne rentre pas dans... Oui, qu'est-ce que je fais? Faut que je sois plus clair. D'accord, mais moi je pensais qu'on les formatait en douceur, les gosses, avec les jouets, tout ça, machin. Hein, non, bah très bien. Ça va, toi? Hein? Non, je te dis ça parce que tu n'étais pas là la semaine dernière. Mayotte, ah oui, je me disais, t'as pris des couleurs, oui, aussi, oui. En tout cas, t'es toute belle, hein. Toute bien belle. Je te dérange pas plus, hein. Merci, ma Sylvie. Comment? Un peu moins fort, oui. Merci, ma Sylvie. Alors, je reviens à mon bizarre, là. Plus clair, moi, je veux bien plus clair. Alexandre, écoute-moi, tu préfères frotter une guitare... Ou souffler dans une flûte, je peux pas faire plus clair là. Tu fais du violoncelle, tu comprends rien, c'est pas possible. Attends, non. Dans les histoires, tu es le chevalier ou la princesse? Le dragon, y a pas le dragon. Oui, pardon, Sylvie, c'est un petit peu fort. Hein. C'est Alexandre, il va me faire bugger le programme, c'est pas possible. Alexandre, c'est terminé la rigolade, hein. Je te demande pas grand chose, hein. Je te demande d'être comme tout le monde. Voilà. Ta gueule, Sylvie, t'es grosse, hein. Si, j'avais peut-être envie de partir en vacances pour prendre 10 kilos. Mais non, fallait rester là pour mettre les gens dans des... Je sais même pas si toi, tu rentres dans quoi que ce soit maintenant, d'ailleurs. Ah, je suis agressive? Ah, je suis... Mais c'est tout le système qui est agressif. Moi, je voulais être trapéziste à la base. Et on m'a dit non. On m'a dit, ton rêve, tu peux t'asseoir dessus. Prends un médecin avec une sécurité financière, c'est beaucoup plus important. Mais c'est pas ça le plus important. Hein? Tu veux ce que tu veux, toi? Eh ben, sois ce que tu veux. Tu veux être un dragon? Eh ben, tiens, un dragon, c'est pour toi. Mais oui, mais on s'en fiche. Mais on s'en fiche. Un dragon, un poney, une licorne, de toute façon tu rentres dans aucune case. T'as plus qu'à être toi-même. Mais t'auras pas d'amis à la récré.

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2: Si dans une mine, ils recrutent du personnel et tout, les mecs ils vont bosser, évidemment il n'y a pas de boulot, quoi. Ils arrivent et le premier il va, il dit vous avez déjà travaillé dans une mine? Il dit bien sûr, ouais. Où ça? À Paris. Paris, dans le 12e. Il dit, vous êtes ma gueule, il n'y a pas de mine dans le 12e, vous êtes viré. Le mec en sortant, il dit aux autres, le mec, il demande où vous avez bossé, trouvez un endroit où il y avait des mines. Le second, il va et il dit alors, vous avez déjà travaillé dans une mine? Bien sûr, où ça? En Meurthe-et-Moselle. Ah, très bien, très bien, très bien, très bien. Vous êtes descendu à quelle profondeur? Le mec, il dit, putain, la profondeur. 3,50 m, 4 m, vers par là, quoi. Il dit, ah, foutez-moi le camp, monsieur. Il sort, il dit, putain, les mecs, bon, alors, Meurthe-et-Moselle, c'est bon, mais la profondeur, à mon avis, ça doit être beaucoup plus profond. Il reste un Belge, quoi. Le Belge dit, c'est bon, moi, ça devrait aller. Le Belge, il va, il dit, ça, il a déjà travaillé dans une mine? Bien sûr, monsieur, en Meurthe-et-Moselle. À quelle profondeur? 300 m. Bravo. Et la lampe, vous l'aviez sur le front ou à la main? Vous ne savez pas, je n'ai jamais fait la nuit.
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0: sable à la plage. Et Nino en a profité pour nous, eh bien, pour nous balancer toutes ses anecdotes d'humour, ses préparations de spectacle, de bons délires avec Fano. En gros, vous n'êtes pas prêts. Vous avez intérêt à vous rendre sur Rire et Chanson Réunion à partir de 22h pour retrouver donc l'interview exclusive de Nino Arial. Si malheureusement vous la loupez, pas d'inquiétude, on remet le couvert aussi samedi matin. En tout cas, je vous embrasse bien fort, passez une très bonne journée, profitez pleinement de cette journée avec un maximum de sourires. Et pour ça, Donald Jacksman arrive dans quelques instants, ou encore tout de suite pour se quitter, Anne Roumanoff. C'était Hugo, je vous embrasse, passez une très bonne journée, on se retrouve dès demain sur Rire et Chanson Réunion.
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3: Non mais les sites de rencontres, mais c'est des supermarchés, il y a des milliers de produits en rayon, par contre il faut pas croire tout ce qui a marqué sur l'emballage. Si tu vois épicurien, cherche femme sensuelle pour relation sans prise de tête, il faut traduire. Épicurien en général ça veut dire alcoolique. Femme sensuelle ça veut dire bon coup et relation sans prise de tête ça veut dire aventure sans lendemain. C'est sûr que si le mec mettait alcoolique cherche bon coup pour niquer juste une fois, c'est moins vendeur, hein. Il y a aussi ceux qui mettent à la recherche d'un moment intense hors du temps. Là, faut savoir que ça sent le 5 à 7 dans l'ibis de la zone industrielle. Et le Formule 1 si le mec est un peu radin. Il y a aussi ceux qui racontent ce qu'ils cherchent. Je t'espère féminine et authentique. Là, déjà, faut m'expliquer. Pour moi, féminine, c'est bien coiffée, bien maquillée, les ongles faits. Et authentique, c'est quoi l'idée? Nature et découverte? La moustache qui s'échappe du string? Il y a aussi ceux qui se plaignent, grands blessés de la vie amoureuse. Oh, choupinou! Là, ça veut dire que le monsieur, il cherche une infirmière psy, aide-soignante, maman, pour soigner ses bobos, parce que les femmes, elles ont été crues, mais surtout de plus! Oh, choupinou! Il a des bobos partout! Il y a ceux qui mettent « Le romantisme n'est pas mort, je n'en cherche qu'une ». Tu lis ça, tu dis « Waouh ! Je croyais qu'en 2021, les princes étaient seulement en rayon biscuit. » Et là, tu t'aperçois que le mec, il est inscrit depuis 2016. Il n'en cherche qu'une, mais il veut bien en essayer plusieurs. C'est important aussi de regarder les photos. Par exemple, il y a des mecs qui publient des photos d'eux en couple, mais coupées en deux. Avec juste la mèche de cheveux qui dépasse. Tu te dis qu'en 2021, le mec qui est même pas capable de recadrer correctement une photo sur son smartphone, il y a peu de chances pour qu'il sache se servir correctement du reste. Alors après arrive le moment de la première rencontre, faut pas croire tout ce que dit le mec arrive qui dit « Bah moi tu viens d'une rupture, j'ai pas mal butiné, j'ai beaucoup papillonné, ça veut dire j'ai niqué tout ce qui bougeait. T'as juste envie de lui dire « Bah pas la peine de sortir ton dard, moi les insectes ça me file le bourdon. » Attention, hein, les femmes ne disent pas non plus toute la vérité. Jamais lors d'un premier rendez-vous, vous verrez une fille dire « Bah moi, si tu veux, je suis tendre, attentionnée, douce, sensuelle, souriante, charmante. Par contre, si on me contrarie, je change totalement de personnalité. » Ah bah non, ça on ne le dit pas, le monsieur s'en apercevra le moment venu. Nous les femmes, on est quand même très carrés. Quand on rencontre un homme pour la première fois, on aime bien savoir à qui on a affaire. On lui fait passer ce que j'appellerais un espèce de questionnaire de fiabilité. C'est limite un interrogatoire. Dans notre tête, on compte les points. En général, ça se passe dans un bar, il y a une petite musique douce. On met l'homme en confiance. Ah, j'aurais pas des barres de Sprite, j'ai la tête qui tourne, alors que pas du tout. Donc t'as deux enfants, d'accord. Et ton fils a quel âge? 22 ans. Oh, c'est bien, c'est grand. Plus 800 points. Et il étudie à Montréal. Oh, ça doit être dur pour toi, tu dois pas le voir sous tous les 6 mois. Oh là là, plus 4000 points. Et ta fille a quel âge? 7 ans. Ah, c'est petit, petit, petit. Moi, j'adore les enfants. Moins 3000. Et comment ça se passe au niveau de la garde? C'est un week-end sur deux, une garde alternée, je te félicite, je trouve ça génial. Les mecs qui assument leur paternité, félicitations, moins 9000. Mais il y a vachement d'écart entre tes deux... Ah, c'est pas la même maman, d'accord? Donc t'as deux ex de pension alimentaire, deux dates de vacances différentes, deux folles qui peuvent appeler en pleine nuit, moins 3500. Et tes parents font quoi comme métier? T'as perdu ta mère l'année... Oh, je suis désolée. Mais je sais, mais à n'importe quel âge, c'est tellement douloureux. Vraiment, toutes mes condoléances. Pas de belle-mère, plus 15 000. Et ça fait longtemps que t'es séparée de la mère de ta fille? 5 ans! Ah oui, d'accord, ça fait un petit... Et après, t'as une histoire qui a duré 2 ans, d'accord? Et une autre, 1 an, ok? Et là...

Dernière 6 mois, ça se réduit. Et là, t'es séparé depuis combien de temps? 3 jours. Eh ben, tu ne perds pas de temps. Moins 3900. Attends, Et juste pour savoir, quand t'es en couple, toi, t'es quel genre d'homme? T'es plutôt fidèle ou alors t'es plutôt fidèle? Ça dépend des moments. Eh ben, évidemment, infidèle mais sincère. Moins 4300. Tu m'excuses parce que je vais faire mes petits calculs. Je vais demander de ne pas parler en même temps parce que je suis pas très bonne en maths. Je pose 2, je retiens ça. J'ai dit ta gueule, alors attends. Ah, j'ai ton score. Le conseil s'est réuni et sa sentence est irrévocable. Tu vas quitter l'aventure.

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2: Mesdames, j'ai un message pour vous, vous savez. Il faut que vous arrêtiez le syndrome de l'infirmière, syndrome de la sauveuse. Parfois, vous voyez un mec, vous dites, il est brisé, je vais le reconstruire. Fuis, malheureuse, fuis. Fuis, il va gâcher ta vie, fuis, malheureuse. Parce que, mesdames, il y a des hommes, leur but, c'est de gâcher vos vies. Quand vous les voyez, fuyez. En plus, vous avez un sixième sens qui vous dit, n'y va pas. Tous les voyants sont rouges. Warning, warning, toxique, toxique, n'y va pas. Mais vous, vous êtes là, non, moi quand même, ce que j'aime, c'est les mecs brisés. J'aime les mecs détruits, j'aime les mecs névrosés, j'aime les mecs, on dirait, un peu ténébreux, genre, ils ont un secret. Excuse-moi, c'est quoi ton secret? Je vais gâcher ta vie. Voilà. Il y a des mecs, leur but, c'est de gâcher vos vies. Mesdames, quand vous les voyez, fuyez, il y a des signes avant-coureurs. Le mec, il n'a pas de voiture, pas de travail, pas d'argent, pas d'ambition. Il vit chez sa mère, il dort dans un lit superposé. Il a 40 ans, il fraude le métro. Fuis, madame. Fuis. Fuis, madame, ok? Vous faites l'amour, le mec, il fait pas de cunis, mais il veut des grosses pipes. Fuis, madame. Fuis. C'est du win-win. Tu n'es pas là pour assouvir son plaisir, tu n'es pas sa mère. Fuis, madame, d'accord? Il te frappe. Il s'excuse, il le refera, c'est un lâche. Il te frappe, il te fait croire que c'est à cause de toi, il le refera, c'est un lâche. Fuis, madame. Il s'installe chez toi, il paye pas le loyer, il fait pas les courses, il fait pas à manger, il fait pas le ménage, il met les pieds sur la table, il dit on bouffe quoi ce soir? Fuis, madame. Fuis, chez toi, c'est pas un bed and breakfast. Fuis. Il arrive chez toi, premier rendez-vous, pas de bouteille d'alcool, pas de bouteille d'eau, même pas une bouteille de jus, même pas des capotes, il ramène que sa dalle. Elle est où la chambre? Fuis, madame. Il faut fuir, mesdames, fuyez. Il faut fuir. Parce que si vous ne fuyez pas, vous serez là. Oh, mais je comprends pas. Avant lui, j'étais heureuse, j'étais belle, j'avais des rêves, j'avais des ambitions. Maintenant, à son contact, je me sens comme une merde. Mais c'est normal, madame. Il a ramené ses névroses, il a ramené son côté pervers narcissique, il a ramené sa toxicité. Tes étoiles dans les yeux, il les a pris et il a chié dedans. Il y a des mecs, leur but, c'est de gâcher vos vies. Quand vous les voyez, fuyez. Après, attention, mesdames, je vais pas vous faire peur sur tous les hommes. Là, je vois qu'il y a des hommes qui doivent être sûrement bien. Je parle pas de ces hommes-là, ok? D'ailleurs, je vois qu'il... Est-ce que dans ça, par plus, il y a des hommes qui sont en couple avec leur femme depuis plus de 5 ans? 5 ans. À partir de 5, c'est... Tous les couples au-dessus de 5, pour moi, vous êtes les meilleurs des couples. Parce que vous avez survécu au Covid. Ensemble. Le Covid, on est d'accord, c'est l'épreuve de Koh-Lanta la plus dure pour le couple. Être enfermé avec sa partenaire. Le couple n'est pas fait pour ça, madame. On se met en couple, pas pour se voir tout le temps. On se met en couple pour échanger un petit peu. Bonjour, bonne nuit. C'est tout, tout. Mais non, mais c'est vrai. Le couple a été créé pour qu'on soit ensemble et pas tout le temps. Et c'est pour ça qu'on a mis plein de distractions entre nous. On a mis les enfants, le travail, les amis, les hobbies. Mais là, pendant le Covid, t'as vu, on était là. Et même ta copine, t'as beau l'aimer, hein, ou ton mec, tu l'aimes, mais tu te réveilles, il est là. Bon. Accessoirement, il vit là. Pourquoi pas? Tu vas aux toilettes, il est là. Tu manges, il est là. Il y a un moment, même si tu l'aimes de toutes tes forces, et un moment, tu le regardes et tu as envie de dire « Meurs, en fait, meurs, vraiment. » Parce que tu n'en peux plus. Tu as envie de lui dire « Meurs. » Non, mais tu veux qu'il meure, mais qu'il ressuscite, madame. Tu vois, mais qu'il meure le temps de la pandémie. Parce qu'on se comprend pas, je vous jure. Nous, les mecs, nous sommes particuliers. Parfois, même les mecs, vous le voyez qu'on sert à rien. Tu vois que ton mec sert à rien, parfois. Tu le vois, madame. Même dans la salle, vous êtes à côté d'un mec, regardez-le bien, vous allez dire, qu'est-ce que je fous avec cette merde? Regardez bien. Mais non, mais tu le sais, parfois tu sors le matin très tôt. Tu vas faire une journée de dingue. Ok, tu rentres le soir, tu trouves ton mec, il est sur le canapé. Là. Tu dis, chérie, je comprends pas, ce matin, quand je suis parti au boulot pour bosser comme une tarée, je t'ai demandé de faire une seule chose. Une, pas deux, une seule chose. Je t'ai dit, quand tu sors, descends les poubelles. Je suis rentré, t'as rien foutu. Lui, avec sa répartie masculine, ouais, mais vu que je suis pas sorti. Tu dis, Dieu, si t'existes, tue-le, vraiment. Vous êtes là, on sert à rien, les mecs. Vous le voyez qu'on sert à rien. Même parfois, vous nous demandez de vous surprendre. Ne jamais demander à un mec de te surprendre. On comprend pas cette phrase. Mais chérie, tu me surprends pas assez. Non, on dit, mais c'est pas mon boulot, en fait. T'as pas une passion, t'as pas des amis, toi? du surprends-moi, surprends-moi. Il y a un truc qui marche, je vous le donne, moi je l'ai essayé. Quand ta copine elle te dit chérie, surprends-moi, et ben tu sais, quand elle rentre du boulot, tu te mets derrière la porte d'entrée comme ça. Tu prends ton caleçon, tu mets sur la tête. Et quand elle passe, tu fais l'hélicoptère. Elle sera surprise. Elle peut te quitter, mais elle sera surprise. Moi, je l'ai fait, elle a été surprise. Mais il y avait sa mère. Pourquoi sa mère, elle passe aussi comme ça avec elle en même temps?
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13: Ah mais c'est pas évident la vieillesse, qu'est-ce que vous voulez. Là, je sais, c'était l'anniversaire de ma grand-mère, elle vient d'avoir 96 ans. Elle arrive à l'EHPAD, elle me raconte un peu comment ça se passe. Alors en fait, l'EHPAD, de ce que j'ai compris, bah, c'est un peu comme à l'école, hein, sauf qu'à chaque rentrée, il manque des élèves à l'appel. Quoi. Bah alors elle est passée où, Ghislaine, hein? Elle est pas rentrée de vacances? Bah, elle sera remplacée par Thierry. Voilà, bienvenue Thierry. Hein. Alors, je sais pas si tu joues au bowling, mais en ce moment, la chambre 12, elle fait strike à tous les coups. Hein. Ça se demandait s'il n'y a pas Saint-Pierre dans le placard. Non, mais ça va, ils se marrent bien à l'EHPAD. En vrai, ils font des jeux. Moi, elle joue au Scrabble. Bon, elle joue avec un sourd, une meuf qui a pas toute sa tête. Elle-même, elle est malvoyante. Je peux te dire, les parties durent un certain nombre de temps, quoi. Quand elles se terminent pas sur abandon. Définitif, par contre. Hein. Moi, je lui offre des livres audio à ma grand-mère. Ça, c'est bien pour les malvoyants. J'en parlais à une de mes amies qui a sa grand-mère qui est dans le même cas, qui en plus, elle a Alzheimer. Ah ben là, pour les livres audio, c'est le jackpot, quoi. Tu lui enfiles un, ça lui fait toute l'année. Quand t'arrives les fêtes, tu le reprends, tu le glisses dans une pochette cadeau, tu lui réoffres. Il bouffe des mon chéri à l'EHPAD. Par applaudissement, il y a des gens qui aiment bien les mon chéri. Il y a que les vieux qui aiment bien les mon chéri. Et t'as pas l'air de déroger à cette hypothèse. Non, mais si ça se trouve, c'est spécial, c'est normal. Si ça se trouve, le chocolat, il est spécial. Ça se mélange avec la bave de vieux. Ça fait une réaction chimique. Voilà, vous avez l'air d'aimer la nourriture, comme nous en Franche-Comté. Super. Ça tombe bien. Je sais pas si vous avez vu passer cette news. Chaque année, le gouvernement japonais importe entre 3 et 4 000 chevaux d'élevage pour en faire des sushis dans ses restaurants. Voilà, mais c'est ma mère qui a mis ça sur Facebook. Non, mais c'est ça qui est bien avec les boomers, c'est qu'ils sont capables de partager n'importe quoi à n'importe quel moment. Tu sais jamais trop si c'est des erreurs de manipulation. Là, en l'occurrence, c'était volontaire parce qu'elle s'est auto-commentée. Elle a mis sans commentaire. Elle est comme ça, ma mère. Là, par exemple, ça fait 10 jours, j'ai pas eu de nouvelles. Aujourd'hui, je reçois la photo d'une église, sans mention particulière. Je savais pas quoi faire, j'ai renvoyé un vélo. Mon père aussi, c'est marrant de voir comme il galère avec la technologie. Par exemple, moi, comme j'ai fait des études d'informatique, il croit que ça veut dire qu'à tout moment, je dois être en capacité de réparer l'imprimante familiale. Il se dit que j'avais une matière qui s'intitule « Que faire en cas de bourrage papier pour aider son vieux père ?» Tu sais, ça, c'est les vieilles générations qui impriment tout sur Internet. Dis donc, il est pas mal ce pantacourt à 19,90€ de chez Decathlon. Allez, fichier édition imprimée, ça part dans le classeur rouge des bonnes affaires. Tu sais, quand il part en vacances, il imprime tout Gmaps, kilomètre après kilomètre. Il scotche le tout, ça fait un plan. Vous avez déjà vu un boomer envoyer un SMS ? Tu sais jamais trop s'il est en train de faire un AVC ou... Dans tous les cas, soyez sympas, répondez-leur. Hein, n'oubliez jamais que pour eux, c'est peut-être le fruit d'une après-midi entière de travail. Mais bon, il n'y a pas que les vieux, hein, les jeunes aussi. D'ailleurs, je voudrais parler de ces gens qui envoient des vocaux. Beaucoup trop longs. Il y en a sans doute parmi vous. C'est alors qu'à la base, le concept de messagerie instantanée, c'est plutôt envoyer des messages courts. C'est d'ailleurs dans la définition. SMS, Short Message Service, pas des LBA, Long Boring Audio. Tu sais, moi j'ai un copain, il est parti sur une autre hypothèse, il a décidé de dicter ses messages, et comme il le fait à vélo régulièrement, je reçois « Salut Aymeric, pour samedi, toujours ok, le clignotant c'est pour les chiens, espèce de fils de pute. Bah, » faut pas être trop susceptible, hein. Tu sais, t'as aussi les énervés des groupes WhatsApp, t'as des gens qui créent des groupes WhatsApp pour un oui pour un non. Moi j'ai un copain, on est parti à deux, il a fait un groupe WhatsApp. Le pire, c'est qu'on est rentré de vacances, il l'a quitté, je me suis retrouvé administrateur. Voilà, puis pour terminer mon passage, je voudrais parler du paiement sans contact. Vous aimez bien le mode de paiement sans contact ? Bah, moi aussi. Voilà, c'est tout ce que j'avais à dire sur le sujet. En tout cas, merci beaucoup de m'avoir écouté, c'est tout pour moi. Je m'appelle Aymeric Carré, merci.
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2: 1, 2, 3, nous irons au bois. Oh, casse un site à des préservatifs. Oh, 7, 8, 9, tripoter des meufs. Ouais, un bombe. Un bombe. Un bombe. Un casse-tu-fou sur le bord de la fenêtre. Tu veux sauter? Ah, tu veux sauter qui? La fenêtre. Mais il te place plus le radiateur. Oh, par la fenêtre. Oh, ah, tu veux te tuer. Mais arrête. Te tue pas, tu vas te faire mal. Allez, mec, y'a Bob qui veut se tuer. Attends, Bob. Et saute pas. Et pourquoi tu veux te tuer, hein? T'es amoureux. Ah, c'est inespéré, ça. C'est un humain. C'est les chiens de la cité qui vont être contents. Mais c'est bien. C'est bien, quand être amoureux, faut pas se tuer. Si tous les mecs étaient amoureux, ils se tuaient, mais putain, à la puberté, ça serait l'holocauste. On est, c'est bien d'être amoureux, c'est bien. Si, ça doit être bien, c'est bien. Moi, j'ai jamais été amoureux. On était toujours trop nombreux. Mais mon père, il a été amoureux de ma mère. Eh ben, regarde le résultat. Bon, arrête de vomir, c'est vexant, Bob. La fille, tu vas la voir, la fille, et puis tu lui dis que tu l'aimes. Et puis si ça se trouve, la fille, elle sera d'accord. Surtout sur la tienne. Quoi? C'est un mec? Ah, t'es pédé? Bon bah c'est pas grave, ça, c'est pas grave. Quand on est pédé, faut pas se tuer. Si tous les mecs étaient pédés, ils se tuaient, mais putain, y'aura plus de curé. On est tous un peu pédés. Si. Moi, il y a des fois, moi, je me lave. Si, je me suis lavé l'année dernière, bon. Bon, je me lave. Et tout d'un coup, je me tripote. Et ben, ça y est, je suis pédé. Et même pas vu venir. C'est pas grave, ça. Mais même les filles, elles sont pédées. Bah, elles aiment les mecs. C'est comme pour la fille, tu vas le voir et puis tu lui dis que tu l'aimes. Tu vas voir comme ça, tu lui dis que comment? Tu m'aimes. Tu pourras refermer la fenêtre en sautant, t'es gentil, merci.

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2: Bonjour à tous. Une journée changeante sur l'île de la Réunion ce jeudi. Et puis dans l'actualité forcément, la mobilisation hier contre la suppression des contrats parcours emploi compétences, les fameux contrats PEC, et Dominique de Villepin visé par une enquête. Bonjour à tous. Plus de 500 personnes selon les manifestants, 330 selon les autorités. De nombreux réunionnais ainsi que des maires, des élus se sont mobilisés hier devant la préfecture pour protester contre la suppression des fameux contrats PEC, ces contrats parcours emploi compétences censés faciliter l'insertion professionnelle des plus éloignés de l'emploi. Une motion a été déposée auprès du préfet. Le bac, lui, il commence le 15 juin pour les séries générales et technologiques avec la philosophie, mais pour les filières professionnelles, ça a démarré hier. Deuxième épreuve écrite d'ailleurs aujourd'hui avec les langues vivantes également au menu de ce jeudi. Bonne chance à tous les candidats. Avis aux futurs parents, vous avez jusqu'au 1er juin pour prévenir votre employeur si vous souhaitez bénéficier du nouveau congé de naissance. Cette aide qui entrera en vigueur le 1er juillet permet de prendre jusqu'à 2 mois de congé supplémentaire indemnisé. Un avant-goût tient de la finale de la Ligue des Champions de football entre le PSG et les Anglais d'Arsenal dans 9 jours à Istanbul. Et bien c'est un club londonien qui a gagné la Ligue Europe cette année. Aston Villa, l'équipe entraînée par le recordman espagnol de la compétition Unai Emery, a largement battu en finale les Allemands de Fribourg 3-0. Et puis le tennis à Roland-Garros, le tirage au sort du tableau des simples dames et messieurs du tournoi parisien. Il aura lieu cet après-midi à 16h. Le grand favori cette année, en l'absence du tenant du titre Carlos Alcaraz, et bien évidemment l'Italien premier mondial Yannick Sinner chez les messieurs.
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2: Journée en deux temps sur l'île de la Réunion ce jeudi. Oui, du grand soleil ce matin après la dissipation de la grisaille matinale sur une moitié sud. Avant l'arrivée par contre d'une dégradation nuageuse qui arrive par les pentes et notamment les hauts du nord, de l'est aussi avec 2 ou 3 gouttes de pluie. On aura entre 26 et 29 degrés sur le littoral. On aura entre 19 et 24 degrés dans les hauts cet après-midi.
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4: Bonjour à toutes, bonjour à tous. Le CRGT vous informe que sur la RN1 entre l'échangeur de l'étang Salé et celui de la Ravine Blanche à Saint-Pierre et sur la RN3 entre le giratoire des Azalées au tampon et la Ravine Blanche à Saint-Pierre, il y aura des travaux de fauchage manuel ce soir et la voie de gauche sera neutralisée dans les deux sens au niveau du chantier mobile de 20h à 5h. Avec tout ça, patience, prudence et redoublez de vigilance au volant.
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33: La politique, c'est quand on est poli qu'on a des tiques. Je le sais parce que mon papa travaille dans le gouvernement. Enfin, pas vraiment, mais il est déjà chauffeur d'autobus, hein. Ah, puis il peut encore monter, hein. Mais dis, c'est très dur à monter. Parce que c'est à l'ancienneté. Alors, il faut attendre que le plus vieux, qui est tout en haut, il meure, et on le remplace par le plus vieux. On déplace tout le monde d'un cran. Alors, il dit que c'est très long. Moi, quand je serai grand, je voudrais être vieux. Parce que les jeunes, on n'arrête pas de les embêter dans la rue. On leur demande toujours leurs papiers, comme si les jeunes, ils avaient moins de papiers que les autres. Et puis on les fouille pour savoir s'ils ont pas du haki-k. On s'occupe de leur santé, tout ça. Alors pendant qu'ils y sont, donc ils allaient faire des barrages à la sortie des épiceries pour piquer les vieux qu'on s'y dit demain, hein. Puis c'est dégueulasse, hein, parce que ceux qui fument du haki-k, ils jettent les mégots, tandis qu'avec les consignes de 6 premiers litres, on peut en avoir un 7e. Mon papa, lui, voudrait être chef.
34: Mais il n'y arrivera pas. Il picole trop. Il est marrant.
33: Ma mère a dit que rien qu'avec ce qu'il renverse, on pourrait ouvrir un bistrot. L'autre jour, mon papa, en allant au boulot, il tenait pas debout. Et son chef, il a dit, ben dites donc, heureusement que vous êtes assis pour conduire le bus. Hein. Son chef, il est bête. Il est bête, son chef. Il a un képi trop petit, ça y serre la tête. Ça empêche la tête de se développer, ceux qui ont des képis. C'est pour ça qu'ils sont bêtes. Il est bête et puis il est tout maigre. Et son chef, il est tout maigre. On dirait deux profils collés. Et puis, le képi, ça use le dessus de la tête. Alors, quand il enlève, on croit qu'il s'est coiffé qu'un pétard. L'hiver, il dit, eh non, chef, vous devez avoir froid avec la tête pieds nus, hein. Mon papa, il se raille toujours parce qu'il est tout pâle, il est tout maigre. Alors l'autre jour, il est arrivé, il a dit « Ah ben chef, vous avez bonne mine, vous êtes en vacances dans un lavabo. » Mon papa, je crois pas qu'il sera jamais chef, mais je m'en fous, j'aime bien mon papa. Je m'en fous qu'il soit pas chef, il est marrant. Surtout quand il y a du sport à la télé. Il crie tout le temps « Allez les verts !» Puis il s'en sert un autre. Il est marrant mon papa quand il y a du sport à la télé. Enfin quand elle marchait. Hein. Parce que l'autre jour il y avait un match, la balle est venue vers nous, il a cru qu'on y faisait une passe, il a mis un coup de pompe dans la télé. Alors maintenant quand il y a du sport, on descend dans la bagnole et on regarde la radio.

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2: Moi, je sors avec une femme nouvelle génération. Je m'explique. Tu sais, il y a quelques années, les femmes se consacraient entièrement à leur foyer. Nos anciens rentraient du travail. Qu'est-ce qu'on mange ? Le repas était servi. Nos anciens étaient respectés. Ah, ils se permettaient des trucs de dingue, hein. Nathalie, viens voir. Tu vois la carafe, là ? Tu vois mon verre ? Eh ben, j'ai soif. Va faire ça à une femme nouvelle génération ? Ah, aujourd'hui, tu sors du travail, tu demandes à la femme nouvelle génération, qu'est-ce qu'on mange ? Elle te répond pas ? Eh non, elle est pas encore rentrée. Ah ben, pardon ! Ah mais avec une femme nouvelle génération, tu mouffes pas, hein. Quand tu rentres chez elle à l'entrée, tu poses deux choses, tes chaussures et ta paire de couilles. Allez, voilà. Non, si on veut vraiment exister encore les garçons, demain il faut qu'on s'améliore dans la vie de tous les jours. Par exemple, on est sale les gars. Arrêtons d'aller au lit le soir avec ce rond jaunâtre de la dernière goutte sur le caleçon. Ben ouais. Mais la dernière goutte aux toilettes, tu la fous par terre. Un coup de chaussette et c'est réglé, bim. Non, arrêtons aussi de faire nos besoins à la porte ouverte. Ça, c'est très masculin comme comportement, ça. Ah, vous verrez jamais une femme agir de la sorte. Mais vous avez vu, les filles, quand elles vont aux toilettes, c'est toute une stratégie. Dans un premier temps, elles mettent de la musique. Ouais. Ouais, elles créent un fond sonore, en fait. Ensuite, elles vont te mettre à l'isolement. Elles vont te demander de partir. T'as les filles, c'est incroyable. Vous n'arrivez pas à faire vos commissions ailleurs qu'à domicile. Vous n'êtes pas multitrône. Si vos fesses ne reconnaissent pas la cuvette, comme une huître, elle se rétracte. Moi, pour garder ma copine, je lui offre des cadeaux. Je lui offre de la lingerie. Les femmes adorent la lingerie. Le problème, c'est que dans un magasin de lingerie, les filles, on vous dérange. C'est même les vendeuses, elles nous mettent mal à l'aise, à nous les garçons. Quand on choisit un modèle, elles nous posent une question bizarre. C'est pour offrir ? Qu'est-ce que tu veux répondre ? Non, c'est juste que le tanga, ça me fait un super cul. Ben, j'adore la lingerie. Le plus marrant, c'est quand vous passez en cabine, les filles. Parce que souvent, une fois changé, vous appelez une copine à vous pour avoir son avis. Et alors là, vous lui posez des questions surréalistes. Alors, ça donne envie. Ça va lui plaire, mais toi, t'aurais envie de moi ? Et il y a que des filles qui peuvent se poser ce genre de questions. Quand un garçon achète un caleçon, c'est rare qu'il demande à un patron, franchement, tu arrives ! Ça donne envie ! Ça va lui plaire ! Mets-toi, t'aurais envie de moi ? Non ! Non ! Et moi, j'adore la lingerie parce que ça déclenche tellement de choses chez nous, les hommes. Et vous savez en jouer, les filles, hein ? Quand vous arrivez en petite tenue devant nous, la féline en déambulant, c'est pour qui, ça ? Nous, on est contents ! Et on vous le montre ! Et vous verrez jamais une femme réagir de la sorte, hein ? Ah non, sinon on commence à déambuler devant vous, les filles. Mais qu'est-ce que tu fais ? Mais il est midi. Enfin, c'est très sexy, la lingerie. Hein. D'ailleurs, dernièrement, dans une étude, j'ai lu que nous, les hommes, on avait 9h30 d'orgasme dans toute une vie. Vous, les filles, vous n'avez seulement qu'1h30. Du coup, ma question est simple. Que faites-vous pendant 8 heures de battement ? Et moi, j'ai compris pourquoi on était nuls au lit, garçon, parce qu'on est mal formés. Vous vous souvenez de l'intervenant qui voulait nous former à l'éducation sexuelle au lycée ?

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2: Oh là, c'est un métier qui nous prennent tous pour des cons en ce moment. Je parle pas que des politiciens. Il n'y a qu'à lire un mode d'emploi pour s'apercevoir à quel niveau intellectuel ils nous situent tous. Parce que là, ce matin, je suis tombé sur le mode d'emploi d'un shampoing. Vous pouvez regarder chez vous en rentrant ce soir. Sur tous les shampoings, peu importe la marque, sur tous les shampoings, c'est marqué en toutes lettres « Rincer après usage ». Tu sais, des fois qu'on soit assez con, on s'en dégue la mousse sur la tête. Du coup, j'ai gardé ma bombe à raser. Pareil, les mecs, regardez, sont en rentrant sur toutes les bombes à raser. Pour faire jaillir la mousse, enlever le capuchon. Véridique, hein, putain. Ma femme, elle a une crème pour se passer sur le visage. C'est marqué dessus, ça rajeunit de 10 ans. Elle a passé 4 couches, elle dément. Le soir, elle s'endort en suçant son pouce. Sexuellement, j'ai quand même beaucoup perdu. Hein. C'est ça, c'est le progrès, ça progresse. Quoi. Comme les déodorants, ça aussi, ça a bien progressé, les déodorants. Ça a commencé dans les années 60. C'était le Moyen-Âge du déodorant. Hein. Ça commençait avec le gros bâton graisseux, là, que tu te passais sur les poils jusqu'à ce que ça te fasse plus qu'un seul gros poil, là. Bonjour le tourbillon fatal. Et alors là, le dernier cri, c'est le déodorant sans odeur, sans parfum, sans alcool. Alors là, ça a le mérite d'être clair, il n'y a rien dedans. C'est de l'air. Tu t'envoies sous les bras le matin, ça te chatouille, t'es de bonne humeur pour toute la journée. Et la pub, ils nous prennent pas pour des cons, la pub. La pub pour les rasoirs mécaniques. Le rasoir à deux lames. Ça, moi, les deux lames, franchement, ça m'éclate. Et j'ai la première lame, et vois rien. Elle se promène comme une abrutie, là. Dès qu'elle voit un poil, elle fait « Oh, pardon, monsieur !» Là, le poil, lui, il croit que c'est fini. Non, c'est très con, un poil, hein, le lame. Il se décontracte, le poil. Non. Alors là, t'as la deuxième lame qui arrive par derrière. Une salope. Et il coupe la tête. Chouah ! Deux lames, deux cicatrices. C'est ça, le progrès. Là, je viens d'acheter un réveil électronique à affichage digital. 24 fuseaux horaires, 19 boutons, 36 fonctions. Et 85 pages d'instructions, tout en japonais. C'est-à-dire que bon, avant que mon vieux réveil, c'est vrai, bon, j'étais pas toujours sûr de me réveiller le matin. Avec celui-là, alors là, je suis sûr d'être debout le matin. Je passe la nuit à essayer de le régler. Je me réveille un matin, il était 8h88. Il est mon amour, ben, il est 8h88 là. Ça. Oh ben ça va, moi je me lève pas avant 9h alors voilà. Ah, mais, là, je vous jure. C'est grave. Et je peux même me faire réveiller au mois. Et ça, c'est un bouton que j'utilise quand même très rarement. Voilà.

0: très rare que je rentre chez moi, que je dis à ma femme, putain chérie, je suis crevé là, tu me réveilleras au mois de février là, bazar. Franchement. T'sais. Un jour j'appuie sur un bouton, je dis, fallait pas que j'appuie dessus. L'heure a disparu pendant 15 jours. Alors ça va vite. C'est là, t'appuies sur le bouton. Oh merde! À mon heure! Ah bon, je savais qu'elle était dedans. Mais où? Et à place de l'heure, j'avais la musique à fond. Avec impossibilité de baisser le volume. Louis de Parade à fond pendant 15 jours. Le Gypsy King à fond. Alors non seulement j'avais la musique à fond, mais par intermittence. 5 minutes de musique, 5 minutes de silence, 5 minutes de musique, 5 minutes de silence. Je veux dire, pendant 5 minutes de silence, là, faut s'endormir très très vite. Hein. Ça fait quand même des nuits relativement courtes. En plus, bon, vous savez ce que c'est, nous les hommes, quand on se réveille le matin, on a la petite gaule matinale. Là. Non, mais moi, comme je me réveillais toutes les 5 minutes, ça n'arrêtait pas. Ça faisait un petit peu garde-barrière, maman. Toi, elle me disait, ma femme, alors comment ça va le passage à niveau ce matin, là? Et ça va, là, j'attends l'express de 8h88.
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11: On est parrain, on a la chance d'être parrain d'une très belle association qui s'appelle
12: alors la Communauté Humanitaire pour l'Altruisme, la Tolérance et l'Engagement. On soutient cette association en fait depuis 2 ans et demi. Maintenant on est parrain, hein, c'est ça,
11: exactement. Hein, voilà, en fait c'est une association composée de plein de bénévoles qui se battent toute la journée pour venir en aide aux plus démunis. Voilà, c'est un peu comme les Restos du Cœur finalement, mais en moins connu. Et du coup ils ont pris des humoristes moins connus.
12: Oui, c'est ça. Donc voilà, ça s'appelle la Communauté Humanitaire pour l'Altruisme, la Tolérance et l'Engagement, la CHATE. Et en fait, nous, depuis qu'on est... Non, pourquoi vous riez? Non, c'est un...
11: Non,
12: faut pas rire, c'est sérieux.
11: Non, c'est vrai que la chronique peut prêter à sourire, mais c'est une vraie association. Oui. Voilà, d'ailleurs, une partie des bénéfices de cette soirée sera reversée à cette association. Donc, merci à vous
12: merci
11: d'avoir
12: beaucoup.
11: Participé
12: alors,
11: à ça.
12: Les Restos du Cœur ont la chanson, l'hymne de leur association. Et nous, on aimerait, ce soir, exceptionnellement, vous chanter l'hymne de la CHATE.
11: Yann, tu peux nous envoyer la chanson de la CHAT. Merci pour eux.

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2: Dans notre vie de tous les jours, essayons de suivre nos intuitions. On a encore des intuitions.
3: Et on en a encore, contrairement aux animaux. Les animaux, contrairement à nous, eux ont conservé la totalité de leurs intuitions. Tu vois, nous, on est devenus tellement intelligents, on a laissé tomber tout ça.
2: Je donne deux exemples dramatiques, vrais. Fukushima.
3: Vous le savez peut-être pas. À Fukushima, les spécialistes, hein, les observateurs, ils ont constaté un truc étonnant quand même, c'est qu'il n'y a pas un seul poisson qui est arrivé avec la vague. C'est pas une connerie, hein. Et deuxième exemple, là vous allez moins vous foutre de ma gueule. Le deuxième exemple, c'est le tsunami en Asie. Et là, vous en avez forcément entendu parler, parce que ça concerne des gros animaux, les éléphants. Alors, les éléphants, eux, 8-10 heures avant que la vague arrive, hein, avant même que la cassure se fasse. Hein. Comme vous le savez, la plupart des éléphants ont réussi à briser leurs chaînes et se sont réfugiés sur les hauteurs. Et quand on s'est aperçu de ça, que les gros animaux, on s'est intéressé aux plus petits, on s'est aperçu qu'il n'y avait pas un rat, pas un lapin. Deux animaux qui ont eu la possibilité de se barrer, se sont barrés. Ça laisse quand même à réfléchir, quand même. Et nous, on en a encore de l'intuition pour se servir. Bon sang. Je jure, toujours dans l'esprit, je lui dis tout ça, dans l'esprit d'améliorer notre futur. Hein, le kiff absolu, améliorer son futur. C'est vrai, ben moi je peux dire, depuis que je le fais, avant chaque action, je prends un petit temps, je dis, qu'est-ce que me dit mon intuition? Eh ben ça marche. Tiens, écoute ça. L'autre jour, on était quatre potes. Sortait d'un bistrot. On était déjà bien bois. Et là, notre intuition nous disait que ça serait peut-être pas mal d'aller pisser sur la porte du commissariat d'à côté en hurlant, vous êtes une belle bande de connards et on vous encule tous. Ça valait ce que ça valait comme intuition, hein, je suis d'accord. Mais sur le moment, comme on était, ça nous semblait pas mal. On y va. Bon, on arrive devant, déjà, il y avait un mec très costaud avec deux flingues et tout. En plus, on voit sortir un autre type, la gueule en sang. Manifestement, venait de se faire tabasser, toi. Et là, vraiment, j'appelle Jérôme, et je dis, Jérôme, j'y viens voir, te dis quoi tout de suite, là, ton intuition? Et Jérôme, il me fait, et puis finalement, eh ben, on s'est tous ralliés à l'intuition de Bernard, hein, qui, dès le départ, avait dit, ce serait mieux qu'on aille se coucher. Bah, tu vois, là, c'est l'exemple flagrant. Tu vois bien que là, grâce à notre intuition, eh bien, ce soir-là, on a renoncé à un projet qui nous semblait agréable au départ, mais qui allait, à coup sûr, nous fabriquer un futur désagréable. Alors, je veux dire, j'ai renoncé à plein de projets comme ça. Tiens, j'avais comme projet, moi, à Paris, je voulais ouvrir un restaurant taliban à Paris. Bah oui, parce qu'il n'y en a pas. Je voulais l'appeler le Royal Fatwa. Ou le Fatwa 30. Ça veut dire, si t'es pas mort dans les 30 minutes, tu payes pas. Toi, j'avais plein d'idées. Par exemple, pour commander une fatwa, il suffisait de chanter. Tu chantais « Allah Bastien l'aime bien », parce qu'au début, il y a « Allah ». Et puis, j'ai renoncé, finalement, tu vois. Non, puis la bouffe, c'est pas mon truc, je vais te dire. Moi, je suis nul en bouffe, nul. J'ai essayé, j'ai le seul truc, moi, que je sais bien mijoter, hein, pour vous, hein, d'ailleurs, c'est avec un papier et un crayon, c'est que de la bonne rigolade. Enfin, j'essaye, en tout cas, j'essaye. Tiens, regarde, un projet qui est pas vieux. Et si je ferais à chacune et à chacun d'entre vous une jolie bouteille de champagne? Mais attends. Et que discrètement, je scotche autour du goulot un petit billet de 500 euros. Ouais, putain! Ah, je nous voyais à peine sortis du spectacle. Oh, ça va tous été faire la riboulingue. Moi, je me connais, je suis un excessif, hein. J'aurais commandé des bus entiers remplis de putes, je dirais. Ouais, avec des Chip 'n Dale sur les salopes aussi, bien sûr. Ouais, on serait sortis, on aurait fait une grande partouze dehors. Tout le monde aurait embourbé tout le monde et tout. On aurait sucé des potes comme on l'avait jamais fait. Y aller, Raymond, c'est ma tournée, Raymond. Hey, je t'échappe les couilles, Raymond. Hey, je te mets un petit doigt dans le cul. Et puis, finalement, j'ai renoncé. J'ai bien fait, non ?

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2: Les préservatifs, c'est important. Hein. D'ailleurs, moi, l'autre fois, j'étais avec une jeune fille. Bon, j'avais assuré, hein, hôtel et tout. Hôtel pas mal, assez classe. Formule 1, ça s'appelle. Donc, pas mal. Et donc, bon, c'est vrai que nous apprêtions, si vous voulez, à nous abandonner l'un à l'autre. Nos corps n'allaient faire plus qu'un. Oui, on allait baiser, oui. Et alors, au moment de, elle me dit, attends, dis-moi, tu as ce qu'il faut ? Alors, je dis, bah, merci du compliment. Je veux dire que... Elle dit, non, c'est une question. Je dis, oh merde. Oh, mais je croyais que t'en avais. Non, je pensais. Bon, c'est pas grave, ne bouge pas. Je file à la pharmacie de garde et je reviens. Surtout, ne bouge pas. Elle dit, bouge pas, je peux quand même reposer mes jambes. Bon. Je cours, j'arrive à la pharmacie, noir de monde. Pardon. Bonsoir, madame. Je voudrais. Hein ? La queue ? Bah, ça tombe bien que vous en parliez. Hein ? Ah, faut faire la queue, pardon. Non, mais je vous explique, c'est pour une urgence. Hein. Si, parce que j'ai laissé un truc sur le feu, là. Non, mais oui, ça va, j'arrive. Deux secondes, et puis. Ok, c'est bon, je fais la queue. Voilà. Bon, il faut qu'elle se magne, la vieille, là. Eh bah, ouais, mais deux heures pour choisir un sirop pour la toux. Eh bah, c'est pour la toux, voilà tout, y a pas 36 sortes. Non, pour la toux, j'ai dit, madame. Pour la toux. Mais non, ça veut rien dire, un sirop pour la touffe, donc... Et pour adulte, vous avez plus de 8 ans, alors c'est pour adulte. On y va, suivant. Ah, oh mon Dieu, ça me reprend. Oh, mon Dieu, ah, je veux plus, là. Pardon, mais là, je... Vraiment, madame, s'il vous plaît, vous auriez quelque chose contre le mal de ventre, parce que là, c'est plus possible. Merci. Et puis tiens, j'y pense... Quand je suis là, je vais prendre des préservatifs aussi. Une boîte de 12, ouais. Avec réservoir, ouais. Quelle taille ? Bah, pour adulte. Normal, enfin je veux dire normal. Assez grande en fait. XXL si vous avez. Merci. Voilà, avec le sigle NF. Énorme française. Combien je vous dois ? 429 francs. Ou 65 euros. Je vais pas prendre le truc contre le mal de ventre, ça, parce que ça passe, ça va mieux. Oui, je me dépêche. Voilà. Combien ? 409 francs. Juste les préservatifs. Non, mais je voudrais des jetables. Hein. C'en est ? Mais qu'est-ce qu'ils ont ? Ils sont cousus humains ? C'est une série limitée, non ? Non, mais vous vous rendez compte le prix à l'unité ? 409 divisé par 12, ça fait... Bon, vous vous rendez compte un peu le... C'est le meilleur ? Ouais, non, mais c'est pas grave. Qu'est-ce que vous avez pour les bourses plus modestes, hein ? Je vais en prendre d'une qualité moindre, c'est pas grave. Des rechappés, même si vous avez ça, ça y est. Ah bah, même avec ce que j'ai, j'irai pas bien loin, je suis complètement raide, alors je... Oui, je me dépêche. Oui, bah ça va, vous attendez votre tour comme tout le monde. On croit arriver, genre... Bon, ah, c'est quoi ça? Ah, des parfumés. Fraises, bananes, citron. Moi, je sais pas ce qu'elle aime, moi. Encore, si ça avait été pour un boudin, je les aurais pris aux pommes, mais là... Et ça coûte combien? Ah oui, quand même. C'est fait avec des vrais fruits, alors... Oui, mais ça va, c'est bon, excusez-moi de choisir mes produits, hein ? Vous êtes blessé. Non, la vieille feinte, c'est bon, on la connaît, celle-là. Hein. Désolé, mais on l'a fait, hein ? Vous saignez de la tête, ouais, c'est ça, moi aussi. Bon. Bon, vous saignez de la tête, là, monsieur, hein, faut faire attention. Hein. Bah, prenez ça, là, puis faites compresse, appuyez bien, là, voilà. Faites compresse, là. Hein ? Vania ? Bah faites compresse, appuyez bien, voilà. Bon, écoutez, on est pressé, moi je vais prendre des basiques, c'est pas grave, pas très grand, taille S, voilà. Bah je serai un peu moulé, voilà. Le bas de gamme, c'est-à-dire non lubrifié, en grossier caoutchouc, plastique brut, voilà. Enfin, quand même pas des gobelets non plus. Hein. Pardon ? Moi, je sais pas ce que je veux. Je sais pas ce que je veux. Bah, à votre avis, si je viens acheter des capotes à 2h du mat, c'est parce que je veux faire des mombaos. Je vous demande pas grand-chose, je voudrais une boîte de un préservatif normal pas cher. J'ai des droits aussi, merde. Quel distributeur? Ah oui, il se voit pas bien. Pardon, je sais pas. Bon, ben, excusez-moi. Bonsoir à tous, alors. Hein? Quoi, c'est pas trop tôt, mais c'est bon, vous, hein? Déjà, quand on se balade avec une vanille à pocket sur la tête, on se fait discret, franchement.
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10: Monsieur.
11: Oui, alors c'est bon, c'est validé.
10: Non, mais attendez, monsieur, vous avez commandé du matériel à mon nom, mais vous voulez que j'appelle la gendarmerie, là?
11: C'est gentil, mais les embêtez pas, je vais tout installer moi-même.
10: Non, vous ne mettez rien chez moi, monsieur, je ne veux pas vous voir dans mon magasin, j'ai été clair?
11: Non.
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12: Mais tu vois, je suis de gauche, voilà. Mais pas pour la bouffe. Pareil, j'ai déjà mangé du bœuf de Kobe et du bœuf de Lidl. Non, c'est pas pareil. Il y en a un, il est de gauche. Tu vois, je vais... Non, bœuf de Kobe, c'est cher, mais tu sais, il vient du Japon, le bœuf de Kobe. Le bœuf de Lidl, il vient de Lidl. Lidl, c'est un endroit où tu peux aussi acheter des tondeuses, du fil barbelé, de l'huile de moteur, du parmesan, c'est au même endroit. Ça peut pas avoir le même goût, non. C'est cher, le bœuf de Kobe, mais c'est normal, c'est très bon, la viande est magnifique, c'est persillé, mais c'est logique. Toute sa vie, le bœuf de Kobe, tu sais, il dort dans un lit à mémoire de forme, comme ça. Ouais, on lui fait écouter du jazz et rire et chanson. Tu vois, il boit des grands crus, comme ça. Tous les matins, on le fait jouir en lui susurrant des petits mots en japonais. Wakadi wa! Anatiga sukides! Voilà, elle n'est pas vérifiée sur Internet, voilà, c'est pas forcément... Non, mais tout n'est pas vrai, hein, dans ce que je raconte, bref. En tout cas, le bœuf de Kobe, quand il va à l'abattoir, il swing, il est léger. Que le bœuf de Lidl, bon, ben, c'est moins cher et c'est logique. Le bœuf de Lidl, au départ, c'est un cheval. Bon, voilà. Ben ouais! Mais non, mais... Tu sais, il dort sur du béton armé. Tu sais, il a une hanche en bois. Il clopdique, toi. Il fume des gitanes. Il a... Putain, chienne de vie. Oh là là. On le réveille toutes les nuits en allemand. 19 Seinstrecken. Voilà. Ah ben, la viande, elle est nerveuse, hein. Tu vois. Oh là là. On lui fait écouter du Vianney. Bœuf de Lidl, il va pas à l'abattoir. Il se suicide avant, donc... C'est la seule viande qui est morte avant d'avoir été tuée. Bon. Et toi, on te dit c'est pareil, alors t'y vas, tu cuisines, crac, ah, un chicot. Et t'es de la classe moyenne. Alors tu te dis, bon, ben, soit c'est un implant à 1700 balles non remboursé, soit tu dis franchement série, cette danse m'en servait pas. Donc voilà. Donc je suis de gauche. Merci mesdames et messieurs.

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3: Avant de commencer mon petit passage, je voudrais juste préciser que je parle vraiment comme ça. Ok, c'est mon vrai accent. Pour ceux qui me connaissent, vous savez, c'est parce que je viens de Toulouse. Non, bien sûr, je parle comme ça parce que je viens des États-Unis. Quel enthousiasme pour mon pays! Non, mais honnêtement, je suis d'accord avec vous. C'est n'importe quoi aux États-Unis. Parce qu'avec Donald Trump, tout le monde disait « Ah, on va tous bientôt mourir !» Maintenant, avec Joe Biden, c'est « Ah, il va bientôt mourir !» Et c'est aussi n'importe quoi là-bas, parce que l'écart entre les riches et les pauvres est absurde là-bas. C'est pour ça que j'aime la France. C'est beaucoup plus égal ici. Tout le monde est pauvre, donc... C'est très bien. Et moi, ça fait un moment que je suis là et honnêtement, je suis bien en France. Je suis bien ici. Parce qu'ici en France, on a le temps. Je sais que vous n'êtes pas au courant. Mais c'est vrai, on a le temps ici. J'ai dit ça parce que quand j'ai travaillé à New York, tout le monde mangeait son déjeuner devant l'ordinateur. Alors qu'en France, j'ai l'impression que le travail, c'est juste un truc qu'on fait pour digérer entre les repas. On est fiers aussi, c'est très bien. Donc, en France, on a une heure pour manger, dans un travail limité à 35 heures par semaine, avec 5 semaines de vacances et de RTT. Et quand on essaie de mettre l'âge de la retraite à 64 ans, tout le monde dit « Oh, on n'est pas les esclaves, nous, hein ?» C'est génial. C'est vrai que j'ai jamais vu un peuple qui s'en bat autant les coûts de l'argent. Le nombre de fois je suis allé pour acheter quelque chose et on me dit « Désolé, on va fermer dans 10 minutes. » Oui, mais vous n'êtes pas encore fermé. Oui, mais bientôt. Oui, mais pas encore. Je suis venu avec de l'argent en échange pour le produit que vous proposez. C'est le but de votre commerce. Non, le but de mon commerce, c'est de faire autre chose avec ma vie. J'ai décidé que ça serait la dernière fois que j'achète du shit dans la rue. Hein.

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2: Pas très à l'aise à la plage, les amis. J'ai gardé des séquelles de cette époque. Il y a des gens, ils sont à l'aise. Il y a des mecs, t'as vu, ils arrivent à la plage, pas, ils enlèvent le t-shirt, ils courent, alerte à Malibu, pas, ils plongent, c'est incroyable. Moi, je suis pas à l'aise. Ça se voit que je suis pas à l'aise. Moi, je rentre dans l'eau, si par malheur, il y a un élément non identifié qui touche ma jambe. Il y a des mecs qui gèrent bien ça, t'as vu, il y a des mecs qui font, ah, ok, c'est un petit sac plastique, pas de galère. Moi, il y a un truc qui me touche, je suis pas au courant, je fais, ah! Et le pire, les amis, c'est quand je vais un peu au large et je sais pas qu'est-ce qui nage en dessous de moi. Ça, c'est le pire. Voilà. C'est le pire. Tu sais que c'est une vraie phobie, ça existe. Hein. Il doit y avoir des gens comme moi. Ça s'appelle être... une baltringue. Voilà, exactement. C'est ce que je suis. Je suis une baltringue. Je suis tellement une baltringue, j'en ai pas, que j'ai été sur le site du gouvernement français. Je vous invente rien. Tout ce que je vous dis est véridique. Vous pourrez le vérifier par vous-même. Ils ont mis des règles à respecter en cas d'attaque de requins. Je te jure, c'est vrai. Vous pourrez le vérifier. C'est sur le site du gouvernement français. Les règles sont les suivantes. Règle numéro 1. Restez calme. Règle numéro 2, prévenez les autres nageurs tout en restant calme. Ne vous agitez pas, ils pourraient vous prendre pour une proie. Est-ce qu'il y a vraiment déjà un gars, il nage dans le Cap d'Antibes, tranquille, masque, tuba, il y a un requin blanc de 6 mètres qui arrive, il est là. Il remonte. Les amis, je vous le dis calmement. C'est toujours, il y a un copain teubé. Qu'est-ce qu'il y a? Il y a une crabe? Non. Règle numéro 3, les amis, je vous invente rien. S'il vous attaque malgré tout, enfoncez vos pouces dans ses yeux. Mais qui fait ça? Est-ce que vraiment le gars il est là? Regagnez la plage. Je m'en occupe. D'ailleurs, je me suis un petit peu intéressé au sujet, Jean-Lépin, et je suis tombé sur une histoire bouleversante que je voulais partager avec vous ce soir. Il y a un surfeur qui, pendant une compétition de surf, s'est fait manger les deux bras par un requin. Ouais, histoire tragique, mais regardez ce qu'il en a fait, c'est une histoire d'abnégation incroyable. Ce gars, depuis, fait des conférences dans le monde entier pour défendre l'existence des requins. C'est pas fou comme histoire? Il va dans le monde entier, il fait des conférences, il dit « Oui, il faut laisser les requins tranquilles !» Je me dis, c'est quoi ces arguments? Et là, vous voyez bien qu'ils sont pas dangereux. C'est pas de sa faute, j'ai voulu mettre les pouces, et ben voilà, dans ma gueule.

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2: C'est quelqu'un qui est en camping, qui rentre d'un tournoi de boules. Il rentre dans sa caravane et il y a sa femme qui est à quatre pattes en train de passer le truc sur le sol comme ça. Et d'un coup, ça l'excite comme ça. Il voit cette vision de sa femme à quatre pattes. Il se dit, mon Dieu, c'est un cri d'excitation. Et là, oui, parce que nous, les mecs, on s'excite comme ça. Et donc, qu'est-ce qu'il fait? Il rentre dedans, il la prend comme ça à quatre pattes, comme un lévrier. Et comme ça, et d'un coup, et juste quand ça part comme ça, bam, il lui met une calbotte sur la tête. La femme fait, qu'est-ce que ça va pas ou quoi? Si je suis à quatre pattes comme ça, j'ai fait ton fantasme comme ça et tu me tapes, je comprends pas. Mais pourquoi t'as fait ça? Et le mec, il dit, t'as même pas regardé qui c'était.
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0: parler du Festival de Cannes qui attaque sa deuxième semaine et nous faisons un point avec ton invité, mon cher Julien.
1: Un festival marqué par la scission entre Canal+ et le monde du cinéma. Pour tout comprendre, le réalisateur Jean-Paul Mölky est avec nous.
0: Ah, monsieur Mölky, bonjour.
2: Arrête, ça va, arrête ta musique de chialeur là, que ça me fait
0: un merde. Va me chercher un café, c'est vrai, on
2: lui a pas amené son café. Avec ta
0: musique de con là. Monsieur Mölky, écoutez, calmez-vous. Canal+ déclare effectivement la guerre au signataire de la tribune anti-Bolloré, vous avez vu ça.
2: Mais moi j'ai pas signé ça, leur torche-cul là, alors c'est encore un truc quoi ? C'est encore un truc de comédienne de gauche ça. Le problème avec les comédiennes de gauche, c'est qu'elles sont pas baisables. Ça se maquille plus, ça veut rester au naturel. Alors après ça chiale parce que ça travaille plus. Mais t'as vu la gueule qu'elles ont au naturel ? Juliette Binoche sans maquillage, on dirait Yolande Moreau. Oh. Yolande Moreau sans maquillage, on dirait Maître Yoda. Oh, moi je voulais pas.
0: C'est odieux, bah, monsieur Mölky, ce que vous dites, écoutez.
2: Bah, c'est odieux, c'est la vérité du cinéma, espèce de con. Va monter une comédie romantique avec une gonzesse pas maquillée qui a les dents jaunes et qui rôde du boulgour toute la journée. Alors qu'une vraie actrice de droite, là, qui sent bon le Chanel, qui a les dents blanches, qui est jolie, ça baise et c'est décoratif à l'image. De toute façon, plus elles sont à droite, plus elles baisent et moins elles t'emmerdent. Voilà, les fesses dures et le cerveau mou. Ça, c'est des vraies actrices de cinéma qu'on aime. Ils sont là à chialer avec leurs films de moche parce que personne leur file le pognon. Mais c'est des cons, ils sont pas capables d'être malins, tu comprends?
0: Ouais.
2: Moi, quand j'ai voulu financer Coup de foudre à Lyon de Bruxelles,
0: ouais.
2: les producteurs, ils voulaient Virginie et Fira. Ouais. J'ai dit non, on va prendre Séverine Ferrer, c'est exactement la même chose, mais c'est gratuit.
0: Non, écoutez, bon, il est vrai que la revendication de ces actrices et acteurs, c'est de dénoncer les positions d'extrême droite du groupe Bolloré.
2: J'en ai rien à foutre. Enfin, l'important, c'est le pognon. Moi, Bolloré, je l'ai baisé. J'aurais pas pu faire la moitié de mes chefs-d'œuvre sans lui. C'est lui qui m'a donné les 2500 balles qui manquaient pour monter Cyrano de Bergerac-Plage. La version ch'ti de Cyrano de Bergerac avec Shirley et Dino. Tu t'imagines, toi, l'histoire du cinéma sur la scène mythique du duel de Fricadelle?
0: La ministre de la Culture, Catherine Pégard, qui a apporté son soutien aux signataires.
2: Oh oui, super. Bah, on sait même pas qui c'est, Catherine Pégard. C'est quoi ce blaze? Qu'est-ce que j'en ai à foutre? On sait même, mais t'arrives même pas à dire son nom. Ils servent plus à rien, les ministres. Voilà, de la culture, ça sert à rien. Maintenant, quand on vend du pognon, faut remplir des dossiers de subvention. C'est n'importe quoi, on va où? Pendant 40 ans, tous les ministres de la Culture, ils étaient pédés comme des sacs à dos. Mais c'était pas pour rien. Tu voulais un peu de pognon, t'allais te baiser. Bon, voilà, Frédéric Mitterrand, Jacques Lang, je les ai tellement baisés, à la fin, on prenait notre douche ensemble.
0: Bon, monsieur Mölky, sinon, pour parler purement cinéma, il y a eu la présentation de Moulin, dans lequel Gilles Lelouch incarne Jean Moulin.
2: Oh, mais tais-toi, ça c'est n'importe quoi. Il faut un film sur Jean Moulin. Moi, j'en suis à mon troisième film sur Jean Moulin.
0: Ah bon ?
2: Jean Moulin, Jean Moulin 2, Jean Moulin 3. Non, bien sûr. Il y a des auteurs derrière.
0: Oui, bien sûr.
2: Tu comprends, il y a de l'écriture. Jean Moulin 3 avec Jean-Luc Reichmann et Boudère dans le rôle du général de Gaulle. Que des répliques cultes. Vive la Réré, vive la Zizi, vive la Résistance. Alors, dans le film, il y a Hitler joué par Stéphane Bern. Oui, parce que Hitler, il avait un petit côté ministre de la Culture, justement. Oui, ça peut en parler aussi. Parce qu'à la fin, Hitler, il se déguise en saucisson géant pour être incognito sur le Tour de France pour s'évader vers l'Argentine. Mais comme Boudère, il a résolu Enigma depuis Londres, il le fait arrêter avec l'aide de Gérard Rolls, qui est formidable dans le rôle de Gérard Rolls. Voilà. Mais ça, c'était du cinéma. C'était mieux avant.
0: Oui, merci.

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2: C'est vrai que cette époque est très inspirante, hein. Pour nous, les humoristes, c'est magnifique, hein. Là, en ce moment, là, c'est de la folie. Là, on sait plus qui est un homme, qui est une femme, qui veut devenir un homme, qui veut devenir une femme. Alors, c'est extraordinaire. Alors, ça m'a inspiré une situation, là. J'ai imaginé un fils annonçant la bonne nouvelle à un père qui est pas du tout adapté. Bien, papa, il faut que je te parle. Voilà, j'ai quelque chose d'important à te dire. Papa, voilà, j'ai décidé de devenir une femme. Hein? Quoi? Qu'est-ce que tu dis, Benoît? Ah, ça y est, t'as couché avec une femme, hein? T'es plus puceau, hein? Ah, bah, avec ta mère, on se demandait, là, avec ta petite gaule de moineau, là, ce que t'allais faire, hein? Alors, ça y est, t'as touché des nichons, hein? T'as vu, ça a fait bizarre. Non, papa, putain, on part de loin, là. Tu n'as pas compris, je veux devenir une femme, je suis en train de prendre des hormones pour ça. Des hormones? Tu me racontes comme connerie, là, hein? Eh, si tu veux devenir une femme, va faire la vaisselle et va passer l'aspirateur. Oh putain. Papa, à partir de ce soir, je ne désire plus que tu m'appelles Benoît, je veux que tu m'appelles Simone. Simone? Comme ta la sœur à ta mère, là, ta Simone, là, elle est dégueulasse, on dirait un 4x4, c'est une fin de série, là, c'est quoi ça? Hein? C'est plus en voiture Simone, c'est en tracteur Simone. Ah. Non, papa, comme Simone de Beauvoir ou Simone Veil. C'est qui ces connasses? C'est des fiottes de chez Michou, là, c'est ça? Hein? Ah, c'est pour ça, les petites boucles d'oreilles, là, puis le rouge à lèvres. Bah, je peux te dire qu'avec ta barbe de 3 jours, on aura un travelot qui sort du bois. Papa, s'il te plaît! Je suis en transition. Oui, bah moi aussi, je suis en transition. Dans un an, c'est la retraite. C'est pas pour ça que je vais défiler avec une plume dans le champ. Ah, c'est pour ça la facture qu'on a retrouvée là, dans ta chambre là, de chez Body Minute, là, blanchiment de l'anus. Ah, bah j'ai tout de suite su que c'était pas ta mère. Hein.

0: papa, on est en 2025. Je hais cette société patriarcale que tu représentes, je la vomis. Je ne suis pas bien dans ma peau d'homme, je veux me déconstruire, tu comprends ça? Et ma main dans ta gueule, elle est déconstruite. Tu sais, t'as foutu dans la tête des idées comme ça, là. C'est ton pote Cédric, là, qui s'identifie à une fougère, là. Tu veux qu'on l'arrose tous les soirs, hein? Hein? Ses parents, ils sont complètement paumés, ils savent pas s'ils doivent le déposer à l'école ou chez Truffaut, hein? Hein? La semaine prochaine, il va se prendre pour un chat, là, il va manger des croquettes, il va chier sur la moquette, ils vont lui acheter une litière. Papa, merde! Je veux pas devenir un chat ou une fougère, je veux devenir une femme. Eh ben, c'est bien dommage, parce que les croquettes, c'est moins cher qu'une chatte et des nichons. Enfin, moi, je veux bien être un père moderne et tolérant. Voilà. Et ce qui te rend heureux me rend heureuse. Heureux. Oh, tu vois pas que je devienne PD, moi aussi. Hein? Ah non, c'est pas comme ça que vous dites, non. LGBT, KFC, CRDT. Papa, je suis queer. Eh ben, je te l'achète, ton blouson en queer, et puis on n'en parle plus, merde. Mais qu'est-ce que c'est que cette époque, là? Ouais, à mon époque, un homme, c'était un homme, et puis une femme, c'était une femme. Merde! Johnny Hallyday, il était pédé. Michel Sardou, était pédé. Freddie Mercury, il était pédé. Merde. Et je te présente une fille, moi. La fille à Janon, voilà, elle est bien. Si, elle est bien, elle est différente, elle est comme toi. C'est une LGBT, voilà. Elle louche, elle est grosse, elle boite, elle est triso, LGBT, voilà. Moi aussi, j'en ai fait des conneries. Voilà, hein, si tu veux tout savoir. Hein, tu vois ton Bernard, par un Bernard. Eh ben, quand on était jeune, on était queer, on s'est cherché, voilà. Bon, je l'ai branlé deux fois, puis j'ai compris que c'était pas mon truc, merde! Bon, allez, tu réfléchis à tout ça, puis tu viens manger, hein? C'est bien qu'on ait pu discuter comme ça, calmement, entre hommes. Enfin, pour l'instant...
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12: C'est très paradoxal le festival de Cannes parce que c'est un festival qui récompense des films qui parlent de la misère humaine. Ça, c'est que ça, hein. Dipane, Parasite, Daniel Blek. Et en même temps, c'est le top du luxe et du paraître. C'est vrai, c'est la capitale du bling-bling. En fait, Cannes, c'est des riches qui vont au cinéma pour voir d'autres riches en train de jouer des pauvres. Puis dire à l'un d'entre eux, bravo, t'as très bien fait le pauvre cette année, tu mériterais d'être encore plus riche, en fait. C'est comme ça, c'est une compète d'imitation de pauvres, c'est intéressant. C'est un concept, j'aime bien, c'est fascinant. C'est fascinant, ces stars qui atterrissent à Nice en jet, qui font Nice-Cannes en limousine et qui présentent des films sur l'écologie. Il y a des écolos un peu ce soir. J'ai compté 11 applauses. On est sur un engagement modéré ce soir, je sens. Moi, je suis écolo. Ah, Ryanair, c'est pas cher, quand même. Enfin, il y a des Paris-Madrid au prix d'une crêpe. Tu sautes un repas, t'es au Prado. C'est difficile, quoi. Je veux bien, mais putain. Faut être motivé. J'essaye de manger moins de viande. J'ai réduit ma consommation de viande de moitié, petit à petit, tu vois. Je suis pas complètement végétarien parce que j'ai un souci perso qui m'en empêche. De temps en temps, j'ai besoin de ressentir la joie, en fait. Non, c'est de la bonne bouffe, mais c'est l'aspect social qui est technique, je trouve. Ils ont raison, les écolos, mais ils sont un peu vénères, des fois. Je serais pas étonné que dans 5-10 ans, il y ait un parti écolo-extrémiste au pouvoir. C'est vrai, je serais pas étonné, quoi. Ils auront une police secrète, la Gestapo Tiron. Ils se baladeront dans les marchés pour vérifier ce que t'as dans le sac. Jeune homme, veuillez ouvrir votre sac, s'il vous plaît. Mais ça fait faux pas qu'il est désormais interdit des marchés du récent hors saison. Là, ils t'emmèneront dans un camp où il faudra fabriquer des éoliennes de force. Devant le camp, au-dessus du portail, il y aura écrit « Vendouche trips, das marden dunger », ce qui signifie « Si tu crèves, ça fera de l'engrais ». Si on en arrive là, moi j'arrête l'écologie, hein. Je passe dans la résistance, il n'y a aucun souci. Plus rien à foutre, hein. La nuit je sors mélanger les poubelles. Jusqu'à ce que je me fasse arrêter, je me ferai fusiller en criant « Le plastique, c'est fantastique !»
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2: Maman, mais c'est à cette heure-ci que tu rentres du travail. Mais moi, j'ai un exposé à faire, quoi. J'étais obligée de me débrouiller toute seule. En plus, la prof, elle a interdit qu'on recopie une seule phrase sur Internet. La Première Guerre mondiale, c'est fini le 11 novembre parce que c'était un jour férié. Les conditions de vie des soldats pendant la Première Guerre mondiale, c'était juste vraiment trop dur. Cependant, toutefois, dorénavant, néanmoins, on peut constater. Ça, j'aime bien mettre ça parce que chaque fois, ça me fait genre gagner une ligne. Cependant, toutefois, dorénavant, néanmoins, on peut constater que dans les tranchées, les soldats n'avaient pas d'électricité car il n'y avait pas de rallonge assez longue. Et avec la pluie, ça aurait pu finir comme Claude François. Les soldats souffrisaient de la faim. Souffrurèrent. Souffratirent. Avaient faim. Verdun n'étant pas sur la Côte d'Azur, le climat n'était franchement pas tropical. Souvent, il arriva que les soldats grelottassent. On a donc appelé ça la guerre froide. Comme les soldats étaient entre hommes, certains devinrent homosexuels pour passer le temps. C'est ce qu'on appelle l'amitié franco-allemande. Ça, je suis juste hyper fière parce que c'est marqué nulle part, quoi. C'est un truc que j'ai déduit purement par moi-même. Et la prof, elle a dit que c'était bien qu'on ait une réflexion personnelle. Pour communiquer avec leur famille, les soldats utilisaient des pigeons voyageurs. Et franchement, c'était pas évident d'arriver à écrire sur les ailes d'un pigeon. Les soldats étaient angoissés. Ils savaient que certains ne reviendraient pas vivants et que les autres seraient sauvés par le public. Souvent, ils pensaient... Mais dire que tout ça, c'est à cause de ce salaud d'Hitler. Quoi ? Hitler, c'est pas la Première Guerre mondiale ? Mais maman, mais sois pas psychorigide, mais même si t'as pas vu le 2, tu comprends quand même le 1. On peut dire que c'était pas un dîner presque parfait, mais un combat vraiment mal fait, qui a pris fin avec la destruction du mur de Berlin et le débarquement des GI sur le plage de Normandie en Angleterre. Mais tout cela est une autre histoire, point de suspension. Quoi? C'est nul, mais maman! Mais moi déjà, j'ai pas confiance en moi, quoi de... Je crois que la seule solution, ce serait que tu le fasses à ma place. Mais maman, mais c'est pas parce que t'as eu 11 la dernière fois au devoir de français que tu dois te décourager, hein? Mais je sais que tu seras pas là au bac français, mais je suis au point pour le bac français. Attends, j'ai tout lu, hein. Le Rouge et le Noir de Jeanne Masse. Roméo et Juliette de Kamel Wally. Mais maman, tu sais bien que chaque année les profs ils disent le niveau baisse, le niveau baisse. Mais moi, chaque année les profs ils me disent vous avez pas le niveau, vous avez pas le niveau. Mais je veux dire, heureusement que le niveau baisse, sinon je pourrais jamais espérer rattraper le niveau. Puis, excuse-moi, tu dois comparer aux gens de ma génération. Hein. L'autre fois, Loïc, la prof, elle lui a demandé c'est quoi la capitale de la Hollande. Il a répondu Tulle. La capitale de Taïwan, Made In. Et la capitale de la Suède, Ikea. Puis maman, je te jure, mais la prof d'histoire géo, mais elle m'aime trop pas. Attends, l'autre fois, elle s'est précipitée vers moi pendant le cours, elle a fait « Ça suffit! De quel droit vous parlez pendant mes cours ?» Et moi, j'ai répondu direct « Et vous? De quel droit vous enseignez pendant que je bavarde ?» Mais comment elle a trop pété un câble? Elle a fait « Y'en a marre! Interrogation surprise! Ouvrez les guillemets, fermez vos gueules !» J'ai dit « Mais madame, si vous parlez comme ça dans le présent, comment voulez-vous que nous, dans le futur, on se rappelle de vous dans le passé, autrement que comme quelqu'un d'imparfait ?» Tu sais ce qu'il m'a dit Loïc, et je suis contente parce que ça fait 3 fois qu'il le passe le bac. Il m'a dit t'inquiète pas, il m'a dit je te promets, le bac c'est pas la mer à boire, c'est juste ta mère à calmer.

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2: Je suis contente, on a bien travaillé, on a bien dégrossi avec le médecin. Simplement, il y a quelques petites choses qui ne sont pas très claires dans ma tête. Alors, on va les voir ensemble. Hein, je les ai notées parce qu'en ce moment, j'imprime pas. Je reçois bien, je comprends bien, mais alors, j'imprime pas du tout rien. Je ne vous dérange pas si je me lève, parce que sinon, j'entends très très mal des petits problèmes de choucroute actuellement. Pardon. Alors, tout de suite, une question importante. Je voulais savoir, est-ce que j'ai des enfants ? Non, et ben tant mieux, ça m'enlève une bonne épine du pied à 5 heures, j'aurais pas pu aller les chercher, j'ai plein de trucs à faire aujourd'hui. Ah, j'ai fait comme vous m'aviez dit, j'ai complètement arrêté les biscuits, mais le téléphone était beaucoup trop loin. Oui, j'ai retrouvé cette photo, qui est cet homme, mon mari, depuis 10 ans. Il me plaît pas du tout. Physiquement, pas du tout. Qui est-ce qui a fait ça? Je suis pas contente. Non, c'est pas grave. Je vais en prendre un autre. Ce qu'il y a, c'est qu'à cette heure-ci, tous les magasins vont être fermés. On peut pas en changer. Ah bah oui, mais non, alors. En ce moment, il y a plein de choses qui ne vont pas. Là, je suis très embêtée, mais je vais être obligée d'en parler à mes parents. Ils sont morts.
3: Merde.
2: Enfin, je veux dire, je suis désolée, je pouvais pas savoir. Mais, il y a longtemps, c'est bizarre ce que vous me dites, bah, ils m'en ont jamais parlé de cette histoire, alors. Mon père d'abord, ça m'étonne pas de lui, toujours avant les autres. Moi d'abord, hein. Et ma mère, elle devait être contente. Malheureuse. Ah oui, c'est vrai. Et je m'en suis occupé. J'ai bien fait, j'aurais fait pareil pour ma mère. Bien, alors les parents, j'ai plus de parents, a priori, c'est définitif. Bon, bah alors, je la prime. Voilà. Bien, de quoi on parlait juste avant l'histoire des sept nains? La mémoire, c'est ça. Eh bien, ça va très bien. Hier, je me rappelle très bien hier, quand j'ai demandé à Louis XVI de me prêter sa voiture. Oh, je me revois très bien dans cette voiture. Je me revois très bien quand Louis XVI m'a tiré les cartes. Ah, celui-là, pour la rigolade, il n'est pas le dernier. Hein. La voiture, je ne sais pas trop où je l'ai mise. Ah, le reste, ça va. Ah, puis alors, ça me tranquillise. Ah, je revois très, très bien le babouin qui me fait des signes. Je l'imprime tout de suite. Très bien aussi ces deux morceaux de pizza qui attendent le bus. Très bien. Très bien aussi ces 2000 légionnaires quand ils sont sortis de la boulangerie en tenue de combat, en rampant avec un éclair au chocolat dans le dos. Oh, c'était très impressionnant. Hein. D'ailleurs, on s'est regardé un moment avec les pizzas. Je pense qu'il s'est passé un truc. La voiture, je sais plus où je l'ai mis. Mais je vous rassure tout de suite, ça ne m'a pas empêché de m'acheter une paire de rideaux. Comment vous les trouvez, vous? Moi, je suis très bien dedans. Hein. Elle m'a dit en terre galle, mais moi, je le trouve pas très épicé, franchement. Hein. Ah oui, une autre question importante. J'ai ma petite idée de la réponse, mais je ne vais pas vous influencer. Je voulais savoir, est-ce que je suis une femme ou un homme? J'ai besoin de le savoir, je vous dirai pourquoi après. Hein. Alors, fille ou garçon? Fille. Bon, alors, il faut absolument que je remette la main sur Madame Barbier. Je l'ai demandé en mariage ce matin. Maintenant, je me demande si j'ai pas fait une erreur. En même temps, elle est tellement gentille, cette Madame Barbier, je suis embêtée maintenant, moi. Oh, je sais, on va d'abord se fiancer, comme ça, ça nous laissera du temps pour réfléchir, c'est peut-être pas plus mal. Voilà. Bien, financièrement, donc ça va, puisque je touche 10 000 francs par mois. Mais d'où il vient, cet argent? Je travaille. Travaille. Est-ce que ça a un rapport avec crevettes, enfin tout ce qui est fruits de mer, crustacés? Non, je vois pas bien ce que ça veut dire, alors. Le mot, ben, je l'ai pas, celui-là. Vendeuse? Et qu'est-ce que je vends? Des chaussures? Ça me prend combien de temps, cette histoire? 8 heures par jour? Ouh là là, c'est en question, ça, madame. 8 heures par jour à vendre des chaussures? Ah, je vais gagner ma vie. Gagner ma vie, mais moi, j'ai pas besoin de gagner ma vie. Moi, madame, j'ai 10 000 francs qui tombent tous les mois. Moi, en ce moment, j'ai l'impression que c'est pas bien clair dans votre tête, hein, ça. On est en quelle année aujourd'hui, juste pour voir? 1990 après Jésus-Christ.
3: Menteuse, c'est une grosse menteuse.
2: T'as un piège, t'es tombé dedans. On est en quoi? Mais je vais vous le dire, je vais pas vous laisser comme ça. On est en 3 avant ma belle-sœur. Mais on va faire comme ça, rester en 1990. Moi, je reste en 3, chacun chez soi. Et les moutons seront bien là-haut.
3: Voilà, hop, collé, 1, 2, 4, 5, 1, 2, 3, 2, 1.
2: Pas m'énerver pour ça, d'ailleurs, ça vaut pas le coup. On reste copine. Je préfère. J'ai dit, mon colonel. Mais faites gaffe quand même, hein. Faites gaffe, parce que j'ai un frère. Et il peut venir te casser la gueule, c'est tout. Si, j'ai un frère, Madame Barbier m'a donné le sien, figure-toi. D'ailleurs, il devrait être là depuis hier, elle l'a posté il y a deux jours. Alors. Ah bon, je vais aller le chercher, je vais voir si j'en ai pas un. Tiens, je vais l'appeler Courgette. C'est un prénom de fille, je fais ce que je veux, fous-moi la paix, toi, maintenant. T'arrêtes de faire la maligne, je vais aller le chercher, tu vas voir. Tiens, faites gaffe, vous avez une entrecôte qui vous fonce dessus. Attention,
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2: Il y a des garçons dans la salle? J'aime pas les garçons. C'est nul. Non, c'est tout pourri, j'aime pas. Ça sent mauvais. Tu sais, les garçons, ça sent mauvais dans les bras et dans les pieds. Ça se lave pas, les garçons, c'est pour ça. Non, ça se lave pas.
3: Quoi, ça sert que je me lave toujours pas aujourd'hui?
2: Mais ça fait quand même 6 jours que t'es pas sorti. C'est nul. J'aime pas les garçons, ça fait mal, ça pique. Oh, arrête, tu piques, tu m'énerves. Pousse-toi, pousse-toi, tu me piques, tu me piques. Tu m'énerves. Ça a des poils partout, c'est pour ça. C'est gros. Bah, ça a toujours faim, les garçons. Toujours faim, n'importe quelle heure. T'as faim? Oui, oui. Réveiller la nuit, t'as faim? Ouais, ouais. Et quand tu leur demandes qu'est-ce que ça veut manger, les garçons, ça veut toujours manger la même sauce. De la viande et des patates. Qu'est-ce que tu veux aujourd'hui? Un filet de bœuf. Ah. Et après, un pavé de bœuf. Ah. Et ce soir, une côte de bœuf. Ah. Et comme légume, une patate. Tiens, ta patate. C'est nul, le garçon. Ça fait croire que ça travaille, c'est pas vrai. Ça joue à la PlayStation toute la journée. Avec ses copains qui puent et qui boivent. Ouais. Oh, on est les meilleurs, on s'en fout. Oh, ouais. Oh, regarde. Oh, c'est nul. Et puis les garçons, ça a des grosses voitures aussi. Oh là là, ma grosse voiture. Oh, bonjour. Ma voiture, c'est la plus grosse de toutes les voitures. Je suis trop fière. J'ai acheté la plus chère exprès. J'ai plus d'argent, mais je m'en fous. Si je crève de faim, je mangerai mes sièges en cuir. C'est du bœuf. Oh, c'est bien. J'ai un GPS. Je sais pas m'en servir, mais je m'en fous. Ça fait comme une PlayStation dans la voiture. Et quand je serai grand, j'aurai une Porsche. Tous les garçons, ça veut une Porsche. Tous les garçons, ça veut la même Porsche. Tu demandes à un garçon qu'est-ce qu'il faut sur la planète, c'est facile. Une Porsche, une vache, une patate. Et puis ça va jamais au cinéma avec nous, les garçons. Surtout si c'est sous-titré. On peut pas suivre l'action, je t'avais dit. Mais y a pas d'action, si vous dites Alain. Oh, et puis les garçons, ça voudrait être musqué aussi. Oh, je voudrais trop être musqué. Oh, je voudrais trop être musqué. Non, ça fait pas de sport, les garçons, ça fait trop mal. Alors ça regarde du sport à la télé pour nous empêcher de voir des films avec Meg Ryan sur les océans. Et puis en vacances à la mer, les garçons, ça veut toujours nager jusqu'à la bouée. Elle a combien la bouée, les filles? J'y vais, je reviens. Et nous, sur la plage, on doit rester pour faire coucou, pour faire croire qu'on est contente. Tiens, allez. Oui, t'as vu, ça. Mais reste-y, à ta bouée. Mais reste-y. Je me dis. Mais qu'est-ce qu'elle raconte? Elle ne me voit pas. Arrivez. En plus, les garçons, quand c'est malade, ça croit que ça va mourir. Oh. Oh. Oh. Ah, elle me s'est coupée avec une enveloppe. Oh, si, je saigne, madame. Regarde, je saigne, tiens, voilà. Je saigne partout, là, voilà. Je saigne du cœur, de l'or, je saigne de partout. Non, mais pas de produit, ça pique. Non, va-t'en. Laisse-moi tranquille. Va me faire un steak. Va-t'en. Oh non, c'est trop pourri, les garçons, j'aime pas. C'est nul. Heureusement, il y avait des filles dans la salle. Ouais. J'aime pas les filles. Oh, les filles, c'est encore plus nul que les garçons. C'est double nul. Ça sert à rien, les filles. Ça a des grands cheveux partout, comme ça, qui s'en mêlent. Oh là là, mes cheveux. Oh, oh, mais qu'est-ce que je vais faire avec mes cheveux? Je laissais le coiffeur, il m'a raté, il m'a coupé tout ça. Je vais me tailler les veines. Elle me soucie les. Passe-moi une enveloppe. Tu marches. C'est folle, les filles. J'aime pas, puis ça colle de la tête. Ça colle. Parce que ça met des crèmes pour pas être vieille. Oh là là, je veux pas être vieille. Oh non, je veux pas être vieille. Oh, je veux pas être vieille. Oh, je serais mieux comme ça. Et puis ça met du maquillage aussi, les filles, pour faire croire que c'est belle. Oh, mon petit maquillage. Mmh. Mmh. Mmh. C'est des gros tubes. Mmh, t'as y a du mascara. Mmh. De l'autre côté, comme ça. Voilà, puis du crayon surtout, voilà. Et puis du blush. Tiens, je suis belle. Non, m'embrasse pas, j'ai du gloss. Je suis méchante quand elle crie. Ça met des chaussures hautes comme ça pour faire croire que c'est grande. Oh, je suis trop grande. Oh, je suis trop la plus grande. Oh, j'ai mal aux pieds. Et puis c'est tout maigre, les filles, c'est tout maigre. C'est tout maigre, une technique. Et ça se trouve gros. Oh, je suis grosse, j'en ai marre. Hein. Ça... Oh là là, du vent, du vent. Attention, du vent. Oh là là. Ça y est, c'est bon. Oh là là. Oh là là. Ça mange que des légumes et de la salade, les filles. Comme les tortues. Ma petite salade. Avec des tout petits légumes dedans. Je me régale. Avec la vinaigrette à part, s'il vous plaît. Voilà. Merci. Oh, j'ai cromanté. Tu finis pas tes frites? Oh, et puis les filles, ça boude. Tout le temps, ça boude. Oh, j'ai bien envie de bouder, tiens. Oh là là, je sais pas ce que j'aime et je bouderais bien pour rien. Comment je pourrais bien lui montrer que je boude? Pour bien l'énerver. Je vais lire un gros livre juste devant lui. Ma bibliothèque, crac. Allez hop, crac, pousse-toi. Les filles, ça lit des gros livres de psychologie comme ça. Pour faire croire que c'est intelligente. Oh là là. Oh, c'est très intéressant tout ça. Oh, j'adore. Ah oui, ça, je le savais. Alors. Oh, oh. C'est pour ça. Tout s'explique. Oh, il faut vite que je téléphone à mes copines pour leur dire. Non, je vais aller chez elles, c'est mieux. Comme ça, on boira de l'eau chaude avec des plantes dedans. Et puis les filles, ça croit que tout le monde, c'est ses enfants. Surtout son mari. Fais pas ça. Mange pas ça. Va pas là-bas. Tu vas prendre froid. Enlève tes doigts. Et après ça, un beau jour. Mais je suis pas ta mère! Et puis en plus, les filles, ça a toujours froid. Ah, j'ai froid. Alors ça dort en pyjama, les filles. Oui, au début, tu crois que ça va dormir toute nue, comme le premier jour. Mais non, t'es fini. Pyjama, pyjama, mon petit pyjama. J'aime, c'est le plus bon des pyjamas. Et le plus joli. Laisse-moi tranquille, j'ai froid. Oh non, ça fait trop peur, j'aime pas ça les filles, non. C'est nul. Et puis j'aime pas les garçons. Nul. C'est bizarre. Parce que là, je suis trop bien avec vous.

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1: Moi, je suis né en 1983, j'ai grandi avec Schwarzenegger, Stallone, L'Arme Fatale. L'Arme Fatale, tout le monde connaît L'Arme Fatale, meilleure quadrilogie de films d'action de tous les temps. L'Arme Fatale, ça raconte l'histoire de deux policiers, Martin Riggs et Roger Murtoff. Ils sont obligés de faire équipe ensemble, sauf qu'ils peuvent pas se blairer. Mais c'est incroyablement fou, quoi. Bon, bah ça, en France, c'est pas possible. Si tu fais un film d'action avec deux policiers, un qui s'appelle Martin, l'autre qui s'appelle Roger... Franchement, le mieux que t'es, c'est un téléfilm du lundi soir sur TF1 avec Thierry Lhermitte et Richard Anconina dans une Fiat Panda. Vraiment, c'est le max du max. Même si tu fais une adaptation fidèle de L'Arme Fatale, j'ai bien envie de vous jouer un passage de L'Arme Fatale ce soir.
2: Ça vaut tant. Okay.
1: Bon, je vous fais L'Arme Fatale version originale et dans la foulée, je vous fais sa possible adaptation française. Et vous allez tout de suite comprendre pourquoi ça ne peut pas fonctionner. Allez, gros moment de tension entre Martin et Roger. Roger, il faut enterrer l'âge de guerre. Et si on allait pêcher tous les deux dans la baie de Santa Monica? Bonne idée, Martin. Je ramènerai des buds et des cheeseburgers de chez Five Guys. Super, Roger. Je passerai te prendre dimanche matin après l'église. Tu reconnaîtras facilement ma voiture, c'est une Dodge de 70. Une Charger. Roger, il faut enterrer l'âge de guerre. Et si on allait pêcher tous les deux en bord de Seine? Bonne idée, Martin. Je ramènerai des 1664 et des jambons beurre de chez Paul. Super, Roger. Je passerai te prendre dimanche matin après Automoto. Tu reconnaîtras facilement ma voiture, c'est une Renault 70, une Fuego. Plus tard, Roger et Martin sont sur un bateau en train de vider des poissons. C'est un sacré couteau que tu as là, Martin. Oui, je l'ai reçu lors de mon stage dans le bataillon 27 quand je faisais mon service militaire chez les Marines. C'est un sacré couteau que tu as là, Martin. Ah, ça, c'est mon Opinel, ça. Je l'ai trouvé par terre pendant la pause café lors de ma journée d'appel de préparation à la défense. Un petit dernier, parce que c'est mon préféré. Plus tard, au domicile de Roger. C'est une très belle famille que tu as là, Roger. Il faut bien la protéger. Ne t'en fais pas, Martin. Pour ça, j'ai ce qu'il faut. Pour ça, j'ai un Beretta 9 mm. Mon père me l'a légué avant de mourir. C'est une très belle famille que tu as là, Roger. Il faut bien la protéger. Ne t'en fais pas, Martin. Pour ça, j'ai ce qu'il faut. Pour ça, j'ai fait appel à Vérissure.
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2: C'était un Belge qui était invité par un ami français à Paris. Et ils sortent en boîte et tout. Et le Belge dit, écoute, je suis très emmerdé, Yannick, mais je n'arrive pas à draguer. Il n'y a rien à faire, je n'arrive pas. Pourtant, je vois de belles femmes, je suis physiquement je suis assez correct, mais je n'arrive pas à draguer. Le français dit, écoute, c'est normal, c'est parce que tu n'arrives pas trop à enclencher, quoi. Faut que tu leur parles, quoi. Faut les aborder, quoi. Il dit, rien, je vais te montrer comment ça marche. Il va chez une fille, il dit, salut, alors, donne-moi un chiffre, de 1 à 10. La fille dit, 7. Super, t'as gagné le droit de danser avec moi toute la soirée. Ben, je regarde, ben merde, ça forcé en français. S'approche la nana, il dit, bonjour. La fille, dit, bonjour. Donne-moi un chiffre de 1 à 10. Elle dit, 4. Perdu, c'était le 7.
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2: Mais non, mais je t'assure, c'est la zone. Mais attends, je suis misère. On me rembourse même pas ma carte orange. J'ai pas la sécurité de l'emploi. Ah bah ouais, je suis vacataire ici, moi. Les tickets restaurants. Pff, ma cache. Je vis dans un studio de merde. La sécu, j'attends toujours 18 ans qu'elle me rembourse. Franchement, tu trouves ça normal, toi? Tu t'en fous, toi. Je peux aller jouer, mais c'est ça. Allez, vas-y, casse-toi. Ouais, va rejoindre les autres, ouais. Putain, ça a 4 ans, ça s'intéresse à rien. Société de cons, hein. Comment? Si je suis le surveillant? Non, je suis Blanche-Neige, ça c'est mon troupeau de nains. C'est tout. Bernard, responsable du goûter. Non, excuse-moi, je suis un peu mal embouché aujourd'hui, mais c'est parce que j'ai une irritation du prépuce. Eh oh, ça va, on va travailler ensemble, on peut tous dire. Hein. C'est la première fois que tu t'occupes de gamins? Oui. Oui, bah je t'arrête tout de suite. Hein. Parce que moi aussi, au début, j'étais enthousiaste. Et puis tu aperçois vite qu'un gamin, c'est trois fonctions. Ça bouffe, ça dort, ça chie. Faut pas compter sur eux pour changer une roue. Quoi, qu'est-ce qu'il y a? Hugo, il t'a mordu au front. Eh ben, t'as des grandes dents, Hugo. Non, pleure pas, je rigole. Non, arrête de pleurer, Gwendoline. Bon, arrête de pleurer ou je te bouffe ton goûter. Oui, comme hier. Et alors? Attends, t'es nouveau, toi. C'est pas que c'est la guerre, ici. Attends, si tu te fais pas respecter tout de suite, t'auras jamais un flambi. Qu'est-ce qu'il y a? Hervé, il t'a fait mal à ta sœur. Non, c'est pas possible. Là, dans ta phrase, t'as deux compléments d'objets indirects. Ouais, il a peut-être pété une dent, mais au niveau de la grammaire, c'est pas du français. Donc, tu vas réfléchir à ta tournure de phrase, et après, on se lira ta sœur. Elle saigne beaucoup à l'intérieur de sa bouche. Oui, mais c'est normal, c'est les dents pétées, faut pas t'inquiéter. Non, panique pas, je t'ai aimé tout seul. Mais oh, ça va, on est là pour les surveiller, pas pour les soigner. Attends, mais oh, y a pas marqué urgence, hein. Tu trouves que je ressemble à Georges Clooney? Hein? Ouais, on va les goûter, ouais. Qu'est-ce qu'on mange? Je sais plus. Si, des bananes et du rôti. Non, mais c'est parce qu'il y a des restes d'hier. Bon, les gamins, ils s'en foutent, quoi. Tu leur mets du Nutella sur rôti, ils croient que c'est des tartines. C'est dégueulasse. Je sais pas, j'ai jamais goûté. Après, il y a deux possibilités. Soit il pleut dans la cour, on leur met une cassette vidéo. Soit il fait beau, c'est au choix. Cassette vidéo ou vaisselle.
3: Tu vois pas que je discute, là.
2: Ta maman t'a jamais dit qu'il fallait pas interrompre les grandes personnes? Quoi? Hervé, il t'a fait mal à ta sœur, s'il te plaît. Non, c'est pas ça que je t'ai demandé. Je t'ai demandé de remplacer les compléments d'objets indirects. Les COI. Eh ben, tu te débrouilles, faut pas toujours compter sur les autres. La vie, elle est difficile, il y a du chômage. Et quand tu seras grand, ce sera encore pire, faut que tu t'accroches dès maintenant. Ta sœur, eh ben, quand elle aura plus de dents, c'est drapé, ça va. De quoi on parlait, là? Ah oui, des cassettes. Bah, tu veux dire de la cassette? Ouais, on en a qu'une, ouais. Bambi. Ouais, on passe toujours la même, ouais. Non, c'est pas gênant, parce que de toute façon, on n'a pas le temps de la regarder jusqu'au bout. Tous les soirs, on s'arrête à la mort de la mère de Bambi. Y'a tous les gamins qui chialent. Je t'assure, ça me fait quelque chose. Ils sont tous là et...

0: Là, au fait, ça te dérange si je pars avant toi ce soir?
1: Non, mais c'est parce que je vais aller chercher mon fils chez sa nourrice.
0: Le laisser au goûter?
1: Ah non, j'ai pas confiance.
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3: Rachid Badouri, québécois d'origine marocaine.
4: Oui,
3: et tu peux rire, il n'y en a pas beaucoup là-bas. Ouais. Considère-moi comme un couscous à l'érable. Voilà, c'est ça. J'adore être à Paris. Vous avez une belle ville. Une super belle ville. Paname, Paris, appelez ça comme vous voulez. Je suis un peu confus, par contre. En tant que Québécois, je suis confus. Je suis arrivé ici, puis c'est pas ce qu'on nous a promis. Hein. On dit c'est la ville de l'amour. Personne ne se parle. C'est la ville du parfum. Ça sent la pisse partout. La ville de la grande gastronomie, Rachid. Ouais, je mange du maïs d'or avec des châtaignes. C'est très, très cool. La ville de la mode. Et on est là, monsieur. Ah, c'est pas vrai. C'est... Arrête, il va me taper. Arrête ça. Non, j'ai le même veston quand je fais de la peinture. J'aime être à Paris. J'adore Paris. C'est un peu tendu. On le sent. Hein? Le douanier qui m'a reçu, c'était quelque chose d'extraordinaire au Terminal 3. Si, je sais pas si t'as déjà été au Charles de Gaulle, Terminal 3. C'est un terminal qui a été oublié depuis 1944. Mais il y a encore des gens qui travaillent là-bas avec des vieux uniformes. J'ai tombé sur un douanier avec l'uniforme traditionnel, pantalon serré, avec une ligne rouge sur le côté, comme ça. Mais il avait un képi, comme ça, très très haut, et une petite palette en avant. Ouah! C'était marqué police, j'avais pas peur, hein? Viens au Québec, je te montre c'est quoi des douaniers, des policiers, ils ont l'air de Robocop. Ici, c'est casse-noisette. Passeport, tout le monde, passeport. J'étais le prochain en ligne, il me dit, toi, oui, toi, monsieur propre, viens ici, viens. Il dit, ton passeport. Je donne mon passeport, il dit, alors, Richard Badouri. Je dis, non, c'est Rachid Badouri. Il dit, hey, t'es arabe et t'es à Paris, je suis pas la merde, appelle-toi Richard. Mais vous faites quoi dans la vie? C'est la première fois de ma vie, Paris, qu'on me demande ce que je fais dans la vie. Ça regarde qui? Qu'est-ce que tu viens faire ici? Oui, mais qu'est-ce que tu fais dans la vie? Je le regarde et je lui dis, je suis humoriste. La gaffe que j'ai fait. C'est quoi ça, humoriste? Mais monsieur, franchement, je fais rire des gens. Ah, t'es un clown! Non, je raconte des blagues. Il raconte des blagues? Mais vas-y, raconte une blague pour voir. Monsieur, il est 6 h du matin, je ne vais pas voir. Raconte-moi une blague ou tu passes pas couscous, elle est une blague? C'est mon métier, est-ce que vous comprenez ça? Vous êtes douanier, est-ce que je vous dis, ah, douanier, faites-moi une fouille, t'as qu'à demander, Robert! Va chercher l'huile de... la vaseline pour Richard, ou l'huile d'olive, un des deux. Je veux pas... Il veut me faire une fouille, Paris, parce que je veux pas lui raconter une blague. J'en veux pas de fouille, il est 6 h du matin. J'suis pas dilaté. Tout ça parce que j'ai répondu à une question stupide. Qu'est-ce que tu fais dans la vie? J'ai dit humoriste et là j'étais dans la merde. Non, si tu traverses les douanes au Canada, on te pose pas des questions comme ça. Non, on te pose des questions encore plus stupides. Je te jure, tu traverses les douanes au Canada, on te remplit un papier et il y a une question. Est-ce que vous avez visité une ferme? C'est quoi le rapport? Moi, ça fait 20 ans que je voyage Paris. Ça fait 20 ans que je vois la même question. Qu'est-ce qui arrive si tu dis oui? Qu'est-ce qui arrive? J'en peux plus. Je te promets, je vais prendre ce papier au Canada pour toi, juste pour voir pourquoi il pose cette question depuis 20 ans. Je vais encercler oui. J'ai visité une ferme. Je vais arriver devant le douanier québécois. Salut, ça va bien? Ferme ta gueule, regarde ça. Vous avez visité une ferme? Bougez pas, je fais un appel, OK? Code ferme. Je répète. Suivez-moi, s'il vous plaît. Oh, ça y est, ils vont me fusiller parce que j'ai fait le con. Pourquoi j'ai dit oui? T'aperçois une piste d'atterrissage abandonnée. Tu le sais, Paris, qu'elle est abandonnée. Il y a un arbre qui a eu le temps de pousser dessus. Viens ici, toi, viens ici. Comme ça, hein, Richard? On a visité une ferme. Hein? Mais tu vois le tracteur sur la piste numéro 4 là-bas? Est-ce que tu le vois, le tracteur? Ça fait 20 ans qu'il bloque la piste. Pourrais-tu nous bouger là-dedans? On ne sait pas comment le faire bouger. Est-ce que tu peux, toi? On ne sait pas si c'est l'embrayage. On ne connaît pas.
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5: J'ai des ados aussi. Ça, c'est terrible, avoir des ados. Je ne sais pas vous, mais... Oh là là, pour...

0: Pour éduquer les ados, mais c'est un calvaire. Ah, je m'attendais à tout sauf à ça. Tout ce que je dis est naze et tout ce que je fais est nul. Je suis à la fois vieux et con ou inversement, ça dépend des jours. Ah, ils étaient tellement adorables, petits. Et un beau matin, c'est devenu... C'est qui? Hein? C'est notre gosse? Ou c'est pas autant? Comment c'est rentré dans la maison, ce truc-là? Comment il s'est transformé comme ça? On a engendré ça, nous? Non, c'est pas possible. Moi, je pensais avoir réussi leur éducation, tu sais. Hein, dis-moi, mon chéri, je sais pas si tu me reconnais. C'est papa. Oui, c'est papa. On a les mêmes oreilles décollées, donc je suis ton père, hein. Donc, dis-moi, excuse-moi, tu veux bien sortir du frigo, s'il te plaît? Non, parce que ta mère vient de dire qu'on passait à table dans une demi-heure, hein. Tu sais, moi, j'ai deux ados de 15 et 17, mais alors, ils m'en veulent à mort. Hein. Bon, alors que moi, je suis soucieux pour leur avenir. Mais mes ados, ils sont très énervés, tu sais, ils sont révoltés, comme beaucoup de jeunes aujourd'hui, hein. Sauf que les miens, ils vont pas à nuit debout, ils préfèrent faire jour couché. Toi aussi, vous avez des jours couchés. Ah, puis ils sont d'un agressif, mes ados, avec moi, parfois, j'ai peur. Je vous jure, j'ai peur, j'ai même hésité à aller voir un exorciste. Ah bah excuse-moi, quand t'as un ado qui a de l'acné, le cheveu gras, la laine chargée, les pieds qui puent, qui fait à longueur de journée. Bah t'as un doute, hein. Tu te dis qu'il est possédé, hein, c'est sûr. Hein. Chérie, sors les gousses d'ail et le crucifix, il y a le gamin qui vient de rentrer. Mais ils sont toujours aussi agressifs. Du coup, on les a emmenés voir un pédopsychiatre. Hein, et le pédopsie nous a dit très sérieusement, il nous a dit, écoutez, vos deux ados, à ce niveau d'agressivité, je ne peux rien faire. C'est au cirque Bouglione qu'il faut s'adresser. Ah bon, du coup, on est allé, hein. On a pris rendez-vous avec le dresseur de fauve chez Bouglione. Et effectivement, il nous a dit, pour rendez-vous, il nous a dit, à partir de 15 ans, vos ados, là, faut leur parler en allemand. Pour tout ce qui est dressage de lion, de tigre ou d'ours, la seule langue qui marche pour les dresser, c'est l'allemand. Pour obtenir du résultat, vos ados, il faut leur parler, il faut leur gueuler dessus en allemand et jamais leur tourner le dos, vous entendez? Jamais tourner le dos à un ado, jamais! Il me dit, il faut changer leur alimentation. C'est qu'est-ce qu'ils bouffent, vos ados? Bah, de la bouffe d'ado, quoi. Chips, hamburgers, frites, gâteaux. Fini tout ça! Hein, faut leur donner 10 kilos de viande crue par jour. 10 kilos de viande crue pour les deux? Non, chacun! 20 kilos de viande crue par jour, minimum! Et en urine, qu'est-ce qu'ils pissent en urine, vos ados? 4-5 litres par jour! Bah, j'ai en litres, je sais pas, mais ce que je peux vous dire, c'est qu'ils font très très peu dans la cuvette, hein, beaucoup tout autour. Hein. Il me dit normal tout ça, il me dit. Faut surtout pas nettoyer, qu'il me dit. Marquage de territoire! Ouais, du coup, on nettoie plus, ça chlingue, hein, mais tant pis, hein, bon bah. Donc j'ai fait tout comme il m'a dit le dresseur de Bouglione, hein, la viande, les 20 kilos, le pipi, toujours de face. Quand je les croise, je rase les murs, hein, comme ça. Mais concernant l'allemand, j'ai un peu de mal. Hein. Bah, moi j'ai fait espagnol deuxième langue et ch'timi première. Bah, c'est pas à mon âge que je vais apprendre à parler allemand. Hein. Quand je dis à mes ados, cállate, por favor. Ça marche pas, hein. Ferme de gif non plus, hein, ça marche pas. Déjà que les petits de 11, 9 et 6 ans, ils parlent anglais. Oui, bah ouais, on vit à l'étranger, ils parlent en anglais. Là. Moi, j'avais appris l'anglais aussi, mais c'est que pour aller là-bas, mais c'est pas le même anglais. Hein. Moi, je parle un anglais d'Armentières, hein. C'est bizarre. Hein. Et dire qu'un jour, eux aussi vont devenir adolescents et qu'ils vont parler comme ça, mais en anglais, et il va falloir que je leur réponde en allemand. Heureusement que finalement ça va mieux avec les ados là. Ah ouais, ouais. J'ai appris l'essentiel en allemand. Schnell, halt, raus, nein! Et ben ils obéissent. Ah, le dresseur m'a appelé pour prendre des nouvelles. Je lui ai dit, oh merci du fond du cœur. C'est extraordinaire, ils sont beaucoup plus calmes, beaucoup plus obéissants. Ah ben là, j'arrive carrément à les faire sauter d'un tabouret à l'autre. Hein. Et sans fouet, hein. Est-ce qu'ils donnent la papate? Ah bah non seulement ils donnent la papate, mais en plus ils posent leurs deux papates comme ça, et puis ils me lèchent. Ils sont devenus hyper affectueux comme ados. J'arrive même à mettre ma tête dans la gueule du plus vieux.
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11: Profitons de la vie ça va vite. Ah, je vous jure, des fois tu te poses des questions sur la vie, genre existentielle, hein. Genre t'as même pas encore la réponse, t'es là, est-ce que c'est le bon, est-ce que je vais me marier, est-ce que je vais voyager, est-ce que je vais faire ce genre d'études, on est là, ah, on te pose ce genre de questions, et t'as même pas encore la réponse que, pfff, trop tard, la vie. Non, je suis en train de vous perdre. Je vais vous donner mon exemple, vous allez me comprendre. Je viens d'accueillir mon troisième enfant, et la question que je me pose sur la vie, c'est que je sais même pas encore si je veux des enfants. Vous voyez un peu ce que je veux dire? Vous avez compris le délire? Je sais même pas ce qui s'est passé, mon gars. Trois enfants en quatre ans, on a fait avec madame. C'est fou, je vous jure, mais j'applaudis une chose, c'est sa fertilité. Mais c'est pas un ventre, c'est la lampe d'Aladin, ton truc, attends. Je le frotte à peine, il y a un gosse qui sort, c'est quoi ça? J'aurais dû demander une Porsche, moi. Ah non, c'est ses trois vœux, ah merde. Après, je sais pas s'il y a des parents dans la salle, oui, quelques-uns, hein. Vous savez, hein, le truc le plus dur avec les enfants, c'est l'éducation. Ils sont tout le temps là. Tout le temps là, te solliciter chaque heure, chaque minute. Tu vois, tout le temps, papa, papa, t'as envie de leur répondre, vas-y, recule, là, c'est pas mon prénom, laisse-moi tranquille. Tu peux pas agir comme ça, tu vois, tu dois gainer, tu dois montrer un bon visage, leur transmettre des valeurs, tu vois, pour pas que ça devienne des connards d'humains, non, tu dois tenir. Et déjà, un enfant, c'est dur, on est d'accord? Un enfant, l'éduquer, c'est dur. Trois en bas âge. Je suis désolé, hein. Mais il y en a sûrement un que tu sacrifies. De toute façon, dans les familles nombreuses, il y a toujours un gogol. C'est celui qu'ils ont sacrifié, hein. T'en as toujours un à 8 ans, il est là. Il lèche les murs. Chocolat, papa. Les parents, ils disent qu'il est handicapé. Ils ont juste pas adressé la parole. Et moi, je regarde mes trois. Je sais déjà qui je vais sacrifier. Ouais, j'ai pas le budget pour les trois, de toute façon. Parce qu'en fait, venons, on se dit la vérité. Tu peux pas les éduquer pareil, tes enfants. Tu peux pas. Tous les gens qui disent « Ouais, on les éduque pareil », ils mentent. Chacun a sa personnalité, ils sont chacun différents. Ok, j'emmène les deux grands parcs. Il y en a une qui joue et l'autre qui bouffe du sable. Tu sais qu'il y en a un, il va pas me coûter très cher en termes d'études, tu vois ce que je veux dire? Tu vois? Des fois, j'ai envie de me dire « Je mets tout mon argent sur elle ». Par télékinésie, des fois, j'ai envie de dire « Hey, va me chercher les diplômes et le boulot qui vont permettre à ton petit frère de sortir de prison. Allez, go !» Non, mais il déconne de fou, je vous jure. Des fois, il se fait des suppléments cailloux, j'ai envie de le marbrer, le gamin, je te jure. Je lui dis, arrête de bouffer ça, il se retombe. Vas-y, recule, là, faut pas qu'on nous voit ensemble, arrête tes conneries, là. En plus, quand t'es au parc avec d'autres parents, d'autres enfants, naturellement, tu compares ton enfant, t'essaies de voir son niveau d'évolution, tu vois. Et quand tu vois ton niveau de gogolito, il pète le plafond, t'es là. Tu l'aimes à 98%. Mais il y a 2% en toi qui dit, hey, je vais l'abandonner, ce bâtard. Sur une aire de repos, regarde, il y a un bac à sable, je vais accélérer. Mais non, je peux pas faire ça, non, c'est mon fiston. Non. Et pour régler ce problème, c'est là que je veux que l'éducation ne s'arrête pas, je fais appel à ma mère. Ouais, ma mère, 70 ans. Je la fais chier. À ma mère, une multitude de petits-enfants. Je te jure, pour mes frères et sœurs, c'est un service après-vente, je te jure. Ah, on l'a fait tellement chier, quand je l'appelle, elle fait « Quoi ?» Je l'appelle, je dis « Maman, j'ai un problème avec mon fils, s'il te plaît, c'est grave. Il mange du sable, tout ça, faut que tu viennes. » Et j'arrive à la convaincre et je la fais venir de Normandie. Moi, je suis normand de base et j'aime pas trop silence. Oh non, il y a un petit silence qui s'est instauré en mode « Normandie de Dakar, j'aime pas ça. » Ok, 2 heures de train, je la fais venir. 2 heures de train, direct, hein, même pas à la maison, au bac à sable, devant le bouffeur de sable. Je me prends même pas la tête. Ah, faut régler le problème à la source. Et déjà, j'appelle même plus par son prénom, c'est terminé. Hein. Quand il est gentil, je l'appelle Petit Sablier, c'est tout. Non, non, non, mais vous rigolez, mais ce petit a aucun avenir. À part Fort Boyard, gérer le temps, y'a rien pour lui, ok. Elle le regarde et elle dit rien. Je suis choqué, je suis en mode « Mais maman réagit, elle se retourne vers moi, elle me dit « Oh, il me rappelle tellement toi. » J'ai dit « Pardon, madame. » Il me dit « T'as arrêté le sable à 7 ans, mon fils. » Bah écoutez, on va l'assumer, ce gamin.
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0: J'ai des choses en boîte à 7h du mat. J'ai commencé à avoir une voix d'australopithèque. Viens, viens, viens. Quelle heure il est? 7h10. On a passé bonne soirée, hein. Et c'est à ce moment-là, toujours, t'as une de tes potes, elle a encore la pêche, tu viens de voir. Bon alors, qu'est-ce que vous faites, hein? Qu'est-ce qu'on fait dans la vie, ou... Non, je sais pas, vous voulez pas aller en after, en before, en stand-by Quand t'es déchiré, tu vas nulle part. Tu fais comme tous les mecs en boîte, tu vas dans les toilettes et tu te mouilles le visage. Un jour, j'étais tellement déchiré, je suis arrivé dans des toilettes d'une boîte pour me mouiller le visage, comme tout le monde. Eh ben, c'était tellement crade, j'ai tout nettoyé. Sauf qu'en sortant, il y avait un écriteau que j'avais pas vu en rentrant. Il y avait écrit « Merci de laisser cet endroit tel que vous l'avez trouvé en rentrant. » Je te raconte pas la galère pour tout remettre après. Hein. Et aussi un autre jour, j'étais vraiment australopithèque. Je suis arrivé chez moi, je me suis trompé. J'ai pris la clé de la voiture. Je l'ai rentré dans la porte de la maison. J'ai tourné. Ce jour, la maison, elle a démarré. Plus rien n'est synchro quand t'es australopithèque. C'est interdit de conduire bourré, ils ont raison, bien sûr. Mais cette loi, elle est mal faite. Moi, je pense qu'au lieu d'interdire aux gens de conduire bourré, ils devraient simplement rajouter une épreuve quand tu passes ton permis de conduire, c'est tout. Une épreuve déchirée. Il y aurait un mec, il s'occuperait que de ça, il serait au service des australopithèques, il accueillerait tout le monde. Bonjour, c'est moi qui s'occupe, ça va? Tout à fait, oui. Alors, allez vous bourrer la gueule et on va s'examiner, allez. Y'a tout, y'a du gin, de la vodka, du Chivas, du Jet 27. Le premier qui boit de l'eau, il est viré. Allez, arrête tes conneries, vas-y. Tu te déchires bien la gueule, tu vas passer l'examen sur l'autoroute, il te donne une attestation. Comme ça, si un jour un flic, tu la prends avec toi, cette attestation, si le flic, il t'arrête.
13: Bonsoir, monsieur, vous conduisez en état d'ébriété, là.
0: Ouais, ouais, ouais. Monsieur l'agent de la maréchaussée. Mais, attention. Regardez, je suis un professionnel. Mais vraiment, le plus grand problème dans tout ça, quand t'es australopithèque, pour moi, c'est pas de conduire ni rien, c'est de rentrer à la maison sans faire de bruit quand ta femme, elle est pas sortie avec toi. Surtout qu'il faut savoir que l'homme déchiré est le seul être humain qui peut dialoguer avec des objets. Je te jure, il sort de boîte, il trouve pas sa bagnole, il... Putain, t'es où, Fidon, vas-y. Il arrive chez lui, il rate la serrure, il lui fait « Arrête, c'est bon !» Il rentre dans l'appart, il trébuche sur une chaussure, il lui fait chut. Et là, il faut qu'il aille dans la chambre à coucher sans réveiller sa chérie. Déjà qu'il est déchiré australopithèque, en plus, il doit pas faire de bruit. Et il va aller pour se glisser dans le lit. Il croit en plus même qu'elle dort. Elle dort pas. Les femmes ne dorment pas quand on sort, les mecs. C'est comme la télé, tu l'éteins, elle reste en veille. Et le mec, il va aller se glisser dans le lit sans faire de bruit. Tu connais cette fameuse glissade de l'australopithèque? En escalope. Le mec, il arrive, il se glisse pas dans son lit. Il se faxe tellement il a peur qu'elle se réveille. Sauf qu'elle, elle a les yeux comme ça, tel un hibou. Tu sens que vraiment, le lendemain, tu vas payer la facture. Mais franchement, par rapport à l'australopithéquisme, j'aimerais vous donner un conseil parce que c'est le week-end, là, je sais que tout le monde va sortir pumper up. Messieurs, si vous rentrez chez vous en australopithèque, faites une chose, et je dis ça pour votre bien, vraiment. Retirez vos chaussures et jetez-les dans la chambre à coucher. Si elles reviennent,
14: c'est que c'était pas l'heure de rentrer, les gars.
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15: Non, mesdames, on serait perdu sans vous. Tous les hommes ici présents dans la salle, on serait perdu sans vous. Je le vois avec ma femme, je vois qu'elle peut pas tout faire maintenant à la maison. Donc j'essaie d'aider. Exemple, quand je vois qu'il faut faire le ménage, je lui dis, chérie, il faudrait faire le ménage. Là, parce que là, c'est pas terrible. Pas terrible. Non, quand elle me demande de passer l'aspirateur, je lui passe immédiatement. C'est la moitié du boulot. Et je vais faire les courses seules. Mesdames, est-ce que vos hommes vont faire les courses seules? Oui? Donc, celle qu'on dit oui, vous avez souvent cet appel, j'imagine. Chérie, je suis devant les œufs, là. Hein? Tu vas rigoler, mais il y a plusieurs sortes d'œufs. Ça doit être nouveau. Je prends quoi? Ah, mais oui, les œufs de poule, je suis con. Mais il n'y a pas les œufs durs, je ne les vois pas. Ils sont où? Attends, et là, je suis devant le rayon lait, donc tu vois qu'il y a le lait écrémé, le lait bio, mais je trouve toujours pas ton lait démaquillant. Et parce qu'un mec sans notre cerveau au supermarché, sans notre femme, on devient très très con. On trouve absolument rien, on est perdu. Je sais pas pourquoi, on franchit le seuil de la porte du supermarché et on est totalement lobotomisé. Tellement lobotomisé que la première fois que j'ai fait les courses seul, je savais pas qu'il fallait mettre un euro pour que les caddies se détachent. J'ai fait les courses avec 40 caddies. Oh, caddie, moi, caddie. Mesdames, les mecs, on marche aux sensations. Quand on vous appelle, c'est parce qu'on panique. Chérie, la salade frisée, c'est bien celle qui gratte le palais, hein? Et le PQ, je prends bien celui qui sent comme le parfum de ta mère? Et les melons, je prends quelle taille, toi ou ta copine Cindy? Il y a toujours une solidarité au supermarché. Quand tu vois deux mecs qui se croisent avec leur caddie, deux mecs seuls, paumés, tu sais... Ouais, je suis cousin. On est tous cousins au supermarché. Cousin, tu me dis où ils ont caché la moutarde? Je veux te dire où ils ont planqué le canard WC. Et si tu cherches le thon, il y en a un gros derrière la caisse numéro 4. Là, t'arrives à la caisse numéro 4, elle passe tout. Puis elle te sort. Vous avez votre carte de fidélité? Pourquoi? Faut que je revienne? C'est combien? 42,50. Allez. Ah non, non. Ici, c'est que les espèces. Là-bas, c'est les cartes bleues. Je vais pas faire un effort parce que j'ai pas envie de refaire la queue.
14: Sécurité, il y a un noir de banlieue qui veut pas payer.
15: On est toujours bien reçu. Il y a quand même un endroit au supermarché où les hommes assurent comme des bêtes. C'est où? Au rayon bière. Yes! Total décontraction, portable rangé, on se tape dans les mains, on parle en anglais, on tout simplement parle anglais. Yo, what's up, baby? Yeah! Woo! Yeah, alright! Tandis qu'une femme, quand elle va au rayon bière, tu crois qu'elle te passerait un petit coup de fil pour avoir un petit conseil? Non! Non! Elle t'achète une bière de merde parce que la bouteille est jolie.
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16: Fortuné, allez viens, on s'en va, viens. Le spectacle est terminé, allez, sors des rangs, relève-toi. Le spectacle est terminé, viens, allez. Le spectacle est... Ils vont nous voler les taxis! Où tu es? Tu n'as pas vu ma petite fille Fortuné? On m'a dit qu'elle est, passée par ici. Elle repassera par là. Elle est marre de tourner. Oui, celle qui a 35 ans qui n'est pas mariée. Une fois, la Viso m'a téléphoné même. Alors, ils m'ont dit, Madame Sarfati, on sait que vous avez une petite fille, elle s'appelle Fortuné, elle a 35 ans, elle n'est pas mariée, on vous a téléphoné en premier. J'ai dit, merci beaucoup, Yatik Marda. Qu'est-ce que vous a dit tout ça? Je dis non, parce qu'on organise le bal annuel des célibataires et comme ça, si je veux, on la marie là-bas. Mais avant, il faut qu'elle nous aide à faire les gâteaux, etc. Bien sûr, elle va venir, elle sait tout faire. J'ai tout appris. Le dimanche arrive, j'ai donné son tablier, je l'ai bien repassé. J'ai donné 1 kilo de farine, 1 kilo de sucre pour le PAF. Le PAF. La participation aux frais, au ménage. Je l'ai, prends le PAF et vas-y. Il n'y a pas une minute à perdre. Elle a pris le PAF, elle est partie à la fête. Elle voulait rentrer par l'entrée principale avec le PAF. On dit, les fortunés, rachou, mais rentre par la cuisine. Maintenant, Aïcha, allez, M. Kobar, elle est rentrée par la cuisine avec le PAF. Les autres jeunes filles, elles l'ont vu arriver, elles ont enlevé leur tablier, elles l'ont mis de côté. Elles ont dit, allez, fortuné, à toi de jouer. Allez, Audrey, vas-y qu'elle pétrit la pâte. Vas-y qu'elle pétrit, vas-y qu'elle leur fait du couscous, vas-y qu'elle leur fait des boulettes, allez, vas-y qu'elle leur fait des boulettes, vas-y qu'elle leur fait des boulettes. Une chaleur de folie, le maquillage, il n'était pas waterproof, il a tout dégouliné. Allez, amène les plats, débarrasse, elle a même lavé le parterre, cet imbécile, qui c'est qui l'a demandé? Arrivé 3h du matin, elle dit, allez, jusqu'à quand je vais faire la boniche dans la cuisine? Moi aussi, je vais passer dans la salle de danse. Trouver un mari, elle ouvre la porte de la piste de danse. Tu vois pas qu'il y avait plus personne? Ils se sont tous mariés entre eux. Ils l'ont laissé seul comme une chienne entre quatre murs dans la cuisine. À 4h du matin, j'entends les clés dans la porte. J'ai dit, ah, 4h, elle a dû trouver. Je me suis levé, j'ai dit, fortuné, tu as trouvé un mari ou... Oh là là. Elle a dit, là. J'ai pas trouvé de mari à ramener. C'est pas grave. On s'en fout. Allez, va te coucher, va. Ne pleure pas. Ne pleure pas, tu vas t'abîmer les yeux. C'est pas grave. Ne pleure pas, tu vas t'abîmer. Ne pleure. Tiens, trace, pleure pour quelque chose.
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19: Allô?
20: Bonjour monsieur, c'est bien l'exploitation agricole?
19: Oui, pourquoi?
20: Monsieur Martin à l'appareil, la ferme Martin. C'est juste pour vous prévenir que j'installe des panneaux solaires chez moi, mais les papiers vont arriver chez vous parce que j'ai mis votre adresse.
19: Oh là là là là là là, qu'est-ce que c'est que cette histoire? Vous faites quoi?
20: Eh ben l'année dernière, j'ai installé des panneaux solaires chez moi.
19: Oui.
20: Donc, j'ai touché des subventions de l'État.
19: Mais si elle est chez vous, elle est pas chez nous.
20: Ça c'est pas faux, mais là je réinstalle des nouveaux panneaux et j'ai pas le droit de toucher deux fois les aides à la même adresse. Donc j'ai mis la vôtre.
19: Eh ben mais nous on s'en fout, c'est pas notre problème. Hein?
20: Bah si, parce qu'en déclarant mes nouveaux panneaux chez vous, ça passe tranquille.
19: Mais non, parce que nous, on a un projet de photovoltaïque nous-mêmes. Nous, on va pas recevoir vos panneaux à vous, non?
20: Du photovoltaïque? Ah bah moi, ça n'a rien à voir. Je vous parle de panneaux solaires.
19: Oui, mais nous aussi, des panneaux solaires.
20: Oh, bah, comme par hasard.
19: Mais non, mais ça va pas, non? Mais vous marchez sur la tête, non?
20: Bah oui, mais vu que j'ai déjà mis votre nom sur tous les papiers, ça veut dire qu'il faudrait que je refasse tout.
19: Quoi? Mais vous n'allez pas mettre notre nom sans notre autorisation? De quel droit vous faites ça?
20: Ah bah, un droit d'usurpage des subventions étatiques.
19: Non, vous l'enlevez. De notre nom, non mais qu'est-ce que c'est cette histoire?
20: Et si on dit que vous êtes une succursale de la ferme Martin?
19: Non, vous l'enlevez de notre nom, vers la gendarmerie, comme vous voulez.
20: Ah bon, dans ce cas je remets à mon nom, l'essentiel c'est que ce soit à votre adresse de toute façon.
19: Je vous dis, vous enlevez cette truc.
20: Bah cette truc, elle me ramène quand même 20 000 balles.
19: Non, vous l'enlevez de notre nom, je porte plainte.
20: En revanche, est-ce que vous pouvez parler un tout petit peu plus fort parce qu'on vous entend à peine?
19: Vous l'enlevez de notre nom, je porte plainte. On vous connaît pas. Je vois pas pourquoi on vous arrangerait. Nous, on a un projet, je rentre pas dans votre magouille.
20: Ah non, mais vous, votre projet, vous le déclarez sur une autre adresse et hop, problème réglé.
19: Moi, je ne rentre pas dans votre magouille.
20: Oh là.
19: Ne me mettez pas sur notre nom ou je porte plainte.
20: Ok, donc pas sur votre nom.
19: Ah, mais il vaut mieux. Hein. Il vaut mieux parce que je vais aller à la gendarmerie.
20: D'accord, mais alors je mets sur quel nom?
19: Attends, votre nom? C'est vous qui avez le projet, c'est pas nous.
20: Bon, c'est un peu nous deux quand même.
19: Mais c'est pas notre problème.
20: Bah oui, mais enfin, ça m'arrangerait que vous me finiez un nom sur le dossier parce que je peux pas
19: mais
20: laisser.
19: Non, moi, j'ai pas à vous arranger, je vous connais pas. C'est pas plus difficile que ça. Vous trouvez un autre pigeon, mais pas nous.
20: Ah bah oui, passez-moi ce monsieur.
19: Non, vous trouvez un autre pigeon.
20: Si, si, passez-moi monsieur Pigeon, je vais voir avec lui.
21: Bon, de quoi? Allô?
20: Bonjour, monsieur Pigeon.
21: Non, mais vous partez où? Mettre l'adresse de quelqu'un, ça n'a rien demandé.
20: Ah non, mais alors, pardon, j'ai pas précisé. Vous craignez rien parce que je vais vous installer des faux panneaux solaires sur votre toit.
21: Mais il n'y a pas de faux panneaux, ça part à la poubelle et vous ne mettrez pas des faux panneaux.
20: Ah non, mais c'est hyper simple. Je vous peins des faux panneaux sur le toit, comme ça, s'il y a un contrôle.
21: Non, je vous dis non. C'est non et c'est non.
20: Vous êtes sûr? Parce que votre collègue d'avant avait l'air d'accord quand même.
21: Non, mais vous faites. Vous n'avez pas eu d'accord de notre mort. Non, mais je vous passe mon franchet parce que là, ça finira mal.
20: Oh, mais allons-y, merci monsieur.
22: Allô?
20: Oui, bonjour madame.
22: Non, mais vous n'allez pas faire de demande à notre nom, vous commencez à nous casser les couilles.
20: Alors, pardon. Donc, déjà, c'est une autre dame, ok?
22: Une autre dame, ouais, c'est bon. Mais il va se faire foutre.

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10: Bonsoir, je pars du principe que vous allez bien. Donc moi je me présente, je m'appelle Élodie Pou et ça fait 2 ans maintenant que je monte sur scène de manière professionnelle. Avant j'avais vraiment un métier que je ne souhaite à aucun être humain normalement constitué, surtout s'il tient à le rester. Je travaillais dans les écoles maternelles. Depuis 12 ans. Et je dois dire que le fait que ça soit fini, le fait de ne plus être toujours entourée de petits-enfants comme ça partout, bah, c'est vrai que ça me manque pas du tout. Même si j'avoue qu'ils sont une grande source d'inspiration, hein, ça c'est vrai. Moi je me rappelle par exemple d'une journée d'école où il pleuvait depuis des heures et des heures, hein, l'orage grondait, le vent soufflait, les enfants étaient tristes. Ils regardaient par la fenêtre avec leurs petites bouilles comme ça.
11: C'est pas juste, il fait froid, pourquoi tu nous laisses pas rentrer?
10: Je crois qu'il disait ça parce qu'on n'entendait pas bien avec la foudre. Et donc c'est ce jour-là que j'ai démissionné. Enfin, je suis partie. Enfin, on m'a demandé de bien vouloir jamais revenir. Mais moi, j'ai dit ok, tant pis, c'est pas grave. Comme dirait Kennedy, il faut pas se laisser abattre. C'est vrai, restons positifs, trouvons autre chose. Mais quoi? Alors moi, je voulais un métier où tu travailles que le soir et où c'est bien payé, mais je suis allergique au latex. C'est ballot. Alors j'ai choisi l'humour. L'humour pour raconter comment j'ai survécu, parce que c'est vrai, comment survivre? Comment survivre à 12 années d'école maternelle? Comment survivre à 8 heures par jour dans une classe de 17 mètres carrés avec 42 enfants de 3 ans qui peuvent pleurer pendant une demi-heure parce que leur prénom a été écrit en bleu? Eh bien, je possède une technique très simple que je préconise pour tous ceux qui doivent passer du temps avec des petits-enfants. Moi, ce que je fais, c'est que je picole. Pas d'hésitation, hydratation. Ça permet de passer des journées bien plus intéressantes. Avec tous les petits enfants, avec le petit Clitis. Clitis, que sa mère a appelé comme ça parce qu'elle adore Clint Eastwood. Ah bah, y a des parents, tu colles ta tête à la leur, t'entends l'océan, puis c'est tout. Hein. Ça sent le textile à l'effigie de Johnny. Hein. Avec cette petite fille de 4 ans également, qui, comme toutes les petites filles de 4 ans, disait toujours
11: « Je suis une princesse. J'aime les licornes et les paillettes. Et quand je serai grande, je me marierai avec un prince. Libéré, délivré. »
10: Alors moi, je lui disais « Mais non, mais t'es pas une princesse, Kimberley. Une princesse à 4 ans, elle pèse pas 67 kilos. » Ah ben, j'ai regardé tous les Walt Disney, j'ai jamais vu un truc pareil. Hein. Elle était gracieuse comme une boîte de thon. Les cheveux gras, de l'eczéma, on aurait dit une otarie qui a chopé la myxomato. En plus, je pense que les parents ne devraient pas laisser des enfants en surpoids porter des leggings à imprimer léopard. Le résultat final est une insulte au règne animal. Je lui disais, mais des leggings avec des écailles, ça fera ton sur ton. T'es pas une princesse, Kimberley. Quand tu seras grande, tu te marieras avec un guignol en jogging qui fait du tuning sur sa R12. Et tu seras caissière chez Lidl. C'est la vie, Kimberley. Mais ne t'inquiète pas, Kimberley, la vie, c'est comme une boîte de chocolat. Ça dure moins longtemps chez les gros. Et puis, ma chérie, pour te finir... Si un jour tu veux être princesse, bah commence par l'épilation des sourcils, parce que là, c'est pas possible. Ah, elle avait des sourcils énormes. Énormes, un paillasson de chaque côté. Bienvenue, bienvenue. Mais je lui disais, hein, Kimberley, t'as pas froid aux yeux, toi, hein?
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12: L'autre jour, ma belle-mère m'a annoncé qu'elle voulait préparer son enterrement. Elle m'a dit « Je veux que vous soyez tranquille le jour où je serai plus là. » Mais ça va de soi. Du coup, je l'ai emmené aux pompes funèbres. Aux pompes funèbres, j'ai dit au type que je cherchais un cercueil. Il m'a dit « C'est pour vous ?» J'ai dit « Non, c'est pour offrir. » Il m'a proposé un cercueil intérieur cuit. J'ai dit « C'est pas la peine, il y aura déjà de la peau de vache dedans. » Pour la gravure, j'ai voulu écrire à ma belle-mère avec son nom, son prénom et sa date de naissance. Mais quand j'ai vu qu'il facturait à la lettre, j'ai juste fait mettre un smiley. Une fois dans la voiture, ma belle-mère m'a dit « Tout est prêt ». J'ai dit « Oui, il n'y a plus qu'à caler la date ». Du coup, je l'ai emmené à l'hôpital pour faire un bilan de santé. Tout allait bien, j'ai insisté. Le médecin m'a dit « Je veux bien pousser les examens, mais il y a une chance sur mille pour qu'elle ait quelque chose. Tant qu'il y a de l'espoir. » Ils ont accepté de la garder quelques jours. À l'accueil de l'hôpital, ils m'ont demandé quel type de chambre je voulais lui prendre. Une chambre froide. Puis j'ai dû remplir le formulaire d'admission. Alors pour gagner du temps, j'ai rempli le formulaire de sortie. J'ai écrit le nom de ma belle-mère sur une étiquette et je lui ai accroché au gros orteil. Le personnel de l'hôpital n'était pas très coopérant. Ils ont retiré la pancarte que j'avais mise la nuit au-dessus du lit de ma belle-mère. J'avais écrit « Don d'organes, servez-vous !» Au final, le médecin lui a trouvé quelque chose. Elle avait encore de belles années devant elle. Du coup, j'ai appelé les pompes funèbres. Fausse alerte, on annule l'opération Youpi. Quelques temps plus tard... L'hôpital m'a appelé pour m'annoncer que ma belle-mère avait un problème. Une fois sur place, le médecin m'a dit que ma belle-mère était dans le coma. Je lui ai dit, je veux pas qu'elle souffle longtemps, il n'y a plus aucun espoir, débranchez-la. Ma fille, vous êtes sûre, elle est dans le coma depuis 5 minutes. J'ai dû expliquer la disparition de ma belle-mère à notre enfant. Je lui ai dit, cette année, le Père Noël est passé plus tôt que prévu. J'ai déclenché l'opération. Dans le cortège qui suivait le cercueil, on m'a demandé d'arrêter de klaxonner. À l'église, au passage du cercueil, on sentait que les gens étaient tristes. La hola n'a pas pris. Et la chenille non plus. Puis j'ai pris la parole. Je vais faire l'éloge funèbre de ma belle-mère. Puis après, on passera à l'ouverture des cadeaux.

0: respectez ce moment de bonheur. Janine, beaucoup de gens nous ont quittés trop tôt. Toi, tu nous as quittés. Ah, vous la connaissiez aussi, alors. Janine, pour le déjeuner, tous les dimanches, tu nous servais un repas chaud. Aujourd'hui, c'est un buffet froid. Heureusement, Janine, que tu n'as pas choisi l'incinération. À midi, ça aurait été un peu tôt pour taper une cuite. Voilà, je vous laisse un peu de temps. Quelle coïncidence, Janine. Toi qui n'aimais pas danser, aujourd'hui, tu es rentrée en boîte. Pour avoir mon âme en paix, Janine, j'ai décidé de te rembourser tout l'argent que je t'avais emprunté. Je t'ai glissé un chèque dans ton cercueil. Tu l'encaisses quand tu veux, hein. Janine, on t'avait offert le livre de Yann Arthus Bertrand, La Terre vue du dessus. Aujourd'hui, tu connais la suite. Janine, qui aurait cru qu'un jour tu deviendrais écolo, car dans quelques heures tu vas rejoindre les Verts. Quand on m'a dit que tu t'étais éteinte, Janine, j'étais triste. Triste de ne pas avoir su plus tôt que t'avais un interrupteur. J'ai plein de souvenirs, Janine, je me souviens encore de notre balade en forêt. Je t'avais trouvé touchante en train de courir dans le rétroviseur de ma voiture. Pour te rendre un dernier hommage, Janine, j'ai enregistré tes dernières paroles que voici. Je pourrais jamais les oublier, c'est le même bip que le bip de recul sur ma voiture. Afin de faire des économies, pour transporter le cercueil de l'église au cimetière, c'est pas pris de porteur, j'ai fait ça avec un diable. Au moment de la mise en terre, une sonnerie a retenti. On avait oublié de retirer le portable de ma belle-mère qui était resté dans sa poche. C'est étonnant d'entendre un portable sonner dans un cercueil. C'est d'autant plus étonnant quand ça décroche. Ma belle-mère était encore vivante. Les pompes funèbres m'ont dit que tous les frais que j'avais engagés devaient être payés. Ils ont quand même été commerçants, ils m'ont pas facturé le feu d'artifice. Le Seigneur nous avait rendu ma belle-mère comme quand même lui n'en avait pas voulu.
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3: Voilà, je suis très content d'être là, de jouer un extrait de mon nouveau spectacle qui s'appelle Y. Y comme la génération Y. Ça parle à personne. Ça vous dit quelque chose, la génération Y, ou pas? Dites oui, on a imprimé 100 000 affiches, ça m'a coûté un rein. Ok, alors, la génération Y, c'est l'ensemble des personnes nées entre 1980 et 2000. Hein, c'est-à-dire qu'avant, de 60 à 79, c'est les X, et au-delà de 2000, c'est les Z. Hein, les enfants, les adolescents d'aujourd'hui, hein, ceux qui portent des prénoms innovants et disruptifs, comme Zoéliane, Lilouen, Spiruline... Kevin, non. Kevin, c'est Y. Un Z qui s'appelle Kevin, c'est le Robert de sa génération, ok? Génération X, vous êtes là? Ouais, poivre et sel power, ouais. Et je vois qu'il y a des B dans la salle aussi, c'est cool. Lundi soir, c'est leur samedi soir. Alors, les B, ne vous vexez pas, c'est B pour Baby Boomer, les parents des X et des Y, ceux qui sont nés juste après la Deuxième Guerre mondiale, qui ont connu les 30 glorieuses, ils ont connu la belle vie, les Baby Boomers, je suis désolé, ils ont connu le plein emploi. Nous, on a grandi au son des mots chômage, précarité, c'était des mots complètement naturels pour nous. Moi, quand je jouais au Playmobil, j'étais là, bonjour, je suis votre conseillère NPE. Tu m'étonnes qu'il y ait autant de trentenaires qui habitent encore chez leurs parents aujourd'hui. Hein. Bon, il y a plein de baby boomers qui viennent me voir à la fin du spectacle, qui me disent « Mais monsieur, votre spectacle nous a beaucoup parlé parce que figurez-vous que nous avons deux Y à la maison. Ah ben, ils se cherchent. Hein. Surtout le petit dernier, la grande, ça va, tout roule pour elle, elle a 30 ans, elle vient de trouver une colocation. Pour les baby boomers, c'était vraiment un chemin tout tracé pour eux à l'époque. Je veux dire, il y en a qui ont fait carrière dans la même entreprise, 40 ans dans la même boîte. Aujourd'hui, t'as des gamins qui sortent d'école de commerce, ils sont là. Attends, ça fait 3 semaines que je suis en CDI, je suis à 2 doigts de faire un burn-out. Alors, forcément, les parents B ou X, ils comprennent pas comment ça, au bout de 3 semaines, t'as lâché ton boulot. Mais c'est quoi cette génération, hein? Déjà, ton frère ingénieur se reconvertit dans le tricot. Je veux qu'on parle des reconversions professionnelles. Vous savez, ces 25 trentenaires qui font de super études brillantes, qui décrochent un job de dingue, de cadre, bien payé et qui platent tout pour faire un boulot manuel ou artisanal. Ça vous parle ? Hein, on n'est pas loin du 11e arrondissement, hein, c'est l'épicentre du phénomène, hein, clairement. Ah mais il n'y a pas une semaine qui passe sans qu'on voit un article dans la presse du genre « Ludivine, ex-directrice marketing dans les cosmétiques, devenue plombière »,« Jérémy, ex-ingénieur dans l'armement, qui vend des cookies »,« Carlos, ex-PGG dans l'automobile »,« qui vend des sushis ». Et ce qui est fou, c'est que la plupart de ces gens-là sont prêts à se mettre au chômage pour faire un boulot manuel. Parce qu'on va pas se mentir, en France, il y a le chômage subi, majoritaire, mais aussi le chômage voulu. Hein, aujourd'hui, quand une entreprise annonce un plan de licenciement, t'as tous les ouvriers qui sont dans la rue et t'as tous les cadres qui sont là. Dans 6 mois, j'ouvre une fromagerie. L'autre jour, j'étais en soirée, à un moment, il y a un gars qui dit « Attendez, on n'a pas trinqué à la rupture conventionnelle de Julien !» Changer, se mettre au chômage pour faire un boulot manuel, pourquoi au fond ? Bien parce qu'un travail manuel, les amis, c'est un travail qui pour nous a du sens. Un travail qui a du sens, c'est déjà un boulot qu'on peut expliquer avec des mots simples. Parce qu'il y a un problème aujourd'hui chez les trentenaires, c'est que souvent ils n'arrivent pas à expliquer ce qu'ils font au travail. Il y en a là-bas qui galèrent. Et parfois, moi je suis en soirée, tu sais, pour créer le lien avec une personne, je pose une question, bateau, tu fais quoi dans la vie ? Bah dis donc, t'en as des questions. Moi j'étais venu me détendre. Hein. Bon, je te la fais courte, je te la fais simple. Concrètement, je fais de l'optimisation de process pour améliorer l'UX de notre RP. Et très concrètement, j'envoie des mails. Je fais des réunions, j'écris des rapports sur la réunion concernant le mail. Ah mais j'ai connu cette vie, hein. Vous savez moi, avant d'être humoriste, j'ai travaillé en tant qu'ingénieur dans une grande entreprise. Alors aujourd'hui, je suis très heureux. Pour moi, aujourd'hui, en tant qu'humoriste, je me dis que voilà, mon travail a du sens. Parce que le rire, c'est concret, le rire, c'est sincère. Hein. On ne peut pas retenir un rire, on ne peut pas forcer un rire. Hein. C'est la différence fondamentale entre le rire et le paix. Hein. Pour moi, un travail qui a du sens, c'est un travail pour lequel je sais pourquoi je me lève le matin. Et aujourd'hui, en tant qu'intermittent du spectacle, je sais pourquoi je me lève le matin. Parce qu'il est 11h.
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5: C'est une histoire sur la famille Ours. Alors c'est tout un... On rigolait pas, c'est mignon. Hein. Alors il y a toute la famille Ours qui est assise à table, comme ça. Et puis il y a maman Ours qui dit, bon, allez, taisez-vous, c'est un peu moi la maman Ours, hein. C'est vrai que j'y ressemble un peu. Et alors, elle dit, tiens, on va manger un petit cassoulet, ça vous dit ? Alors toute la famille Ours, oui, un petit cassoulet, ça c'est mignon. Hein. Alors elle va chercher le cassoulet, puis là elle arrive, oh, j'avais jeté du cassoulet ce matin, il n'y en a plus. Comment ça se fait ? C'est toi, papa ours, qui a mangé le cassoulet ? Et papa ours, il fait, non, c'est pas moi. C'est toi, petit ours, qui a mangé le cassoulet ? Et non, c'est pas moi. Et toi, petit ours, c'est toi qui a mangé le cassoulet ? Non, c'est pas. Oh, mais qu'est-ce que c'est pas possible, ça, ma caniche, alors, hein ? Ah, mais t'es, ben, c'est pas grave. Bon, il n'y a pas de cassoulet, on va boire du whisky. Elle va dans le bar et va chercher le bouteille de whisky, là. Plus de bouteille de whisky. Oh, mais qu'est-ce que c'est ça ? Comment ça se fait ? J'ai acheté du whisky ce matin, il n'y en a plus. C'est toi, papa ours, qui a mangé le whisky ? Et non, c'est pas moi. C'est toi, petit ours, qui a bu le whisky ? Non, c'est pas moi. C'est toi, petit ours ? Non, mais je comprends pas. Alors bon, mais c'est pas grave, on va écouter un disque de Frank Sinatra. Alors elle va dans la discothèque, et là, elle ouvre la discothèque, plus de disques de Frank Sinatra, c'est pas possible, ça. Mais qu'est-ce que c'est, cette histoire, hein ? Je ne comprends pas, moi, hein ? Oh, mais alors, mais... Oh, vous me prenez pour une bécasse ou quoi ? Et alors, papa ours, c'est fait. Papa ours, c'est toi qui a pris le disque de Frank Sinatra ? Non, c'est pas moi. Petit ours, c'est toi qui a pris le disque de Frank Sinatra ? Non, c'est pas moi. Et petit ours, c'est toi qui a pris le disque de Frank Sinatra ? Non, c'est pas moi. Et là, tout de coup, il y a le grand-père ours qui sort de sa chambre, il fait « Stranger is a night !»
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3: Je vais vous raconter une histoire sur un sujet qui est pas drôle, mais on va en rire tous ensemble. Vous êtes prêts ?
6: Oui !
3: Ok, en fait, pendant que j'écrivais mon spectacle, j'ai perdu mon papa
6: Et je vous le dis tout de suite, ça va. Je suis pas là pour me plaindre. Au contraire, je suis là pour vous raconter cette histoire, pour vous montrer qu'on peut surmonter un deuil pareil et même trouver de la drôlerie dans un événement qui est tragique.
7: Putain, il a pété l'ambiance, là.
6: Et on va en rire tous ensemble, je vous le promets. Et je vous dis un truc, quand j'ai enterré mon père, j'étais très déçu parce que le jour de l'enterrement, il n'y avait pas la pierre tombale. Tu sais, comme on voit dans les films américains, ils n'ont pas le temps de la fabriquer, alors ils mettent deux plaques de béton. Et peu après son enterrement, je fais me recueillir sur sa tombe, enfin sur ses plaques de béton, et j'arrive au cimetière en même temps qu'une femme de ma génération, la trentaine. Je sens que quand je rentre dans le cimetière, je sens que la femme me reconnaît. Parce que voilà, j'ai fait de la télévision, voilà, les gens me reconnaissent, des fois c'est cool d'être reconnu. Bon, des fois c'est pas cool d'être reconnu. Il y a des moments où c'est très cool d'être reconnu, par exemple, quand tu nais et que ton père te reconnaît, tu vois là, c'est cool d'être reconnu. Là, j'avais pas envie d'être reconnu, donc je l'ignore, je me dirige vers les plaques de béton de mon père, et je m'aperçois que la femme me suit en fait. La connasse. J'arrive devant les plaques de béton de mon père, la femme s'arrête à quelques mètres de moi, et je commence à parler à mon père. Et c'est bizarre parce que moi, je suis pas croyant. Moi, je pense que quand t'es mort, bah, t'es mort. Le seul moyen d'être éternel, c'est aujourd'hui. C'est maintenant. C'est dans les bonnes actions que tu fais aujourd'hui, les conseils que tu donnes aux gens. Moi, mon père, il m'a donné plein de conseils. Un jour, il m'a dit un truc, ça a changé ma vie. Il m'a dit, Kian, mange des fruits. Et ça a changé ma vie, je chie beaucoup mieux. Un jour, mon père, il est venu me voir, il m'a fait, hey, des fois tu parles à des gens, tu crois que c'est les bons gens, en fait c'est pas les bons gens. Rien compris ce qu'il a voulu dire. Tu sais ce petit conseil à l'iranienne comme il savait faire. Mais en même temps je peux pas lui en vouloir parce que c'est la première fois de sa vie qu'il avait des enfants élevés. Et je sais que moi aussi un jour peut-être que j'aurai des enfants comme lui. Et comme lui je me lancerai dans des grandes phrases sur la vie devant eux. Et faudra que je termine mes phrases. Sinon mes enfants ils seront en galère plus tard, t'imagines. Les enfants venez voir votre vieux père. Vous savez dans la vie il y a des hommes, des femmes et... Ah, la vie. Et des fois, tu parles à des gens. Tu crois que c'est les bons gens, en fait, c'est pas les bons gens. Eh ben, démerdez-vous aussi avec ça, tiens. Allez manger des fruits. Hop là. Éducation faite. Et donc, je suis là devant les plaques de béton de mon père. La femme est derrière moi. Je commence à parler à mon père. Et vous savez quoi? Je l'imagine en face de moi, bienveillant, en bonne santé, avec un léger sourire. Il est là en train d'acquiescer à ce que je dis comme ça. Et je lui fais un petit bilan de ma vie. Je fais, voilà, papa, ça va bien en ce moment. Je suis imposable.
7: C'est sûr, il est riche.
6: Oh, attends, papa, je vais te montrer des photos de mon nouvel appartement. Donc, je prends mon téléphone portable, je sais, tu vois, ça c'est ma chambre. Ça, c'est mon salon. Ça, c'est ma habite, pardon. Snapchat. Si vous avez rigolé à cette blague, c'est que vous êtes jeune. C'est marrant, papa, parce que la dernière fois, j'étais sur mon téléphone, j'étais dans le répertoire et fallait que je fasse de la place. Et je suis tombé sur ton numéro de téléphone. Et je sais que je pourrais plus jamais t'appeler, mais je me dis que je pourrais jamais t'effacer. C'est con, hein. Et il se passe un vrai moment à ce moment-là avec mon père. Et je sens que la femme qui est derrière moi insiste un peu. Du coup, je me retourne, je fais hey, 2 minutes, on fait les photos après, 2 minutes, ok. Et je sais que je serai plus tranquille. Donc je reprends mon téléphone portable, je prends les plaques de béton de mon père en photo, et je les envoie à mon frère avec un petit message. Hey, bisous de qui tu sais, là où il est. Et mon frère me renvoie. C'est pas celle-là la tombe de papa. Il y a les mêmes plaques de béton 6 mètres plus loin. Et la femme derrière arrive, elle me fait « Vous connaissiez mon mari ?» Et j'imaginais vraiment le mari de la femme en face de moi en train de dire « Mais pourquoi il me raconte tout ça, lui ?» Il m'a montré sa bite. C'est le mec de bref. Putain, il fait moins gros qu'à la télé. Avec mon père à 6 mètres de moi en train de faire Même ça, t'y arrives pas. Je te l'avais dit des fois que tu parles à des gens. Tu crois que c'est les bons gens, en fait, c'est pas les bons gens.

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1: Marceau refait l'info, on commence avec cette information de la plus haute importance. Des merguez vendues au supermarché Leclerc, Intermarché, Système U, sous la marque Maître Coq, sont rappelées pour des risques de troubles gastro-intestinaux à cause de la présence potentielle de bactéries.
2: Bonjour Bruno.
1: Oui, bonjour Enrico, je peux
2: c'est
1: comprendre.
2: Horrible, tellement je suis triste pour ces pauvres petites merguez. Mes skins, elles sont malades. Elles ont une bactérie qui rend le caca tout mou et qui donne envie d'appeler Raoul. Elles vont pas pouvoir accomplir leur destin, les pauvres. Elles verront jamais la braise du barbecue. Elles sentiront jamais la chaleur d'une plancha. Excusez-moi, je suis triste.
1: Je peux comprendre, oui.
2: Jamais ça devrait arriver. Le pire qui devrait exister pour une merguez, c'est finir sur un barbecue électrique.
1: Au pire, mais vraiment le pire.
2: Mais pas au fond d'une poubelle.
1: Non, c'est vrai.
2: Enfin bon, pour une fois qu'on parle de saucisses avariées et qu'il n'est pas question de Patrick Bruel.
3: Et monsieur Robles.
1: Oui, président Hollande.
3: Des merguez vendues en grande surface, comme quoi, pour préserver sa santé, il avait raison de devenir végétarien le loup d'Intermarché. Je vous remets la musique pour la journée.
1: Oui, voilà. C'est gentil.
3: Quelqu'un prévient Fred Testo qu'il va y avoir un nouveau spot enregistré pour du taboulé.
4: Et bonjour Bruno.
1: Oui, Cyril Lignac.
3: Alors, c'est évidemment une information très importante, puisque rappelons que Monsieur Robles, en guise d'apéritif, ne mange pas des fruits secs, ni des crudités ou des petits fours, mais des merguez.
1: Oui, tout à fait.
3: Pour Bruno, des merguez, c'est un amuse aux bouches.
1: Oui.
3: Voilà. C'est un échauffement avant la côte
1: de
3: bœuf.
1: Oui.
3: Voilà. Donc évitez, c'est vrai, de manger les merguez dans de la marque Maître Coq, surtout qu'on imagine que leur spécialité, c'est plutôt la volaille Maître Coq. Voilà.
1: Oui.
3: Alors, pourquoi pas à la place, et ça va faire un plaisir à Aurélie, pourquoi pas manger de l'escalope.
1: Bah oui, l'escalope, bien sûr.
3: C'est bon l'escalope.
1: Mais oui, c'est bon l'escalope. C'est bon, l'escalope. Monsieur Castex, oui. Bonjour.
5: Bonjour, monsieur Robles.
1: Oui.
5: Écoutez, cette information sur les merguez est très importante pour mon personnel. Tous les syndiqués, FO, CGT, Sudrail, etc. Faudrait pas qu'aux prochaines manifs, les banderoles et les pancartes soient endommagées. Parce qu'ils n'ont pas mangé les bonnes merguez.
1: C'est sûr, merci monsieur Castex.
3: Et mangez de l'escalope.
1: Parler football à présent avec le casting pour la Coupe du Monde qui se dessine un peu plus avec la sélection surprise du Brésilien Neymar, absent de la Seleção depuis 3 ans. Cristiano Ronaldo, lui, ce n'est pas une surprise, sera bien présent pour une 6e Coupe du Monde.
6: Eh oui, bonjour Bruno.
1: Didier Deschamps, bonjour.
6: Eh oui, la présence de Neymar, c'est une excellente nouvelle pour l'industrie de la nuit aux États-Unis.
1: Oui.
6: Avec Neymar, t'imagines le chiffre d'affaires des discothèques, boîtes de nuit, bars à hôtesse, enfin tout ça. Une excellente nouvelle également pour tous les coiffeurs qui donnent tous les jours beaucoup de boulot.
1: C'est
6: tous les jours. Même 2 fois par jour, je pense. Alors Bruno, pour Ronaldo, je précise que son surnom c'est CR7. Hein, parce que comme Bruno, tu n'y connais rien en foot, CR7. Il pourrait croire, Bruno, que c'est une formule chimique. Hein, c'est
1: Oui,
6: Bruno connaît mieux le tableau périodique des éléments que les joueurs de foot.
1: Oui, c'est vrai. Bonjour Zizou.
7: Bonjour, qu'est-ce qui se passe aujourd'hui?
1: Mais je sais pas.
7: Bah attends, je te le dis.
1: Ah bah vas-y.
7: Quel exemple quand même Ronaldo.
1: Ouais.
7: 6e Coupe du Monde, 41 ans. Mmh. Une hygiène de vie impeccable, la discipline, la rigueur au quotidien.
1: Mmh.
7: Le contraire en Aurélie.
8: Et...
7: Ronaldo, c'est le Michel Drucker du football.
1: Oui, c'est vrai.
7: Michel Drucker, mais moins de maquillage que Ronaldo.
1: Ouais, c'est vrai aussi. On va terminer avec le ministre de l'Éducation, Édouard Geffray, qui a annoncé vouloir un âge plancher pour se présenter au baccalauréat, alors que le plus jeune candidat cette année a moins de 10 ans. Jean-Michel Apathy, bonjour.
9: Bonjour Bruno Robles. Le ministre de l'Éducation, qui s'appelle Geffray, comme Epstein,
1: on
9: parle d'âge de personnes mineures. Je ne sais pas si c'est une bonne idée. Après, ceci dit, c'est vrai qu'avec tous les problèmes qu'on rencontre actuellement dans l'éducation nationale, c'est une mesure indispensable. On en a besoin.
1: Oui.
9: Un âge plancher pour passer son baccalauréat. C'est vrai, tout le monde le demande.
1: Oui, bien sûr.
9: C'est un véritable fléau. Ces jeunes qui veulent passer le bac là, ne se rendent pas compte, c'est terrible. Faut faire quelque chose.
10: Bonjour, c'est François Bayrou.
1: Monsieur Bayrou.
10: Laissez-moi parler.
1: Oui, je vous en prie.
10: Juste vous dire que cette mesure proposée par le ministre existe déjà à Notre-Dame de Betterave.
1: Oh.
10: L'âge penché.
1: Non.
10: Ah, c'est l'âge plancher.
1: Plancher,
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3: Tiens, je vais aller voir la mer. Je prends le train, j'arrive là-bas, je vois le portier de l'hôtel, je lui dis où est la mer. Il me dit la mer, elle est démontée. Ah ben j'ai voulu la remonter quand? Il me dit c'est une question de temps. Tu dis moi je suis ici pour 3 jours. Il me dit en 3 jours, l'eau a le temps de couler sous le pont. Je dis le pont, merci, je vais attendre demain. Alors le lendemain, je demande où est le pont. Il me dit le pont, quel pont? Ben j'ai le pont quoi. Il me dit il n'y a pas de pont. Je dis comment il n'y a pas de pont? Il me dit non, il y en avait un, mais on l'a démonté. Comment j'ai vous démonté tout ici alors? Il me dit c'est la guerre. Ben je dis vous la remontez quand? Il me dit tous les 20 ans. Je dis moi je suis ici pour 3 jours. Il me dit en 3 jours vous avez des chances. Je dis bon, je vais attendre demain. Alors le lendemain, je me dis tout de même, avant de partir, faut que je me débrouille pour voir la mer. Je vois le portier de l'hôtel, je lui dis, je voudrais voir la mer. Il dit, c'est pas possible. Je lui dis, pourquoi? Il me dit, parce que c'est la fête. Ah, je dis, c'est la fête? Il me dit, oui, alors on fait le pont. Si vous refaites le pont, je vais pouvoir voir la mer. Il me dit non, parce qu'il y a le feu d'artifice. Ben, j'ai le feu d'artifice, je le verrai de la mer. Il me dit, vous le verrez mieux de votre chambre. Mais je dis, ma chambre, elle donne pas sur la mer. Et bien, il me dit, le feu d'artifice non plus. Mais je dis, je m'en fous, moi, de votre feu d'artifice. Je veux voir la mer. Il me dit, c'est pas possible, pas possible. Je lui dis, comment? Il me dit non, parce qu'il y a les gradins. Je lui dis, quel gradin? Il me dit, ils ont mis des gradins sur la plage pour voir le feu d'artifice.

0: dis, ils ont mis des gradins. Ils ont mis des gradins. Alors moi, je viens de Paris, je prends le train, je me donne du mal, tout ça. Oh, il me dit, pleure pas, tu la reverras, ta mère. Et moi, je dis, je veux la voir tout de suite. Il me dit, c'est pas possible. Alors je lui dis, les gradins, vous les démontez quand? Il me dit, quand la mer sera remontée. Et ben je dis, vous la remontez quand, la mer? Il me dit, quand vous serez parti.
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11: Moi, j'adore la littérature, je l'aime d'amour, mais aujourd'hui, tous les grands auteurs sont morts. Et la question que je me pose, c'est, et si les grands auteurs étaient toujours parmi nous, à quoi ressemblerait la télévision, par exemple? Et si Molière avait écrit Plus belle la vie? Et si Racine avait écrit Les anges de la télé-réalité? Je connais ce regard, quelque chose vous abîme. Vous savez, vous pouvez tout me dire, Jean-Karim. Est-ce votre Kimberley qui vous laisse sans mots, ou bien est-ce la menthe de votre mojito? Je reconnais bien là mon humble confident. Non, ce n'est pas le rhum qui cause mon tourment. Ce qui plonge ton ami dans un flot de questions, c'est bien cette pétasse et ses hésitations. Je suis sûrement ouf, je ne devrais m'inquiéter, mais cela fait presque un jour qu'elle ne m'a snapchaté. Se pourrait-il, Kevin, qu'elle pense à la rupture? Oh, ne donnez pas de gage à ces quelques murmures. Ah. Hier, j'ai croisé en passant par Pimki son amie Jessica. Savez-vous ce qu'elle m'a dit? Mais que votre Kimberley n'avait Dieu que pour vous! Que c'est vous qu'elle kiffait envers et contre tout. Que tous les chiens de la casse, les dalleuses affamées, d'un revers de la main, elle les a friendzonnés. Abandonnez, monsieur, vos tourments inutiles. Tu veux me rassurer, mais tu es malhabile. car je ne t'ai pas tout dit, voilà la vérité. Hier, j'ai reçu un message sur FB. Elle disait tout savoir et avoir découvert que bien monté, j'étais dans l'adultère. Elle m'accusait du pire, d'être allé voir ailleurs. Elle me reprochait même d'être inscrit sur Tinder. Oh, tu aurais vu ces mots, ces smileys incendiaires. Tu comprendrais alors pourquoi je suis vénère. Je ne peux qu'imaginer le seum qui vous habite. Mais oubliez cette catin, allons donc prendre une cuite. Attendez, serait-ce possible que... Mais oui, c'est ma promise, je n'en crois pas mes yeux. Je pourrais me tromper, mais malgré cette foule parmi mille, je saurais reconnaître son boule. Partez mon bon Kevin avant qu'elle ne s'en aille, car je ne pourrai pas céder devant ce bail. De grâce, Kimberley, accordez, je vous prie, ne serait-ce qu'un instant, une pause, un sursis à ce cœur que je pose aujourd'hui à vos pieds. De Snapchat à Insta, de Twitter à FB, de toutes les biatches, vous êtes la plus stylée. J'ai une goûte, plaît, messieurs les mecs, que vous servez. Trop longtemps j'ai souffert d'écouter vos promesses, et trop longtemps j'ai absous vos histoires de fesses. Mais aujourd'hui fini vos discours mielleux, je ne vous laisserai plus confondre cœur et que. Comment vous expliquer que c'était une erreur, qu'il ne s'est rien passé avec cette Jennifer? Comment vous expliquer qu'elle n'a pas d'importance, même si sur elle hier j'étalais ma semence? Comment vous expliquer que je ne la connais pas? Je ne comprends pas pourquoi sur mon chibre elle glissa.
12: Arrêtez, je vous prie, avec vos sons de cloche, et car je n'en suis plus une. J'arrêterai les reproches. Vos excuses, monsieur, sachez que je m'en tamponne. Je sais très bien que vous me prenez pour une conne.
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2: Amis de la poésie, bonsoir. Le poème que j'ai choisi de lire pour vous ce soir est de Marguerite Edmond de Valmore et s'intitule « Je ne sais plus ». Si vous pouvez faire moins fort parce que c'est pour un poème, alors... Non, pas mielleux, mais que, si ça peut être plus doux quand même, parce que c'est un peu plus léger, je veux dire... Non, pas mielleux, mais dans les pastels, un peu... Guimauve. C'est mielleux, guimauve. Ah bon, bah faites mielleux. Je ne sais plus pourquoi je t'aime. Je ne sais plus ce qui me pousse vers toi. Je ne sais plus pourquoi, quand je te vois, mon cœur s'évanouit à ta vue. Je ne sais plus pourquoi, quand tu t'approches de moi, un immense bonheur monte en moi et me pénètre. Mais je ne sais plus non plus pourquoi le soleil se lève et se couche. Je ne sais plus non plus pourquoi les arbres s'envolent et se reposent. Je ne sais plus non plus pourquoi les oiseaux refleurissent au printemps. Je ne sais plus.
3: C'est pas ça de Tigouré.
2: Non, non, c'est ça.
3: Non, c'est le contraire.
2: Non, non, c'est les images poétiques.
3: Non, mais c'est les oiseaux, ça refleurit pas.
2: Non, c'est, vous pouvez pas comprendre, c'est des trucs... Déjà, moi, j'ai du mal.
3: Non. Mais je crois que tu t'es gouré.
2: Non, non, ils l'ont écrit comme ça.
3: Ah, ils sont gourés alors, ouais.
2: Non, ils sont pas gourés, ils ont fait exprès.
3: C'est bourré.
2: C'est musicien. On reprend Aristo au printemps. Hein. Ouais, c'est ça, refleuriste au printemps. Je ne sais pas pourquoi la pluie, je ne sais plus ton âge, je ne sais plus ton nom. Je ne sais plus, je ne sais plus, je ne sais plus, je ne sais plus.
3: Eh ouais.
2: C'est vous qui m'avez fait gourer, j'avais bon aux oiseaux. Bon, on reprend aux oiseaux. Oh, on ne déconne pas, les gens payent, merde. Qu'est-ce que tu fais, toi, comme oiseau?
3: Un canard.
2: Un canard? Oui. Je ne sais pas pourquoi la pluie. Je ne sais plus ton âge, je ne sais plus ton nom. Je ne sais plus, je ne sais plus, je ne sais plus, je ne sais plus, je ne sais plus.
3: Ouais.
4: Bah oui, écoute, t'aurais pu l'apprendre, vraiment.
2: Vous la savez, ou la suite? Ah ouais, ouais. Tu l'as 7, hein?
3: Ouais, je fais le piano.
2: Moi. Ah, tu fais le piano, oui. Hein? Ça le timbanque.
3: Alcoolique.
2: Je sais plus.
3: Ouais, ben quand on sait pas, on ferme sa gueule.
2: Ouais, yeah, yeah, yeah, yeah.

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2: Heureux de vous retrouver. Bonjour Valérie.
3: Bonjour Jean-Pierre.
2: Bienvenue sur 3615 TBA.
3: Comme téléboutique achat.
2: Voilà.
3: Que de soucis à l'approche des fêtes de Noël, n'est-ce pas Jean-Pierre?
2: Oh oui, mais heureusement nous sommes là pour vous conseiller.
3: Et aujourd'hui nous allons parler des enfants.
2: Vous avez des enfants Valérie?
3: Oui Jean-Pierre, j'ai deux enfants, ils sont adorables, mais à l'approche des fêtes de Noël, on ne peut pas les tenir en place.
2: C'est bien compréhensible. Mais alors comment y remédier?
3: Eh bien justement, c'est ce dont nous allons parler, ceci, le martifouette. Superbe objet que vous voyez à l'intérieur, vous avez une bague en inox, Jean-Pierre, donc...
2: Inoxydable.
3: Tout à fait, Jean-Pierre. Le manche est en noisetier véritable et il est verni, vous pouvez l'astiquer donc...
2: Asticable.
3: Voilà, un magnifique objet qui a fière allure et belle mine.
2: Donc minable.
3: Voilà.
2: Voilà. Alors, donc si vous êtes intéressé, vous pouvez donc tabuler 3615 TBA, numéro 106 bis, le martifouette. Mais alors, comment s'en servir?
3: Alors, la démonstration, j'y arrive tout de suite, Jean-Pierre. Prenons un petit enfant qui est comme ça. Voilà.
2: Oh, il est mignon.
3: Charmant.
2: Il est mignon,
3: ouais.
2: Mais...
3: Mais un petit peu rebelle parce que, par exemple, il veut regarder la télévision. Et les parents ne veulent pas, hein, forcément.
2: C'est normal.
3: C'est normal.
2: Alors, comment on s'en sert?
3: Alors, on frappe comme ceci avec la main droite si on est droitier. Comme ceci, vous voyez? Voilà.
2: Tout à fait.
3: Et l'enfant ne regardera pas la télévision.
2: Ce qui est une bonne chose, car à la télévision, il n'y a pas que de très bonnes choses.
3: Voilà.
2: Mais imaginons, par exemple, que l'enfant se montre un petit peu plus récalcitrant.
3: Alors, comment? Si l'enfant est récalcitrant, c'est très simple. Vous frappez un petit peu plus fort avec le martifouette, comme ceci. Tu ne regarderas pas la télé.
2: Voilà. L'objet est tout à fait magnifique. Très magnifique. Solide.
3: Très solide, garantie 2 ans.
2: Et hein? Ce n'est pas un martinet, hein?
3: Non, c'est un martifouette, Jean-Pierre.
2: Voilà. Voilà. Garantie 2 ans. Mais alors, je me pose une question, et tous les téléspectateurs se posent la même question.
3: Oui?
2: Imaginons que l'enfant soit un petit peu tête brûlée, encore plus récalcitrant.
3: Ah bien, dans ce cas-là, vous avez le deuxième article, qui est le martifouette piquant.
2: Oh, superbe objet.
3: Oui.
2: On dirait un petit sapin de Noël.
3: Oui, c'est bien normal à l'approche des fêtes de Noël, Jean-Pierre.
2: Alors, le mouvement est le même.
3: Le mouvement est le même. Reprenons la même situation. Tu vas aller te coucher. Non, je veux regarder la télé. Alors, vous tapez comme ceci. Vous voyez, ça arrache un petit peu, mais c'est très persuasif.
2: Oh, tout voilà. À fait. Donc, un objet tout à fait intéressant.
3: Tout à fait
2: pour
3: intéressant.
2: Contacter donc, voilà. 3615 TBA pour l'achat.
1: Je veux regarder la télé.
2: Vous
3: attendez, Jean-Pierre, 106. Excusez-moi. Hop. Voilà.
2: Très bien.
3: Parce qu'elle était un petit peu.
2: Un petit peu.
3: Voilà. Je vais à la télé. Voilà.
2: C'est bien. C'est bien, Valérie. On a compris. Voilà. C'était donc 3615 TBA.
3: Comme téléboutique achat.
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11: Alors par contre, un truc bien dans l'immeuble là où je suis, ça c'est le top. J'ai un docteur dans l'immeuble, ça franchement c'est trop bien. Et le docteur c'est The Docteur, le docteur Cohen. Ah il est bon, un vrai docteur, attention. Mais bon, tu sais comme c'est le docteur de l'immeuble, tu sais lui il fait trop genre, l'immeuble il est à lui. Bon après il est à lui mais... Ah ouais, la dame, elle revient du futur que pour toi. Pour te donner ton chemin de la vie.
1: Alors, voyons le prochain élève. Ben, dis donc, il est pas beau, celui-là. Oui, monsieur Ivanov ? Oui, c'est même pas que c'est lui. Allô ?
11: Le gitan est un ninja. Pour te dire, hein, cet été, hein, véridique, hein, Narbonne plage, au moment où je suis sur la plage et tout, je tourne la tête, deux petits gitans, ils étaient en train de jouer au frisbee avec une plaque d'égout.
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12: J'ai quasiment que des gynécos dans ma famille. C'est limite s'ils se refilent pas les patientes entre eux maintenant. Limite c'est dans le salon familial, on n'a pas le vagin de la patiente du mois qui est encadré. Avec les invités qui passent. Ah, très joli tableau. L'origine du monde. Non, Madame Da Silva. Mais c'est chiant les familles de médecins. Vous pouvez pas savoir à quel point, vous, quand vous regardez les séries qu'on aime tous, Docteur House, Urgence, c'est une partie de plaisir. Pour moi, c'est impossible. Parce que dès que le docteur House arrive et dit « Si on veut la sauver, il faut lui faire d'urgence une injection de pénicilline. » Derrière, j'ai trois cons. « Mais c'est impossible ! Elle risque une thrombose ! Mais ta gueule ! Laissez-moi rêver !» Ça doit être la même chose quand la famille de Bernard Tapie essaye de regarder Dallas et que JR fait une escroquerie. « Mais c'est impossible !» Ah non, les familles de médecins, gynéco en plus chez moi, ils ont tous bac plus 12, j'ai échoué deux fois pour ma part au bac. Kylian Champrien, on n'en parle pas, mais j'ai... La deuxième fois, j'ai échoué, la même année, hein, ma petite sœur avait bac S, mention bien, un an d'avance. La gueule de la soirée à la maison... champagne, Fabrice ? Non, de l'eau, moi je vais prendre un peu de... Vitel ? Non, robinet. Non, crache dans le verre, tiens, crache dans le verre. Ah non, j'ai une famille de petits génies pour dire, ma mère était prof d'histoire et de français, entre la 6e et la 5e, j'ai dû me coltiner tout Émile Zola. Germinal, ça m'a traumatisé, moi. À l'époque, je dormais encore dans la même chambre que mon grand frère, limite quand il pétait, un coup de grisou ! Puis je sais pas si vous rendez bien compte, les gynécos, ces gens, ils donnent la vie tous les jours. Chaque fois que je fais un repas de famille, j'ai l'impression de dîner avec une bande de super-héros. T'as fait quoi, toi, Florence, cette semaine ? Moi, j'ai accouché 20 femmes. J'ai donné 20 fois la vie, tout simplement. Et toi, Cyril ? Moi, j'ai sauvé une extrémiste, la vie d'une femme qui a accouché avec difficulté. Finalement, elle est en très bonne santé et son enfant aussi. Et toi, Fabrice ? Pff, non, mais moi, j'ai fait des blagues, quoi. J'ai fait... Non, des blagues... des blagues... Hein ? Un prêtre... Avec les mains propres, tout ça... Donc, hein. Ah mais moi aussi, là, je vais monter une association caritative aussi, par rapport à ma carrière, pour sauver des vies, tout ça. Hein ? En Afrique, tout ça, moi. Sauver l'Afrique, tout ça. Hein. L'Afrique contre la famine et l'excision, les deux en même temps, moi je fais un. Hein. Bah, sensibiliser les Africains sur le fait que quitte à enlever des clitoris, autant les manger. Bah, je vais prendre une part de gâteau, maman, s'il te plaît.

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2: Moi, j'ai une bonne nouvelle à vous annoncer ce soir. Il y a quelques jours, je suis allé pour la première fois de ma vie chez le dentiste, seul, sans ma mère. Ouais, merci beaucoup. Merci. Merci. Bon, elle m'a manqué. Parce que moi, j'admirais ma mère chez le dentiste. Elle arrivait avec une certaine assurance, quoi. Elle disait « Bonjour, je m'appelle Madame Boudet, j'ai pris un rendez-vous pour un détartrage. » Quelle élégance. La classe. Moi, j'ai pas cette assurance-là. Moi, quand je suis arrivé, ils m'ont dit « Vous êtes qui ?» J'ai dit « Madame Boudet, moi, directement. » Après, je me suis fait les tartrés, ça, j'ai kiffé, ça. Tu sais, pendant 3 jours, je me suis léché l'arrière des dents. Je sais pas si vous connaissez ce truc. Voilà, c'est ma vie du moment, quoi. Je découvre la vie. La dernière fois, j'ai dû appeler mon coiffeur pour prendre un rendez-vous. Putain, je savais pas quoi lui dire. J'ai tapé son numéro, je l'ai appelé, il a décroché, il a dit « Bonjour, salon coiffure Gabriel, je vous écoute. » J'ai dit « Gabriel, bah comment vont tes enfants ?» Voilà, je... Toujours moi au téléphone, je suis mal à l'aise, quoi. À chaque fois que je suis au téléphone avec un service mobile genre Free pour régler un truc, à chaque fois que je suis au téléphone avec eux, ils me prennent pour une femme. Ils me disent « Allô, bonjour madame. » Et moi, je me rends compte que j'adore. Toujours au téléphone, j'ai une autre identité au téléphone, je suis pas Tom, je suis Catherine. Ouais, tu sais, je m'invente une vie, je suis dans mon rôle, je suis là, bonjour, je m'appelle Catherine. J'ai 2 enfants avec Didier. On a bien vécu le confinement avec Didier. Hein. Oh. C'est fou, on a vu qu'on était fatigués à rien faire. Mais ce qui est ouf, c'est que c'est avec ma voix normale qu'on pense que je suis une femme. La dernière fois, ça m'a un peu énervé. Donc j'ai fait exprès prendre une grosse voix au téléphone. J'ai dit « Allô, bonjour !» Ils m'ont dit « Bah dis donc, vous êtes enrouée, madame Catherine ?» J'ai fait « Non. » Voilà, c'est ma vie, je découvre tout, qu'est-ce que vous voulez. J'arrive aussi à me connaître moi-même, là c'est bien, j'arrive à m'accepter comme je suis dans tous mes états, parce que parfois, je vous le dis, voilà, ce soir, ça m'arrive parfois d'être triste. Voilà. Oui. J'aime bien, c'est le moment où vous avez envie de me donner 20 euros, j'aime bien un peu ce moment. Non, je vous dis ça parce que l'autre fois, j'ai vu une amie à moi, elle était un peu triste, ça m'a fait de la peine. Elle avait fait quelque chose quand elle était triste. Elle avait fait une playlist Spotify avec que des chansons tristes. Et je lui ai dit, mais si t'es triste et t'écoutes des chansons tristes, ça va te rendre encore plus triste. Elle m'a dit, c'est le but. Je lui ai dit, toi, t'as rien compris, toi. Toi, quand t'as la diarrhée, tu manges des pruneaux, c'est ça le... En même temps, je la juge pas. Au moins, voilà, c'est bien, elle sait ce qui la rend triste. Moi, je sais ce qui me rend triste, je sais même ce qui fait pleurer, moi. Ouais, des vidéos YouTube de militaires qui rentrent chez eux, oh putain. Me lancez pas sur ce sujet ce soir. Je sais pas si vous connaissez un peu ces vidéos. Ouais, c'est toujours des vidéos YouTube de militaires américains, ça fait 10-15 ans qu'ils sont pas rentrés chez eux. Le mec il rentre, il y a sa femme qui s'y attend pas, elle se retourne. Oh Brian. Et moi je suis en larmes comme ça et je sais pas pourquoi ça m'émeut. Tu sais, je suis pas militaire. J'ai personne de ma famille qui est militaire. Je lui dis peut-être, il y a un militaire, dès qu'il voit une vidéo d'un humoriste, il se met à pleurer, quoi, tu vois, c'est... Tu sais, la vidéo, elle fait « Bonsoir tout le monde, ça va ?»« Oh putain, je peux pas regarder !» C'est un lieutenant qui arrive, mais enfin, colonel, qu'est-ce qui vous arrive ?« Ma mère s'appelle Catherine, voilà, je... »

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13: C'est un groupe de vieux mariés, et puis tu sais, quand tu vieillis, tu fais un peu le bilan sur sa relation, et t'as le mec qui dit à sa nana, dis-moi, j'ai un truc à te dire, est-ce que tu m'as déjà trompé? Alors la femme, elle hésite, elle fait, ouais, tu te souviens, là, quand on a acheté la maison, là, pour le crédit, et le banquier, il voulait pas. Il fait, ouais, bah, je suis allé voir le banquier, et puis on l'a eu, le crédit. Ah, d'accord, ok. Sinon, une autre fois aussi. Je t'en rappelle quand t'as failli être viré, là. Ben, en fait, t'as été augmenté. Ah ouais? Ben voilà. Ah bon? Ben, il fait, il y avait une autre fois aussi. Oh putain, il fait, non, c'est pas... Ouais. T'en rappelles quand tu t'es présenté sur les listes électorales? Il fait, ouais. Ben, il te manquait 2500 voix. Hein.
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1: Je suis triste, moi, je suis en dépression, là. Je viens de me faire quitter par ma copine. Ouais, soi-disant, je l'avais trompé avec sa sœur. Je savais pas que c'est sa sœur, mais putain, j'ai... Et c'est quand je me suis tapé la mère, j'ai vu la photo de famille sur la table de chevet, j'ai dit « Oh, d'accord, elle est bien sucée, cette famille !» Non, mais faire rire quand t'es triste, c'est chaud, hein. Faire rire quand t'es... Bah, c'est comme faire l'amour quand t'as pas envie, quoi. Tu sais, elle est là, elle fait « S'il te plaît, s'il te plaît, s'il te plaît, s'il te plaît !» Toi, tu fais « Bon, bah, allez, enlève ton cartable, on y va !» Je vais te mettre une heure de colle dans les cheveux Là, je regrette. Bon, on peut faire des blagues pédophiles. Il y a pas d'enfants dans la salle. Je le sais, sinon le bracelet aurait vibré. Bon, après, on n'est pas toujours obligé d'aller bien non plus. Hein. Pas toujours obligé d'être heureux. Hein. Je pense même que parfois, il vaut mieux ne pas être heureux pour apprécier le bonheur. Parce que si t'as trop de bonheur, après, t'en veux plus. Non, mais si t'as trop de trucs cool dans la vie, après, tu les... Genre, la tyrolienne. Putain, c'est cool, la tyrolienne. Tous les jours, tu vas au boulot en tyrolienne. T'es là... Mais au bout d'un moment, tu vas faire... Putain, le retour, c'est chiant. Et c'est pareil, je sais pas s'il y a des grosses dans la salle, mais ça marche avec le pâté. Parce que si tu manges... Non, mais si tu manges trop de pâté, après, t'en veux plus, quoi. À chaque fois, j'imagine qu'il y a des grosses dans la salle qui font... Oh, il a dit pâté, ça m'a réveillé. Pâté. Non, mais le bonheur... Moi, j'ai acheté un bouquin qui disait que le bonheur n'est pas matériel, hein. Bon, tu viens d'acheter un bouquin, mais c'est vrai que le bonheur n'est pas... Moi, j'ai vu ça quand je suis allé en Afrique. Eh ben, les mecs, ils ont rien, ils sont contents, hein. Ils ont rien du tout, hein. Moi, j'étais gêné. Moi, j'étais sur mon vélo, comme ça, et c'était à 8 sur un vélo. Et moi, j'avais des roues. Et j'ai essayé plein de trucs pour aller mieux, hein. J'ai essayé les groupes de parole. Ouais, et c'est là que je me suis rendu compte que la dépression est créatrice de liens sociaux. Hein. Moi, je m'étais fait deux copains en groupe de parole. Hein. Ouais, ils sont morts tous les deux, mais c'est de ma faute. Enfin, c'est de ma faute. Je m'étais trompé de groupe de parole. Ouais, j'allais à celui sur la mucoviscidose. Et c'est vrai qu'il faut pas s'attacher, quoi. À demain. Ouais. Inch'Allah. Ouais. Non, mais en fait, c'était un immeuble, il y avait plein de groupes de parole comme ça, et je trouvais ça con de mettre des dépressifs au 7e. Et nous on était au premier, et j'ai rencontré des gens hyper sympas. J'ai rencontré Caro, elle avait que 12 euros pour se divertir et manger à la fin du mois. Alors moi, je dis, Caro, tu peux faire un effort, tu peux t'amuser en mangeant. Hein. Tu fais une petite purée, tu fais un trou, tu fais de la sauce, ça fait un volcan, les enfants sont là, ouais, on est à la Vulcania ce week-end. En plus, ils lui ont sucré ses allocs à Caro, parce qu'elle a refusé 3 offres d'emploi. Avec Macron, on sera plus qu'une, hein. Une offre. Hein. Donc là, faut s'accrocher, les gars. Faut être... vous voulez être grutier? Ouais, carrément. Première offre qu'elle a refusée, c'était magasinière. Deuxième, c'est dentiste. Tu as bien fait de refuser quand on voit l'état de tes chicots. Ah, on parlait de Macron. Putain, c'est fou les politiques. Non, les politiques, j'aime pas les politiques. Enfin, la dernière fois, je voyais François Bayrou à la télé. Il se veut transparent. Tu vois, tu dis, bon, bah, c'est gagné, François. Et il dit comme ça, il dit, écoutez, je vois pas ce qu'il y a de choquant, mais oui, en effet, je gagne 10 000 euros par mois. Alors à Paris, ça ne choque personne, mais j'ai joué à Bordeaux, il saignait du nez. Non mais tu sais, je me suis dit, 10 000 euros, comment un mec qui n'est pas dans le besoin peut trouver des solutions pour des gens qui le sont? Alors vous allez me dire, ouais mais Eric, c'est quand même pas compliqué à retenir, putain. Faut pas forcément être écrivain pour critiquer un livre. Faut pas forcément être séropositif pour trouver le vaccin contre le sida. Hein, même si je pense que les recherches iraient beaucoup plus vite. Jean-Jean, t'as le sida? Ah bon, bah je reste bosser ce soir. Mais moi, on m'a dit que si les politiques étaient aussi bien payés, c'était pour éviter la corruption.

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2: Y a rien de plus con qu'un gars créole qui essaie de faire une blague qui croit drôle à sa femme's oreille en France quand il fait froid dehors. Fermez vos gueules au début des week-ends, gardez vos blagues pour vous. Parce que ça, c'est la petite blague, tu crois qu'elle va rire, elle rit pas, et tu vois sous tes yeux ton propre week-end partir en week-end. Salut les connards. Bah merde alors, je crois que c'était notre week-end. Bah il est parti en nous faisant un doigt. Moi, je fais plus de blagues au début des week-ends. Nos week-ends sont trop précieux, parce qu'après, ça part sur des engueulades, des trucs très forts, et moi, je réussis toujours pas à m'engueuler à la oreille. Tu sais comment on est. Vous connaissez comment nul est, bordel. Nunena, espèce rage. Un enragement. Chronique. Tu sais, sur des... Tu vois, moi, en plus, je veux jamais perdre une engueulade. Tu connais ces engueulades où t'es sûr que t'as dit... Tu vois cette merde. Où les cieux l'a dit. Oui, il me rappelle, comment dire, il me rappelle bien. Oui, oui, oui. Ah, oui, oui, oui. Il me rappelle aussi où ça nous l'était, comment dire. Tu vois cette merde. Tu vois. Quand t'es dit, si je te dis, non, t'as pas dit.
3: Si j'ai dit.
2: Tu vois ça. Ça peut aller très loin. Moi, je supporte pas ça. Je suis persuadé des fois d'avoir dit. Et mon cœur, on est vendredi, je te rappelle qu'on dîne chez Benjamin. Ah, ma première nouvelle. Ah, putain. Que je te dis que j'ai dit. Au début, je m'engueule à la française. Au début, j'essaye de faire comme là-bas.
4: Et mon cœur, est-ce que je peux aller au bout de ma phrase? Est-ce que tu peux me laisser terminer mon argument, s'il te plaît? Et tu verras qu'il y a des chances pour que je te l'ai dit.
2: Au début, c'est comme ça, mais à l'intérieur déjà, à l'intérieur, j'ai comme une bande de petits guerriers Maasai qui se mettent en place pour la guerre, avec des lances et des sarbacanes, samazamale, et la goulungue. Que je te dis que j'ai dit. Je me rappelle encore très bien où ça nous était. Je me rappelle encore très bien où j'étais. Oh putain, merde, je suis en train de mailler les langages. Tu me dis, c'est pas possible de t'énerver comme ça. Je veux dire, tu montes sur tes grands chevaux, quoi.
3: Tu montes sur mes grands chevaux, tu crois où on est au Colorado, quoi.
2: Et je te jure, elle hallucine sur la façon comment je peux m'énerver, mais vraiment très, très, très vite. Et pourquoi tu t'énerves aussi vite? Je veux dire, je crois que tu manges trop de féculents. Il faut que ça... Faut que t'arrêtes de manger du riz le soir. Et les grains, ça n'arrange rien. Tu es au moins 26 de tension.
3: Je n'ai rien à foutre. J'ai dit. J'ai dit.
2: T'es persuadé d'avoir dit. C'est quand même une injustice. Tu voudrais qu'il y ait eu un témoin qui soit là.
3: Oui, oui, c'est vrai. J'étais là en fin de compte. Yali l'a dit. Hein.
2: Mais c'est le pire, c'est quand il n'y a pas de témoin. T'es persuadé d'avoir dit. Mais quand t'as Merkel en face de toi, qui pendant un quart d'heure te dit que t'as pas dit, à un moment donné dans ta tête de labrador, ça fout le doute. Alors moi, je consulte les 3-4 gars qui vivent dans ma tête à l'année, parce que moi, j'ai embauché des gars, tu vois. Pour lutter contre Merkel, on est obligé d'être à plusieurs. Il faut une table ronde là-dedans. Il voit ce qui a été dit et pas dit la semaine d'avant. J'ai le délégué qui vient me voir avec son rapport.
5: Bon, Manu, on a vu avec les gars. En fin de compte, apparemment, on l'a pas dit.
2: Focal.

0: Fermez tous vos gueules, c'est moi qui vous paye, on va dire qu'on a dit. Je suis monté trop haut dans les tours. Putain de merde. Ça, c'est les trucs qui me rendent fou. Des fois, je repense à des fois où j'ai dit, il y a 2 ans, elle m'a dit que j'avais pas dit. Je suis sûr, j'avais dit ça. Le pire, avec cette engueulade-là, si je t'ai dit non, t'as pas dit, si j'ai dit, le pire, c'est que juste avant de s'engueuler, si l'un des deux disait, n'importe lequel, fautif ou pas fautif, juste cette phrase. Bah, excuse-moi, mon cœur, j'ai dû oublier, ça m'est sorti de la tête, je suis désolé. C'est fini. Y a pas d'engueulade. Ton week-end fait marche arrière et tu pars en week-end avec ton week-end, y a pas d'engueulade. Mais j'ai pas à m'excuser de pas avoir dit un truc que je sais que j'ai dit.
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9: Il m'est arrivé quelque chose là récemment. J'étais dans une démarche assez importante dans ma vie. Je voulais utiliser une contraception masculine, ok. Voilà, je trouve que c'est un sujet que portent les femmes sur leurs épaules depuis des années. Et moi, je voulais aussi un petit peu m'occuper de la contraception pour vous dire à quel. Y a pas de souci. Pas de problème. Non, mais. Salle de 100 personnes, les applaudissements sont venus que des femmes au départ. Mais c'est pas grave. J'ai vu qu'il y avait des mecs qui m'ont dit: t'es dans ton problème tout seul, frérot, vas-y. Moi, je continue comme ça, y a pas de problème. Non, mais j'étais comme vous aussi, les gars. Moi, à l'époque, quand mon ex, elle vient me voir et qu'elle me dit qu'il faut que je m'occupe un peu de ce souci-là, pour vous dire à quel point j'étais loin, un jour, elle vient, elle me dit: écoute, bébé, je dois retirer mon stérilet, qu'est-ce qu'on fait? J'ai dit: écoute, t'as qu'à me le filer, je vais le mettre moi, tu vois, tout simplement. Je le lave avant, et puis comme ça, c'est bien, quoi. Non, mais ça serait bien si c'était aussi simple et tout, mais non, il faut trouver d'autres moyens de contraception, tu vois. Donc après, il y a l'universel, il y a le préservatif, ok, le préservatif, n'hésitez pas à l'utiliser, c'est hyper important, ça protège des maladies aussi. Mais moi, j'étais en couple, tu vois, je lui faisais confiance et tout, enfin, je lui faisais confiance à l'époque, mais en tout cas, tu vois, le préservatif, c'est très bien, mais quand t'es en couple, faire l'amour avec un préservatif, on va pas se le cacher, c'est un peu comme si t'allais dans un jacuzzi avec une combi de plongée, tu vois, voilà. Il fait chaud, il y a les bulles, mais t'es un peu serré, quoi, c'est pas ouf. Non, j'ai trouvé d'autres moyens de contraception. Il y en a un qui fonctionne, mais c'est con parce qu'il n'est pas commercialisé actuellement à cause du patriarcat, tu vois, alors que ça pourrait être magnifique. C'est la pilule pour homme. Voilà, c'est pas commercialisé alors que ça fonctionne, alors que ça permettrait d'inverser les rapports sociaux parfaitement. Imaginez si là, tous les hommes prenaient la pilule. On va faire plus simple. Imaginez un haut lieu du virilisme. Prenez une terrasse de bar, un soir de match à Marseille. 20h, tous les téléphones qui sonnent. Oh Roger, c'est quoi? C'est l'heure du match? Et là, frérot, c'est l'heure de la pilule. Eh bien, mets-moi les charles que j'avale, ça va. Oh oui, c'est la pilule, vive. J'adore cette blague parce qu'elle est très évolutive. Encore une fois, toutes les femmes ont rigolé au mot 20h. J'ai vu 2-3 mecs qui m'ont regardé et qui m'ont dit: c'est pas 20h le match, fils de pute. Je l'ai vu dans ma jeu. Je l'ai vu. Alors après, il y a un autre truc qui peut marcher aussi, c'est la vasectomie, d'accord? Alors la vasectomie, je vais expliquer ce que c'est, d'accord? Parce qu'un jour, je joue ce sketch ici à Marseille, et il y a un mec un peu un génie marseillais, quoi, qui me dit dans le public: « Ouais, la vasectomie, je sais ce que c'est! C'est quand tu coupes les couilles !» Alors oui, couper les couilles d'un homme est un moyen de contraception radical, en effet. Non, la vasectomie, c'est un geste chirurgical très très simple qui consiste à sectionner le canal séminal à l'aide d'un petit fer à souder, comme en cours de techno. Bon, t'as pas le porte-clés à la fin, mais c'est pas grave, tu vois. Voilà, ça coûte 10 € l'équivalent de 2 kebabs et ça ne fait pas mal. Voilà. Mais moi je voulais trouver un autre moyen et j'en ai trouvé un, c'est la contraception thermique, c'est l'anneau contraceptif, ok. Et donc pour faire ça, d'abord il faut faire un spermogramme pour regarder la qualité de ton sperme. Voilà, je voulais utiliser cet anneau et du coup là j'ai fait le spermogramme récemment, j'ai eu les résultats du spermogramme et en fait, visiblement, mon corps est un moyen de contraception naturel. Voilà, c'est... Parce que déjà que ma tête m'a empêché de baiser pendant très longtemps, je vois, c'est-à-dire que là, dans l'exécution, ça ne marche pas, quoi. Et ça m'embête parce qu'on est en 2024, année du réarmement démographique, hein, en plus, hein, c'est Emmanuel Macron qui l'a dit en début d'année, il faut baiser, baiser, faire des enfants. Moi, j'ai eu les résultats, j'ai dit, Manu, c'est pas mon projet, voilà, c'est comme ça. Ça m'a mis un petit coup au moral parce qu'il a fallu que j'annonce à ma mère, il a fallu que j'annonce à mon père et tout, je suis stérile, c'est pas fou, tu vois. Et en même temps, j'étais fier parce que j'ai regardé les résultats et je me suis dit, putain, c'est beau. Parce que jusque dans mes couilles, ça se voit que j'ai pas voté Macron, tu vois, c'est incroyable, tu vois, c'est magnifique. C'est parfait. Enfin voilà, tout ça pour vous dire à la place des canailles qu'actuellement je vote et je baise à blanc, c'est les deux activités que je fais très très bien.
3: Merci de m'avoir écouté à la place des canailles, merci beaucoup.
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2: Écoute, avec ma femme, maintenant, on va en cure tous les ans. La dernière fois, elle était à Quiberon, à Quiberon. Dès que t'arrives, c'est génial. Gymnastique, tout de suite, gymnastique, avec le collant noir, là, tu sais. Le collant qui t'épouse bien la forme des abdominaux, là, tu sais. Ah bah, à 20 ans, j'avais une plaquette de chocolat, maintenant, j'ai le chocolat fourré, moi, tu sais. Tout à coup, j'avais tellement honte avec mon collant, pour faire la gym, j'avais mis une cagoule, tu sais. Eh, vous habitez en Corse? Oui, comment vous le savez? Ah, puis à force de rien bouffer, t'as les nerfs à fleur de peau. À mon avis, visite de Quiberon. Le guide, il dit à ma droite, deux ruines. Là, ma femme, elle dit, il parle de nous, là. Mais t'as les nerfs à fleur de peau. Un matin, je vois ma femme qui buvait un truc au goulot. J'ai dit, mais qu'est-ce que tu bois? Elle me dit, c'est du laxatif, c'est pour aller plus vite. Puis je dis, arrête tes conneries, dans 5 minutes, on a un gymnastique rythmique. Elle me dit, non, mais moi, j'ai bain bouillonnant dans la baignoire. J'ai dit, ça risque d'être pire. T'inquiète pas, qu'elle me dit, je contrôle. J'ai dit, j'espère bien pour l'honneur de la famille. Et elle est partie à son bain bouillonnant. Et moi, j'avais la douche à jet. La douche à jet, c'est une nana, elle est à 10 mètres de toi, qui lance un incendie. Comme les pompiers, 100 kilos de pression au centimètre carré. Et de loin, elle essaye de te faire exploser les couilles. Putain. Et là, toi, tu essayes d'éviter le jet d'eau. Et forcément, tu perds des calories. À un moment donné, je n'ai pas bougé assez vite. J'ai pris le jet d'eau de plein fouet. Je suis sorti de la douche, le testicule est resté dedans. L'avantage, c'est que j'ai perdu 900 grammes. Bon, allez, 50 grammes avec les poils, on n'en parle plus. Ah, vous êtes chiants ce soir, hein. Et là, d'un coup, le docteur, il vient et me dit, venez vite, venez vite, on a un problème avec votre femme. Ah bah comme vous, hein, tout de suite j'ai pensé, ça y est, elle a rempli la baignoire. Je dis, c'est grave, il me dit, on n'a jamais vu ça. Là j'ai pensé, elle a dû remplir la piscine. Je vois la piscine, il me dit, non, on va à la plage. Là j'ai pensé, ça y est, c'est la marée noire. Putain, on arrive à la plage, le docteur il me dit, votre femme a disparu au niveau de la bouée jaune. Vous la voyez là-bas, la grosse bouée jaune? Je dis, oui, la grosse bouée jaune, c'est ma femme. Mais qu'est-ce qu'elle fait, la tête dans le sable? Je sais pas, nounours, tu fais quoi, la tête dans le sable? Je mange des algues. Là. Attends. Là, le docteur, il m'a dit, attention, c'est laxatif. Et j'ai pensé, ça fait beaucoup de laxatif depuis ce matin. Écoute, quand elle est rentrée dans la salle de gymnastique, qu'elle a commencé à soulever les haltères, je savais qu'on allait assister à quelque chose de grand. Sans déconner, j'étais derrière elle. J'ai pas pu m'empêcher de me décaler. De loin, j'ai crié, « Nounours, ne pousse pas! Me fais pas chier !» Ce qui s'est passé après, je vous le dirai pas, parce que je veux que ce spectacle garde un petit peu de tenue. Mais tout ce que je veux vous dire, c'est qu'ils ont fermé la salle de gym pendant 3 jours.

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1: L'homme à la maison veut manger le midi à midi. À 11h, il rôde déjà dans la cuisine. En claquette. Tel un grand fauve qui cherche sa proie. Et de sa main moite et collante avec laquelle il s'est gratté les couilles devant le téléachat, ouvre le frigidaire. Et là, il hésite. Emmène-moi danser ce soir. Entre le camembert coulant et le saucisson sec, il prend le camembert, puis, après avoir achevé son plateau de fromage, sa demi-baguette et ses 3 verres de Bourgogne, dit d'une petite voix : J'ai faim, qu'est-ce qu'on mange à midi ? L'homme à la maison, devient un monstre collant. Il découvre l'univers ménager qu'il ne connaît pas et auquel il veut absolument participer. T'as changé le sac aspirateur ? Des questions jamais posées en 30 ans. Il a toujours eu peur de l'aspirateur. Comme le chat. L'homme à la maison découvre les courses, les hyper méga géantes courses dans les hyper méga géants magasins. Il s'est procuré une carte métro, vous connaissez ça ? C'est un hypermarché de gros ou de demi-gros pour les collectivités, les restaurants. Il s'est fait un plan marketing dans la tête. On n'est plus que deux à la maison. Il achète les salades par 12, les céréales par 24, les sardines par 48, les pots de moutarde par palette de 120, 2800 mètres carrés pour aller de la crèmerie à la boucherie, 2,8 km. Les caddies sont énormes, on dirait des 4x4. Le plein aussi est énorme, on nique son forfait, on se perd tout le temps. Allô, t'es où? Et alors, à un moment donné, il était tellement passionné par ce magasin, il voyait tous les jours, il courait dans les grandes allées, chantant, viens voir ce que j'ai trouvé. C'est incroyable. Et alors, évidemment, avec une palette de 120 pots de moutarde dans un caddie, le caddie est vite plein, si vous voulez. Puis comme il se plante, il prend la Smart, on est obligé de faire plusieurs voyages. Donc, on y passe la journée. Et comme il aime me faire partager ses passions, il m'emmène à chaque fois. Alors, il y a des jeunes gens qui mettent les produits dans les rayons, comme ça. Et il y en a un qui dit à son collègue, « Hé, la dame est à la télé. » L'autre dit, « T'es con, quoi, elle travaille ici. » Ça m'a foutu un peu les boules, quand même. Du coup, je n'y vais plus. Alors, il y va tout seul. Mais il me ramène des cadeaux, attention. Ah oui, tiens, les derniers cadeaux, là, pour cet été, des maillots de bain par 12. Oui, dépareillés, hein, que les hauts, que les bas. Pas cher, mais moche. Mais pas cher, des vieux stocks, en laine. Tiens, la première vague à Biarritz se fond ici. Là, là. Avec 5 kilos de sable dedans, là, là. Oh, j'avais l'escalope en sablé, hein. T'aimes ça, toi, hein? Tiens, une étoile de mer, voilà. Reviens demain, il y aura des gambas, allez. Tiens, qu'est-ce qu'il m'a ramené la fois dernière? Un lot de loup pour les toiles d'araignée. Vous connaissez ça? Une espèce de grosse tête de poil, très touffue, comme ça, grise ou noire, un peu comme la tête du Gremlins, ça. Avec une tige télescopique. Eh ben, comme le Gremlins aussi, finalement, non? Je vais vous dire un truc, ça prouve qu'il est bien à la maison et qu'il aime quand je la fais belle. Faut savoir interpréter les cadeaux, non? C'est le secret du bonheur.
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10: Ah, le gitan, c'est quelque chose, attention. Kenji Girac, c'est le top du gitan. Il n'y a qu'un exemplaire comme ça. Attends, moi, dans la vraie vie de tous les jours, j'ai jamais vu un gitan avec autant dedans. Non. Ah, déjà, si on a deux, c'est un signe de richesse, tu vois.
11: Allô.
12: Bonjour madame, c'est bien le bar?
11: Oui, tout à fait.
12: DJ Martin à l'appareil, je t'appelle parce que je vais organiser des soirées clubbing dans ton établissement.
11: Pardon? Non, on n'est pas contre ça du tout là.
12: Comme les discothèques sont fermées, j'ai décidé de transformer ton bar en disco-club. On va livrer du matos.
11: Non, vous me donnez rien du tout monsieur, faut demander la permission avant de passer vos annonces.
12: Non mais DJ Martin te fait le cadeau de sa présence.
11: Y a pas de cadeau, y a pas de rien monsieur, vous êtes normal au moins vous, arrêtez de m'emmerder.
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15: Une robe d'avocat, la djellaba du justicier. Vous savez que la première fois que j'ai revêtu cette robe, la toute première fois, je vous jure, j'étais mais heureuse, j'étais fière, j'étais commise d'office. C'est là où tous les clients qui n'ont pas d'avocat vont rencontrer des avocats qui n'ont pas de clients. C'est un speed dating judiciaire. Bonjour monsieur, bonjour, maître Caroline Vigneault. Mais bon, je vous en prie, hein. Appelez-moi maître. Je suis l'avocate commise d'office pour assurer votre défense. Ah, commise d'office, ça veut dire que je suis obligée de le faire, hein, et que je ne vous coûte rien. Voilà. C'est mieux qu'une pute. Suivant. Bonjour. Bonjour monsieur. Ah, si le viol est un crime. Oh, ben ça fait maintenant quelques années. Hein. Bah écoutez, c'est très simple, vous risquez 15 ans de prison. C'est ça, comme pour un meurtre, oui. Effectivement, pour le même prix, vous auriez pu la tuer. Ouais. Suivant. Bonjour. Bonjour. D'accord. Donc vous l'avez violée après l'avoir étranglée. Pourquoi? Pour pas la traumatiser. Bonne défense. Non, ne changez rien. Oh, croyez-moi, le juge va adorer. Suivant. Bonjour. Oh, bonjour. Maître Caroline Vigneault, avocate commise d'office, soumise d'office, pardon, votre affaire, mais sûr que je vais te la faire ton affaire. Alors, asseyons-nous, je vous en prie, de quoi s'agit-il, dites-moi, d'un meurtre. C'est bien. Oh ben moi je crois en votre innocence. Oh oui, j'y crois. Oh oui, j'y crois. Vous avez tué votre femme. Ah, bah du coup, vous êtes célibataire. Bon, soyons honnêtes, dans la vraie vie, ça ne se passait pas comme ça. C'était plutôt mes clients qui me draguaient. Hein. Enfin, mes clients, les clients commis d'office. Vous savez, les fameux... Hé, l'avocat.
16: Hé, hey, l'avocate. Oh putain. Hé, hey, l'avocate, vas-y, hein, c'est toi qui vas me défendre. Oh putain, mais vas-y, comment t'es bonne. Hé, hey, l'avocate. L'avocate, vas-y, viens, viens, faut que je te parle. Viens. Viens, faut que je te parle. Alors comme ça, il paraît. Enfin, on m'a dit, hein, comme quoi, toi, direct, t'es mise d'office. Eh, hey, mais comment je vais te péter ton petit cul, là? Alors, je positive. Comment je vais te péter ton petit cul? Eh ben, y'a petit. C'est un compliment. Ah si, c'est un compliment, surtout venant de l'homme de base, vous voyez, hein? Mais alors, sans option. Hein? Ça, c'est le genre de mec qui va se tatouer « homme » sur la poitrine. Mais qui écrit ça « OM ». Eh ben, ça vous fait rire? Mais c'est super, ça me fait vraiment plaisir que ça vous fasse rire, parce que franchement, j'ai failli mourir avec cette vanne à Marseille. Ah, je vous promets, au premier rang, il y avait un mec qui ressemblait à rien. Genre une bonne tête de client comme il office, vous voyez. Et il m'a regardé comme ça, il m'a fait « Ok. Alors maintenant, vite, tu fais la même avec PSG. » PSG. Elle ne marche pas, la vanne. Sécurité.

0: bisous.
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2: Alors je sais ce que vous dites, est-ce que c'est un garçon, est-ce que c'est une fille? Je vous rassure, je suis une fille. En fait, moi dans ma tête, je suis un couple. Et quand j'ai un couple d'amis qui se disputent, un couple hétéro, eh ben je peux pas prendre parti. Ben non, je suis d'accord avec les deux. Elle parle trop, ouais, bah elle se confie, elle t'aime. Tu te rends compte qu'il peut passer 3 jours sans se laver? Bah ouais, mais s'il fait rien. Elle veut jamais me faire l'amour. Bah oui, mais lave-toi, mec, aussi. Non, c'est compliqué, hein. Alors, il faut savoir que je suis aussi un homme ou une femme dans les yeux de la personne qui me regarde. Par exemple, la dernière fois, en boîte de nuit, je suis arrivée, c'était entrée gratuite pour les filles. Et ben, j'ai cassé le caissier. Bonsoir. Ouais. Bonsoir. Du coup, ce soir, c'est gratuit pour les filles. Ok, ouais, bah, bouge pas. Ouais, chef. Eh ben, là, je sais pas, là. Bah non, bah c'est un Yel. Et bah c'est une sorte de Bilal Hassani, mais à l'envers. ok. Bon bah du coup on va faire moins 50%. En boîte de nuit, l'hétérosexualité reste au vestiaire. Et moi aussi du coup. Bah oui, les filles se roulent des pelles entre copines, les gars jouent à Chabit, je joue quand? Bon, il y a quand même un truc que je préfère vraiment faire avec les garçons, c'est aller aux toilettes. Et l'avantage que j'ai avec ce physique, c'est que quand je vais dans les toilettes publiques, je peux aller dans les deux, en mode caméléon, tu vois. Et contrairement à ce qu'on pense, chez les hommes, il y a beaucoup moins de queue. Et souvent, c'est plus propre aussi chez les gars. Alors, autant à la maison, vous avez du mal à lever la cuvette, autant dans les toilettes publiques, il suffit qu'il y en ait un qui le fasse le matin. Écoute, on est tranquille pour la journée, quoi. Alors moi je fais partie de la team, je recouvre intégralement l'assise de papier pour une assise propre et confortable. Il y en a qui font ça? Ouais, les autres ça pisse en squat quoi. Comment tu pisses en squat? Comment tu peux te contracter et te détendre en même temps? En plus, une fois sur deux ça te coule dans la basket, c'est ni fait ni à faire. Franchement. Non vraiment, je préfère y aller avec les garçons. En plus on est à la fraîche, au fond du jardin. Mon petit côté écolo, tu vois. Alors au début, c'était pas simple. Ben, j'étais la seule accroupie. À côté de tous les mecs debout. Pas forcément au meilleur niveau, quoi. Salut. Et tu feras gaffe, t'as une petite grosseur juste en dessous, là. Ça y est. Ben, ça y était pas au début, hein. Bah, il faut que tu fasses gaffe, tu sais, moi je connais un gars, ça lui est arrivé, il s'est fait amputer des deux couilles, bah ça fait 6 ans qu'il est président de la République. Donc là, attention. Hein. Du coup, il a fallu que je m'adapte. Alors ce que j'ai fait, c'est que j'ai acheté une petite cup. Vous connaissez cet objet, c'est une sorte de bec verseur en silicone que tu te mets là, entre les jambes. Et comme ça, bah nous aussi, on peut pisser et bah, tout autour de la cuvette. Franchement, les gars, c'est fun, j'avoue. En plus, moi, je l'ai tuné avec un petit système hydropulse à injection. Une fois sur deux, j'arrive à faire de l'électricité. Alors, mesdames, 2 conseils avec cet objet. 1, en acheter un fluo. Pour pisser sur le bord de la route la nuit, c'est beaucoup plus safe. On vous voit de loin. 2, et c'est très important, ne pas oublier, ne jamais ranger avec les moules à cupcake. La dernière fois, j'ai eu la foufoune qui sentait le crumble au poire pendant 1 semaine. Bah, ça fait bizarre quand même. Hein. Et je vous parle pas du goût du crumble. Voilà, je vais vous laisser sur cette image. Merci beaucoup.

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2: C'est un mec qui conduit dans sa voiture, c'est un homme d'affaires français qui a une propriété en Afrique centrale. Et il téléphone de sa voiture à sa maison et ça décroche. Oui, allô? Il dit oui, bonjour, c'est patron. Bonjour, patron. Il dit oui, je vous appelle, vous pourriez me passer madame.
3: Je ne crois pas que je peux vous passer madame pour le moment.
2: Ah bon, et pourquoi?
3: Je crains que madame soit fort occupée, patron.
2: Écoute, tu t'arrêtes de te foutre de ma gueule, tu vas la chercher tout de suite, je t'appelle déjà de la bagnole.
3: Je crois vraiment que madame était occupée, je ne peux pas vous la passer. Je crains que madame soit fâchée si je la dérange à l'instant présent.
2: Il dit, écoute mon gars, tu vas arrêter de m'emmerder, tu vas chercher madame.
3: Monsieur, je suis fortement embêté, mais je crois que madame est dans sa chambre avec un monsieur en train de faire l'amour.
2: Ma femme en train de faire l'amour?
3: Oui patron, je crains que madame est en train de faire l'amour.
2: Écoute-moi bien, t'as toujours été fidèle. Tu vas chercher une arme et tu les tues tous les deux. Mon honneur est sali, tu y vas.
3: D'accord, patron, j'exécute.
2: Le mec, il écoute dans sa bagnole, il entend prrr, prrr, prrr. Trois coups de feu.
3: Le mec revient. Voilà, patron, je les ai tués comme vous me l'avez demandé.
2: Il dit, c'est bien, mais j'ai entendu trois coups de feu.
3: Ah oui, patron, je suis rentré dans la chambre. Directement, j'ai abattu madame d'une balle dans la tête. Là, le monsieur s'est mis à courir. Je l'ai tiré, je l'ai raté. Et ce n'est que lorsqu'il est tombé dans la piscine que j'essaie d'arriver à le toucher dans la tête.
2: Mais qui dit la piscine? Il n'y a pas de piscine chez moi.
3: Enfin, quel numéro demandez-vous?
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Putain, ils sont relous, les profs. Putain, ils foutent rien de toi un trimestre, puis ils se réveillent d'un coup et trois contrôles la même journée. Tu sais, moi, je voulais faire genre, je tombe subitement malade. Mais ma mère, mais comment elle m'a pris la tête hier soir avec la facture détaillée de France Télécom? Putain, j'ai dit, maman, on n'a qu'à pas payer. Ils ont 21 milliards d'euros de déficit. Ils s'en apercevront pas. Ma mère, elle me fait, Elodie, ça suffit, c'est pas l'hôtel ici. Putain, je me suis aperçue. Hein. À l'hôtel, dans ta chambre, on fait le ménage tous les jours. Putain, regarde la Corentin. Oh, il est trop canon. Oh, je le kiffe trop. Putain, il parle encore à Audrey. Putain, celle-là, mais elle allume tous les gars, mais c'est une chaudière. Putain, c'est pas des jeans taille basque, là, c'est des jeans fesses basses. Putain, j'aime pas, elle a le ventre plat, limite creux. Putain, elle est tellement mec qu'on pourrait la faxer. Non, j'ai pas fait la fiche de lecture, c'est misérable. Eh, 408 pages, ça m'a saoulé. On s'arrête à la page 4. Tu sais, j'ai acheté le résumé des misérables, là. 123 pages. Ça m'a saoulé. Je me suis arrêté à la page 3. Au secours, la marée monte, c'est la pêche au thon. Voilà, JB, je répète, au secours! Ouais, ouais, JB, ouais, t'inquiète, j'ai reçu tes textos, ouais. Ah, JB, avec son appareil dentaire, on dirait une voie ferrée. Putain, il essaye de se coiffer, puis il arrive pas. Puis il a du miel dans les oreilles. Putain, on dirait une erreur humaine. Bah attends, mais il arrête pas de m'envoyer des textos, TBL. TBL. Toi aussi, t'en envoies un, et toi aussi. Attends, mais JB, mais c'est Jardiland. Il arrête pas de se prendre des râteaux. Hey, JB, deux râteaux gratuits, une belle offerte. Bonjour, madame Chupineau. Vous penseriez me rendre mon portable à la fin de l'année? Ah, l'autre jour, elle m'a chopé en cours en train d'envoyer un texto à Ludivine. S-K-T-U-D-O-R. Est-ce que tu dors? Non, heureusement, elle m'a confisqué le portable à ma mère. Ouais, j'ai dit à ma mère, je l'avais perdu. Non, elle m'a pas cru, tu sais, elle me fait comme ça. Elodie, tu es sûre que tu n'as pas été victime de raquettes dans ton établissement scolaire? J'ai fait, arrête maman, tu regardes trop Zone Interdite. Putain, je peux pas dire, c'est Mme Chupineau qui me l'avait raquettisé. Si j'aime pas, elle veut jamais qu'on parle de l'actualité. L'autre jour, j'ai dit, madame, on peut faire un débat sur le Proche-Orient? Elle a dit, je vous donne 10 minutes. 10 minutes. Ah, c'est mon choix, il passe une heure sur « Chérie, je veux pas m'épiler. » C'est dans deux minutes, je contrôle l'histoire. Attends, c'est la révolution russe, c'est comment avec... comment, Lénine et Stallone? Non, Staline et Lennon. Il me regarde, Corentin. Attends, je veux pas qu'il voit que je le kiffe. Eh, tu sais quoi, je lui envoie un texto anonyme. I-K-I-F-U. I kiff you. Eh, tu sais qu'il faut faire gaffe parce qu'au bac, t'as un point de moins par tranche de 10 fautes d'orthographe. Ouais, mais attends, moi j'ai peur que ça me gêne dans ma carrière d'avocate internationale. Ouais, c'est ça que je veux faire, tu sais. Votre honneur, j'ai fixé la caution à 50 000 dollars avec mon associé, Brad Pitt. Putain, je parle pas bien anglais, c'est pas grave. Moi, je serai avocate internationale en France. Ou sinon, je serai décoratrice d'intérieur. Ma mère, elle me fait « Tu pourrais commencer par ranger ta chambre ?» Et ma mère, comment elle a flippé avec la guerre de l'Irak? Elle avait stocké 30 kilos de sucre. J'ai dit « Maman, ça fait 10 ans que tu bouffes des sucrètes !» En plus, le camp des reines aurait été plus discret à stocker sous l'évier. Toi, c'est Corentin. Il me répond, il me met « Quand il sait ?» Qui sait? Qu'est-ce que je mets? Ouais. APL. Appel. Eh, tu sais, l'autre jour, à la manif contre la guerre, JB voulait qu'on fasse un lâcher de colombes, mais on n'en avait pas. On a pris des pigeons, on les a bombés en blanc. Elle est pas là, la prof d'anglais. Elle est encore en arrêt maladie. Putain, je suis trop dégoûtée. Attends, j'ai passé 2 heures à recouper l'antisèche. Attends, j'en ai marre de bosser pour rien. Non, mais franchement, elle a pas la carrure pour être prof, attends. Elle dit rien quand il y en a qui font les cons, puis après elle vient se plaindre qu'on la fait pleurer à chaque cours. Attends, mais c'est même pas nous, elle pleure toute seule.
Ça, c'est Corentin. Allô? Corentin? Ouais, moi, c'est Elodie, 4e C. Oh, je suis là, ouais. Physiquement, à quoi je ressemble? Mon pseudo internet, c'est Little Bomb. Et tu sais quoi? Tourne la tête sur la droite, je vais faire un petit signe discret. Vas-y, tourne la tête. Et la raccrocher.

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2: Est-ce que je suis un peu crevée? C'est parce que je rentre de vacances. Ça m'a tué. C'était des vacances crevantes, c'était des vacances un peu bizarres. Oui, non, parce que comme ça faisait longtemps que j'avais pas pris de vacances, je m'étais dit, je vais faire un super truc. Je vais louer une grande maison en Corse et je vais inviter tous mes amis d'enfance que je vois jamais, mes amis de Lyon, tout ça. Super. J'avais juste oublié un tout petit détail. En fait, c'est que mes amis de Lyon, enfin mes amis d'enfance, ils ont tous des si, avec des bras, là, roses dans les roses, roses pâles. Voilà. Des enfants, voilà, des enfants. Des enfants. Et moi, j'adore les enfants, hein, c'est pas le problème. Hein. Mais j'aime que les miens, en fait. J'en ai pas, mais je vais les aimer. Je vais les aimer énormément. Les enfants des autres, j'aime bien, mais loin, comme ça, à l'école. Ouh, voilà, allez. Ouais, c'est ça, dégage, voilà, je t'ai vu. Allez. J'aime pas quand ils sont trop comme ça. Non, j'aime pas ça. Non, parce que ce qui est horrible, en fait, tout simplement, c'est d'être la seule à pas avoir d'enfants dans un groupe d'amis. Ça, c'est terrible. On se sent un petit peu comme. Comme une merde, en fait. Hein? Oui, on perd vraiment énormément d'importance à leurs yeux. On n'est plus rien. Tout d'un coup, on n'est plus rien. C'est-à-dire que nos problèmes ne seront plus jamais des problèmes à côté des leurs. Genre, Brigitte, ouais, je sais pas quoi faire, j'ai un sketch à écrire pour demain, je suis dans la merde, et en plus, la semaine prochaine, je fais Ardisson et j'ai rien à me mettre. Ouais, et ben moi, ma fille, elle a 39,5, ok? Ok, non, vraiment, respect. Excuse-moi. Respect, madame. Oh, c'est terrible. D'ailleurs, je sais pas si ça vous est déjà arrivé d'avoir une conversation téléphonique avec votre meilleure amie ou une copine, en tout cas, quand ses enfants sont dans les barrages. Quand ses enfants sont avec elle. Ça, c'est un cauchemar. Allô, Nat ? C'est Flo, ça va ? Je te dérange pas ? Non, pas du tout. Et toi, comment tu vas ? Bah, pas très bien, justement. En fait, je t'appelais pour ça, c'est que j'ai un petit peu des crises d'angoisse qui reviennent. Et en ce moment, je voulais t'en parler. Lola, arrête de manger le vernis à ongles de maman, c'est caca boudin. Je te dérange, non? Non, c'est Lola qui mange mon vernis à ongles et c'est caca boudin. Mais vas-y, continue. Arrête. Non, bah juste, voilà, je vais pas très bien. Je sais plus trop comment m'en sortir. Donc je sais pas ce que t'en penses, mais va mettre une culotte. Comment tu le sais? Bref, en tout cas, voilà, je t'appelais juste pour te dire que comme j'en peux plus, bah, cette nuit, je risque de faire une grosse connerie. Voilà. Mais pourquoi tu fais ça? Mais parce que je suis à bout. Pourquoi tu mets de la compote dans les oreilles de ton frère, Lola? Tu m'aides? Je peux te laisser, non? Je crois que t'es un petit peu occupée. Oui, enfin, non, je suis pas occupée, mais c'est eux, ils sont énervés. Bon, en tout cas, je suis très très contente pour tout ce que tu m'as dit. C'est formidable. Ah, oh, écoute, ça marche pour toi, hein, du tonnerre. Attends, tu veux pas que je te passe Lola? Elle a fait des progrès incroyables. Je vais te la passer, tu vas voir. Lola, viens parler à Tata Flo. Non, vraiment, je t'assure, c'est pas la peine. Non, c'est pas la peine. Arrêtez de nous passer vos enfants au téléphone, on s'en fout. Allez, bisous. D'ailleurs, le problème, c'est que nos copines, elles sont pas très claires sur la maternité. Faut qu'elles s'organisent parce qu'on sait plus trop quoi en penser, quoi. Elles sont pas claires du tout. Un jour, elles vont me dire, oh, tu vas voir, c'est formidable. Non, mais c'est vrai, c'est merveilleux. Tu peux pas comprendre tant que ça t'est pas arrivé. Ça change la vie. C'est magnifique, vraiment. Et le lendemain, te coince entre deux portes, les cheveux comme ça, des cernes comme ça. Ne fais jamais l'enfant. J'arrive, ma chérie. Jamais.

0: Alors, je sais plus trop quoi en penser, c'est très dur. Et c'est pour ça que moi, je voulais pas vivre ça tous les jours en vacances. Je voulais pas trop qu'ils emmènent leurs enfants. J'ai essayé de les dissuader, d'emmener les petits en Corse. Je leur ai dit, attendez les gars, c'est pas une bonne idée les enfants là-bas. Ah bah la Corse, c'est une terre hostile, hein. c'est pas Disneyland, attention hein. Ah bah c'est escarpé, c'est à pic, hein. C'est des falaises. Il y a que des falaises, il y a pas de plage. C'est pas grave. Ouais, mais enfin bon, il y a quand même des sangliers carnivores en Corse, hein, vous savez. Ah bah des dents comme ça, des yeux, j'ai quitté de sang comme ça. Ah bah c'est très connu là-bas, c'est pas grave. Ouais, mais enfin, il y a Muvrini en Corse quand même, les gars. Ah bah ouais, non mais attends, s'ils se mettent à gueuler dans les montagnes, on fait comment là pour la sieste des petits? C'est pas possible, ça, faut y penser, hein. C'est pas grave. En tout cas, la maison que j'ai louée, elle est pas très sécure, quoi, c'est ça qui m'angoisse. Eh ben, elle est pas prévue pour des enfants, la maison, si tu veux, elle est dangereuse, quoi. Bah parce que y a des murs. S'ils se cognent et tout, hein. On les emmène. Allez, formidable, très bien, on les emmène. Et on les a emmenés, en effet, c'était formidable. Il y avait juste un truc que je savais pas, en fait, avec les enfants. Je suis con. C'est qu'en fait, c'est eux qui commandent. Oui. Parce que moi, je croyais que c'était les parents. Je suis con, n'importe quoi. En fait, oui, c'est eux qui disent. C'est eux qui disent à quelle heure tu te lèves, à quelle heure tu vas à la plage, à quelle heure on rentre de la plage, qu'est-ce que tu regardes à la télé. Oui, parce que moi j'ai complètement arrêté Sex and the City et Hellworld. C'est pas grave, je me suis mise à midi les zouzous. Oh, c'est terrible, ils décident de tout, ils décident de quoi on parle aussi. Oui, non, parce que quand il y a des enfants, on peut pas dire des gros mots. Ça fait chier, putain, merde. Hein, oh, on peut pas fumer à côté. Et moi, ma vie se résume à ça en vacances, en fait. Fumer des clopes et dire des gros mots. C'est un enculé. Tu vas bien? Arrête tes cons, fais voir ton cul, arrête. Voilà. Non, ça, c'est mes vacances pendant un mois. Oui, c'est sympa. Faut aimer. Mais donc, autant vous dire que je me suis régalée, quoi. Non, mais régalée, c'est le mot. Hein. C'était bien. Hein. Oh, coquillé de jambon tous les soirs. Enfin, tous les soirs. Tous les après-midi, 18h30. Non, mais c'est pas grave, parce qu'on le dessert, il y avait des petits filous. Ma passion. Excuse-moi, machine, oui. Les petits filous qui sont dans le frigo, ouais. Tu les as achetés avec la cagnotte globale? Ouais, je vais en prendre 6, moi, hein. Je vais en faire en masque aussi, et puis en crème solaire, t'es gentil. Oh, c'est terrible. Non, mais c'était pas si terrible que ça, en fait, parce que les vacances étaient sauvées parce qu'il y avait une piscine dans la maison que j'ai louée. Et moi, j'adore les piscines, j'étais toujours forée dedans avec tous les gosses. C'est super, c'est vrai. C'est marrant d'ailleurs, c'était une piscine chauffée. Bon. Enfin, je crois. Bien.
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13: I'm Amy. Amy London, and I'm your new English teacher for tonight. Voilà, bah comme ça, vous avez un petit aperçu du métier que j'ai fait pendant 15 ans. En général, je parle toute seule, ils comprennent rien, mais tout le monde est content. Hein. Écoutez, enchantée, vous l'avez compris, je m'appelle Amy London, je viens du nord-est de la France et je me suis installée à Marseille il y a tout juste 3 ans et demi. Alors, je pense que vous l'avez deviné, à Nancy, j'étais prof d'anglais, à Marseille, au bout de ma vie. Ouais, je peux pas mentir, j'aurais dû m'en douter. Hein. Quand j'ai fait mon pot de départ, mes collègues m'ont pas dit « Bonne continuation, Amy hein, », ils m'ont dit « Bon courage hein. ». Je sais plus si c'était un pot de départ ou un pot d'adieu. Hein. Alors, comme à chaque fois où j'ai besoin d'être rassurée, j'adore aller voir les avis sur Google. Vous faites ça un petit peu, oui ou non? Ouais. Hein. Donc moi, je tape le nom de mon futur lycée et je vois qu'il y a 2 avis. Je suis très déçue, mais ça attire ma curiosité. Hein. Je regarde le premier avis, 4 étoiles sur 5. C'est pas mal. Hein. Et je lis « Lycée éclaté, mais le snack de derrière est tarpimbant ». Bon, c'est un critère. Hein. Je regarde le deuxième avis très rapidement, 1 étoile. Bon, pas dingue. Hein. Et juste à côté, « Super lycée ». Voilà, donc le mec n'a pas compris le système des étoiles. Hein. Je me suis dit, c'est parti pour l'aventure, Amy. Hein. Donc, l'été passe et je fais ma toute première rentrée à Marseille. Alors, je ne sais pas comment sont les élèves dans vos villes respectives, mais alors à Marseille, ils ont un accent anglais. Une dinguerie. Je n'étais pas prête. Écoutez bien, je suis en plein cours, en pleine explication, tout va bien, et j'ai un élève qui m'interrompt. Qui me dit, dame, je vais mettre ça à la poubelle, s'il vous plaît. Moi, prof d'anglais de base, qu'est-ce que je dis? In English, please. Il m'a dit, je peux mettre ça à la poubelle. Très bon accent, hein, mais ce n'est pas la bonne langue. Je me suis dit, d'accord, ils sont en train de me challenger. Eh bien, écoutez, challenge accepté. Je vais devenir leur prof préféré. Qu'est-ce que les élèves préfèrent dans les cours de langue? En général, ce sont les projets ou les voyages scolaires. Je vais donc les emmener à Londres. Ils vont être comme des fous. Alors là, je les emmène à Londres. Ils vont dans leur famille d'accueil. Et dès le lendemain, j'ai un élève qui arrive en furie. Madame, ils sont trop forts. Il y a un petit, il a 5 ans, il parle anglais couramment. Ça a été le voyage le plus long de ma vie. L'année suivante, je me dis, je vais en tirer leçon, on ne va pas partir, on va accueillir, on va faire un échange avec des étudiants polonais. La langue commune, ce sera l'anglais. Voilà, je les prépare toute l'année, je leur fais apprendre des phrases par cœur. C'est vraiment le projet de ma life, hein, d'accord? Et au mois de mai, les Polonais, ils arrivent. Donc moi, je les accueille. Hello, welcome, Polish people! Prof gênante. Ça fait partie de notre formation. Et là, je leur dis, OK, let's go, Kevin, introduce yourself. Et t'as Kevin qui arrive avec sa tête là. Hello, Polonais! Eh ben, me, Kevin, you speak English? Yes? Eh ben, pas moi, voilà. Oula, la prof is énervée. Voilà, super, ok. Sit down, Kevin. Oui, voilà, oui, tu peux garder le sourire. Il parle pas français, mais je vais te monter en l'air, voilà, thank you. Sorry, Kevin is he's too big, hein. Ouais, je me retourne, c'est pas je vois mes autres élèves en train de parler au polonais, en train de leur dire, do you know SCH, cheveux longs, de très organisés, de. C'est bien, ça a été un carnage. Non, je pense que vous vous rendez pas compte. C'est pas à la fin de la semaine, les Polonais sont partis en claquettes, chaussettes, maillot de l'OM. J'ai rien pu faire pour eux, je jure. Puis naturellement, vous savez, au moment où le car repart, je leur dis, venez, on leur dit au revoir, on les salue et tout. Puis t'as Kevin qui revient me voir. Qui me dit, madame, et nous? Je sais, bah quoi, Kevin? Il me dit, c'est quand qu'on part en Polonie? Il a dit Polonie! Ouais, non, vous savez ce qui me chagrine le plus dans cette histoire? C'est que c'était des terminales. Ah, voilà. Ouais, 7 ans d'anglais minimum, quoi. Le soir-là, j'avais besoin de m'aérer, j'avais un date, ouais. Je marche comme ça, je suis dépitée, je croise un SDF qui me dit « T'as pas une petite pièce, s'il te plaît ?» Je lui ai dit « In English, please !» Il m'a fait un doigt, il m'a dit « Fuck you, bitch, you're very good accent !» Ouais, du coup, je vais voir mon date, quoi, voilà, on y va. Bon, je suis pas hyper convaincue, mais j'y vais, et on s'installe, et il me pose la question. Du coup, il me dit « Tu fais quoi dans la vie ?» Je dis « Bah, je suis prof d'anglais. » Il me dit « Oh, je trouve ça trop sexy, une meuf qui parle anglais. » Je me dis « Super, un gros crevard. » Ouais. Je le regarde dans les yeux, je lui dis « We can talk in English. » English if you want. Avec le recul, je me dégoûte, hein, vraiment. Hein. Et puis j'insiste, hein, je l'engage. Si so tell me, what do you do for a living? Et là, il me dit, je ne comprends pas. Je suis, oh putain, c'est un ancien élève. Ah, mais... T'es, vu la journée que j'ai passée, j'ai dit, de toute façon, je reste, c'est pas grave, on va continuer à discuter. Et là, il se met à poser une question qui me met grave mal à l'aise. Il me dit, du coup, tu es séparée? On va pas se mentir que si je dis que je suis divorcée, ça me fait prendre 10 ans dans la gueule et c'est pas hyper sexy. Et écoutez bien, je cherchais même pas à comprendre. Je me suis mise à parler français avec un accent anglais en pensant que ça ferait cool. Je dis, je suis divorcée, j'ai dû tapiner pour payer le loyer. Je peux plus copuler, le petit dans la chambre juste à côté. M'aider, m'aider. Voilà, bon. Le mec s'est barré, puis moi j'en rajoute un « Reviens, tu n'as pas payé !» Voilà, bon, c'est...
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2: Moi, je l'ai faite cette émission en terre inconnue, c'est vachement bien. On sait pas où on va, hein. On te demande juste de préparer une valise. Bon, moi, j'ai commencé à préparer une petite valise, hein. J'ai mis quelques bijoux, des petits bronzes, la maison en argent. Frédéric Lopez, il m'a dit, hey, Patrick, tu sais où tu vas, rien ne te dit que tu vas au Veldiv, hein. Ça nous changera un peu. Franchement, c'est vraiment bien foutu. En terre inconnue, pour ceux qui connaissent pas, moi, j'ai passé 3 semaines en Indonésie, hein, chez les Mentawai. Les Mentawai, on les appelle aussi les hommes fleurs, hein. C'est un clan indigène qui vit au sein de la forêt tropicale, dans une authenticité, un dénuement total. Aucun moyen de communiquer avec le monde extérieur. Tout ce qui se passe dans le village reste dans le village. Du coup, je me les suis toutes tapées. C'est bien, hein, c'est joli, hein. Une, deux par deux, un coup six par six, je crois bien qu'il y avait le petit sorcier dedans. Très attachant, je m'en souviens, je le revois courir au milieu des bambous, là. Malheur piqué. Non, mais ce qui la rend très émouvante, cette émission, c'est qu'elle est respectueuse. C'est si, pas de choc de civilisation, on vit comme eux. C'est pour ça, moi, j'ai demandé qu'un seul petit truc à Frédéric Lopez. Je lui dis, Frédéric, bon, on vit comme eux. Oui, ben d'accord, mais mets un slip, hein, quand même. Parce que c'est un pagne, prends-le à ta taille, mon dieu. Non, moi je te demande qu'un seul petit truc. Hein. Moi, c'est mon petit café du matin. Moi, une fois petit café le matin, sinon je démarre pas la journée. Il m'a dit, mais bien sûr, Patrick, il n'y a pas de problème, on va rapporter du café. Au pire, s'il n'y a pas de filtre, on fera ça avec une chaussette. Je lui dis, non, Frédéric, je veux pas emmerder le monde. Moi, je suis pas comme ça. Fais simple, une espresso. Et ben voilà, puis pour le reste, j'ai vécu comme eux, hein, dans un monde idyllique avec des gens merveilleux. Bon, à part un, là, le voisin, la tribu d'à côté, là, le chef, là. Gros con, lui, hein? Oh, lui, il est arrivé, il a gueulé comme un veau sous le prétexte que je lui ai coupé un arbre vieux de 600 ans. Je voulais faire une étagère pour la Nespresso. Pour moi, un arbre, c'est un meuble, pour lui, c'est un dieu. Bouleversant, cette émission, c'est vrai. 6 ans déjà. Bon, heureusement, on continue d'échanger des nouvelles avec les Mentawai, bah, par Skype. Hein. Bah, je leur ai installé la Freebox avant de partir. Oh, ils vont bien, hein. Aujourd'hui, ils vendent de la drogue de synthèse sur Internet. Hein. Ça cartonne, ils livrent dans le monde entier avec des drones. Et puis le gros con, là, le chef d'à côté, bah, il a ouvert un Ikea. Hein. Bon, bah, moi, mon terrain inconnu chez les Mentawai, il a tellement bien marché qu'il m'en a fait enregistrer tout de suite après, Frédéric Lopez. Mais il n'est jamais passé, mon terrain inconnu chez les Roms. Oh, quand j'avais appris ça, j'étais super content. J'ai dit, alors Frédéric, comme d'habitude, hein, valise de vêtements chauds, valise de vêtements froids. Il m'a dit, prends tout, hein, vêtements pour hommes, femmes, enfants, prends. Même s'il manque une manche, prends. T'as des raclettes pour les pare-brises, prends. T'as un accordéon, prends, prends. T'as un chat, prends ton chat aussi. Pour les organes. Oh, ça me choque. Et quand je suis arrivé là-bas avec Frédéric Lopez, il m'a baissé mon bandeau des yeux. Il m'a dit, alors, Patrick, hein, est-ce que vous pensiez un jour vous retrouver au bord du périphérique? Dans un campement rome.

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2: Bah, vous êtes pas encore habillés?
3: Bon, quelle heure il est?
2: Ben, à ma montre à cartes, il est... Ben, il est 930!
3: Faut calculer avec votre montre. 930. À son âge, elle sait toujours pas lire l'heure.
2: Ah oh ben tiens, pour une fois que j'avais emmené le téléphone, il n'y a pas eu d'appel.
3: T'as acheté quoi à manger aujourd'hui?
2: Ben, je savais pas quoi prendre, alors j'ai pris une boîte de petits pois et deux tranches de jambon, dont une assez épaisse.
3: Eh ben, c'est bien. Ça change. Vous avez pas pris de mes baguettes à Mme Janssen?
2: Ben non, je l'ai rencontrée en allant au marché. Elle s'est bien rendue compte qu'il en manquait un bout l'autre jour. Elle a dit que c'était pas honnête.
3: Pas honnête? Alors que ça fait des semaines qu'on se fatigue à y acheter sa baguette? Ben, elle manque pas d'air. Elle me l'aurait pas dit à moi, ça pas honnête, tiens. Espèce de... Et encore, je me retiens. Honnête.
2: Au fait, sur le marché, j'ai acheté une patte de lapin à porter en pendentif.
3: Pourquoi pas un pied de biche aussi pendant qu'on y est?
2: Moi, j'y crois, ces choses-là. Tenez, par exemple...
3: Ah ben, c'est comme les imbéciles qui croient qu'un fer à cheval, ça porte bonheur. Moi, ce que je crois, c'est les cartes, ça, c'est pas les âneries. D'ailleurs, je les tire assez bien quand je suis en forme.
2: Oh, vous me les tirez?
3: Oh là, faut que je vois si je me sens, hein. Oui, ça ira. Allez, j'y sortez-les.
2: J'adore me faire tirer les cartes.
3: Oui, ben, si je vous annonce votre mort dans 5 minutes, vous verrez pas vous plaindre, hein. Je coupe, je découpe, je recoupe. Hein? Choisissez une carte. Tiens, bah celle-là, par exemple, allez, hop. Ah, valet de carreau.
2: Ah, c'est l'amour, ça.
3: Non, travaux dans la maison. Valet, c'est celui qui nettoie, et carreau, c'est le carrelage.
2: Et alors?
3: Bah, ça veut dire qu'il faut vous passer la serpillière, t'as ces écritures, hein?
2: Je préfère en tirer une autre.
3: Oui, allez-y voir, allez.
2: Celle-là.
3: Alors. Ah, dame de pique. C'est bien ça, tiens. C'est quelqu'un qui pense à vous.
2: Un homme, enfin!
3: Non, c'est une dame.
2: Oh.
3: Mais c'est une dame très gentille. Mais comme pas trop montrer qu'elle est gentille.
2: Attendez, qui ça peut bien être?
3: Ben, moi, je verrais bien quelqu'un d'assez bien en chair.
2: Une grosse?
3: Non, pas grosse, non! Non, juste des petites rondeurs à peine visibles. Mais beaucoup d'allure, en tout cas. Puis elle vous aime beaucoup. C'est même une intime.
2: Une intime.
3: C'est une tricoteuse aussi. Pip, ça veut dire aiguille à tricoter.
2: Attendez, une grosse tricoteuse intime. Ah, ça y est, je l'ai. Mame Camin.
3: Oui, bon, ça va bien comme ça. Moi, j'ai des mots croisés à finir. On arrête du Mame Camin, moi.
2: C'est pas Mame Badrignon, elle est pas tricoteuse. C'est pas Mame Forget non plus.
3: Alors, voyons voir. Horizontalement. Eh ben, ça commence bien. Tempête intérieure en 10 lettres.
2: Aérophagie.
3: Qui vogue sur la mer en 4 lettres. Bateau. Ah oui, c'est bon. Oh, ça m'agace, ces mots croisés, tiens. Où est-ce que j'ai mis mon tricot, moi? Lucienne, vous avez pas vu mon tricot, non?
2: Ah, ben, je l'ai pas pris, moi.
3: Ben, écoutez, c'est forcément vous, puisque c'est pas moi.
2: Ben, vous êtes assise dessus.
3: Ben, vous voyez bien que c'est vous, puisque vous savez où il est.
2: C'est quoi que vous tricotez?
3: Une chemise de nuit.
2: Ça va pas faire un peu chaud pour une chemise de nuit?
3: Non, on est plutôt frileux quand on n'est pas très épais comme moi. Tiens, bah, tant qu'on y est, Dites voir un peu comment que ça me tombe.
2: C'est que c'est pas très avancé, hein. Oui, faudra peut-être donner un peu sur les côtés et finir en mourant sur le banc en point de chausson.
3: Oui. Bon, je vais plutôt faire une écharpe, alors, finalement, hein.
2: Oh, ben oui, surtout que les chemises de nuit comme celles que vous avez là, ça vous va bien.
3: Oui, et surtout, c'est très près du corps.
2: Ah ben ça, pour mouler, ça vous moule.
3: Bon, ben d'ailleurs, je vais pas rester en chemise de nuit toute la journée, moi, tiens. Je vais aller me démouler.
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11: C'est la pause. Depuis un article récent, les comédiens ont droit des pauses. Bon. Il y en a qui la prennent pas, mais moi je la prends. On a le droit à une minute par spectateur. Une fois, j'ai joué au Parc des Princes, j'ai eu 3 mois de pause. C'est sûr, si vous avez rien prévu, vous allez vous faire chier. je viens de lire un truc drôle là. Mais je peux pas vous le dire, c'est la pause. Oula! Un terroriste belge se prend en otage et menace de se tuer s'il n'est pas libéré. La police intervient, 4 morts. Un disparu, le terroriste. Oula! Des médecins myopes coupent un nouveau-né en deux. Ils pensaient que c'était des siamois. Oula! Un délinquant muet libéré sur parole. Oula! Scandale au Téléthon. Un myopathe se casse avec la recette. Après 3 heures de poursuite, ses camarades le plaquent à 2 mètres de son point de départ.

0: et justice. Oula. On peut désormais ne plus payer les PV, et ce par un moyen parfaitement simple, légal et à la portée d'un enfant. En effet, il suffit simplement...
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Oh, je suis crevé. Elle est morte. Toujours vivant. Rassurez-vous. Toujours la banane. Toujours debout. Je suis retapé. Remis sur pied. Pas sur mes guiboles. Ressuscité. Ouah. Tous ceux qui tombent

0: seul à bord.
1: Bon, tant pis, c'est pas grave.
2: Et comme si j'avais pris la mer, j'ai sorti la grand voile, j'ai glissé sous le pain.
1: Je sais pas faire les femmes. Enfin si, je sais faire une femme, c'est Chantal Latsou, mais c'est pas vraiment une femme, donc... Non mais, c'est hors contexte, je veux dire, ça. Mais quand j'ai quitté la terre, bah ouais, j'ai trouvé mon étoile, je l'ai suivi, mes papiers, je suis pas un roi mage. Faut pas déconner non plus.

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2: Il y a un mec qui rentre chez lui là en fin de journée, il voit sa femme qui est complètement défaite, les cheveux en l'air, les vêtements arrachés comme ça. Il dit mon Dieu, qu'est-ce qui t'est arrivé? Il dit écoute, je sais pas. Il y a un mec qui est rentré, il a frappé à la porte, j'ai ouvert, il m'a regardé, je l'ai regardé, il n'a rien dit, je n'ai rien dit. Il m'a attrapé, il m'a mis sur son dos, il m'a regardé, je n'ai rien dit, il n'a rien dit. Et on est monté jusqu'à la chambre, il m'a jeté sur le lit, il m'a regardé, je l'ai regardé, il n'a rien dit, je n'ai rien dit. Ça il m'a peur. Sauté dessus, il m'a arraché tous les vêtements, il m'a fait l'amour 11 fois de suite. Puis il s'est arrêté, il m'a regardé, je l'ai regardé, il n'a rien dit, je n'ai rien osé dire évidemment. De toute façon, je n'aurais pu plus dire grand chose. Il s'est levé, il a été dans le frigo, il a pris une canette de bière, il a foutu le camp, il est sorti de la maison. Et son, mon Dieu, son mari qui dit mon Dieu, mais on ne saura jamais pourquoi il est venu. Hein.
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2: Allô ?
3: Bonjour monsieur, c'est bien l'exploitation agricole ?
2: Oui, pourquoi ?
3: Monsieur Martin à l'appareil, la ferme Martin. C'est juste pour vous prévenir que j'installe des panneaux solaires chez moi, mais les papiers vont arriver chez vous parce que j'ai mis votre adresse.
2: Oh là là là là là là, qu'est-ce que c'est que cette histoire ? Vous faites quoi ?
3: Eh ben l'année dernière, j'ai installé des panneaux solaires chez moi.
2: Oui ?
3: Donc, j'ai touché des subventions de l'État.
2: Mais si elle est chez vous, elle est pas chez nous.
3: Ça c'est pas faux, mais là je réinstalle des nouveaux panneaux et j'ai pas le droit de toucher deux fois les aides à la même adresse. Donc j'ai mis la vôtre.
2: Eh ben mais nous on s'en fout, c'est pas notre problème. Hein ?
3: Bah si, parce qu'en déclarant mes nouveaux panneaux chez vous, ça passe tranquille.
2: Mais non. Nous, on a un projet de photovoltaïque nous-mêmes. Nous, on va pas recevoir vos panneaux à vous, non ?
3: Du photovoltaïque ? Ah bah, moi, ça n'a rien à voir. Je vous parle de panneaux solaires.
2: Oui, mais nous aussi, des panneaux solaires.
3: Oh, bah, comme par hasard.
2: Mais non, mais ça va pas, non ? Mais vous marchez sur la tête, non ?
3: Bah oui, mais vu que j'ai déjà mis votre nom sur tous les papiers, ça veut dire qu'il faudrait que je refasse tout.
2: Quoi ? Mais vous n'allez pas mettre notre nom sans notre autorisation ? De quel droit vous faites ça ?
3: Ah bah, un droit d'usurpage des subventions étatiques.
2: Non, vous l'enlevez de notre nom. Non, mais qu'est-ce que c'est cette histoire ?
3: Et si on dit que vous êtes une succursale de la ferme Martin ?
2: Non.
3: Ah bon, dans ce cas, je remets à mon nom. L'essentiel, c'est que ce soit à votre adresse, de toute façon.
2: Je vous dis, vous enlevez cette truc.
3: Bah, cette truc, elle me ramène quand même 20 000 balles.
2: Non, vous l'enlevez de notre nom, je porte plainte.
3: En revanche, est-ce que vous pouvez parler un tout petit peu plus fort, parce qu'on vous entend à peine.
2: Vous l'enlevez de notre nom, je porte plainte. On vous connaît pas. Je vois pas pourquoi on vous arrangerait. Nous, on a un projet, je rentre pas dans votre magouille.
3: Ah non, mais vous, votre projet, vous le déclarez sur une autre adresse, et hop, problème réglé.
2: Moi, je ne rentre pas dans votre magouille.
3: Oh là.
2: Plainte.
3: Ok, donc pas sur votre nom.
2: Ah, mais il vaut mieux, hein. Il vaut mieux parce que je vais aller à la gendarmerie.
3: D'accord, mais alors je mets sur quel nom ?
2: Attends, votre nom ? C'est vous qui avez le projet, c'est pas nous !
3: Bon, c'est un peu nous deux quand même.
2: Mais c'est pas notre problème !
3: Bah oui, mais enfin ça m'arrangerait que vous finiez un nom sur le dossier parce que je peux pas
2: mais
3: laisser.
2: Mais je sais pas à vous arranger, je vous connais pas. C'est pas plus difficile que ça. Vous trouvez un autre pigeon, mais pas nous.
3: Ah bah oui, passez-moi ce monsieur.
2: Non, vous trouvez un autre pigeon ?
3: Si, si, passez-moi monsieur pigeon, je vais voir avec lui.
4: Bon, de quoi ? Allô ?
3: Bonjour, monsieur Pigeon.
4: Non, mais vous partez où ? Mettre l'adresse de quelqu'un, ça n'a rien demandé.
3: Ah non, mais alors, pardon, j'ai pas précisé. Vous craignez rien parce que je vais vous installer des faux panneaux solaires sur votre toit.
4: Mais il n'y a pas de faux panneaux, ça part à la poubelle et vous ne mettrez pas des faux panneaux.
3: Ah non, mais c'est hyper simple. Je vous peins des faux panneaux sur le toit, comme ça, s'il y a un contrôle...
4: Non, je vous dis non. C'est non et c'est non.
3: Vous êtes sûr ? Parce que votre collègue d'avant avait l'air d'accord quand même.
4: Non, mais vous faites... vous avez pas eu d'accord de notre marre, non ? Mais je vous passe mon franchet, parce que là, ça finira mal.
3: Oh, mais allons-y, merci monsieur.
5: Allô ?
3: Oui, bonjour madame.
5: Non, mais vous n'allez pas faire de demande à notre nom, vous commencez à nous casser les couilles.
3: Alors, pardon. Donc déjà, c'est une autre dame, ok ?
5: Une autre dame, ouais, c'est bon. Mais il va se faire foutre.

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2: Ça vous est déjà arrivé, vous, de quand vous étiez petit, de pendant que votre papa il vous engueule très très très fort, qu'il est fou de rage, vous avez un fou rire. Soit parce qu'il vous a raté au moment où il a voulu. Il a fait une faute de frappe, quoi. Hein. Soit parce qu'il a dérapé sur un mot et vous êtes mort de rire, parce qu'il est énervé. Ça marche pas avec l'énervement, quoi. Tu sais, quand il te dit « Mais tu vas me rendre flou !» C'est pas une mythe, imagine ton père flou, c'est un concept génial, quoi, tu vois. Ou alors t'es mort de rire parce qu'il trébuche, tu sais, genre il t'a couru après et il trébuche un peu, tu sais. Déjà de voir ton père courir, c'est un concept, tu l'as pas vu courir, attends, depuis les années 60, tu l'as pas vu courir, et là il te court après, il dit viens ici, je t'ai dit. Et toi t'es mort de rire, t'as 7 ans, c'est normal. Ah, tu sais aussi pourquoi t'es mort de rire? Aussi parce que des fois les papas, tellement qu'ils sont énervés, dans leur engueulade, ils disent n'importe quoi. Attends, ça c'est vrai. Genre, je te dis que je ne sais

0: qu'on... Où est ta mère? La pauvre maman, elle est au courant de rien, elle arrive sur ses entrefaits. Mais qu'est-ce qu'il y a enfin, chérie? Mais qu'est-ce qui se passe? Pourquoi tu les engueules comme ça? Oh, oh, toi aussi, tu vas descendre d'un étage. Il n'y a pas d'étage dans la maison, tu vas descendre toi-même, dans toi-même, d'un étage, ok? Et tout le monde ici. Parce que si vous croyez que je suis là pour être en train de payer les scolarités de petits écureuils... Écureuils, les autres, ils qui s'en vont, hein? Je suis pas un pingouin, ok? Je suis pas un pingouin. C'est pas vrai, ça. Et là commence la liste des menaces surréalistes. Hein. Il est tellement énervé qu'il dit n'importe quoi. Hein. C'est des menaces, t'as jamais entendu ça dans la bouche d'un père. Hein. Sinon, alors là, tu vas voir. Hein. Et ça, je te le dis aujourd'hui, je ne le dirai plus ni demain ni hier. Je vous fous dans une boîte. Tu sais ce que c'est? Oui, avec votre mère dedans. Et je la secoue. Cette boîte, comme jamais personne n'a secoué une boîte violemment. Hein? Et on va voir qu'est-ce qui va sortir de cette boîte. Tu m'entends? Parce que vos limites, là, je commence à en avoir les bords de tout. Ok? Qu'est-ce qu'on dit à son papa quand on fait des bêtises pareilles? Qu'est-ce qu'on dit? Faut dire aussi qu'un enfant qui parle et qui pleure, c'est compliqué. On dirait qu'il a plus de réseau. Hein? Qu'est-ce qu'il faut faire? Comment éduquer les enfants? Les engueuler, les frapper? Non, ne pas les frapper, ne pas les engueuler. Oui, engueule-le, non, ne le frappe pas. J'ai même une copine qui me donne des conseils sans arrêt, qui lit des bouquins de psy, tout ça. L'autre jour, elle m'a sorti un truc, mais ça m'a rendu dingue. Elle m'a dit, oh, il faut surtout jamais frapper ses enfants quand on est en colère. Jamais, jamais, non, sérieux.
1: C'est ça, ouais. Et tu les frappes quand, tes enfants, toi?
0: T'attends d'être peinard en vacances avec eux au bord de la plage et au moment où ils s'y attendent le moins, rah!
2: C'est ça.
0: T'attends quoi? Qu'ils soient en train de regarder un DVD peinard, c'est ça? Tu te dis quoi? Oh putain, là ils regardent Bob l'éponge, ils vont s'en prendre plein la gueule.
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4: Moi, j'adore le flan. Toi aussi ? Ah, c'est merveilleux le flan, quoi. C'est toujours bon. Je m'en suis rendu compte en juin 2022. Il y a 7 kilos environ. Ah, j'ai goûté ça, j'adore. T'es jamais déçu d'un flan. C'est vrai ? Le seul problème du flan, j'ai envie de dire, c'est son nom. Flan. Tu sais, c'est un peu comme flou, quoi. Tu dis à quelqu'un, j'ai mangé un flan, ouais, il s'en fout, hein. Alors que tu dis, j'ai mangé un éclair, oh. Pistache ou chocolat ? Vanille, oh. C'est nourrissant, en plus, le flan, tu vois. T'as vraiment une grosse faim, tu manges un flan, t'es calé, quoi. Le seul problème, c'est vraiment qu'on sait pas si c'est une viennoiserie ou un entremets. C'est entre les deux, tu vois. D'un côté, il y a les pains au chocolat, les croissants, et au milieu, hop, il y a les flans qui séparent les entremets et t'oses pas en prendre parfois, alors que c'est une valeur sûre, quoi. Je pense que les gens du bâtiment, par exemple, s'ils ont une grosse faim, eh ben, ils prennent un gros casse-croûte et un flan, et après, ils ont envie de poser des parpaings tout l'après-midi, quoi. Ça motive, quoi. C'est bon à toute heure, en plus. Tu vois, parfois, je me lève de bonne heure, il est 10 heures. J'ai pas le temps de petit déjeuner. Je sors dans la rue. Sous le coup d'11h, 11h15, je me touche le ventre. Je me dis, Alex, on n'a pas petit déjeuner ce matin? Je me dis non. Je me dis, on mangerait bien un flan? Oui. On va dans une boulangerie, on commande un flan, il est bon. C'est toujours bon. Parfois à midi, j'ai pas le temps de déjeuner. Je me dis, Alex, on n'a qu'à manger un flan? Oui. On va dans une boulangerie, on commande un flan, il est bon. Ça va durer 8 minutes sur le flan, messieurs-dames, donc vraiment...
5: Attendez.
4: Parce que les journées sont longues. Parfois à 18h, j'ai pas mangé de flan ni le matin ni à midi. Je me dis, Alex, on a qu'à manger un flan de 18h. Oui, on est souvent d'accord. Hein. On va dans une boulangerie, on commande un flan, il y en a plus. Oh, la déception! On l'a vécu ensemble, quoi. Ce qui est bien avec le flan aussi, ça doit être long pour ceux qui sont pas dedans, quand même. Ce qui est bien avec le flan aussi, c'est que tu peux facilement accéder à la version luxe du flan, qui est le flan au pruneau. Parce que c'est 20 ou 30 centimes de plus que le flan nature. C'est vraiment le luxe accessible, quoi. Bon, moi, j'aime pas les pruneaux, mais j'aime bien le luxe. Du coup, je prends systématiquement flan aux pruneaux, puis après, je les enlève, quoi, je veux dire. Les gens sont pas censés le savoir, quoi. L'autre jour, j'ai goûté flan coco, mais j'aime pas la coco non plus. Et c'est beaucoup plus chiant à enlever que les pruneaux. Hein. La prochaine fois, j'en prendrai deux parts d'un coup, parce qu'il reste plus rien à bouffer, quoi. J'aime bien le jambon aussi. Pour faire dérouler au jambon, vous connaissez ? Avec de la macédoine dedans. C'est mon plat signature, moi. Ouais, c'est un ratable, quoi. Tu mets de la macédoine dans du jambon, avec de la mayonnaise, tu le roules. Bon, ben, c'est prêt, quoi. Puis si t'es un peu gourmet, tu peux rajouter du persil dessus, quoi. Alors, l'autre jour, j'ai trois copains qui sont venus manger. Alors, on était quatre. J'ai dit, tiens, je vais leur faire mon plat signature. Alors, je vais chez le charcutier. Il n'était pas là. C'était son remplaçant. Je savais pas qu'il y avait des charcutiers remplaçants, moi. Il n'y a pas de prof remplaçant, mais il y a des charcutiers remplaçants, quoi. Il a engagé ce sketch, hein. Alors, j'ai dit bonjour, il me dit bonjour. Jusqu'ici, un sans faute, quoi. Je lui dis, je voudrais quatre tranches de jambon, s'il vous plaît. Il me regarde, il me dit, vous êtes quatre? Je dis oui. Il me dit, je m'en doutais. Oh. Je dis, vous êtes pas remplaçant pour longtemps. Hein. Bientôt titulaire. Après, il me dit, je vous en mets des normales ou des belles? Oh. Je dis, là, on est tombé sur un champion. Je dis, pourquoi les normales, elles sont pas belles? Il me dit, si, mais les belles, elles sont grosses. Oh, j'ai dit, d'accord. Vous, pour dire grosse, vous dites belle. Il me dit oui, c'est plus commerçant. Puis à ce moment-là, il y a sa femme qui sort de l'arrière-boutique. Je regarde, je lui dis, elle est belle, votre femme. Il m'a dit oui, et de plus en plus.
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2: J'ai eu la chance l'année dernière d'aller jouer mon précédent spectacle dans toute la France. J'ai été dans les villes les plus paumées de France. J'ai été dans des villes où les gens ils avaient des panneaux dans le public. Et pas des panneaux qui écrit « Kev, on t'aime, merci d'être là ». Non, non. Des panneaux qui écrit « Donnez-nous Internet ». Sortez-nous de là, nom de Dieu. J'ai été dans des villes où le maire de la ville, c'était aussi le boulanger de la ville, l'électricien de la ville et le facteur de la ville. J'ai été dans tellement de villes l'année dernière, messieurs-dames, qu'à la fin de la tournée, je faisais un rêve étrange où j'imaginais que chaque ville, c'était une personne. Un être humain, tu vois, qui pourrait venir avec moi sur scène. Genre Marseille, une personne.
3: Bonjour à tous. Moi, je m'appelle Marseille. Et je le sais que toutes les petites gazelles-là me kiffent bien. La preuve, elles m'ont donné un surnom. Le vieux porc de Marseille.
2: Toi, le mec qui serait là.
4: Bonjour à tous. Moi, je m'appelle Brest. Vive la Bretagne.
5: Un autre bonjour. Moi, je m'appelle Strasbourg. Et ce que les gens préfèrent chez moi, c'est ma saucisse.
2: J'étais dans des villes, messieurs, dames, où sur le chemin pour aller dans la ville, il y avait des panneaux triangulaires avec un cerf dessus. Un cerf en extension comme ça. Hey! Un cerf volant, finalement. À chaque fois que je vois ce panneau, je me dis, est-ce que c'est vraiment déjà arrivé à quelqu'un? Tu conduis ta voiture tranquille, tu passes une bonne journée, une bonne soirée, peu importe. Et là, d'un coup, il y a un cerf. Franchement, ça fait flipper. Entre nous ce soir, levez la main, messieurs, dames, pour tous ceux à qui c'est déjà arrivé de croiser un cerf sur la route. Juste ça m'intéresse, voilà. Putain, il y en a une tonne. Ça vous est déjà arrivé? Il a cassé la voiture? C'était où, géographiquement? Dans la Meuse. C'est toujours quand il y a quelqu'un qui dit d'où il vient, normalement, dans les grandes salles comme ça, il y a quelqu'un qui fait « Wouh !» Moi, la personne, t'as vu, c'était... Là, ça a été...
5: Dans la quoi?
2: Moi, je vous dis la vérité, ça m'est jamais arrivé de croiser un cerf sur la route, mais si un jour ça m'arrive, je me connais un minimum, ma première réaction, ça va être... Ça fait très peur. Je vais vous dire la vérité, si je vous pose la question, c'est pas pour rien. C'est à chaque fois que je vois ces panneaux triangulaires chez nous, les humains, je me dis, est-ce qu'ils mettent des panneaux chez les cerfs aussi? Quoi, c'est pas une question bête. Des panneaux triangulaires, pareil, avec écrit attention moustachu qui va vite, tu vois. Ça trouve au moment où je suis en train de vous parler actuellement, messieurs, dames. Il y a un humoriste cerf dans une forêt qui est en train de parler à plein de cerfs et qui est en train de leur dire,
5: mais franchement, c'est quoi ces panneaux moustachu qui va vite, là? On n'a jamais vu de moustachu qui va vite, nous. Si, toi? Dans la Meuse, sérieux. Tu te baladais tranquille et il t'a déchiré la gueule, le bâtard. En tout cas, merci pour ton témoignage, mon pote, parce qu'avant ton témoignage, je me disais, ces panneaux, à quoi ça sert?
2: Si vous applaudissez à quoi ça sert, on va passer une soirée exceptionnelle, faites-moi confiance.

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2: On va parler du Festival de Cannes qui attaque sa deuxième semaine et nous faisons un point avec ton invité, mon cher Julien.
3: Un festival marqué par la scission entre Canal+ et le monde du cinéma. Pour tout comprendre, le réalisateur Jean-Paul Mölky est avec nous.
2: Ah, monsieur Mölky, bonjour.
4: Arrête ta musique de chialeur, là, que ça me
2: fait
4: merde.
2: Oh,
4: chaque café,
2: c'est vrai,
4: on
2: vient pas
4: mettre son
2: café.
4: Musique de con, là.
2: Monsieur Mölky, écoutez, calmez-vous. Canal+ déclare effectivement la guerre aux signataires de la tribune anti-Bolloré, vous avez vu ça.
4: Mais moi, j'ai pas signé ça, leur torche-cul, là. Alors, c'est encore un truc à quoi? C'est encore un truc de comédienne de gauche, ça. Le problème avec les comédiennes de gauche, c'est qu'elles sont pas baisables. Ça se maquille plus, ça veut rester au naturel. Alors après, ça chiale parce que ça travaille plus. Mais t'as vu la gueule qu'elles ont au naturel? Juliette Binoche sans maquillage, on dirait Yolande Moreau. Oh. Yolande Moreau sans maquillage, on dirait Maître Yoda.
2: C'est odieux, monsieur Mölky, ce que vous dites, écoutez.
4: Bah, c'est odieux, c'est la vérité du cinéma, espèce de con. Alors, va monter une comédie romantique avec une gonzesse pas maquillée, qui a les dents jaunes et qui rôde du boulgour toute la journée. Alors qu'une vraie actrice de droite, là, qui sent bon le Chanel, qui a les dents blanches, qui est jolie, ça baise et c'est décoratif à l'image. De toute façon, plus elles sont à droite, plus elles baisent et moins elles t'emmerdent. Voilà, les fesses dures et le cerveau mou. Ça, c'est des vraies actrices de cinéma quand même. Ils sont là à chialer avec leurs films de moche parce que personne leur file le pognon. Mais c'est des cons, ils sont pas capables d'être malins, tu comprends?
2: Ouais.
4: Moi, quand j'ai voulu financer Coup de foudre à Lyon de Bruxelles,
2: ouais.
4: Bon, ben, les producteurs, ils voulaient Virginie Efira.
2: Ouais.
4: J'ai dit non, on va prendre Séverine Ferrer, c'est exactement la même chose, mais c'est gratuit.
2: Non, écoutez, bon, il est vrai que la revendication de ces actrices et acteurs, c'est de dénoncer les positions d'extrême droite du groupe Bolloré.
4: J'en ai rien à foutre. Enfin, l'important, c'est le pognon. Moi, Bolloré, je l'ai baisé. J'aurais pas pu faire la moitié de mes chefs-d'œuvre sans lui. C'est lui qui m'a donné les 2500 balles qui manquaient pour monter Cyrano de Bergerac-Plage. La version ch'ti de Cyrano de Bergerac avec Shirley et Dino. Tu t'imagines, toi, l'histoire du cinéma sur la scène mythique du duel de Fricadelle?
2: La ministre de la Culture, Catherine Pégard, qui a apporté son soutien aux signataires.
4: Oh oui, super. Bah, on sait même pas qui c'est, Catherine Pégard. C'est quoi ce blaze? Qu'est-ce que j'en ai à foutre? On sait même. Mais non, mais t'arrives même pas à dire son nom. Ils servent plus à rien, les ministres. Voilà, de la culture, ça sert à rien. Maintenant, quand on vend du pognon, faut remplir des dossiers de subvention. C'est n'importe quoi, on va où? Pendant 40 ans, tous les ministres de la culture, ils étaient pédés comme des sacs à dos. Mais c'était pas pour rien. Tu voulais un peu de pognon, t'allais te baiser. Bon, voilà, Frédéric Mitterrand, Jack Lang, je les ai tellement baisés, à la fin, on prenait notre douche ensemble.
2: Bon, monsieur Mölky, sinon, pour parler purement cinéma, il y a eu la présentation de Moulin, dans lequel Gilles Lelouch incarne Jean Moulin.
4: Oh, mais tais-toi, ça c'est n'importe quoi.
2: Bah,
4: il faut un film sur Jean Moulin. Moi, j'en suis à mon troisième film sur Jean Moulin.
2: Ah bon?
4: Jean Moulin, Jean Moulin 2, Jean Moulin 3.
5: Non,
4: bien sûr. Il y a des auteurs derrière.
2: Oui, bien sûr.
4: Tu comprends, il y a de l'écriture. Jean Moulin 3 avec Jean-Luc Reichmann et Boudère dans le rôle du général de Gaulle. Que des répliques cultes. Vive la Réré, vive la Zizi, vive la Résistance. Alors, dans le film, il y a Hitler joué par Stéphane Bern. Oui, parce que Hitler, il avait un petit côté ministre de la Culture, justement. Oui, ça peut en parler aussi. Parce qu'à la fin, Hitler, il se déguise en saucisson géant pour être incognito sur le Tour de France pour s'évader vers l'Argentine. Mais comme Boudère, il a résolu Enigma depuis Londres, il le fait arrêter avec l'aide de Gérard Holtz, qui est formidable dans le rôle de Gérard Holtz. Voilà. Mais ça, c'était du cinéma. C'était mieux avant.
2: Oui, merci, monsieur Mölky, et merci à Julien Schmitt.
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14: Cette année, je fête mes 15 ans de scène. Alors bon, c'est vrai, quand je suis arrivé à Paris, le mec d'Arrive du Sud, j'étais marseillais, bouc j'en dois, il est feignant, tout ça. Bon, pas du tout, j'étais déjà quelqu'un de passionné. À l'époque, j'avais déjà deux grandes passions dans la vie, j'avais le ski et la masturbation. Et bon, j'avais pas souvent l'occasion d'aller à la montagne. C'est pour ça que je suis content. En tout cas, Rire et Chanson, vraiment, ils ont vraiment bien fait les choses dans les loges, dans les coulisses. Il y a des toasts, non, c'est vrai. Des petits fours, des pâtisseries. Enfin, c'est pas pour moi. Moi, ça, j'ai arrêté tout ce qui est gras, sucré, salé. C'est terminé pour moi. Mais enfin, surtout, j'approche de la quarantaine. Hein, puis bon, j'ai 42 ans. Hein, Mais c'est pas une question d'âge. Aujourd'hui, on est obsédé par la bouffe. On fait attention à ce qu'on mange. Alors, en plus, il y a plein d'informations contradictoires, hein, qui nous disent c'est dangereux. On sait plus qui écouter. Par exemple, le sucre. Pendant des années, ils te disent attention, le sucre, c'est dangereux pour la santé. On passe tous à l'aspartame. Puis au bout de quelques années, ils disent attention, on a fait des études. Peut-être que l'aspartame aussi, c'est dangereux pour la santé. 10 ans de Coca Light. Bon, remarque, à la base, le coca, c'est dangereux, hein, parce que moi, je l'ai fait, vous savez, la fameuse expérience de mettre un morceau de viande dans un verre de coca. Je l'ai fait, ben franchement, c'est meilleur avec une rondelle de citron. Hein. Non, on est obsédé par la bouffe. Moi, j'adore, maintenant, il y en a quand même... Du jour au lendemain, ils deviennent diététiciens. Ils viennent, mais tu te rends pas compte, il y a autant de calories dans deux frites que dans 15 concombres. Il faut les manger aussi, les 15 concombres. Hein. Moi j'adore, on connaît tous une personne comme ça, tu sais, c'est des gens, ils font le régime depuis tellement longtemps qu'en fait ils sont obsédés par le régime, et voilà, ils deviennent des spécialistes, et puis en fait, eux ils font le régime, ils voudraient que tout le monde fasse le régime. Toi t'en as rien à foutre, ils font, mais tu es fou, mais tu es dingue, tu manges des spaghettis et bolognaise, des hamburgers en plein après-midi, mais tu es fou, quand t'as très très faim comme ça, je sais pas moi, fais un effort, mange une pomme. Entre nous, il n'y a rien de plus débile que manger une pomme quand t'as très très faim. D'ailleurs, c'est pas naturel. D'ailleurs, personne pense à une pomme quand il a très très faim. À part 2-3 mannequins anorexiques, personne pense à une pomme. Donc, c'est complètement débile. Je sais pas, moi, c'est aussi débile que si un mec, il est tout nu dans la neige, il est mort de froid, tu vas le voir, tu fais, mais t'es con aussi, mais un slip. Ah non, non, non. Tout est aseptisé, c'est n'importe quoi, il faut faire attention. C'est pareil, même à la fin du repas, tu veux fumer une petite cigarette. Bon, bien évidemment, on a compris que c'était dangereux pour la santé. Mais tout le monde ne fume pas 3 paquets par jour. Il y a plein de gens, ils fument 2-3 cigarettes, ça va. C'est pas... enfin, mais aujourd'hui, avec les photos qu'ils ont mis sur les paquets de cigarettes, quand tu prends le paquet comme ça, quand tu vois la photo, ça fait flipper. Hein. Aujourd'hui, même les gens qui fument pas, ils flippent aujourd'hui. Mais qu'est-ce que c'est que ces photos là, c'est... Moi, ma préférée de photo, c'est le mec avec les dents pourries. Ils sont trompés surtout, c'est là de photo à mon avis, ils auraient mieux fait la mettre sur les paquets de carambars. C'est vrai, on a tous eu un grand-père, un prof de maths communiste, qui fumait 4 paquets de gitanes par jour, mais les dents pourries comme ça, on n'a jamais vu. Enfin, faut pas les fumer, faut les bouffer les clopes, avec encore le papier aluminium autour, enfin, ça n'a rien à voir. Enfin, bon, le seul point positif ou intéressant que je vois dans cette histoire, c'est pour le mec en photo. Voilà. Non. Je sais, on vit une époque, dans une société où tout le monde recherche la notoriété, tout le monde veut être connu, bon ben voilà. Au moins ça. Le mec il arrive, au fait les gars, vous êtes pas au courant? Vous avez pas vu le mec en photo sur les paquets de Marlboro Light? Eh ben c'est moi. Ah non, mais c'est n'importe quoi, voilà. Je dis ça pour les plus jeunes d'entre eux. Moi, quand je suis arrivé il y a 15 ans, l'interdiction de fumer dans les lieux publics n'était pas encore passée. Voilà, rappelez-vous, on fumait partout, dans les bars, les restaurants. Si tu remontes encore en arrière, on fumait même dans les transports publics, dans les avions. Derrière les avions, il y a encore le cendrier sur la coudoir. On fumait partout. Si tu remontes encore en arrière, on fumait même dans les... Il y a une époque, les gens fumaient dans les hôpitaux. Mais bien sûr, le mec est arrivé... il faut opérer, hein. Les gens fumaient dans les voitures, avec les vitres fermées, avec les enfants derrière, il n'y avait aucune règle de sécurité, on s'en foutait. Les sièges d'auto, ça n'existait même pas. Avant, les bébés, on les mettait sur le toit, sur la galerie. Quoi? On s'en battait les couilles. Avant, on fumait dans les voitures, il n'y avait même pas de radar, il n'y avait pas de permis à point, on s'en fout. Moi, je me rappelle quand j'étais petit, quand on partait avec mon frère en vacances avec mes parents, mon père dans la Renault 16, les vitres fermées, il fumait 3 paquets d'Ital, 200 km/h. On était dans un nuage de fumée, derrière avec mon frère, on se régalait. Moi, ça me donnait envie de boire un cognac avec un café. On s'en foutait. D'ailleurs, c'est pour ça, à l'époque, rappelez-vous, chaque fois que tu prenais la route, à coup sûr, tu croyais toujours une voiture avec un berger allemand, la tête sortie, la langue dehors, comme ça. Ils sont pas cons, les chiens. Avant, on s'en foutait. Le cholestérol, ça n'existait même pas. On bouffait le matin, on bouffait steak frites le matin, charcuterie à midi, la dope le soir, on se régalait. Aujourd'hui, tout est trop compliqué. Même mon truc préféré, ma passion, rester à la maison, rien foutre, regarder la télé. Même ça, c'est compliqué. Même ça, c'est stressant aujourd'hui. Aujourd'hui, avec le nombre de chaînes de télé qu'on a, d'ailleurs, ils ont fait une chaîne où il y a toutes les chaînes en même temps. C'est la mosaïque, tu deviens dingue. Surtout qu'à l'arrivée, on fait tous pareil, on a le bouquet. Voilà, et à l'arrivée, on regarde, allez, on tourne sur 3-4 chaînes maximum. On fait tous pas, il n'y a pas une chaîne complètement paumée qu'on regarde jamais. D'ailleurs, tu le sens, il y a des chaînes complètement paumées où tu le sens que même l'animateur, il le sait que personne ne regarde. Le mec, il est tout seul. Quand tu zappes sur la chaîne, il est surpris. Oh putain, il y a quelqu'un. Ah, il y a des chaînes, moi, je savais même pas comment je les avais. L'autre fois, je me suis amusé à ça, je zappais un peu les chaînes en fin de bouquet, tu sais où tu vas jamais. Et je suis tombé sur un film. Télé polonaise. Voilà. Très sympa. Je connaissais pas, comment dire, comment vous expliquer. En fait, la télé polonaise, ça fait un peu comme un vieux film porno. Sauf qu'ils ont des cols roulés en laine et des moustaches. Et pareil, même principe, en zappant comme ça sans faire exprès, je suis tombé sur un film porno, mais un porno gay. Donc c'est spécial, hein, oui, franchement. Moi, j'ai la vérité, quand t'as pas l'habitude, c'est spécial. Voilà, bien évidemment, chacun sa sexualité, mais moi, j'ai la vérité, quand t'as pas l'habitude, c'est spécial. Voilà, moi, je vois, franchement, au bout de 40-45 minutes, j'étais obligé de changer.

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2: Je sais pas chez quel opérateur vous êtes. Moi je suis chez SFR, mais comme je suis lié. Ouais, mais je dois être chez SFR Sud parce que j'ai jamais de. Depuis que j'ai quitté Nice pour Paris, j'ai jamais de wifi, c'est un truc incroyable. Alors comme vous les aimez beaucoup, bah, je vais appeler mon opérateur, poteau. Puis je paye. Ah, la tonalité est très rapide. Bravo Rire et Chanson. Ah. Toujours un petit peu d'attente.
3: SFR, bonjour. Cet appel vous sera facturé 2,50€ la minute. Un téléconseiller traitera votre requête dans moins de 18 minutes.
2: Non mais allons. Allô. Non mais alors. Allô. Allô. Ah.
4: Laissez faire Jean-François à votre service.
3: Qu'est-ce que c'est ?
2: Oui, bonjour, c'est Monsieur Barra à l'appareil. Je suis en direct des Open du Rire. Je voulais mettre une vidéo de mon public et j'ai pas de wifi, monsieur. C'est pénible, ça. Allô ?
4: Ah bon ?
2: Oui.
4: N'inquiétez pas. Je vous mets en attente quelques
2: non,
4: instants.
2: Ne mettez pas en attente, c'est chiant. Ah non, c'est chiant. Ne mettez pas en attente. Ah, non. Non. C'est d'habitude. Ah, ouais. D'habitude, je fais du Vivaldi. Allô ? Allô ? Merci.
4: Merci d'avoir patienté, monsieur Barreau.
2: Barra, c'est Barra.
4: Nous allons procéder, si vous le voulez bien, à quelques vérifications de zèle.
2: S'il vous plaît, merci.
4: Avez-vous débranché ou rebranché 7 ou 8 fois la prise située dans la partie postérieure du modèle ?
2: Je suis sur scène, monsieur, je peux pas faire
4: Avez-vous regardé s'il y avait de la poussière sur le modèle ?
2: Non, monsieur.
4: Et si oui, n'hésitez pas à les dépoussiérer à l'aide d'un chiffon ou des Swiffer.
2: Mais je suis sur scène, monsieur.
4: Quel temps fait-il chez vous ? C'est la pluie, les soleils ?
2: Je me fiche de la météo, je veux juste mettre.
4: Êtes-vous un jour dans le règlement de votre facture laissez faire.
2: Écoutez, je paye 29,99€ par mois. J'aimerais quand même pouvoir jouir de mon abonnement. Non,
4: c'est monsieur Barra, vous n'êtes pas tito au bon numéro.
2: Mais monsieur,
4: je vous invite à jouer au service technique en proposant le 0821 123 345. Vous tapez dièse 4 fois, étoile 6 fois. Vous donnez vos identifiants.
2: Je les ai pas, je suis sur scène, monsieur.
4: C'est pas grave, je vous les donne.
2: Ah ben, je prends un stylo.
4: Le G, le F, le R, le L, le O, le Q et le chiffre WML892.
2: Non, répétez, j'ai rien compris.
4: Excuse-moi, je suis trop fougueux, je répète.
2: S'il vous plaît.
4: Le G de Jacques et Sardou. Le F des frères Bogdanov. Le R de Roland Ford.
2: Allô ?
4: Le L de Elvis Presley. Le O de Walt Disney. Le Q de Clara Morgan.
2: Je prends.
4: Et le chiffre WML892.
2: T'en fiche ça, non.
4: Vous tapez dièse et vous dites ça marche pas.
2: Ça marche pas, monsieur.
4: J'espère, monsieur Barra ou Barreau, avoir répondu à toutes vos questions.
2: Pas,
4: et vous souhaite, au
2: allô.
4: Nom de toute l'équipe, de laisser faire une agréable soirée.
2: Allô, ne raccrochez pas, allô. Merci beaucoup.

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2: C'est un garçon qui a rendez-vous avec une super nana qu'il rencontre en été. Et il est invité dans le mobilhome du camping, quoi. Et il téléphone à son copain, il dit, écoute, j'ai rendez-vous avec une nana, là. Mais bon, c'est une Hollandaise, quoi. Il faut que j'assume à mort. Il dit, écoute, je vais te donner un truc. Et il lui donne une pilule bleue. Et il dit seulement, il faut prendre que un quart de la pilule. T'as bien compris? Un quart de la pilule. Le mec, il arrive devant le mobilhome, il se dit, putain, qu'est-ce que je vais mettre? Qu'est-ce qu'il m'avait dit? Ah, il m'a dit d'en prendre quatre, hein. Quatre pilules. Quatre plaquettes. Et le mec, il prend quatre plaquettes. Et en une fois, il a la braguette qui est explosée. Et avec sa zigounette, il frappe au mobilhome. Toc, toc, toc, toc, toc, toc, toc. Et là, t'as la mère hollandaise qui ouvre. Ah, il attrape la grand-mère. Il attrape le père qui passe. Ah, il attrape le chien. Enfin, il attrape tout le monde. Bah, bah, bah, bah. Il attrape la fille, le frère. Enfin, il attrape tout le monde. Le mec, il n'en peut plus, quoi. Et tout le monde est par terre en train de mourir et tout. Ah, ah, ah. Et le mec, il n'en peut plus. Il dit, putain, je vais mourir. Ah, ça fait mal à crever, ce truc-là. Putain, je vais mourir. Et il appelle son copain. Il dit, écoute, Richard, t'as fait une connerie, là. Tu m'as dit de prendre quatre plaquettes. Là, je vais crever. Là, j'en peux plus. Je crève de mal. Il dit, mais non, j'ai pas dit quatre plaquettes. J'ai dit un quart de une. Il fait, merde, je vais crever là, qu'est-ce que je fais? Il dit, écoute, tout ce qu'on peut faire, on peut pas arrêter. Tout ce que tu peux faire, c'est mettre, tu mets ta zigounette dans du yaourt, et au moins ça calmera la douleur, d'accord? Mec, il ouvre le frigo, il met sa zigounette dedans, et là, il y a la mère qui se lève, qui fait, cachez-vous, il recharge.
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3: Oui, boucherie
4: en écoute. Oui, bonjour, c'est la boucherie...
3: Oui, bonjour, monsieur.
4: C'est la boucherie de la place à l'appareil.
3: Oui.
4: Je vous appelle parce que j'ai une dame qui m'a apporté un gigot daubé, mais alors un gigot pourri, quoi. Hein. Et alors, elle me dit que c'est chez moi qu'elle l'a acheté. Alors, c'est peut-être possible, mais bon, en même temps, comme elle va voir ses enfants qui habitent chez vous, là, pas loin... j'ai préféré la renvoyer chez vous, quoi, en disant qu'elle l'avait acheté chez vous. Hein. Je vais vous prévenir parce qu'un gigot, c'est quand même pas donné, hein.
3: Attendez, qu'est-ce que vous me racontez, là? Oui, au revoir, monsieur. Oui, qu'est-ce que vous me racontez? Que j'ai vendu un gigot à qui?
4: À une dame, donc, qui va venir vous le changer, quoi, se faire rembourser chez
3: Attendez
4: vous.
3: Attendez deux minutes, hein, je vous prends, là. Oui?
4: Oui.
3: J'ai pas vendu de gigot, comme vous me dites, là.
4: Non, mais moi, j'en ai vendu un. Bon, il se trouve qu'il était un peu daubé, quoi.
3: Ah, vous avez vendu un gigot daubé?
4: Mais à une dame de 82 ans. Et comme elle sait plus, bon, elle a plus tellement de mémoire.
3: Oui.
4: Donc je lui ai donné votre adresse et elle va venir avec le gigot pour protester et puis à ce moment-là vous lui changez, quoi.
3: Non mais vous plaisantez là, vous me prenez pour qui vous?
4: Bah, on peut quand même céder entre bouchers ou alors.
3: Ouais mais non mais moi j'ai vendu des gigots frais, hein. Vous vous arrangez avec votre cliente.
4: Ah bah c'est trop tard, c'est trop tard, elle est partie, hein.
3: Hein?
4: Attendez, quittez pas.
3: Oui.
4: Sylvie, elle est partie là. Attendez, elle revient là.
5: Oui, madame Ledoux.
4: Bon, je suis avec la boucherie, là, justement, et je suis avec le monsieur.
3: Non, mais moi, j'ai rien à y voir là-dedans, dans votre truc, hein, parce que moi, j'ai toujours servi mes clients correctement, vous allez pas quand même me faire porter le chapeau, non, mais attendez, mais vous allez bien, vous?
4: Il est d'accord pour vous le changer.
3: Ah non, non, non, non, oh,
4: voilà, je vous la passe, hein.
6: Allô?
3: Oui?
6: Je vous remercie, monsieur, c'est très gentil.
3: Ah oui, non, mais... Ah non, non, non, moi, monsieur, madame ou monsieur, je n'ai pas... Je vous ai pas vendu de gigot daubé, hein. Je veux pas vous changer votre gigot, vous vous arrangez avec votre boucher, hein.
6: Je vous entends pas bien.
3: Oui, vous vous arrangez avec votre boucher.
4: Non seulement vous changez votre gigot, mais il va vous offrir une côte de bœuf. Une vraie côte de bœuf, ouais.
3: Non, mais vous êtes un enfoiré, mon pauvre monsieur. Puis c'est tout.
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1: Il est 17h, bonsoir et bienvenue dans l'Afterwork du Rire, l'émission qui a que tout le monde, sauf ceux qui disent « on se tutoie, c'est plus simple ». En quoi c'est plus simple de se dire « tu » ? J'ai jamais compris ce truc-là. Alors allez, je te tutoie, toi l'auditeur, toi l'auditrice de Rire et Chanson qui va passer une heure avec nous à rigoler, que tu sois déjà en long week-end ou que tu sois au boulot, et pour rigoler, j'ai la chance d'avoir un invité magnifique. Il remplit des salles à gogo, comme disent les jeunes, il porte des lunettes bleutées fumées, car il a remplacé Johnny comme égérie optique 2000. On accueille Yann Guillaume sur Rire et Chanson.
5: Oh, optique 2000
1: 2005, c'est bon ça. 2005, est-ce que tu te souviens de la pub où à la fin faisait bravo Laetitia. Il faisait comme ça. C'était extraordinaire. C'est sur le bateau, je sais pas pourquoi c'est sur un bateau. Bravo Laetitia. Voilà, on embrasse bien sûr Laetitia qui écoute beaucoup Jody et qui écoute Rire et Chanson sur
5: Tu le fais bien.
1: Merci beaucoup. C'est gentil. On imite tous Laurent Gérard qui fait Johnny.
5: Oui, bah,
1: vous le savez très bien parce que la meilleure imitation du monde, c'est évidemment ceux qui disent ah que coucou pour Johnny, je les insulte. Je peux pas leur parler, mais par contre Johnny en Laurent Gérard, c'est exceptionnel. C'est Yann, on est sur Rire et Chanson. Ton spectacle s'appelle Libre. C'est partout. C'était bien non, hier soir. C'était la folie, m'a-t-on dit.
5: C'était folie.
1: Voilà, ça fait plaisir. Tout est complet partout. Mais à la rentrée, ça continue. T'es obligé de redoubler, de tripler des dates. Avant, tu redoublais peut-être l'école. Maintenant, tu doubles des dates. Et ça, c'est beau.
5: C'est vrai.
1: C'est la consécration.
5: Ouais. Enfin non, c'est la continuité d'un travail.
1: Ça c'est beau ce qu'il dit. Ça c'est beau pour les gens qui sont comme moi dans le développement personnel, tu vois. J'aime beaucoup le
5: débat. Exactement.
1: J'essaie de me recentrer sur moi-même.
5: La fin est quand ? La consécration c'est quoi ?
1: Ah je ne sais pas.
5: C'est quand ?
1: C'est de vivre.
5: C'est où ?
1: C'est de vivre de sa passion.
5: Bien sûr.
1: C'est ça, c'est de gagner de l'argent, faire rire la foule, de voilà. Pouvoir manger des madeleines bio.
5: Oui mais ça c'est là par exemple moi à titre personnel puisque là je parle de moi.
1: On est chez toi.
5: Moi vraiment les super réussis. Moi d'abord. Un peu plus que les autres, moi, non ? Parce que moi, j'aime bien te parler de moi, donc ça tombe bien, je vais parler de moi. Non, mais j'ai toujours bien vécu, moi. Jamais. En vrai, là, c'est. Effectivement, il y a un truc supplémentaire. Mais déjà, vivre de son métier, c'est déjà vraiment top.
1: C'est une chance phénoménale. Et justement, eux rêvent de vivre de leur métier, de leur passion. C'est notre ami Sabrine Zayani qui est avec moi tous les soirs.
10: Oui, tout à fait. Ben, j'ai tout lâché pour en vivre.
1: Tout lâché. Et avec son salaire de Rire et Chanson, grâce à ça, elle a un magnifique iPhone 4 qu'elle vient tout juste d'avoir sur le bon coin. Et puis avec nous, celui qui est là depuis lundi, qui a fait une chronique magnifique mardi pour Yann Guillaume, c'est notre ami Zaev qui est sur Rire et Chanson. Wow, oh là là. Salut Zaev.
11: Merci, salut Cédric. Oui. En fait, justement, tu parlais d'en vivre et moi, j'aimerais poser une question à Yann concernant ce sujet-là. En fait, ça fait quelques jours que je t'écoute, je suis fasciné par ton parcours et j'aimerais te poser cette question. Est-ce que tu as eu des moments de doute ? Est-ce que tu as eu envie de lâcher tout ? Et pourquoi ?
5: Ah bah oui, carrément. Non, mais des moments de doute, t'es obligé. De toute façon, déjà, une fois sur deux, quand on monte sur scène, on a... Alors maintenant, j'en ai plus du tout.
1: Plus du tout ?
5: Non. C'est-à-dire qu'il y a un moment donné où on sait pas qu'est-ce qui se passe dans le corps ou dans le truc, mais tac, c'est fini. Il y a plus du tout de illégitimité, nulle part. Ce qui fait que, par exemple, il y a 3 semaines ou je sais pas combien de temps, j'ai fait une chronique avec Fabrice Lucchini.
11: Ouais,
5: bon,
11: je vois.
5: Et ben en fait, je suis rentré, je me suis dit, je fais le même métier que cet homme qui m'a fait rêver, en fait. Ben, je vais juste faire mon métier aussi, quoi. Point. En fait, il y a pas génial. De truc là. 10 ans avant, j'aurais douté de ouf. J'aurais fait, mais enfin, il va forcément penser que je suis une merde. Et du coup, t'es là et tu joues mal parce que c'est pas le truc, etc. Donc le doute, ouais, il est permanent. Sauf qu'à un moment donné où tu sais que t'es légitime, que c'est bon. Et puis après, ça vient avec les années aussi. Mais j'ai toujours fait beaucoup de théâtre. Donc j'ai toujours travaillé, moi, beaucoup. Quand t'es seul sur scène, je trouve que le doute est beaucoup plus facile à avoir parce que t'es tout seul, quoi, en fait. Donc c'est vraiment, je pense qu'on perd des points de vie, en fait. C'est vraiment dur comme job, quoi. Mais c'est chouette. Et quand ça marche, bah, c'est encore mieux. Mais pendant le Covid, je voulais arrêter.
1: Ouais, c'est vrai ?
5: Ouais. Parce que je me suis dit, c'est bon, là, ça fait 10 ans. Enfin, 10, plus ou moins, parce que je faisais beaucoup de théâtre, mais ça faisait quand même. J'ai écrit mon premier spectacle, tu vois, en 2010, donc ça faisait, 10 ans, quoi, à peu près. Et je me suis dit, bon, ça marche pas plus que ça. Donc, mais je travaille très bien, tu vois. Mais le one, bah, visiblement, le public veut pas de moi. Enfin, ou en tout cas, on se trouve pas, quoi.
1: Ouais.
5: Et puis, c'est trouvé que le game a changé pendant le Covid, parce que d'un coup, on a eu moins besoin des producteurs comme c'était à l'époque. Chacun a pu faire des vidéos, etc. Donc ça a explosé, les vidéos n'ont jamais autant explosé qu'à ce moment-là. Chacun est devenu son propre attaché de presse, etc. Et à ce moment-là, moi, je me suis dit, tiens, bah, en fait, faut peut-être que j'y retourne et que je réécrive totalement. Et t'as des rencontres. J'ai Kaza, qui est mon pote, que tu connais aussi.
11: Ouais, je connais, ouais.
5: Kaza, qui est mon binôme, quoi, de ouf. Je vais faire très vite, évidemment. Mais c'est lui qui m'a dit, si tu veux avoir des choses que t'as jamais eues, il faut que tu fasses des choses que t'as jamais faites.
1: Ça, c'est bien.
5: Et donc, en fait, je suis allé me confronter à ces gars-là dans les comédie clubs. Moi, 40 piges, t'arrives, j'avais peur qu'ils me disent, j'avais peur d'être has-been avant d'avoir été bean. Tu vois ce que je veux dire? Qui c'est ce gars? Et en fait, clac, clac, eux, ils m'ont appris qu'il fallait enlever des mots, que ce soit plus rapide. Et moi, j'ai rajouté le jeu par-dessus, je me suis trouvé aligné. Et là, maintenant, j'ai pas de doute, ça durera le temps que ça dure, parce que je pense que ça reviendra. Mais, maintenant, je fais mon truc, quoi.
1: Voilà. Il kiffe. Voilà, Zaef. Ouais. Tu kiffes avec Yann Guillaume, quand même, c'est sympa. Et tu es en spectacle, Zaef, d'ailleurs, tu m'as dit.
11: Ouais, mon spectacle, j'ai joué mon spectacle le 22 mai à 19h, c'est au théâtre Le Point Virgule.
5: Mais il faut y aller, c'est trop, trop drôle. Il a vraiment mis une claque immédiate. Enfin, c'est-à-dire que, de toute façon, quand ça jouait au début, et les autres, j'ai rien contre eux. Mais vraiment, il y a des moments, je sais pas si vous regardez Inside des comedy clubs, et c'est trop intéressant quand tu vois un moment donné, tout se ressemble un peu, clac, clac, et t'en as un, pas. Et tu fais, oh!
1: Ça change.
5: Ça change, et c'est vraiment top. Ouais.
1: Et ben bravo, Zaef. On ira te voir donc le 22 mai au Point Virgule. Dans un instant, qu'est-ce qui va se passer? Vous savez qu'on va kiffer, vous kiffez, je le sais, les sondages. Vous aimez bien les sondages, notamment sur l'amour.
5: Parce les sondages!
1: Ça fait un petit moment que tu es en couple, que tu es en amour, comme disent les Québécois. On va jouer aux Amis en Or dans un instant. 17h25, les rires à la demande. Tu vas devoir choisir encore un humoriste ou une humoriste que tu vas vouloir écouter dans un instant. L'interview plus jamais à 17h34. L'interview où Yann Guillard va devoir prendre des décisions définitives. Forever and ever. Et puis on finira l'émission avec un test qui vous permettra de savoir si tu en parles dans ton spectacle, si vous êtes un bobo, un bof ou un bobof. A tout de suite sur Rire et Chanson.
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2: Vous êtes sur Rire et chanson. Les podcasts, peut-être que vous écoutez, je sais pas, en train de faire de la cuisine, en train de draguer peut-être, ou en train de faire une réunion. Il y a des réunions chiantes, vous avez peut-être le petit écouteur discrètement dans l'oreille et vous écoutez Yann Guillard, notre invité de la semaine, tous les jours avec nous. Yann, on a encore demain avec nous, tu seras encore avec nous avec Sabrine Zayani, avec Zaef, tu seras là demain, c'est bon, t'as prévenu ta femme?
10: Je serai là, évidemment, avec ça, plaisir, avec plaisir. Joie, avec volupté, avec chanson.
2: Et ben ça fait plaisir.
10: Et avec rire aussi.
2: Avec du rire, beaucoup de rire. Tu parles beaucoup de ta femme dans ton spectacle.
10: Je parle beaucoup, ça...
2: Oui, tu parles beaucoup, heureusement.
10: C'est un enfer.
2: Et beaucoup de ta femme. Ça fait combien de temps que t'es avec ta femme?
10: 20. Demandez-lui. Elle n'en sait rien.
2: Ça rappelle plus.
10: Elle m'énerve.
2: Elle préfère oublier.
10: Chaque fois, elle me dit Yann, c'est où? Comment? Bon, elle est complètement aveugle, visiblement. Je me suis entendu comme si elle avait n'importe quoi. Ça fait 2024, en même temps que j'ai attaqué d'être comédien.
2: Incroyable. Donc c'était
10: 2004.
2: 2004. Vous vous rendez compte, 22 ans.
10: 22 ans.
2: C'est quoi pour toi le secret de la longévité?
10: Le cul.
2: Oh wow. Et plus précisément.
10: Oh wow.
2: Plus précisément.
10: Bah, ce qui était d'aller voir. Enfin, je sais pas. C'est tout simple en fait. Mais plus précisément.
2: Oui, non, mais explique.
10: Tu veux dire?
2: Bah, plus profondément. Et plus profondément peut-être.
10: Bon, bah écoute, le soir quand vient la nuit.
2: Oui.
10: Non, je sais pas. Alors, tu sais pourquoi? Et c'est là où tu vas dire effectivement. C'est-à-dire que je lui enlève de la charge mentale.
2: C'est vrai.
10: Ce qui fait que on couche encore ensemble.
11: Ouais, wow. C'est smart ça.
2: Pop. C'est ça.
10: Allez, ciao.
2: C'est le secret, voilà.
10: I drop the mic.
2: Tu devrais écrire un livre sur ça. Tu sais de tout.
10: J'ai écrit un livre que vous allez pouvoir vous approprier quand vous le

0: poulet pour 44 euros seulement. Qu'est-ce que 44 euros face au bonheur?
1: Ça fait 300 francs.
0: C'est 300 francs quand on parle en francs.
1: C'est rien.
0: Ça veut dire qu'on a écouté Thunderdome.
1: Exactement. 97. Et comme je parle en francs, on va jouer non pas à une famille en or, mais à des amis en or. Et oui, on est dans les années 80.
0: Philippe Roy?
1: Non, Patrick Roy.
0: Patrick Roy.
1: Patrick Roy.
0: Et Philippe Risoli.
1: Et Laurent Cabrol.
2: Philippe Risoli,
1: c'est le juste prix.
2: Juste prix.
1: Ah, il a remplacé au juste prix, exactement.
2: C'est moi.
1: On embrasse évidemment Cuitas, les bananas, découpées en dos.
0: Bien sûr. Patatos.
1: Patatos, bien sûr. C'est là que je suis content d'avoir quelqu'un de mon âge. Ça me régale, parce que sinon, si je dis ça.
0: Quelqu'un de ton âge est ringard. Parce qu'il y a plein de gens de notre âge qui ne l'auraient pas.
1: Oui, mais nous, on est cultivés.
0: Ah oui, bah, excusez-nous, pardon.
1: Excusez-nous d'être cultivés.
0: Je trouve pas Johnny Depp, mais je trouve Cuitas, les bananas.
1: Ça fait plaisir. Alors, vous connaissez, vous jouez dans la voiture, comme toujours, votre buzzer, c'est le klaxon. Yann, on va voir si ton buzzer, ta table buzzer, fonctionne toujours. Oh, il t'a eu, il a réussi à feinter.
0: C'est la comédie. Ça, c'est 20 ans de comédien. Ça c'est
3: vraiment pas sympa.
0: Bah ouais.
3: Ça, c'est une attitude de droite.
0: Eh oui, mais je me cherche.
1: Et oui, et donc, je vais vous citer, bien sûr, poser des questions, et vous allez devoir essayer de trouver la réponse la plus donnée par le panel de Rire et Chanson.
0: Ah, super.
1: Il y a un panel de Rire et Chanson. Attention, donc, le buzzer fonctionne, Sabrine?
2: Il est bourré, le buzzer.
1: Ouais. Un petit peu. Attention, dans la voiture, vous jouez avec nous. Citez un petit surnom amoureux que l'on se donne souvent. Sabrine.
2: Mon chat.
1: Ah, c'est pas le numéro 1, c'est le 6e. Le premier, pour vous. Le premier. Ah, Sabrine.
2: Mon bébé.
1: C'est le 2e. Excusez-nous.
0: Mon amour.
1: Yann. Ah non, mon amour, c'est 4e. Ah, vous oubliez la plus classique.
2: Mon chéri,
1: bien sûr, mon chéri. Ouais. Est-ce que tu donnes ce surnom, toi, Sabrine, à ton amoureux en général?
2: Franchement, non.
1: C'est quoi le surnom que tu donnes à ton amoureux?
2: Alors, j'ai des phases, ouais. Mais avant, c'était bébé. Et maintenant,
0: bébé, il y est, non?
1: Bébé, c'est 2e, c'est insupportable.
2: Et maintenant, je donne plus aucun surnom puisque ça dure pas assez longtemps.
1: Ah, il y a plus rien, d'accord. T'as même pas le temps de te rappeler du prénom de la personne.
2: Ouais, mais par contre, attention au prénom. C'est le meilleur moyen de se faire avoir, donc je dis pas le prénom non plus.
1: On est d'accord.
0: Ouais. Ah, c'est très très court, oui.
1: On est d'accord, Sabine, que quand il y a plusieurs personnes qui s'enchaînent, oui. Les prénoms, on les sait plus forcément, et que le mieux, c'est de donner un petit surnom.
2: Alors, on peut, mais ça sonne pas naturel. Ça fait 2 jours que tu vois un mec, tu vas pas lui dire mon chéri, mon bébé.
0: Oui, mon doudou.
1: C'est-à-dire qu'une meuf qui m'a dit ma vie au bout de 2 heures, il fallait pas que je la croie.
2: C'était une Libanaise peut-être.
0: Ouais, voilà.
2: Parce qu'ils sont comme ça,
0: temps.
2: Libanais.
1: Ma vie, non, d'accord, ok, très bien. Tu l'appelles comment, toi, madame?
0: Maman.
1: Non, elle me flinguerait.
0: Ah, si je lui dis maman, bah, elle me défonce.
2: Ah, non, c'est clair.
0: Mais c'est patate. Après, c'est une mascu, ma meuf. Bon, bref.
2: Comment tu l'appelles?
0: Je l'appelle mon amour.
1: Voilà, c'est bien, mon amour.
0: Sabine s'appelle comme ça.
1: Zaev, tu appelles comment ta femme?
4: Ma chérie,
1: tout simplement.
2: Mon père, il appelle ma mère Bichette.
1: C'est beau, ça, Bichette.
2: Voilà.
1: C'est un dérivé de ma biche de Louis de Funès. J'aime beaucoup. Alors, attention, 2e question. Préparez-vous à buzzer. Qu'est-ce qu'on ne fait plus du tout après 10 ans de mariage? Sabrine.
2: L'amour.
1: Non, c'est pas dans les 6 propositions. Qu'est-ce qu'on fait?
0: Ça, c'est si t'écoutes Marine Leonardi.
1: C'est vrai. Exactement. Alors, qu'est-ce qu'on ne fait plus du tout après 10 ans de mariage? Ah, il n'y a plus personne qui parle. Qu'est-ce qu'on ne fait plus après 10 ans de mariage? Ben, par exemple, on ne se prépare plus pour l'autre. C'est-à-dire qu'au début, on fait attention, on s'entraide.
0: Je ne peux pas répondre ça. Mais si, mais on fait tout l'inverse.
1: Encore, c'est vrai?
0: Mais nous, moi, en fait, on réagit comme si on était des amants.
1: C'est vrai?
0: Parce que si tu as une maîtresse ou tu as un amant, qu'est-ce que tu vas faire d'abord? Tu vas lui rouler une pelle, donc du coup, tu as tout de suite un désir sexuel immédiat.
1: Bien sûr.
0: Parce que la langue entraîne le reste. Donc, on va au restaurant. Nous, on a un enfant, mais on va au resto ensemble tout le temps, on se fait des dates. On va se faire des trucs où on ne se connaît pas, par exemple.
1: D'accord, c'est génial ça.
0: Donc, on se prépare, c'est peut-être différent en tout cas. Mais parce que au bout de 10 ans de mariage, tu es ensemble. Donc, tu ne te prépares plus dans une pièce différente, par exemple. Mais tu te prépares quand même.
1: Zaev?
4: Ouais, c'est vrai qu'il paraît qu'il ne faut jamais arrêter de se draguer, même quand on est en couple. C'est ce qui est le secret aussi de la longévité.
2: Mais ta femme, pas les autres.
0: Voilà, il ne faut pas arrêter de draguer.
4: Même
0: c'est
4: quand on est en couple. Si on est dragué, même quand on est en couple, je parle bien sûr de.
1: C'est exactement ce que j'allais dire. On est tous les deux pareil. Eh bien, bravo, merci pour ce moment. Franchement, Yann, tu devrais faire des coachings en amour.
2: Ouais.
1: Parce que tu as tout ce qu'il faut.
0: Comme bah, écoute, comme quoi, sous ce visage de routier qui mange de la bidoche. Et j'ai rien contre les routiers, encore moins pour ceux qui mangent de la bidoche.
1: On est d'accord. Eh bien voilà, je vous laisse méditer sur ça pendant qu'on va se retrouver dans un instant avec les rires à la demande. Chaque jour, 17h25, le suspense est à son paroxysme. Qui, Yann Guillaume, va-t-il vouloir écouter dans un instant? Je ne sais pas. 17h34, l'interview plus jamais. Quelle chose Yann Guillaume ne fera plus jamais? À part cette émission, bien sûr. Et puis pour terminer l'émission, on fera un test pour savoir si vous êtes un bobo, un bof ou un bobof. A tout de suite sur Rire et Chanson.
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1: Marceau refait l'info, on commence avec cette information de la plus haute importance. Des merguez vendues au supermarché Leclerc, Intermarché, Système U. Cela marque Maître Coq sont rappelés pour des risques de troubles gastro-intestinaux à cause de la présence potentielle de bactéries.
2: Bonjour Bruno.
1: Oui, bonjour Enrico, je peux
2: c'est
1: comprendre.
2: C'est horrible, tellement je suis triste pour ces pauvres petites merguez. Mes skins, elles sont malades. Elles ont une bactérie qui rend le caca tout mou et qui donne envie d'appeler Raoul. Elles vont pas pouvoir accomplir leur destin, les pauvres. Elles verront jamais la braise du barbecue. Elles sentiront jamais la chaleur d'une plancha. Excusez-moi, je suis triste.
1: Je peux comprendre, oui.
2: Jamais ça devrait arriver. Le pire qui devrait exister pour une merguez, c'est finir sur un barbecue électrique.
1: Au pire, mais vraiment le pire.
2: Mais pas au fond d'une poubelle.
1: Non, c'est vrai.
2: Enfin bon, pour une fois qu'on parle de saucisses avariées et qu'il n'est pas question de Patrick Bruel.
3: Et aussi Robles.
1: Oui, président Hollande.
3: Des merguez vendues en grande surface, comme quoi, pour préserver sa santé, il avait raison de devenir végétarien le loup d'Intermarché. Je vous remets la musique
1: oui, merci
3: pour la
1: le
3: journée.
1: Président. Oui, voilà. C'est gentil. Oui.
3: Quelques premiers frais de testo qu'il va y avoir un nouveau spot enregistré pour du taboulé.
4: Et bonjour Bruno.
1: Oui, Cyril Lignac.
3: Alors, c'est évidemment une information très importante, puisque rappelons que M. Robles, en guise d'apéritif, ne mange pas des fruits secs, ni des crudités ou des petits fours, mais des merguez.
1: Ouais. Oui, tout à fait.
3: Pour Bruno, des merguez, c'est un amuse bouche.
1: Oui.
3: Voilà. C'est un échauffement avant la côte de bœuf.
1: Oui.
3: Voilà. Donc évitez, c'est vrai, de manger les merguez dans de la marque Maître Coq, surtout qu'on imagine que leur spécialité, c'est plutôt la volaille,
1: oui.
3: Maître Coq. Voilà.
1: Ah oui.
3: Alors pourquoi pas à la place, et ça va faire plaisir à Aurélie, pourquoi pas manger de l'escalope.
1: Bah oui, l'escalope, bien sûr.
3: C'est bon l'escalope.
1: Mais oui, c'est bon l'escalope.
5: Monsieur Castex,
6: oui. Bonjour.
5: Bonjour, monsieur Robles.
6: Oui.
5: Écoutez, cette information sur les merguez est très importante pour mon personnel. Tous les syndiqués, FO, CGT, Sudrail, etc. Faudrait pas qu'aux prochaines manifs, les banderoles et les pancartes soient endommagées. Parce qu'ils n'ont pas mangé les bonnes merguez.
1: C'est sûr, merci monsieur Castex.
3: Et mangez de l'escalope.
1: On va parler football à présent avec le casting pour la Coupe du Monde qui se dessine un peu plus avec la sélection surprise du Brésilien Neymar, absent de la Seleção depuis 3 ans. Cristiano Ronaldo, lui, ce n'est pas une surprise, sera bien présent pour une 6e Coupe du Monde.
7: Eh oui, bonjour Bruno.
1: Didier Deschamps, bonjour.
7: Eh oui, la présence de Neymar, c'est une excellente nouvelle pour l'industrie de la nuit aux États-Unis.
1: Oui.
7: Avec Neymar, t'imagines le chiffre d'affaires des discothèques, boîtes de nuit, des bars à hôtesse, enfin tout ça.
1: Ouais.
7: Et une excellente nouvelle également pour tous les coiffeurs qui donnent tous les jours beaucoup de boulot. Assez tous les jours, même 2 fois par jour, je pense. Alors Bruno, pour Ronaldo, je précise que son surnom c'est CR7, parce que comme Bruno, tu n'y connais rien en foot, CR7. Il pourrait croire, Bruno, que c'est une formule chimique. Hein, c'est
1: Oui,
7: Bruno connaît mieux le tableau périodique des éléments que les joueurs de foot.
1: Oui, c'est vrai. Bonjour Zizou.
8: Bonjour, qu'est-ce qui se passe aujourd'hui?
1: Mais je sais pas.
8: Bah attends, je te le dis.
1: Ah bah vas-y.
8: Quel exemple quand même Ronaldo.
1: Ouais.
8: 6e Coupe du Monde, 41 ans. Mm. Une hygiène de vie impeccable, la discipline, la rigueur au quotidien.
1: Mm.
8: Le contraire d'Aurélie.
9: Et...
8: Ronaldo, c'est le Michel Drucker du football.
1: Oui, c'est vrai.
8: Michel Drucker met moins de maquillage que Ronaldo.
1: Ouais, c'est vrai aussi. On va terminer avec le ministre de l'Éducation, Édouard Geffray, qui a annoncé vouloir un âge plancher pour se présenter au baccalauréat, alors que le plus jeune candidat cette année a moins de 10 ans. Jean-Michel Apathy, bonjour.
10: Bonjour Bruno Robles. Le ministre de l'Éducation, qui s'appelle Geffray, comme Epstein,
1: non.
10: On parle d'âge de personnes mineures. Je ne sais pas si c'est une bonne idée. Après, ceci dit, c'est vrai qu'avec tous les problèmes qu'on rencontre actuellement dans l'éducation nationale, c'est une mesure indispensable. On en a besoin.
1: Oui.
10: Un âge plancher pour passer son baccalauréat. C'est vrai, tout le monde le demande.
1: Oui, bien sûr.
10: C'est un véritable fléau. Ces jeunes qui veulent passer le bac, là, ne se rendent pas compte, c'est terrible. Faut faire quelque chose.
11: Bonjour, c'est François Bayrou.
1: Monsieur Bayrou.
11: Laissez-moi parler.
1: Oui, je vous en prie.
11: Juste vous dire que cette mesure proposée par le ministre existe déjà à Notre-Dame de Betterave.
1: Oh. Bon,
11: l'âge penché.
1: Non.
11: Ah, c'est l'âge planché.
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6: L'afterwork du rire revient dans un instant avec les rires à la demande. Quel humoriste Yann Guillaume va-t-il choisir d'écouter? Est-ce que t'as une petite idée ou pas encore?
9: Oh oui!
6: Ça approche. Vous allez savoir dans un instant l'interview, plus jamais l'interview où Yann Guillaume va prendre de grandes décisions qui vont impacter toute sa vie, à tout jamais. Et puis dans le dernier quart d'heure, le test qui vous permettra de savoir si vous êtes un bobo, un bof ou un bobof. Oui, c'est un test qui est validé par la science. A tout de suite sur Rire et Chanson.
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11: L'afterwork du rire spécial Red Hot Chili Peppers. Anthony Kiedis est face à nous. Ça va Anthony, tu vas bien? Are you okay?
12: Yeah, I'm okay, yeah, you know.
11: Pretty okay, you know, motherfucker. Okay. On est avec Yann Guillard, bien sûr, sur Rire et Chanson toute la semaine. On est ensemble, on se régale avec Zaef, avec Sabrine Zayani, qui nous rentre tout droit de Tunisie, où elle a passé une semaine incroyable à dater avec personne. ça te fait un peu des vacances de pas dater pendant une semaine?
13: Ouais, ouais, non, mais parce que j'étais au bord du burn-out quand même. Tu sais, j'étais un peu surbookée au niveau date. Ouais. Donc là, ça m'a fait du bien.
14: C'est bien de faire des pauses.
13: Ouais.
11: Oui, c'est pas mal, c'est sympa. Et bien là, on va faire une pause puisqu'on va écouter un humoriste ou une humoriste choisie par notre ami Yann Guillard. Qui as-tu décidé d'écouter? Mais avant ça, le jungle que
12: le
11: tu adores.
12: Fameux.
11: Mais oui.
12: Oh, s'il te plaît.
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11: Voilà le petit. Eh oui, évidemment.
12: C'est mi-jeu vidéo, mi-catastrophique.
11: Ouais. On est avec Yann Guillard, les rires à la demande. Chaque jour, on demande à l'invité de choisir un humoriste qu'on va écouter. Yann Guillard.
12: Écoute, j'ai envie d'écouter Sabrine.
11: C'est pas possible.
12: Ouais, si, j'ai envie de l'écouter là maintenant. Elle a dit qu'elle était au bord du burn-out, donc oui. Eh ben, je vais la faire travailler encore maintenant.
11: Et surtout, tu vas lui apporter des droits SACEM.
12: Oh,
11: ça,
12: exact.
11: Ça fait plaisir, ça va enfin pouvoir lui permettre d'acheter un stylo qui écrit. Eh bien, on écoute Sabrine Zayani, on la retrouve dans un instant, juste après dans l'afterwork du rire.
12: Et on débrief.
11: Eh oui.
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15: Depuis que j'ai divorcé, j'ai beaucoup de succès avec les hommes. Du coup, je suis devenue très exigeante. Moi, mon style de mec, c'est le mec me bifle. Si je perds une dent, je l'épouse. Vous savez ce que je sens bien en ce moment? Je la sens très bien même. Ma carrière. Ah, je suis en train de percer en ce moment. Vous n'avez pas l'air au courant, mais... Si. Et on commence à me reconnaître dans la rue, hein. Et bien, l'autre jour, je prends un Uber. À peine j'ouvre la portière, le chauffeur me dit « C'est vous Sabrine ?»« Ouais !» Je rejoignais un date, Théo. Et d'ailleurs, comme on a eu un très bon feeling à ce premier date là avec Théo, et ben, deux jours après, je l'appelle normal et je lui dis « Hello Théo, est-ce que ça ne te dérange pas d'aller chercher Myrtille à l'école ?» Et là, le mec mais me répond en toute détente hein, « Oh bah c'est-à-dire que... » Je dis « Attends, tu hésites là Théo ?» Mais c'est très grave. Si tu n'es pas capable de me rendre un petit service aujourd'hui, mais que ça va être quand on aura notre bébé. Il a raccroché. J'étais choquée comme vous, mais je vous rassure. J'ai tout de suite appelé ma mère, je lui ai dit « Maman, est-ce que tu peux aller chercher Myrtille ?» Elle m'a dit « C'est qui Myrtille ?» Je lui ai dit « C'est ma fille. » Elle m'a dit « T'as pas de fille ?» Et le problème a été réglé. Mais qu'est-ce que ça lui coûtait d'aller chercher Myrtille à l'école? De toute façon, moi, je vais vous dire un truc. J'ai décidé que ce mec, eh ben, je lui répondais plus au téléphone. Enfin, s'il m'avait appelé... Eh ben, j'aurais pas répondu. Enfin, s'il avait décroché les 63 fois que je l'ai appelé, j'aurais raccroché au nez. Il y a des malades sur les réseaux, hein. Ce qui est bien quand tu divorces, c'est que tu vois qui sont tes vrais amis. Moi, ma copine Kenza, elle m'a présenté un mec, elle m'a dit « Tu vas voir ce mec, il est beau, il est grand, il est propre. Il travaille dans le commerce de produits typiques colombiens. Il a un seul défaut, il est violent sexuellement. » Je lui dis « C'est à dire. » Elle m'a dit « Non, t'inquiète, juste humiliation, pied sur le visage. » Enfermement dans le coffre de sa BMW. Je lui dis « Quoi? Il a une BMW ?» Alors, je l'ai vu le lendemain. Gros coup de cœur, les amis. Après, il avait une manie un peu bizarre. Genre, il voulait jamais enlever son Apple Watch. En plus, il l'avait mise à la cheville. Non. Qui lit l'heure comme ça, c'est ridicule. Et puis trop casanier. Genre, dès qu'on était à plus de 5 km de chez lui, il était là, que non, que ça m'estresse, que vamonos para la casa, que ya no puedo más. Encore un mec traumatisé par le confinement, tu vois. Après, j'ai rencontré Paul. Et Paul, il est au chômage. Et moi, j'adore les mecs mélancoliques. Et puis, on a trop de choses en commun. Genre, j'aime le ciné, il aime le ciné. J'aime les restos, il aime les restos. Je suis célibataire, il s'ennuie avec sa meuf. Le karma! Et à un moment donné, pendant le date, il va aux toilettes. Et moi, hors de quest que je tombe sur un psychopathe. Du coup, je récupère son portefeuille, je chope son nom de famille, je crée un faux compte sur Insta, je l'ajoute, je découvre que le mec est marié. J'appelle Bouygues SFR, Orange, je me fais passer pour Interpol. Je récupère le numéro de sa femme, j'appelle sa femme. Je lui dis « Est-ce que ton mari est fiable et fidèle ?» Elle m'a dit « Oui, mais qui êtes-vous ?» J'ai raccroché « C'est l'homme de ma vie, c'est sûr. » En fait, moi, je sens que je suis hyper stable là, pour rencontrer quelqu'un. Je sens que le plus dur est derrière moi. Comme hier soir avec Guillaume. Et en vrai, moi je me dis que c'est pas comme si c'était hyper mal passé avec mon ex-mari. Tu vois, en voyage de noces aux Seychelles, il m'a dit « Je vais être papa !» Je lui ai dit « Mais de qui ?» Et j'ai pas compris. Et vous non plus, visiblement. Et non, mais après moi je vois le positif, on est restés mariés 8 mois. Je trouve que c'est vachement bien 8 mois. Ouais, parce qu'on était à ça des noces de coton. On a eu des noces de coton-tige, voilà. Après, moi, je vous le dis, c'est hyper important pour avancer dans la vie. Il faut laisser la haine derrière soi. Et voilà, je vous le dis, moi, je ne souhaite pas de mal à mon ex-mari. Voilà, je souhaite pas de mal, maximum la mort, mais c'est pas grave. Non, c'est pas contre lui, hein. Parce qu'en général, quand tu meurs, tu sais pas que tu meurs. Donc, enfin, sauf si c'est une mort lente et douloureuse, évidemment, ce que je ne lui souhaite pas. Je n'ai jamais imaginé lui asperger le visage d'acide sulfurique et le démembrer juste après lui avoir décollé les ongles. Jamais. Et ça, ben ça prouve bien que je suis une femme équilibrée.
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11: Yann Guillard me disait, mais je n'ai jamais eu une puissance textuelle, une puissance de jeu comme le skate qu'on vient d'entendre à l'instant.
12: C'est ce que oui, tu disais. Je disais, c'est fort, c'est... Non, c'est super, bravo.
11: Bravo Sabrine Zayani qu'on
15: merci
11: a écouté
15: Yann,
11: en sketch.
15: Touche,
11: tu te rends compte, la classe Sabrine Zayani, les dernières personnes qui avaient fait ce cadeau de d'écouter un de tes sketchs, c'est quand même Eric Toledano, Olivier Nakache,
15: oui.
11: Qui reviendront dans quelques semaines, tu le sais, parce
15: ouais,
11: que le film cartonne.
15: Contente.
11: Ah oui, ils vont revenir rigoler avec nous, comme il y a quelques semaines. Attention, dans un instant Yann, l'interview plus jamais. L'interview où toi, tu vas prendre des décisions définitives. Et puis on finira avec un test qui va permettre de savoir si vous êtes un bobo, un bof ou un bobof. Moi, c'est pas la peine que je fasse ce test, vous savez que je suis un gros bof. J'aime Johnny, j'aime Stallone. Qu'est-ce que vous voulez de plus? On est d'accord ou pas? A tout de suite sur Rire et Chanson.
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2: Oh là là là là. Je sais que dans la voiture, vous essayez de danser exactement comme Jamiroquai. Et Yann Guillard maîtrise la danse de Jamiroquai. Et Yann Guillard, notre invité exceptionnel, tu es avec nous depuis lundi. Ça va, tout va bien?
3: Ah, ça va super, écoute.
2: En pleine forme, on se régale ensemble. Est-ce que tu es du style, Yann Guillard va prendre une décision irrévocable. Tu dis par exemple, les cheveux qui piquent dans le cidre, c'est terminé plus jamais. Et deux jours après, tu recommences.
3: Ah oui, bah oui, mon c'est corps vous montre bien que j'ai aucune volonté, quoi.
2: Aucune volonté.
3: Oh là là,
2: le
3: c'est
2: plus
3: un
2: jamais,
3: enfer,
2: ça n'existe
3: quoi.
2: Pas.
3: Il n'y a que le médecin qui peut. Ou une maladie grave quoi, qui va me faire arrêter le truc. On en parlera dans 3 minutes.
2: Exactement, c'est l'interview plus jamais.
1: L'interview.
4: No, God, please, no!
1: Plus jamais.
2: Je commence la phrase, tu la termines.
3: Très bien.
2: En régime, justement.
3: Ouais.
2: Plus jamais je.
3: Plus jamais je mange 3 hamburgers. Enfin, c'est-à-dire que si je commande. Non, mais par exemple. c'est-à-dire que par exemple, je limite. Je limite.
2: Je, à combien, voilà, à 2?
3: À 2, voilà, pardon. Mais non, bah, tu prends 2 burgers puis un croque, quoi, voilà.
2: Non, arrête.
3: Non, mais c'est. Oh, mais j'en sais rien, mais écoute.
2: Mais je te juge pas du tout parce que c'est magnifique. Mais parce que tu as vu que dans certains, on va dire, restaurants, il y a des mecs qui s'amusent à faire des 7 steaks.
3: Non, mais ça, c'est n'importe quoi.
2: Ça, tu fais pas?
3: Non, j'ai jamais fait ça.
2: Ah, jamais. Tu préfères avoir 3 burgers que tu mets.
3: Ouais, ouais. Et encore, maintenant, je te dis ça, mais en vrai, je le fais plus parce qu'à un moment donné, je veux pas dépasser la limite acceptable.
2: Ouais, bien sûr. Parce que t'en parles dans
3: ma
2: ton
3: femme,
2: spectacle.
3: Ma femme, ouais, couche avec moi encore gratos. Enfin, tu vois ce que je veux dire. Pas, à un moment donné, il faut quand même que ça pétille. Parce que sinon, voilà.
2: C'est vrai, tu as raison.
3: Et je suis pas en train. De toute façon, c'est pas grossophobe ce que je suis en train de dire. Mais voilà. Mais en régime, j'ai jamais fait de régime.
2: Jamais.
3: Jamais.
2: T'as pas tenté que des protéines, t'as pas tenté que des légumes.
3: Non, je fais ce qu'on appelle un jeûne intermittent.
2: Voilà.
3: Voilà.
2: Ça fonctionne ça ou pas? C'est jeûne intermittent.
3: Enfin, arrête de dire n'importe quoi.
2: Mais
3: je le coupe.
2: Fois,
3: je fais un jeûne intermittent de 4h, 5h.
2: Ah oui.
3: C'est-à-dire qu'au début. C'est ridicule. Mais non, mais allez, mais voilà, mais c'est facile. Le gars il transpire, puis on se moque tout de suite. Bon bah voilà. Non, mais normalement c'est 15h ou 16h.
2: C'est 16h.
3: Ouais, 16h.
2: Ouais.
3: Jamais tenu 16h.
2: 16
3: jamais.
2: Minutes 16 minutes. Est-ce non, que tu fais des jeûnes intermittents de 16 minutes?
3: 16 minutes, bien évidemment. Non, mais par exemple, j'essaye d'éviter maintenant, par exemple, de manger après. Le spectacle. Genre, t'es à Nantes, par exemple, à Nantes, t'as des brasseries partout, en fait, en France. Enfin, sauf quand t'es en dehors des grandes villes où là, c'est fini. Et attention, je viens de la province, hein, donc je peux me permettre vraiment de dire que c'est n'importe quoi à partir de 22h, à part des kebabs, ou voilà. Sinon, voilà. Donc, j'évite de manger en sortie de spectacle un kebab ou de rentrer de soirée et de manger un kebab. Voilà.
2: Et ben voilà. En tout cas, c'est un bon conseil régime. Moi, j'ai un autre bon conseil régime. Si vous voulez ne pas grossir, ne vous mettez pas avec une Algérienne, sinon vous finissez comme moi. J'ai pris tellement de kilos à cause de ma femme que j'embrasse, qui cuisine trop bien. Voilà, c'est mon conseil du jour. En amour, Yann Guillaume, plus jamais je. Justement, parce que tu parles d'amour, plus jamais je.
3: Plus jamais je couche avec quelqu'un que je ne connais pas.
2: Ah, c'est arrivé la semaine dernière encore, c'est ça?
3: Non, bah non.
2: Ah, pardon.
3: Mais non. 20, ça fait.
5: 22.
3: 22 ans. Par exemple, moi, je n'ai jamais connu les applications.
2: Eh oui, c'est ça.
3: Est-ce par que exemple, c'est,
2: est-ce que
3: de rencontre.
2: Est-ce que, honnêtement, est-ce que quand tu vois tes potes en train de swiper, de voir plein de meufs très jolies ou moins, tu te dis pas quand même, ça va être sympa de pouvoir draguer comme ça quelqu'un en slip, tranquille,
3: pendant
2: regarder colons. Pas du tout.
3: Non, pas,
2: pas ce truc-là.
3: Parce que je suis vraiment pas un très bon coup. Donc, si tu veux, ça n'a. Mais ça n'a pas de sens. Tu multiplies pas les rencontres si tu sais que c'est à peu près nul à chaque fois. Pardon, hein, mais. Enfin, il faut quand même penser à l'autre, quoi. Et donc, bon, bah voilà. C'est un truc que je maîtrise à moitié, mais que je continue à faire quand même. Mais voilà. Donc, je me dis qu'une application de rencontre, c'est. Enfin, si t'es un gourmand ou une gourmande, il faut quand même être bon cuisinier, quoi. Sinon, bah, tu fais perdre du temps à l'autre, ça fait perdre du temps à tout le monde.
2: Mais c'est un mec non bien, Yann Guillard. Hein. Franchement, Sabrine.
6: Bah, moi, je date beaucoup, mais ça veut pas dire que ça débouche sur quoi que ce soit. Hein.
3: Ah, attention, bien évidemment, ce n'est pas parce qu'on. La drague, je trouve que ça, c'est magnifique.
6: Voilà.
3: Après, l'acte en soi, c'est autre chose. Et puis après, en plus, tu peux être compatible avec quelqu'un et pas compatible avec d'autres. Ça nous est tous arrivé, quoi.
2: Ah, oui,
3: faire, ouah, quel enfer.
2: Aucun rapport. La dernière fois que tu as fait un date, Sabrine, où ça n'a pas du tout marché, ça s'est terminé comment? T'es partie
6: ben là,
2: pendant
6: là,
2: le date?
6: Là, c'était avant le date, juste parce que le mec m'a dit voilà comment tu dois t'habiller pour le premier date. Déjà, il m'a appelé en visio. Là, je lui dis, mais attends, c'est pas consenti cette visio.
2: Ah, c'est et pas après... consenti. Même le visio doit être consenti.
6: Non, mais attends.
2: Okay. Je ne le savais pas. Le consentement du visio.
3: Écoutez, vous exagérez pas un petit peu, non?
2: Moi, je veux bien. Mais si, alors, on en est même là. Attends, l'appel, c'est bon, c'est consenti. Le message vocal non, est mais... consenti ou pas?
6: Du coup, en gros, il m'a dit, voilà, moi, je veux vraiment que tu viennes en porte-jartelle, machin. Je lui dis, mais t'es un grand malade. Je le connaissais à peine.
2: Très bien. Et t'es pas venu en porte-jartelle au rendez-vous?
6: Mais je suis pas venu du tout. En fait, je l'ai bloqué et il m'a dit qu'il voulait qu'une meuf qui habitait dans le 16e. Très chelou.
2: D'accord, mais très bien, très très bizarre. Sabrine, on comprend pourquoi tu arrêtes les dates pendant au moins une semaine quand tu vas au bled. On va se retrouver dans un instant. Moi, plus jamais je te pose une question à Sabrine Zayani sur les dates, mais j'ai envie de savoir si Sabrine est une bobo, une bof ou une bobof. À ton avis, tu es quoi?
6: Je sais pas, je sais connais pas. Pas la définition qu'il y a derrière.
2: On va voir.
6: Peut-être Zaef, un peu bobo.
3: Chacun
6: peu
3: la
6: bobo,
3: sienne d'ailleurs.
2: Un peu bof ou bobof, toi?
5: Je dirais, je sais pas trop, mais
2: tu sais pas.
5: Bof.
2: Un bof comme moi, bon, ok, ça me fait plaisir. On va tester Yann Guillaume dans un instant. A tout de suite sur Rire et Chanson pour la fin de l'émission.
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2: On dit hello mais c'est plus goodbye. Oui, je suis bilingue, excusez-moi d'être bilingue.
3: C'est beau.
2: Je peux voir dans tes yeux, Yann Guillaume, que tu es triste parce que dans 3 minutes on se quitte. Heureusement on se retrouve demain.
3: It's time.
2: Time of my life.
3: Time of my life.
2: Life's a bitch.
3: Yeah, see you soon. Tomorrow.
2: Tomorrow, yeah, you know.
3: Yeah, Kevin is in the kitchen. Ryan is my dog.
2: Free is the name of your show.
3: Yes.
2: Motherfucking show.
3: Yeah.
2: Free.
3: Yeah.
2: We can see you in Paris.
3: Yeah.
2: May 24th.
3: Yeah.
2: In Le Cigale.
3: Yeah, but it's complete. It's full.
2: Complete. Yeah, it's complete. Yeah,
3: it's a fly, man.
2: It's amazing, you know.
3: What the fuck, man?
2: Yeah, what the hell,
3: no, brother.
2: Yeah.
3: Oh, yeah.
2: Vous êtes sur Rire et Chanson, c'est là qu'on montre qu'on est capable, Yann et moi, d'aller faire un spectacle à Broadway. Et
6: ouais,
2: c'est ce qu'on voulait faire tout de suite. Jimmy Fallon est comme ça, il vient de voir cette séquence, il est comme ça. Vous êtes sur Rire et Chanson, dans ton spectacle libre.
13: Rare and
2: tournée.
13: Sing song, the love and songs.
2: Yeah, love and song, you know. Et dans ton spectacle, tu expliques que tu es un bof, mais aussi un bobo. Et que tu es un peu un bobof, peut-être. Eh bien, moi, j'ai envie de savoir si les gens qui nous écoutent actuellement dans leur voiture, si moi, si Sabrine, si Zaef, sont des bobos, des bofs ou des bobofs.
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2: Yann Guillaume, si on est fan de Rocky 4, est-ce qu'on est un bobo, un bof ou un bobof?
3: Mais ça dépend de quel... C'est-à-dire, qu'est-ce que c'est un... On a chacun notre interprétation, quoi.
2: On sait c'est quoi. On sait c'est
3: on
2: quoi.
3: Sait c'est quoi
2: on
3: si
2: sait c'est qui.
3: Parce que tu regardes Rocky 4,
2: oui.
3: Bah, t'es normal. T'es quelqu'un de normal.
2: Donc je suis normal.
3: Mais oui, par contre, t'as des posters de Sylvester Stallone ou de Rocky IV chez toi. Là, t'es un gros beauf.
2: Je suis un gros beauf, j'ai des t-shirts de Rocky partout.
3: Voilà, ça c'est trop.
2: Eh ben c'est pas grave, je suis un beauf.
3: Eh ben okay. Oui, t'es un beauf.
2: Et toi, par contre, toi, Rocky IV, c'est.
3: Voilà. Rocky IV, je sais même pas le. Si, c'est dans la neige.
2: C'est Ivan Drago.
3: Bah bien sûr, donc attends, je t'ai dit quand même dans la neige.
2: Voilà, dans la neige. S'il meurt. Il meurt. Voilà, quand même une belle phrase. Sabrine Zanini, tu as vu combien de fois Rocky IV?
6: Jamais.
2: Merci beaucoup.
3: Après, mais j'ai toujours regardé en anglais.
2: Ah,
3: en version, ouais, c'est ce qui me rend bobof.
2: Ah ouais, if he dies,
3: yeah,
2: he dies. Ok. Alors du coup, tu connais la fin, la phrase que j'adore de Rocky Balboa qui dit If I can change. Tu connais ça ou pas?
3: You can change.
2: Everybody can change.
3: Everybody can change.
2: Et là, les Russes, ils applaudissent. Voilà, vous êtes sur Rire et Chanson, la radio spéciale Sylvester Stallone, bien sûr. Si on regarde cette émission, par exemple, est-ce qu'on est un bobo, un bof ou un bobof? L'émission préférée de Sabrine Zayani,
6: non.
2: L'heure des pros, qu'elle regarde tous les matins et tous les soirs.
3: Putain, j'avais même pas la ref. L'heure des pros, alors.
2: Ah.
3: Si tu prends des notes pendant qu'il parle, t'es un sacré raciste.
2: Oh.
3: Mais c'est-à-dire que si tu retiens vraiment les trucs, ok, s'il a dit Pascal, si tu prends vraiment Pascal comme ton maître absolu, là t'es vraiment et faut biper. Voilà. Sinon,
2: on arrive à biper en direct, t'as vu? C'est ça qui est fort.
3: C'est magnifique. Hein.
2: On arrive maintenant à avoir des bips en direct, c'est l'IA, tu vois. C'est l'IA
3: c'est
2: ça.
3: Hyper bien fait. Mais de toute façon, depuis que j'ai quitté Rire et Chanson, vous avez vraiment.
2: On a upgradé. Ah ouais. Bien sûr que
3: c'est
2: oui.
3: C'est l'upgrade. Non, mais je pense que, en fait, il dit pas que des conneries.
2: Ok, très bien. Si t'as un tatouage de Johnny sur le torse, tu es un bobo, un bof ou un bobof?
3: C'est. C'est un manque de goût déjà.
2: Non, arrête, c'est pas possible.
3: Mais si t'as un tatouage de Johnny, frérot.
2: Mais je sais pas, j'en sais rien.
3: Si t'as un tatouage de loup, à la limite.
2: Le loup,
3: dans le dos, qui regarde un concert de Johnny. Là, il y a une histoire qui se raconte, il y a quelque chose.
2: D'accord.
3: Tu sais que je suis allé voir 7 ou 8 fois Johnny Hallyday en spectacle.
2: Ah,
3: hein, donc,
2: magnifique.
3: Mais je me suis pas fait tatouer Johnny quand même sur le dos ou partout. Ni mon père, alors pour te dire. Et pourtant,
2: il est routier.
3: Crois-moi. Il est routier, il a un bonzon en cuir, il a une Harley Davidson.
2: J'adore. Et pour finir, si on emploie que des termes anglais toute la journée comme coworking, world economy, la conf-call, full focus, tu vois.
3: T'es un connard.
2: Oh, on est un connard, ben voilà. Vous êtes des connards peut-être. Et on se retrouvera demain, que vous soyez un bobo, un bof comme moi ou un bobof. On vous attend demain avec notre ami Yann Guillaume sur Rire et Chanson, son spectacle libre à avoir dans toute la France. À la rentrée plutôt, puisque là, c'est blindé de partout. Mais vous pouvez le suivre sur les réseaux sociaux, bien évidemment. On se retrouve demain, Yann, tu es d'accord?
3: Yeah, see you soon.
2: Voilà,
3: see you tomorrow.
2: Soon, yeah. You want to finish in English, you know?
3: Yeah, if you want.
2: Let's finish in English. Thank you so much, Sabrine Zayani.
6: You're welcome.
2: You're welcome, thank you. Thank you very much. Je prends l'accent un petit peu, je sais pas
5: no
2: d'où.
5: No speak English.
2: No. See you tomorrow.
5: Tomorrow, yes.
2: Tomorrow, yes. Thank you very much. I kiss you, everybody who listens to Rire et Chanson. Thank you so much, Yann Guillaume. I let you the last word for the émission.
3: Goodbye, my friend.
2: Yeah, thank you so much. Bye.
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2: C'est un gars de Marseille qui monte à Paris, il se balade dans les rues, bon, sans savoir où il va, et comme par hasard, il arrive rue Saint-Denis. Et là, il y a une prostituée qui l'accoste, il fait alors, jeune homme, tu viens faire l'amour. Puis lui, il est pas tellement emballé, il fait ouais, ça peut peut-être s'envisager, mais je pense pas qu'ici, on puisse me faire ce qu'on me fait chez moi. Il ouais, n'y a pas de problème avec moi, je suis une véritable pro, tu seras pas déçu. Ah, peut-être, mais je ne pense pas que tu puisses me faire ce qu'on me fait chez moi. Ah, vas-y, j'ai aucun interdit, je suis une vraie spécialiste, tu risques même d'être surpris. Peut-être, mais je pense pas que tu puisses me faire ce qu'on me fait chez moi. Ah bon, et alors qu'est-ce qu'on te fait chez toi? Et on me fait crédit.
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5: Je m'appelle Yann Guillarme, je suis breton, j'ai 20 ans. Bon, mais si tu veux, non, mais moi dans la vie j'ai choisi de m'amuser, donc bon, bah ça marque quoi. Hein. Moi je dis toujours l'ambiance est là où on la met. Hein, oh bah non, la semaine dernière j'étais chez Lidl. Voilà, ambiance de merde, hein, là. En dessous, c'est les restos du cœur, donc bon, tu vois. Oh, j'ai dit, les copains, je vous laisserai pas comme ça. J'ai attrapé le micro, et puis je me suis installé au milieu du magasin, et là, je leur ai fait tous mes tubes. J'ai dit, allez les clients, les pauvres, c'est pour vous, 3, 4. Là-bas, en Conforama, on vous dit que la vie est moins chère. C'est pas vrai! Chez Lidl, il y a des promos de fous, mais sur des marques pas connues du tout, comme par exemple Sylvain Brideau. Le jambon fleurinichon, le Mutella, le riz basmati et DVD Bernard Patini. Oh, les paroles!
6: Des fois, je me dis, mais attends, mais t'es Maître Gims, quoi.
5: Moi, je suis dans la catégorie des festifs, quoi, tu vois, voilà. Je suis tout le temps invité dans les soirées. Quand j'arrive, on dit « Oh, génial, il est là !» À 6h du matin, on dit « Putain, il est encore là, l'autre, là !» Parlant de soirée, j'ai fait mon réveillon, là, chez des amis véganes. L'enfer ! Écoute, pour ceux qui... vegan, c'est-à-dire pour respecter la nature, tu dois vivre comme un caillou, quoi, vraiment. À côté, un dîner au tofu chez des amis végétariens, c'est une orgie romaine, quoi, là, vraiment. J'aurais dû m'en douter, hein. Quand je suis arrivé, il y a des posters de Cécile Duflot toute nue devant la centrale de Fessenheim. Alors c'est efficace, hein. Tu vois ça, t'es contre le nucléaire, hein. Mais bon. Tu vois, on portait des Sarouel. À minuit, on écoutait Pierre Bachelet en marchant sur du compost. Voilà. Écoute, à un moment donné, moi j'en pouvais plus. Je me suis levé, j'ai attrapé la maîtresse de maison par son poncho commerce équitable. Je lui dis, écoute, Eva Jolie, le combat est super, hein, mais putain, mais il est où le pâté croûte? Merde! Oh. Oh, je lui dis, allez hop, vodka pour tout le monde. Ah bah, l'ambiance, elle va changer. Hein. Ah bah, dans 20 minutes, avec tout ce qu'on va se mettre dans le cornet, tout le monde va finir à poil. Moi, je le vois déjà avec deux, mon chéri, je suis déjà en slip. Alors, tu vois... Eh ben, reste pas assis tout seul, toi. Va danser avec les autres. L'ambiance est partie. Lève-toi et danse. Hein? T'es paraplégique? Voilà. Bah ouais, mais je suis pas Jésus, mon merde! Oh, c'est pas grave, t'es en vie, c'est ça le principal. Ah bah, la vie, c'est le principal, c'est même ma devise. Ouais, je l'ai fait tatouer sur mon épaule. Tiens, bah regarde, lis, ça te fait du bien. La vie ne vaut rien, voilà, mais rien ne vaut la vitre. Voilà. La vitre? Enfin, tu déconnes, ils ont quand même pas mis la vitre, merde! Oh, j'y crois pas, j'aurais dû me méfier de cette pancarte, un kebab acheté, un tatouage offert, merde! Oh. Bon, ça avait remis l'ambiance, hein. Je crois que mon chef-d'œuvre en termes d'ambiance, c'est quand j'ai réussi à la mettre à l'enterrement de ma grand-mère. J'ai pris le micro du curé, je lui ai dit, bon, allez. Bah ouais, mais arrête de faire le con, tout le monde est en train de chialer, toi, alors bon. Oh la vache. Question ambiance, c'est se faire les professionnels. Hein. Allez, la famille, on se rapproche, c'est pour vous. 3, 4. Ah, qu'il est joli l'enterrement de mamie. Laï, laï, laï, laï, laï, laï, laï, laï, laï. L'homme qui va être heureux, c'est papy. Laï, laï, laï, laï, laï, laï, laï, laï, laï, laï. Après, on a fait une chenille autour du caveau, putain. Ah ben, on s'est régalé, quoi. Ah, ah, l'enterrement de mamie. La famille est réunie, olé! Tout le monde s'éclate parce que mamie est partie. Comme pareil, tout le monde était consterné. Bon, faut dire que je m'étais planté d'enterrement.

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2: Allô ?
3: Bonjour monsieur, c'est bien l'exploitation agricole ?
2: Oui, pourquoi ?
3: Monsieur Martin à l'appareil, la ferme Martin. C'est juste pour vous prévenir que j'installe des panneaux solaires chez moi, mais les papiers vont arriver chez vous parce que j'ai mis votre adresse.
2: Oh là là là là là là là, qu'est-ce que c'est que cette histoire ? Vous faites quoi ?
3: Eh ben l'année dernière, j'ai installé des panneaux solaires chez moi.
2: Oui ?
3: Donc, j'ai touché des subventions de l'État.
2: Si elle est chez vous, elle est pas chez nous.
3: Ça, c'est pas faux, mais là, je réinstalle des nouveaux panneaux et j'ai pas le droit de toucher deux fois les aides à la même adresse. Donc, j'ai mis la vôtre.
2: Eh ben, mais nous, on s'en fout, c'est pas notre problème, hein.
3: Bah si, parce qu'en déclarant mes nouveaux panneaux chez vous, ça passe tranquille.
2: Mais non, parce que nous, on a un projet de photovoltaïque nous-mêmes. Nous, on va pas recevoir vos panneaux à vous, non?
3: Du photovoltaïque? Ah bah, moi, ça n'a rien à voir, je vous parle de panneaux solaires.
2: Oui, mais nous aussi, des panneaux solaires.
3: Oh, bah, comme par hasard.
2: Mais non, mais ça va pas, non? Mais vous marchez sur la tête, non?
3: Bah oui, mais vu que j'ai déjà mis votre nom sur tous les papiers, ça veut dire qu'il faudrait que je refasse tout.
2: Quoi? Mais vous n'allez pas mettre notre nom sans notre autorisation? De quel droit vous faites ça?
3: Ah bah, un droit de l'usurpage des subventions étatiques.
2: Non, vous l'enlevez de notre nom. Non, mais qu'est-ce que c'est cette histoire?
3: Et si on dit que vous êtes une succursale de la ferme Martin?
2: Non, vous l'enlevez de notre nom vers la gendarmerie, comme vous voulez.
3: Ah bah, dans ce cas, je remets à mon nom. L'essentiel, c'est que ce soit à votre adresse, de toute façon.
2: Je vous dis, vous enlevez cette truc.
3: Bah, cette truc, elle me ramène quand même 20 000 balles.
2: Non, vous l'enlevez de notre nom. Je porte plainte.
3: En revanche, est-ce que vous pouvez parler un tout petit peu plus fort parce qu'on vous entend à peine?
2: Vous l'enlevez de notre nom ou je porte plainte. On vous connaît pas. Je vois pas pourquoi on vous arrangerait. Nous, on a un projet, je rentre pas dans votre magouille.
3: Ah non, mais vous, votre projet, vous le déclarez sur une autre adresse et hop, problème réglé.
2: Non, je ne rentre pas dans votre magouille.
3: Oh là là.
2: Vous ne mettez pas sur notre nom ou je porte plainte.
3: Ok, donc pas sur votre nom.
2: Ah, mais il vaut mieux. Hein. Il vaut mieux parce que je vais aller à la gendarmerie.
3: D'accord, mais alors je mets sur quel nom?
2: Attends, votre nom? C'est vous qui avez le projet, c'est pas nous.
3: Bon, c'est un peu nous deux quand même.
2: Mais c'est pas notre problème.
3: Bah oui, mais enfin ça m'arrangerait que vous me finiez un nom sur le dossier parce que je peux pas laisser vide.
2: Mais je sais pas vous arranger, je vous connais pas. C'est pas plus difficile que ça. Vous trouvez un autre pigeon, mais pas nous.
3: Ah bah oui, passez-moi ce monsieur.
2: Non, vous trouvez un autre pigeon.
3: Si, passez-moi monsieur pigeon, je vais voir avec lui.
4: Bon, de quoi? Allô?
3: Bonjour, monsieur pigeon.
4: Non, mais vous partez où? Mettre l'adresse de quelqu'un, ça a rien demandé.
3: Ah non, mais alors, pardon, j'ai pas précisé. Vous craignez rien parce que je vais vous installer des faux panneaux solaires sur votre toit.
4: Mais il n'y a pas de faux panneaux, ça part à la poubelle et vous mettrez pas des faux panneaux.
3: Ah non, mais c'est hyper simple. Je vous peins des faux panneaux sur le toit, comme ça, s'il y a un contrôle.
4: Non, je vous dis non. C'est non et c'est non.
3: Vous êtes sûr? Parce que votre collègue d'avant avait l'air d'accord quand même.
4: Non, mais vous faites. Vous avez pas eu d'accord de notre mort. Non, oh. Mais je vous passe mon frangin parce que là, ça finira mal.
3: Oh, mais allons-y, merci monsieur.
5: Allô?
3: Oui, bonjour madame.
5: Non, mais vous allez pas faire de demande à notre nom, vous commencez à nous casser les couilles.
3: Alors, pardon. Donc, déjà, c'est une autre dame, ok?
5: Une autre dame, ouais, non, même. Mais il va se faire autre chose.

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2: Clac, ça c'est le grand moment. Clac, le coup de cymbale. Sans ça, c'est vide, c'est mort, c'est inachevé. Mais la clac, on comprend tout, toute l'émotion. On comprend même pourquoi un homme décide un jour de devenir joueur de cymbale.
3: C'est vrai que on ne le comprend pas. Pourquoi un type normal, équilibré intellectuellement, pourquoi ce type, il se dit je me lance dans la musique et je le sens, j'ai le feu sacré pour un seul truc, il faut que je devienne cymbaliste. Cymbaliste ou cymbalier? On peut dire les deux. Véridique, dans la langue française, il y a deux noms pour un métier que personne ne fait, hein, on va pas se mentir. Non mais c'est vrai, moi j'ai réfléchi, je me suis dit, au fond, je crois que personne ne choisit sciemment un instrument qui intervient trois fois sur 3h58 de symphonie. J'ai réfléchi, je me suis dit, au fond, c'est peut-être une question d'orgueil. Peut-être dans les orchestres, il y a des musiciens qui préfèrent être l'unique, le seul cymbaliste, plutôt que d'être seulement le cinquième violon. On va aller ensemble à la grande question. Et je n'ai pas la réponse, mais je pense que le nœud du problème, c'est des joueurs de cymbale, est-ce qu'il y en a des meilleurs que d'autres? Et oui, parce que déjà, normalement, on n'en connaît pas. Alors, je vous ai charrié, évidemment. Mon public est toujours plus cultivé que moi, alors je le tente. Si vous deviez citer un seul nom, vraiment, votre joueur cymbaliste préféré, celui dont vous ne ratez jamais la sortie du nouvel album solo. Il n'y a pas un nom qui jaillit, hein. Non, évidemment, ma question plus précise, et si je veux l'intellectualiser, je dirais pour vous, qui serait le Rostropovitch de la cymbale? Rostropovitch, quand on dit violoncelle, c'est celui qu'on cite parce qu'il a marqué l'histoire. Nous sommes devant le mur de Berlin, le 11 novembre 1989. C'est le plus grand violoncelliste slave. Il s'installe au pied du mur, il pensait jamais voir son pays se libérer, et il joue du Bach. Imaginez si la même envie était arrivée au plus grand cymbaliste soviétique. Quant à moi, j'ai craqué, j'en ai acheté. Et j'en ai acheté pour mieux comprendre, parce que, comme le disait si justement Patrick Suskind, et toujours dans la contrebasse, mais avec une pointe d'humour tellement germanique, disait Contrabasse spielen ist ein Kraftsache mit Musik, das erst einmal nicht zu tun. Et ouais, mais c'est pas tout à fait faux. Et j'ai le sentiment d'en perdre avec ce skin. Oui, mais les amis, on est une équipe, c'est ma dernière, j'ai envie que vous me trouviez sympa, je peux pas vous laisser comme ça. Je vais vous faire un cadeau, je vais me rattraper, je vais vous faire un cadeau, à tous, autant que vous êtes ce soir. Je vais vous offrir une formation au cymbale. Voilà. Alors profitez-en, parce que ça passe pas souvent. Oui, d'ailleurs, j'ai pas vu, mais si dans la salle, il y a des adolescents comme ça, 15-16 ans, qui souhaitent se lancer dans une carrière musicale, je donne un vrai conseil. Pas de masturbation au cymbale. Extrêmement douloureux. Alors, première leçon, où est le do? C'est un fa dièse. Je décolle, j'en sais absolument rien. On va pas se mentir, en fait, il n'y a que une note. Et a priori, c'est le cling, le cling, bien sûr. Alors attention, à ne pas confondre avec sa variation frottée, le ch. Ça fait bien la différence. Tout cling. Mais voilà. C'est bon. Vous êtes complètement formé. J'ai envie d'être honnête avec vous. Mais non, ça fait 10 ans, je peux le dire. Moi, au départ, je voulais apprendre à jouer un instrument de musique, mais ça m'était égal lequel. Tout ce qui comptait, en fait, mauvaise idée, mais c'était pour séduire les femmes. Parce que nous, les garçons, on s'est déjà tous fait piquer un jour un coup potentiel par un jeune guitariste. Ouais, mais même un mauvais. Et non, alors aujourd'hui, je peux le dire avec l'expérience, c'est vraiment une sale race. Les guitaristes, mais voilà. Mais non, ça m'arrive plus parce que quand on m'invite en soirée, je préviens pas, mais j'embarque. Je repère une charmante demoiselle et je joue un truc romantique. C'est pas beau. C'est Rock Voisine. 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
11: Dans la vie, je suis un peu stressé, je suis un peu angoissé comme mec. Voilà. Par exemple, l'avion, je suis très très angoissé en avion. Les turbulences, par applaudissement, il y en a qui ont peur des turbulences, mais où je suis le seul. Ouais. Des fois, c'est difficile de pas paniquer. Voilà. Je vous raconte mon dernier vol. J'allais à Montréal. Un vol de Paris à Montréal. C'est un très gros avion. OK? Il y a deux allées centrales. Et là, il y a un moment, il y a deux stewards qui sortent avec les chariots. Et là, petite turbulence. Ça met une petite ambiance dans l'avion. Vraiment, les stewards, ils dansent un peu la danse du ventre. Voilà. Petite turbulence. L'hôtesse, elle prend la parole et elle fait, mesdames et messieurs, on franchit une zone de turbulence. Veuillez regagner vos places et attacher vos ceintures. Et pendant que l'hôtesse parle, l'avion tombe. Il tombe. Hola tout le monde, excusez-moi, l'avion tombe, ça a pas l'air de choc. Il oublie de faire ce qu'il est censé faire, c'est-à-dire voler, il tombe. Trou d'air, quelqu'un peut m'expliquer ce que c'est un trou d'air? J'ai jamais compris, vraiment. Parce que l'air, ça n'a pas de trou, on est d'accord? Non, et là, l'avion tombe et l'hôtesse, elle reprend la parole et elle fait, mesdames et messieurs, forte turbulence, tout le monde assis, attaché, même le personnel de bord. Bon, alors, il y a des métiers où faut pas crier. Si tu cries, ça met une ambiance de panique générale, vraiment. Hôtesse de l'air, chirurgien. Si, chirurgien, t'imagines, t'es en train d'opérer un mec qui est pas anesthésié et à un moment donné, ouais, ça met une ambiance dans le bloc, vraiment. Et peut-être gardien de cimetière aussi. Si, t'imagines, t'es en train de te recueillir devant une tombe. Là, il y a le gardien de cimetière qui court et qui hurle. T'as beau avoir l'esprit le plus rationnel possible. C'est sûr, toi aussi, tu commences à courir. Surtout si le gardien de cimetière écrit un truc du genre « J'ai jamais vu ça de ma vie !» Tu vois, c'est sûr. Et là, je vous rappelle que l'avion, il bouge tellement, parce que l'avion tombe, là, vraiment, que les stewards, en fait, ils sont avec les chariots, ils tiennent les chariots avec la main, comme ça, et ça bouge tellement qu'ils peuvent pas retourner s'asseoir. Parce que s'ils lâchent les chariots, on meurt tous, OK? Et là, il s'est passé un truc, les amis, ils se sont regardés l'un en face de l'autre, comme ça, j'avais l'impression qu'ils revenaient à leurs années d'études d'hôtesse de l'air. Tu sais, ils étaient là, mais ça, c'est page 14 du manuel, ça. Turbulence avec chariot, on en est là, vraiment. Et visiblement, il y en a un des deux qui se souvient plus de la position qu'il faut prendre que l'autre, parce qu'il commence à se baisser. Et l'autre, il le regarde en face, et il se baisse aussi. Jacques a dit par terre, j'ai pas compris ce qui s'est passé. Et là, tellement il se baisse qu'à un moment donné, il se retrouve par terre, la main sur le chariot, et là, l'autre main sur le bas du siège. Et moi, on a beau me dire qu'il faut pas paniquer, quand le steward, c'est-à-dire le mec avec sa petite cravate là, son petit pins, c'est quand lui là, il te dit si, bonjour et bienvenue sur notre vol, quand lui, il a la joue par terre, c'est difficile de pas paniquer, ok? Surtout qu'il a vu que je paniquais, il était juste à côté de moi et il m'a fait vous inquiétez pas. Ça c'est turbulent.

0: course avec chariot, ça c'est... Thé ou café? Et là, l'avion se restabilise, tu vois. Il rentre avec les chariots. Et moi, j'étais assis en face des toilettes. Et le signe des toilettes passe du rouge au vert. Et là, il y a un mec qui sort des chiottes, les amis. Avec une attitude, pas de sortie de toilette, quoi. C'est-à-dire que ce mec revenait d'une guerre, vraiment. On l'a tous regardé et on s'est tous dit, il n'a pas laissé cet endroit comme vous l'avez trouvé, vraiment. C'est... Il y en a qui démontent les chiottes, lui il s'est fait démonter par les chiottes, c'est ça qui s'est passé. Et vous savez, quelques mois plus tard, je suis en soirée et je parle à des gens comme ça, et là je rencontre un gars, je lui dis, tu fais quoi dans la vie? Il me dit, je suis pilote de ligne. Et là je fais, oh putain, s'il te plaît, dis-moi que les turbulences c'est pas dangereux. Toi qui sais, dis-moi, explique-moi, parce qu'à chaque fois j'ai l'impression qu'on va crever. Et là il me dit, les turbulences c'est pas du tout dangereux, t'inquiète pas. D'ailleurs, la plupart du temps, quand les gens paniquent dans la cabine, nous dans le cockpit on est hyper relax, parce qu'on sait qu'il n'y a pas de problème. Et il aurait dû s'arrêter là. Parce que ce qu'il a rajouté après, je veux pas être seul à le savoir. Donc je vais malheureusement devoir vous le partager, mesdames et messieurs. Même ceux qui ont peur des turbulences. Il a rajouté, l'inverse est vrai aussi. C'est-à-dire que des fois, tout le monde est relax dans la cabine. Et nous, les pilotes, on est en panique et on vous le dira jamais. Depuis ce moment-là, les amis, quand il y a des turbulences, ça va. Et quand il n'y a pas de turbulences... Des fois, je vais voir l'hôtesse de l'air et je fais « Ça va? Tout se passe bien avec le vol, là ?»« Bah écoutez, monsieur, on n'a pas encore décollé, mais ça devrait aller. »
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2: T'as entendu de meurtre? Parce que je suis en faveur de l'euthanasie, ça ferait de moi un meurtrier. Mais comment osez-vous m'accuser, monsieur le juge? Mesdames et messieurs les jurés, oui, je le dis haut et fort, il faut légaliser l'euthanasie. Nous avons tous les droits de mourir dans la dignité. Ma femme veut partir dignement, respecter son choix. Un peu d'humanité, merde. Elle m'a supplié d'abréger ses souffrances. C'est ça qui vous choque, mon geste d'amour? Est-ce un crime que d'avoir pitié de la détresse de sa propre épouse? Mais vous avez une pierre noire à la place du cœur dans la justice ou quoi? Comment ça, qu'est-ce qu'elle a comme maladie? Qu'est-ce qu'elle a comme maladie? Mais dis-moi, monsieur le juge, là, comment osez-vous poser cette question là, devant elle en plus, qui endure le martyr? Ah, ma chérie, tu endures le martyr? Oui, voilà, pas trop parce qu'elle s'habitue à la douleur. Ah ben, le corps humain est plein de ressources, mais sa vie est un enfer. Un enfer, un enfer. Oui, j'ai compris. Qu'est-ce qu'elle a comme maladie? Ah! Vous êtes obsessionnel, monsieur le juge, quoi, là? Ça se voit, ce qu'elle a. Ben, ça saute aux yeux, dit. Madame et monsieur les jurés, m'obligez pas à le dire devant elle, hein? Pardonne-les, ma chérie, ils ne se rendent même pas compte du mal qu'ils te font. Ma femme a une surcharge pondérale qui l'a fait atrocement souffrir. Atrocement. Sincèrement, vous croyez qu'on peut continuer à vivre dignement quand on a attrapé un cul comme celui de ma femme? Tiens, tourne-toi, ma chérie. Quand on a attrapé un cul comme ça, il faut partir et vite. D'où le principe de l'euthanasie. Oui, je sais qu'il existe des régimes amincissants. Mais là, vu l'engin, je dis non à l'acharnement thérapeutique. Oui, à l'euthanasie, puis c'est tout. Hein? On ne peut pas euthanasier une personne parce qu'elle a un gros cul.
3: Mais depuis quand?
2: Depuis toujours. C'est interdit, c'est sûr. Mais même un gros bien celluliteux comme... On ne peut pas, je ne savais pas, mais vous me l'apprenez. Mais je suis pas médecin, merde, oh. Je suis pas médecin, elle m'a demandé de l'aider à partir, j'allais pas exiger un certificat médical, c'est ma femme. Ah, tu te rappelles, mon chéri, quand tu m'as dit je veux mourir, regarde ça, là, le gros cul que j'ai attrapé, avec ça, je suis condamné, autant y aller tout de suite, hein, tu te rappelles, hein? Non, je ne l'influence pas, je lui rafraîchis la mémoire. Parce qu'apparemment, il y a ça aussi qui marche plus non plus. Ah là là, elle se serait suicidée, on n'en serait pas là. Quoi? Bah quoi? Quand quelqu'un se jette sous un train, on va pas foutre en prison le conducteur et tous les passagers du train. Et moi, je vais peut-être me retrouver en tôle. Elle est bien bonne, celle-là. Elle va mourir, on le sait. Je vais juste un peu tendu la main, afin de la libérer un petit peu plus tôt que prévu. Où est le mal? Je sais qu'elle a que 45 ans. Mais voyez bien qu'elle fait beaucoup plus. Puis dis, ça va pas y aller en s'améliorant, hein? Ah ben, vous verriez sa mère? Vous verriez sa mère qui a 30 ans de plus? Oh, vous vous poseriez pas toutes ces questions? Oh, une balle derrière la nuque et c'est réglé, hein? Oh, c'est tout, c'est humain, hein? Mais si j'aime ma femme... Mais si j'aime ma femme, c'est justement parce que je l'aime plus que tout, plus que moi-même, que j'ai voulu la voir partir en premier. Parce que croyez-moi, le plus dur, c'est pour celui qui reste. D'ailleurs, la souffrance de son absence aurait été telle. Ma souffrance sans elle aurait été telle que je ne vous cache pas que je serais parti moi aussi juste après. Non, pas au Maroc. Oui, là, moi, ce billet d'avion, tout à fait. Vous vous méprenez, monsieur le juge. Non, oui, allez, simple. Oui, seul, tout à fait. Non, attendez, vous, les apparences sont trompeuses. Ce billet d'avion, mesdames et messieurs les juristes, c'est le voyage pour aller disperser ses cendres sur la terre de ses ancêtres. Bien sûr que c'est marocain, Vandenbroek. C'est belge et marocain. Elle est belge, marocaine, Vandenben Mabrouk. On est tous un peu marocains, puis c'est tout, hein. Ah, que t'es marocaine, bah dis-le, fais you-you.
3: Marocaine.
2: De toute façon, avec un cul comme ça, les métis, c'est pas qu'avec que du couscous, hein. 5 ans de prison. Je risque 5 ans de prison. Mais ça va pas bien ou quoi, le juge, là, les jurés, foutez-y les yeux en face des trucs. Barrière. Elle est pas morte, j'ai rien fait, je suis innocent. C'est pas moi, je l'ai pas tué, dis, ça a pas marché. Lâchez-moi, attendez, monsieur le juge, elle a d'autres trucs moins graves, mais qui la font atrocement souffrir. Elle a un double menton. Elle a des bourrelets sur les côtés, les seins qui tombent, elle ronfle en dormant, elle pète au lit. Ça marche pas, ça, la pétomanie? Dis-le que tu pètes, toi! Elle pète au lit et je vous prie de croire que ça se lague. Vous n'allez quand même pas préférer ma femme à la couche d'ozone. Il faut que ma femme meure, je vous dis, au nom du Grenelle de l'environnement.
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4: Si on s'est séparés, c'est de ma faute. Voilà. Hein, peut-être que vous en foutez, mais je vous le dis. Voilà, Dieudo, bah, il s'est aperçu un soir que j'étais juif. Voilà. Non, bah, blague à part. C'est vrai que ça me manque l'époque où moi je savais pas que j'étais juif et où Dieudo savait pas qu'il était noir. Hein. Voilà. On s'en foutait de ces différences. On en profitait juste pour faire marrer les gens. On n'avait pas de tabou. On foutait des coups de pied partout. On se foutait de la gueule de tout le monde, de toutes les communautés. Hein. Contrairement à maintenant, on est dans des cases. Hein. C'est horrible. On se foutait de la gueule de je sais pas. Dieu, la religion, car la religion, moi je suis pas très croyant, pardon pour ceux qui sont croyants dans cette salle, mais moi j'ai l'impression que c'est une histoire qu'on raconte à des enfants. Hein. Alors tu vois, Nicolas, là-haut il y a un nuage là, et il y a une personne qui habite là-bas. Hein, il a une barbe, une tunique, hein, il s'appelle Dieu. Comment? Son prénom, c'est Caprice. Voilà, il a une femme qui est vierge, hein, ou Capricorne, enfin personne ne sait exactement. Et alors ils ont réussi, ils ont fait un enfant. Hein. Alors l'enfant, lui, il est, c'est un mytho. Enfin, il marche sur l'eau, il transforme l'eau en vin, il meurt quand il ressuscite. Enfin, c'est une famille de déglingos. Hein. Ah non, mais ils sont complètement tarés. Et Dieu, personne ne l'a jamais vu, par contre. Hein. C'est l'homme invisible. Hein. Ah, sauf ceux qui fument du crack, peut-être. Ah, hey. C'est fou, hein. Non mais c'est dingue. Non mais par contre, c'est bien fait la religion. Hein. Il y a des récompenses. Ah, si un djihadiste s'éclate dans un concert, il a le droit à 72 vierges. Les catholiques, bon, ils vont directement au paradis. Les juifs, ils ont des Rolex. Ah non, c'est super bien fait. Mais si Dieu existe, hein, c'est un malade mental. Mais avec les pouvoirs incommensurables qu'il a, mais pourquoi est-ce qu'il n'arrête pas les guerres, les viols, les meurtres? Enfin, je sais pas, je comprends pas. Les Michel Fourniret, les Guy Georges, les Jean-Luc Mélenchon. Enfin, c'est pas possible. Non, mais c'est pas, il y a un mec qui a dû faire des mauvais réglages là-haut, c'est pas possible, ils ont dû faire appel à une équipe de Portugais. Bon, Pablo, Momon, Jojo, oh, hey, les Portos, venez là. Allez, on a 7 jours pour fabriquer tout le bordel là, on se dépêche, allez. Me mettez pas du carrelage partout par contre, hein, les gars. Hein. Allez, qu'est-ce qui s'occupe des arbres et des girafes là? C'est toi, Momon, d'accord. Les lamas, c'est qui? C'est toi, Serge? Ah, super, hein. Génial. Allez, les mecs, merde. Allez, toi, qu'est-ce que tu veux faire, toi, Pablo, hein? Les courgettes, les abricots, les bananes, les raies, les moules. Ah, c'est le pervers de l'équipe, celui-là. Ah, qu'est-ce qu'il nous fait, là, Momo? Ah, je l'adore, lui, c'est un artiste. Qu'est-ce que tu nous fais? Hein? Ah, un être humain. Ah, c'est super. C'est quoi les deux tiges, là? C'est des jambes, d'accord. Et le truc qui pend entre les deux, là, avec les raisins secs et les petites cacahuètes, là, c'est quoi? C'est le cerveau. Le cerveau du mâle. D'accord, bon. Il y a une femelle là-dedans, là? Oui. 3 pastèques devant, t'es sûr? Moi, j'en mettrais 2. Je mettrais un abricot, je mettrais un melon derrière, un melon ici, hein. Ça fait 5 fruits et légumes, puis on est d'accord, hein. Voilà. Hein? Comment tu vas appeler ça, l'arrière? Le fion, d'accord, bah écoute. Ok, bah c'est très poétique. Et alors, attends, juste une petite question. Ça risque pas de poser un problème si la femelle est plus intelligente que le mâle? Ça va pas rendre le mâle plus méchant, plus violent, plus jaloux? Non. D'accord, t'es sûr? Ok, très bien. Et attends. Si un mâle veut devenir femelle, et si une femelle veut devenir mâle, et si le mâle qui est devenu femelle veut redevenir un mâle, et si la femelle qui est devenue mâle veut devenir ni mâle ni femelle, et si 2 mâles veulent se reproduire, hein? T'as prévu un trou pour ça? D'accord. Et comment tu vas appeler ça? L'homme et la femme? Ben on est dans la merde.
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7: La météo et l'hiver austral s'installent doucement à La Réunion. Les annonces de Sébastien Lecornu sur la hausse des prix des carburants attendues ce soir. Et puis le football, Aston Villa a été sacré champion de Ligue Europa. À la une ce soir, la météo. Les Réunionnais ressortent doucement les pulls. Bonsoir à toutes et bonsoir à tous. Les températures, elles commencent à baisser sur l'île sans pour autant annoncer encore l'arrivée officielle de l'hiver austral. Météo France évoque une période d'intersaison avant une installation progressive de la saison fraîche à partir de la fin mai et surtout durant le mois de juin. L'actualité à retenir aussi est des annonces attendues à 19h, heure de la Réunion. Face au prix toujours très haut des carburants avec la guerre au Moyen-Orient, le Premier ministre Sébastien Lecornu présentera en fin de journée de nouvelles mesures d'aide. La liste des professionnels gros rouleurs devrait être élargie. Les entreprises pourraient également être incitées à verser des primes défiscalisées à leurs salariés. Mais le gouvernement prévient, il faudra aussi trouver des économies pour compenser ces nouvelles dépenses au budget de l'État. Toujours au chapitre éco, un cocorico. La France reste en tête du classement des pays européens en matière d'investissements étrangers. Notre pays est plus attractif que l'Allemagne qui est deuxième et que le Royaume-Uni qui complète le podium. Des investissements toutefois en baisse l'an passé dans l'Hexagone de 17%. On parle aussi de ces résultats d'études qui font réfléchir. Il s'agit de 3 études qui vont dans le même sens et nous montrent une fois de plus les effets très négatifs de l'alimentation ultra transformée. La consommation par exemple de colorants alimentaires provoque un risque accru de diabète de type 2 et de cancer. Les conservateurs, eux, favorisent l'hypertension et des maladies cardiovasculaires. Une proposition de loi veut rendre obligatoire la l'affichage du Nutri-Score, vous savez, hein, les lettres A à E et le code couleur du vert ou rouge pour nous aider à nous nourrir plus sainement. L'actu foot et Aston Villa champion de Ligue Europa, les Britanniques entraînés par Unai Emery, ancien coach notamment du PSG, ont balayé les Allemands de Fribourg 3-0 hier. Et à moins de 10 jours avant la finale de Ligue des Champions face à Arsenal pour le PSG, Ousmane Dembélé rassure. Blessé au mollet, l'attaquant absent de l'entraînement hier sera bien présent pour le match à Budapest le 30 mai.
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7: Ce soir, le ciel est dégagé sur la majeure partie de l'île avec quelques gouttes à craindre de l'étang salé à Saint-Philippe. Demain, le ciel est nuageux avec un peu de pluie le matin dans le sud, jusque dans Sillaos avant le retour du soleil l'après-midi. Voilà pour l'essentiel de l'actualité de votre jeudi soir. Je vous souhaite à toutes et à tous une belle soirée à l'écoute de Rire et Chanson Réunion.
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11: Bonjour à toutes, bonjour à tous. Le CRGT vous informe que sur la RN1 entre l'échangeur de Cambé à Saint-Paul et celui du Sacré-Cœur, il y aura des travaux de taille mécanisés ce soir et la voie de droite sera neutralisée dans un sens puis dans l'autre de 20h à 5h. Et puis on termine sur la RN1 entre les échangeurs de Sacré-Cœur au port et celui des Colimaçons à Saint-Leu, il y aura des travaux de balayage mécanique ce soir et les voies seront neutralisées dans un sens ou dans l'autre suivant l'avancement du chantier de 20h à 5h. Avec tout ça, patience, prudence et redoublez de vigilance au volant.
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12: J'ai lu un truc terrible dans un journal qui disait cette phrase, disait les animaux domestiques, ça apporte quelque chose de plus à l'être humain. J'ai réfléchi et je me suis dit, merde, ils ont raison. Les animaux domestiques, ça t'apporte des tas d'emmerdes que t'avais pas avant. T'as vu, sérieux? En général, tu commences toujours petit. Nous, avec ma femme, à l'époque, on a commencé qu'il y a un petit chaton tout mignon, tout rigolo, que tu veux absolument faire dormir dans la cuisine le premier soir. T'as à peine fermé la porte, comme ça, que la boule de poil, elle fait... Et ta femme à côté qui fait... Le pauvre petit Minet! Il a plus sa maman! Il va dormir avec nous! C'est mort! Donc toi, 2 du mat, tu te lèves pour aller chercher le machin que toute la baraque puisse enfin dormir. Tu le ramènes dans ta piole, tu le mets dans ton lit. Mais lui, il a dormi toute la journée. C'est-à-dire, il est pas fatigué. Il a la patate grave! Ah bah vite, hein? Il t'arrache les yeux, il te bouffe les cheveux. Toi t'allumes pour le choper et là, tu le vois plus. Il est... Normal, tu le vois plus. Il est accroché tout en haut du rideau par une griffe. Oh. Mais comme il est tout petit, il a peur, il peut plus descendre. Donc toi, 2 du mat, t'es obligé de te lever, d'empiler des chaises, des tabourets pour aller décrocher Belzébuth. 2 du mat, hein. Donc c'est comme ça, toi, hein. T'essayes d'attraper le machin, mais l'autre, oh, il croit que tu joues. T'as les doigts en sang, 2 du mat. Bref, t'arrives à décrocher le diable. Tu le mets dans ton plumard, il s'endort comme une sacoche. Non, mais il est mort le truc, hein. 7h du matin, tu te réveilles, tu vas te faire un café à la cuisine. T'as oublié que t'avais un chat. L'autre, il te suit dans les jambes comme une anguille. Bouf, bouf. Toi, tu marches dessus. Oh putain! T'as failli crever et ta femme, elle te dit « Qu'est-ce que t'as encore fait au chat ?» Ah, rien! Ça dure à peu près 5-6 mois. Au bout de 5-6 mois, le calme est revenu chez toi. Et c'est là que ta femme te dit, ou tes gosses, ou tout le monde ensemble, genre complot. Hein? Oui. Chérie, on devrait prendre un deuxième chaton pour pas que Belzébuth il s'ennuie. T'as raison, ouais. Parce que toi non plus, tu t'ennuies pas. Avec le temps, mesdames et messieurs, Belzébuth, il est devenu gras comme un loukoum. Il fait dans les 8-10 kilos, le machin. Tu dirais une motte de beurre sur pâte. Mais c'est ma faute, c'est ma faute. À force de le gaver, de boîte pour chèque, il coûte un bras. Que t'es obligé, hein, de mettre un brin de persil dessus la pâte. Ça, t'as vu la blondasse, ça met du persil, ça. Sinon, le chat, il vient, il fait... Y a pas de persil. Donc le Belzébuth, il a pas supporté l'arrivée du nouveau chaton tout mignon, tout rigolo. Il passe ses journées à lui courir après pour le dérouiller. Histoire de lui montrer qui c'est le boss dans la baraque. L'autre, il flippe à mort, tu le vois pas, il vit sous les meubles comme les taupes. Il est à l'affût, tu sais. Il est maigre, il mange pas. Je te jure, les gamins, ils l'ont appelé ficelle. Donc je l'ai emmené chez le véto. Et mon véto, il m'a dit, pour 150 euros... Ah, il mange l'argent, les vétos, comme ça. Il m'a dit, pour 150 euros, il me dit, votre chat ficelle. Il m'a dit, il fait des névroses compulsives obsessionnelles. Ah, merde. Qu'est-ce que tu veux que je dise? J'ai dit, il flippe, quoi. Ah bah ouais, pas besoin de 150 euros. Moi, je te cours après toute la journée avec une batte de baseball. Pour dérouiller la gueule, tu vas en choper des névroses compulsives sexuelles, sérieux. Ils mangent l'argent, les mecs, putain. Oh, génial. Je m'énerve. Donc, qu'est-ce que je disais? Comme tout ce bordel suffisait pas à la maison, on a pris un chien. Ah ouais, non, mais attends, moi j'en voulais pas. Hein. J'ai dit à toute la famille, il y aura pas de chien dans cette maison, c'est clair pour tout le monde. Ma femme, elle a dit, c'est très clair. Vous avez entendu, papa? On n'ira pas à l'animalerie ce matin, on ira cet après-midi. Hein? Comment faire chier avec l'autorité du père? Ah putain, on est revenu avec un chiot comme ça, tout mignon, tout rigolo, qui se nourrit exclusivement de pieds de table, d'éponges, de savates, de bouchons de Volvic qui restent bloqués. Enlève-lui, il va mourir, 150 euros, enlève. Ah bah à ce prix-là, je l'opère moi-même, le Kléber. Donc un chien disait, je me disais, monsieur, qui fait bien ses besoins à côté du journal que j'ai préparé partout dans la baraque. En plus, avec le temps, les deux, là, Belzébuth et Ficelle, ils sont devenus potes comme cochons. Ils n'ont pas supporté l'arrivée du chien. Oh, ils lui tendent des traquenards pour le désosser. Donc le chien, d'avoir les deux au cul toute la journée, il hurle du matin au soir. Les voisins du dessus, ils deviennent fous. Ils font des lettres anonymes. On est deux dans la baraque. On a trouvé la solution avec ma femme quand même, que le chien, il la ferme. On lui a mis un collier qui lui balance de la citronnelle dans sa gueule. Ah. Ouais, des gros giclées. Dans sa gueule. Eh ben, ça marche pas du tout. Ah. Oublie, le chien, ça le rend fou furieux. Et la citronnelle, ça a mis une allergie au chat. Ils ont plus de poils. Comme ça. Je les ai emmenés chez le véto. Même pas, attends, non. Il commence à me jouer de la flûte. Il m'avait envoûté. Et je lui dis, ça va, ils sont allergiques à la citronnelle. C'est 150. Il m'a dit, non, ils sont deux, c'est 300. Quand on est reparti, je lui dis, genre, c'est vrai, ma fille, elle a voulu un lapin nain. En plus, attends, c'était des rongeurs, je vous l'apprends pas. Ça vit la nuit, ces merdes, hein. T'as les deux fourbes là. Belzébuth et Ficelle. À 2 du mat, tu sais, ils sont bloqués 2 du mat. Ils tournent autour de la caisse du lapin. Ils se mettent de chaque côté, ils passent leurs pattes dans les barreaux pour lui arracher la tête. L'autre, il est dans un coin, névrose compulsive, c'est ce qu'il est. Ouais, pas besoin de 150 euros, ça se voit qu'il a peur. Il est comme ça, tiens, ça va, il mange d'argent, les mecs, putain. Donc, Stéphane, il jette sa gamelle en inox à 2 du mat sur les barreaux en acier de la cage. Bing, bing, bing. Dans la chambre, ça réveille le chien. Jette la citronnelle dans sa gueule, c'est reparti, je deviens fou.
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8: Et
13: où?
8: Ici. Ici, là, dans la salle de bain, au fond à gauche. Voilà, là, ici, là.
13: Salut.
8: Ça va?
13: Ça va.
14: Et toi, ouais. Ça va?
13: Ouais. Non, chez moi, c'est 5.
14: Excuse-moi.
13: Ça va.
14: Alors, comment on y va à la boîte hein?
13: C'est Virginie qui nous emmène.
14: C'est vrai, non, t'es sûr, elle va pas nous faire genre au dernier moment, j'y vais pas.
13: Non, on a un super moral et tout, fais vite, on est vachement à la bourre.
14: D'accord, super. Pourvu qu'il y ait Jean-Marc à la boîte.
13: En parlant de Jean-Marc, il m'est arrivé un truc, je te raconte pas. Oh,
14: j'aurais bien aimé que tu racontes, moi.
13: Si, je te raconte.
14: Ah, bah alors, vas-y.
13: C'est qui est-ce qui m'a téléphoné?
14: Qui ça?
13: Jean-Louis.
14: Jean-Louis.
13: Jean-Louis,
14: ah ben lui il est grave, et entier le couche.
13: Oh, ouais.
14: Ah, c'est genre, il sort un truc intelligent, il se retourne voir si c'est pas quelqu'un d'autre qui l'a dit, tu vois.
13: Exactement.
14: Vraiment, il m'inquiète.
13: T'avais tous les boutons qu'il a sur la gueule, on dirait une calculette, ce mec. Alors tu sais, il me téléphone, il me dit si on allait au cinéma voir Le Grand Bleu.
14: Pff, c'est pas genre, on l'a vu 10 fois à la télé.
13: T'es sûr?
14: Le Grand Bleu avec une chaussure noire?
13: Non, tu sais, c'est Le Grand Bleu avec les fruits de mer, les crustacés,
14: ah,
13: tout ça. Alors il me dit on va au cinéma, je lui dis non, tu vois. Il me dit je t'invite, je lui dis oui, tu vois. Et en sortant du cinéma, il me dit un truc, je te raconte pas.
14: Mais si, j'aurais bien aimé que tu racontes,
13: mais
14: moi.
13: Mais si, je te raconte.
14: Ah bah alors, vas-y, raconte.
13: Il me dit tiens-toi bien, j'ai envie de baiser avec toi.
14: C'est pas vrai.
13: Alors moi je lui dis je baisse pas, je fais l'amour.
14: Bien sûr, et alors.
13: Alors il me dit ok, on fait l'amour tout de suite.
14: Tout de suite, c'est pas vrai alors.
13: Eh ben crois-moi qu'il a attendu qu'on soit dans la voiture.
14: Ah, ça, c'est des mecs.
13: Puis après, dans la voiture, on a fait des trucs, je te raconte pas.
14: Ah, j'aurais bien aimé que tu racontes, moi.
13: De toute façon, je te raconte pas.
14: D'accord. Bon.
13: Elle nous attend peut-être en balance.
14: Oui, mais peut-être en balance.
13: Attends 2 secondes.
14: Oui. Ah,
13: j'ai encore perdu 2 kilos.
14: Ah, super. Mets l'autre pied pour voir. Non, je te l'ai dit. Gisèle, fais le régime Bette Batcher.
13: Mais j'ai déjà fait le régime Bette Batcher.
14: Mais t'as perdu combien?
13: 3000 balles.
14: Salut.
13: Tu es prête?
14: Oui.
13: Tu es à la voiture?
14: Allons-y.
13: Allons-y, ma coco.
15: Non, n'y va pas!
14: Qu'est-ce qui se passe?
15: Hier soir, je suis allée au New Pips. Ah, bonjour, la honte.
14: Oui.
15: Je m'étais bien habillée, genre, botte de fluo, sainte de fluo et basket de fluo, tu vois. Et il y a une type qui passe à côté de moi et qui dit, tiens, ils ont mis un nouveau lampadaire.
13: Où ça?
15: Oh, New Pips!
13: Ils sont graves, les mecs là-bas, ils vont en boîte que pour draguer aussi.
15: Mais moi aussi!
13: Enfin, les mecs là-bas, ils te draguent genre que pour ta poitrine, tu vois.
14: Bah, ils vont pas te draguer pour tes pieds, hein.
13: Ouais, mais enfin, il y a un juste milieu. C'est vrai, c'est vrai. C'est ce qu'on pourrait faire, je
14: oui.
13: pense. On pourrait aller au Macumba, c'est complètement mieux.
14: Ah, ben oui!
15: Non, pas le Macumba!
13: Et tu me fais chier. Non, je réfléchis. Oui.
14: On va aller au New Jimmy's, si
13: ouais.
14: tu veux.
15: Mais non, pas le New Jimmy's.
14: Mais pourquoi?
15: Non, bah, tous les mecs, ils veulent pas de moi. Même Maurice, alors qu'il est tout petit, il est bossu et il boit.
14: Il faudrait pas que soit aveugle en plus, non
13: c'est
14: pas...
13: New Jimmy's, en plus, c'est gratuit pour les filles.
14: Mais oui, c'est gratuit pour les... Pour... Oui, mais avec sa tronche, elle va payer.
13: Ouais. Tiens, si tu t'arrangeais un petit peu, ma cocotte, mets-toi un peu de rouge à ongles.
15: Mais j'ai déjà du bleu, il est jaune.
13: Mais sur les pieds.
15: Sur les pieds, ça se verra pas.
14: Mais si, tout ça, c'est dans la tête.
13: Écoute, c'est vachement important, la beauté antérieure. Surtout chez elle, c'est vrai, mais non.
15: Mais ça sert à rien, je suis trop moche.
13: T'es trop... Et honnêtement, moi je serai un mec, je te verrai, ben honnêtement.
15: Oui.
13: Enfin, je suis pas un mec aussi, tu vois. Mais quand ils pensent, tu sais, les belles filles, style Brooksville, tout ça, quand elles vieillissent.
14: Là, fais un chier.
13: Elles t'en chient, alors que toi, t'as de la chance, tu bougeras jamais.
14: Jamais.
15: Dites que ça pour me faire plaisir, hein.
14: Ah non, c'est pas vrai, Virginie, on trouve que tu as du charme. Même quelque part, tu as du chien.
15: Et l'homme pas d'air qui a du chien, ça fait mauvais genre. Prochainement, je vais me suicider.
14: Oh non, amène-nous à la boîte d'abord.
15: Je suis trop moche.
13: Mais Virginie, mais arrête comme ça tout le temps de broyer, de te faire des soucis. Mais... Tiens, on a calé la chunga, elle aime bien la chunga, allons-y.
15: Ah oui, elle aime bien la chunga.
14: Ah non, non, non, pas la chunga, elle est crade et
13: comment
14: tout.
13: Comment ça,
14: bah, c'est genre, tu bois pas de verre, t'as l'air con, tu bois un verre, t'as l'air peste. Alors moi, j'y vais pas.
13: Tu rigoles ou quoi? Elle est vachement moderne, l'autre fois, ils ont changé les baffes, l'hyperpuissante.
14: Ah bon?
13: À peine Véronique, elle est entrée, qu'elle a perdu ses verres de contact.
14: Ah mais si, c'est la chunga, ils ont mis un distributeur de chewing-gum.
15: Où ça?
14: Dans les vaters.
13: Non, c'est pas des chewing-gums, c'est des préservatifs.
14: Moi je me disais aussi, c'est la première fois que j'arrive à faire une bulle avec le chiffon.
15: Écoutez les filles, on y va que si on va la chunga, sinon je reste ici.
14: Ah d'accord, on va la chunga.
13: On va la chunga. De toute façon, on n'a rien à regretter au New Film, c'est tout le temps des bagarres.
14: Toujours des bagarres là-bas, c'est vrai.
13: Il paraît qu'hier, le DJ s'est pris un lampadaire à travers la figure. Alors tu sais...
15: Le lampadaire, c'était moi.
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16: Bonjour.
17: Mademoiselle.
16: Tu es chez Déborah.
17: Bonjour Déborah.
16: Je suis contente que tu appelles. J'ai déjà très envie de toi, tu sais.
17: Bon, déjà?
16: Ce serveur est exclusivement réservé aux adultes. Si tu n'es pas majeur, raccroche immédiatement après le bip. Tu n'as pas raccroché. Tu es donc majeur. Je vais être très gentille avec toi. Détends-toi. Veux-tu que je te fasse oublier tous tes soucis? Veux-tu connaître l'amour et la tendresse?
17: Oui, alors là...
16: L'ivresse du désir.
17: Alors là, il n'y a pas de problème.
16: Le summum du plaisir.
17: C'est possible, ça, alors.
16: Alors tape tout d'abord les 16 chiffres de ta carte de crédit.
17: D'accord.
16: Et n'oublie pas ta date de validité.
17: Bien sûr. Voilà.
16: Bonjour.
17: Bonjour.
16: Tu es bien chez Déborah.
17: Je sais.
16: Comment t'appelles-tu?
17: Je m'appelle Gérard Bouchard.
16: Parle après le bip.
17: D'accord, donc Gérard Bouchard. Mais... Ah, ce bip. Donc, alors, Gérard Bouchard.
16: Tu t'appelles Gérard Bouchard. Quel joli nom. Gérard Bouchard. Tu dois être très viril. Je sens qu'avec toi, Gérard Bouchard, je vais avoir beaucoup de plaisir.
17: Cela dit, c'est pas la peine de répéter. Gérard Bouchard, vous dites Gérard.
16: Pour toi, Gérard Bouchard, je mets une petite culotte bleue. Je voudrais que tu glisses ta main entre mes jambes.
17: Tout de suite comme ça, on peut peut-être parler un peu avant, non, je sais pas se connaître.
16: Oui,
17: vous êtes d'accord, c'est quand même plus sympa quand on communique.
16: Je viens.
17: Où ça, chez moi?
16: Oh, tu me fais.
17: Ah, il faut que je vous donne le code, alors.
16: Voilà, continue, vas-y.
17: Attendez, j'ai pas encore commencé.
16: En plus fort, oui.
17: J'ai rien fait, c'est dingue, ça. Elle est partie.
16: Tu m'as rendu fort. Bravo. Gérard Bouchard. Si tu veux te faire fouetter par Christina... Si tu préfères te faire insulter par Sonia, tape 2.
17: Mais...
16: Si tu veux une fellation par Claudia, tape étoile 633.
17: Ah ben je vais prendre ça, tiens.
16: Si tu veux revenir au sommaire, tape dièse 55 étoile 165.
17: Non, je vais rester sur fellation, c'est du sûr, c'est du classique ça.
16: Bravo, Gérard Bouchard, tu as choisi d'être dominé par Pouf, mon berger allemand.
17: Hein?
16: La minute te sera facturée 93 francs.
17: Ah non, j'en veux pas de pouf, moi. Allô?
16: Bonjour. Tu es chez Déborah.
17: Ah ouais, je sais, ouais.
16: Tu as choisi d'être insulté par Steve.
17: Mais non!
18: Connard, pauvre Lopette, enfoiré de première.
17: Enfin, ça va pas, non? Allô?
19: Ici SOS Pizza.
17: Qu'est-ce que vous voulez, celui-là?
19: Vous venez de commander 70 pizzas avec pepperoni.
17: Mais non, je...
19: Sans pepperoni?
17: Oh non!
20: Allô?
17: Allô?
20: Allô?
17: Ah, c'est Déborah?
20: Parlez, monsieur.
17: Oh, c'est pas trop tôt, j'ai commandé une fellation, on veut me livrer des pizzas.
20: Vous êtes au téléphone sonne avec Monseigneur Gaillot.
21: Véronique, bonjour. Vous venez de commander un abri de jardin vert.
17: Mais non!
18: Bouvre le paix.
17: Oh, cette fois-ci, il y a la main, hein?
16: La fellation est maintenant terminée. Ce sera débité de 12 000. 595 francs.
17: Combien?
16: Merci à toi.
20: Gérard Bouchard.
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23: Et vraiment les filles, je vous aime du fond du cœur pour être ma mère, ma meilleure amie, ma sœur, mais je crois qu'on a un mauvais karma au lit ensemble. Première copine, actrice porno, je l'ai dit, c'est très rare, ça peut traumatiser un homme, d'accord? Deuxième copine, 20 ans plus tard, femme fontaine, ça tombe sur moi. Mais qu'est-ce qu'elle a, ma bite, sans déconner? On m'a jeté un sort, on m'a marabouté, c'est pas possible! Pas femme fontaine un petit peu, elle a gondolé le parquet, d'accord? C'était l'éléphant bleu, la meuf, ça ne s'arrêtait plus! J'étais terrifié, je me suis allé couler l'arrondissement, cette folle! J'adorais Paris, on va rentrer en pirogue, c'est chaud, waouh! Et là, j'ai eu un flash, j'ai compris l'expression parquet flottant, waouh! Et donc j'assistais au spectacle en mode nature et découverte. Et je me suis dit, faut prendre une décision, mais il n'y a aucun pote hétéro qui m'a raconté comment gérer une femme fontaine. J'ai pas vu de tuto sur YouTube, du coup moi je suis pragmatique. Je me suis dit, ok, fontaine de Trévis. Du coup j'ai fait un vœu, j'ai jeté une pièce et je suis parti. Depuis, ça me travaille. J'arrête pas de me dire, mais pourquoi t'as eu envie de recoucher avec une femme? Et je crois que c'est la paternité qui me travaille. Moi, j'adorerais être papa, sauf que j'ai découvert il y a pas longtemps que j'avais pas vraiment la fibre paternelle. Enfin, je suis pas sûr. Premier red flag, je sais pas si vous êtes au courant de ce fait divers. Il y a Ikea qui a perdu un procès parce qu'ils ont vendu une commode défectueuse à un couple d'Américains, d'accord? Et la commode est tombée sur un gamin de 2 ans qui a perdu la vie. C'est horrible comme histoire. Sauf que, dans la suite de l'article, ils expliquaient « Les parents vont toucher la plus grosse indemnité jamais versée, 55 millions de dollars. » Moi, j'ai lu ça, direct, je me suis dit « Putain, ça vaut le coup. » Est-ce qu'il leur en reste des commodes ? Ouais, ouais. Deuxième red flag. Cet été, on part avec des potes en vacances. On décide d'aller à Saint-Tropez, je connaissais pas. Et là, sur l'autoroute, d'accord, on voit un panneau qui a nulle part ailleurs sur l'autoroute. C'est un panneau officiel, c'est les gens qui décident de ça, qui font les routes, qui ont mis ça là. C'est marqué en énorme. Pensez à moi si vous le voyez. Devant la sortie Saint-Tropez, c'est marqué en énorme. Un enfant sur trois ne part pas en vacances. Devant la sortie Saint-Tropez. Un enfant sur trois ne part pas en vacances. Bah tant pis, enfin je m'en tape. Enfin... On va à Saint-Tropez, on va avoir des yachts, des fils siliconés, boire du champagne, fous ça à Dunkerque, laisse-nous tranquille. Bah là, c'est pas l'ambiance, je suis désolé, enfin non. C'est quelqu'un qui est jaloux, qui peut pas se payer des vacances à Saint-Tropez, c'est tout, enfin, c'est une vengeance. Qu'est-ce qu'elle s'est dit, la personne? Attendez, arrêtez tout, j'ai une idée de génie. On va mettre ce panneau ici, il va y avoir un impact. Il y a des Porsche qui vont s'arrêter, qui vont dire « Ah ouais, c'est chaud !» Oh non, viens, on annule Saint-Tropez, on part à Palavas. Mais personne va faire ça. Et t'imagines le drame dans les voitures, t'as le couple à l'avant, les trois enfants à l'arrière. Un enfant sur trois ne part pas en vacances. Et bah Timothée, c'est la fin de l'aventure. Hein. C'est la bande d'arrêt d'urgence, il faut sortir maintenant. Hein.
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2: Chère maman, je suis bien arrivé au grand point virgule avec Rire et chanson. Généralement, quand j'arrive sur scène, les gens m'applaudissent très fort. Il y a des villes où ils me font même un triomphe. Et ce qui est bien, c'est que tout ça est très spontané. Je suis passé voir Pépé et Mémé. Ils habitent un endroit tellement perdu dans la campagne que quand tu tapes le nom de leur village sur le GPS te dit « Est-ce que vous êtes sûr de vouloir y aller ?» Quand tu dis oui, tu dis ben allez-y tout seul. Pépé a trouvé un petit boulot pour le week-end. Non, ça c'est pas forcément drôle. Hein. Pépé a trouvé un petit boulot pour le week-end. Il travaille dans une boîte de striptease. Il aide les stripteaseuses à se rhabiller pour 5 euros par mois. Bon, je lui ai dit, 5 euros par mois, c'est pas beaucoup. Il m'a dit, je peux pas leur donner plus. Pour s'occuper, dans la journée, Pépé fabrique du miel. Le problème, c'est qu'il faut 2 ans pour faire un pot. Il m'a dit, je peux pas aller plus vite, j'ai qu'une abeille. Pour Noël, Mémé a voulu une paire de patins à roulettes. Pépé y en achetait une paire, mais pour pas qu'elle tombe, il lui a enlevé les roulettes. Du coup, ça lui fait des tongs avec des semelles en fer. Je vous demanderai de pas vous moquer de ma famille. Ce matin, Pépé m'a dit, quand je serai mort, je ferai don de mes organes. Mais de mon vivant, je fais déjà don de mes orgasmes. Et hier soir, j'ai fait un don à Mémé. Mémé m'a dit, c'était pas un don, c'était une aumône. J'ai déjà demandé de ne pas vous moquer des vieux. Hier, Pépé m'a dit, quand j'ai voulu boutonner ma chemise, le bouton de ma chemise est resté dans les mains. Quand j'ai voulu mettre mes chaussures, le lacet de mes chaussures m'est resté dans les mains. Et là, j'ai pensé qu'il valait mieux pas que j'aille pisser. Oh ben non. Vous aviez fait le plus dur, là. Le mois dernier, Pépé s'est fait piquer sa carte bleue. Mais il ne veut pas porter plainte. Il m'a dit, c'est super, le mec qui m'a piqué ma carte dépense moins que moi. Cet été, Pépé s'est fait opérer. Et il n'a jamais voulu nous dire de quoi. Mais ce matin, quand le voisin lui a demandé « Comment va votre père ?», il a répondu « J'en ai plus qu'une. » Depuis, toute la journée, il marche en chantant « La paire, il n'y en a pas deux. » Signé, Roland.

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2: C'est un Belge qui va avec sa femme chez le docteur. Il dit, écoutez, docteur, on est très emmerdé. 12 ans de mariage, toujours pas d'enfant. Il dit, oui, mais monsieur, vous avez des rapports sexuels fréquents? Il dit, des rapports? Bah, des rapports sexuels? Ah non, on a des rapports de voisinage, on a deux voisins. Mais... des rapports sexuels, non. Bah, monsieur, vous savez pas ce que c'est? Bah, non, il dit, bah, votre femme, elle a un sexe. Bah, je ne sais pas, regardez, madame, déshabillez-vous, regardez, ça, c'est le sexe de votre femme, ça. Ah bon? Ah, bah, je ne savais pas que t'avais ça, moi. Il dit, regardez-moi, monsieur, je me déshabille. Vous voyez bien, moi aussi, les hommes ont un sexe, les femmes ont un sexe. Ah bon? Comment ça marche, ce truc-là? Mais c'est pas possible d'être comparé, regardez. Couchez-vous, madame, couchez-vous, il commence à m'énerver, l'autre, couchez-vous. Regardez ça, vous prenez votre dame, regardez, je vais le faire pour vous, regardez, hop, vous voyez, vous prenez votre femme, là. Ah, vous avez vu qu'elle est prise? Ah, elle est bien, là. Ok? Vous faites ça, voilà, vous faites des mouvements comme ça. Ok, voilà. Et puis le docteur il termine, il dit voilà, vous faites ça 2-3 fois par semaine et normalement elle devrait tomber enceinte. Oh, il dit docteur, je dois chaque fois l'accompagner.
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6: C'est vrai qu'aujourd'hui j'ai 40 ans, je me rends bien compte que ma vie a changé. Voilà, déjà je me suis rendu compte que j'ai plus de cheveux dans les oreilles que sur la tête, ça fait bizarre. Ensuite je me suis rendu compte qu'il y a des trucs que je peux plus faire, comme porter des Marcel par exemple. Je vous jure, avant je mettais un Marcel, je me regardais dans un miroir, je me disais « Waouh, putain, on dirait Bruce Willis !» Bah maintenant quand je mets un Marcel et que je me regarde dans un miroir, je me dis « Waouh, putain, on dirait un boulanger !» Et puis 40 ans, de toute façon, c'est un âge très bizarre. Voilà, je le dis pour ceux qui ne sont pas encore passés par là, 40 ans, c'est l'âge où tu ne sais pas si tu es encore jeune ou si tu es déjà vieux. Tu es entre les deux, c'est-à-dire que c'est l'âge où tu as toujours une PlayStation à la maison, mais c'est aussi l'âge où tu as rendez-vous chez l'urologue. Et ça fait... Alors, pour ceux qui ne savent pas, urologue, c'est comme proctologue, c'est tout ce qui termine en log, ça veut dire qu'il y a de fortes chances que tu te prennes un doigt dans le cul. Et maintenant, je vous dis, attention, hein, même quand vous allez chez le podologue... Méfiez-vous. Et moi, j'ai eu mon rendez-vous pour le contrôle de la prostate. Je peux vous dire que ça fait bizarre. Déjà, tu te retrouves sur une table, à 1m50 de hauteur, les fesses à l'air, t'as l'impression d'être une borne de Vélib. Moi, j'entends le gant qui claque, je sens le souffle chaud de l'urologue qui se rapproche de mon sillon interfessier. Je me dis... En plus, quand je lui ai serré la main, j'avais vu qu'il avait des doigts énormes. Je me suis dit, putain, ça... Ça va piquer. Et moi, il m'est arrivé un truc curieux, c'est qu'au moment où il allait mettre son doigt, il y a son téléphone qui a sonné. Et le mec, il est parti décrocher. Et moi, j'étais vraiment tout seul, quoi. Donc j'en ai profité pour regarder dans le cabinet et j'ai vu un truc très curieux, c'est que derrière moi, il avait accroché un grand tableau qui représente un mec de dos avec les sacoches qui pendent, vous voyez, comme un bulldog français un peu. Et moi je me dis, il est malade ce mec. Donc quand il revient, je lui ai posé la question, je lui ai dit, excusez-moi monsieur, c'est de qui le tableau qui est derrière moi? Et il m'a dit, ça c'est pas un tableau, c'est un miroir. Moi je m'étais jamais vu sous cet angle-là, je m'étais pas reconnu, vous voyez. Bah oui, j'ai 40 ans, voilà, je vous le dis. Après, attention, je voudrais pas traumatiser les gens qui sont pas passés par là. 40 ans, c'est aussi génial, hein. C'est un âge où ta vie change. Moi, je suis marié avec une femme formidable. J'ai une grande maison maintenant, alors que quand j'ai rencontré ma femme, j'avais 20 ans. À l'époque, j'avais un tout petit appartement. Quand elle venait dormir à la maison, j'étais obligé d'aller péter dans le frigo. C'est pour vous dire si c'était petit. Et ce que je trouve super à 40 ans, c'est qu'on... Je sais pas, on a des choses à raconter. Moi, j'ai une anecdote, par exemple, et je raconte la même tout le temps, mais je suis content de la raconter. C'est pas une anecdote qui aurait pu m'arriver à 20 ans. C'est une anecdote qui m'est arrivée il y a pas longtemps. J'ai croisé Stallone. Ouais, Sylvester Stallone. J'étais dans un restaurant, il était là. Je l'ai vu aller aux toilettes. Je me suis dit, c'est mon unique chance de le voir. Je suis rentré juste derrière lui. Et là, je suis rentré, il y avait Stallone. Il était en train de se laver les mains, comme ça, devant moi. Et je peux vous dire qu'il est impressionnant. C'est une armoire à glace. Le mec, il est tout musclé, avec la peau toute tendue, des veines qui sortent de partout. On dirait qu'il est fabriqué intégralement en peau de zizi, le mec. Elle est parlante cette description, je sens que ça vous a... Ouais. Et moi, quand il s'est retourné vers moi, je me suis fait une réflexion, il m'a regardé dans les yeux et je me suis dit, putain, qu'est-ce qu'il a l'air con. Il a un regard vide, Stallone, c'est-à-dire que dès qu'il ouvre la bouche, t'as l'impression qu'il va dire « Les M&M's Crispy sont là !»

0: Il y avait un truc qui me dérangeait, c'était les rapports entre les hommes et les femmes dans l'entreprise. C'est bizarre, je trouve. Enfin, c'est pas leur rapport qu'ils sont plutôt sympas, c'est plutôt la place qu'ils occupent dans l'entreprise. Vous savez, les hommes d'un côté, les femmes de l'autre, chacun son poste. Toujours les mêmes, d'ailleurs. Et alors, moi, je me suis toujours demandé ce que ça donnerait si on inversait tous les rôles. Vous voyez, les femmes à la place des hommes et inversement. Je pense que ça changerait pas grand-chose, mais ça pourrait être rigolo. Christian, vous m'apportez un café, vous êtes gentil. Hein? Bien. Installez-vous, jeune homme. Excusez-moi, je vous ai fait attendre. Installez-vous, je vous en prie. Merci. Alors, vous venez pour le poste de standardiste, hein? Oui, oui, oui, notre ancien collègue est en congé maternité. C'est formidable. Standard, pardon. C'est bien, le standard. Ça vous plaît? C'est sympa, le téléphone. Hein? Épanouissant, ça. Voilà, bon. Alors, standard. Très bien. Quel âge vous avez? 43 ans? Hein? Bientôt la retraite?
1: On rigole.
0: Ça se verra pas, vous serez au téléphone, Dieu merci. Alors, 43 ans, très bien. Vous êtes marié, peut-être? Non? Vous n'êtes pas marié du tout? C'est bizarre. Non, j'ai dit, c'est bizarre, un bel homme comme vous. Hein. Bon. Alors, je le note. Hein. Not married. Vous ne pouvez pas comprendre, c'est de l'anglais. Not married. Verbe irrégulier. ED. Bon. Alors, vous avez des enfants, peut-être? Des enfants. Non? Je préfère, c'est parfait. Non, parce que les papas qui filent en douce à 17h pour aller chercher les gamins à l'école, j'en peux plus. Donc pas d'enfants, c'est formidable. Vous n'avez pas prévu d'en faire dans les 10 prochaines années? Non? Super, bonne réponse. Bien, écoutez, je crois qu'on a fait le tour, hein, Monsieur Chabert, c'est ça? C'est vous? Bon, je vois que je vais pouvoir vous appeler Patrick, hein? Ce sera plus pratique. Patrick, pratique. J'adore les mots. Bien, écoutez, Patoche, je vous remercie. Merci infiniment d'être venu, je vous rappelle très vite. Merci, Patou, merci. Allez-y, marchez, je vous regarde, tournez-vous. Voilà, au loin, comme ça. Ah, c'est bien ça, c'est pas mal. Christian, Christian, vous faites rentrer les filles pour la réunion, je suis prête. Hein? Et puis vous prendrez les messages, vous êtes mignon. Merci Christian, merci. Voilà. Tournez-vous Christian, il y a un truc sur le mur. Voilà. Un petit cul. Hein. Allez, on y va, c'est parti. Comment ça va les filles? Oui, je sais, je suis un petit peu à la bourre. Ça va bien? Qui est-ce que j'ai pas vu ce matin? Poulimon. Ça va Poulimon? Bien? Il est joli votre tailleur, il est bien. Voilà, un petit peu courte la jupe, hein. Faudrait avoir un peu vous enrhumer, Poulimon, hein. Ah bon, attends, on a, allez. Ça va. Qui est-ce que j'ai pas vu encore? Berger, ça va? Berger? Oui, oui. Fermez votre corsage, Berger, on voit tout votre soutien-gorge. Fermez. Voilà, hein. Puis fermez votre gueule aussi, parce que vous m'énervez. Oui, vous avez rien dit, je sais, mais c'est en prévision. Vous m'énervez. Vous avez une voix qui m'agace. Pérez, elle est là. Tiens, Bosquet, elle est où, la petite Bosquet? J'avais deux mots. Lui, hein? Ah, voilà. Fourré, pardon, c'est ça. Fourré, Fourré. Madame Fourré, qu'est-ce qu'on fait avec ce nom? Hein? Ah, faut changer, ça va pas, Fourré, on n'y croit pas. C'est moche. Non, ça va pas, quand les clients téléphonent, ça va pas. Je voudrais Fourré, ça va pas. Eh ben, faut changer, prenez votre nom de jeune fille. Hein? Voilà, c'est bien. Bourlier, ça va, Bourlier? Oh, petite mine aujourd'hui, hein? Mais grosse haleine, par contre, hein? Oh là là! Non, bah restez éloigné de moi, à distance. Voilà, par là-bas, merci. Oui, non, mais je vous aime pas, Bourlier, c'est pas nouveau. Bien! Alors. Donc, si je vous ai réunis, c'est pas pour parler chiffon, hein? Bon, c'est pour regarder un petit peu ensemble vos chiffres de la semaine. Donc, on y va? Voilà, c'est fait. Je suis pas contente. Donc, j'aimerais savoir ce qui s'est passé en clientèle. Je vous écoute. Oui, oui, devant tout le monde, on y va. Allez, Pérez, c'est vous qui commencez, on y va, Pérez. Je suis là. Vous cachez pas les rôles franches pourries, là, trop longues. Alors, qu'est-ce qui s'est passé en clientèle, Pérez? On vous écoute. C'est pas de votre faute. Les temps sont durs. Ouais, taisez-vous, vous m'énervez. Christian, qu'est-ce qui se passe avec ce café? Vous le torréfiez vous-même? Vous faites quoi? Elle gringo, là. Oh, le taquille. Je vous taquille. D'accord, merci. Merci, Christian. Ouais, moi aussi.
2: Moi aussi. Oui, moi aussi, Christian. Moi aussi. Non, tout à l'heure.
0: Bien, Bourlier, vous êtes avec nous? Alors, qui est-ce que j'ai pas entendu? Oui, bah vous, ça va, on a compris. Berger, peut-être? Ça serait intéressant de l'entendre, Berger. Quel regard vous portez sur la semaine, ou alors? Hein? Faut dire louche, Berger, elle y voit rien. Qu'est-ce que tu veux qu'elle porte comme regard sur la semaine, Berger? Berger! Non, arrêtez de pleurer, je vous taquine. Ouais, c'est pas sympa de se moquer du physique, Bourdier. Alors, qu'est-ce que c'est d'après vous? C'est quoi? La récession?
3: C'est la récession?
0: Bien sûr, ouais. Là, t'es avec ses yeux qui se disent bonjour, c'est la récession! Merde! Ah! Christian, pardon. Non, je vous avais pas vu. Allez-y, je me recoiffe, en fait. Voilà, posez-le là, le café, s'il vous plaît, dans ce périmètre. Merci. Ah, la sucrète est tombée. Baissez-vous. Merci, Christian. Merci infiniment. Bien, alors, bon, on va devoir laisser le problème en l'état. De toute façon, il est 20h, on va laisser les hommes de ménage faire leur travail. On va libérer la salle de réunion. On peut finir dans mon bureau, si vous voulez. J'ai des cigares et du chivas. En plus, j'ai trouvé un site de cul sur Internet. Les filles, vous allez être folles. Pompierenchaleur.com.

0: C'est odieux,
1: Mathieu Bolkis, ce que vous dites, écoutez.
0: C'est odieux, c'est la vérité du cinéma, espèce de con. Va monter une comédie romantique avec une gonzesse pas maquillée qui a les dents jaunes et qui rôde du boulgour toute la journée. Alors qu'une vraie actrice de droite, là, qui sent bon le Chanel, qui a les dents blanches, qui est jolie, ça baise et c'est décoratif à l'image. De toute façon, plus elles sont à droite, plus elles baisent et moins elles t'emmerdent. Voilà, les fesses dures et le cerveau mou. Ça, c'est des vraies actrices de cinéma qu'on aime. Ils sont là à chialer avec leurs films de moche parce que personne leur file le pognon. Mais c'est des cons, ils sont pas capables d'être malins, tu comprends?
1: Ouais.
0: Moi, quand j'ai voulu financer Coup de foudre à Lyon de Bruxelles, les producteurs, ils voulaient Virginie et Fira. Ouais. J'ai dit non, on va prendre Séverine Ferrer, c'est exactement la même chose, mais c'est gratuit.
1: Non, écoutez, bon, il est vrai que la revendication de ces actrices et acteurs, c'est de dénoncer les positions d'extrême droite du groupe Bolloré.
0: J'en ai rien à foutre. Enfin, l'important, c'est le pognon. Moi, Bolloré, je l'ai baisé. J'aurais pas pu faire la moitié de mes chefs-d'œuvre sans lui. C'est lui qui m'a donné les 2500 balles qui manquaient pour monter Cyrano de Bergerac-Plage. La version ch'ti de Cyrano de Bergerac avec Shirley et Dino. Tu t'imagines, toi, l'histoire du cinéma sur la scène mythique du duel de Fricadelle?
1: La ministre de la Culture, Catherine Pégard, qui a apporté son soutien aux signataires.
0: Oh oui, super. On sait même pas qui c'est, Catherine Pégard. C'est quoi ce blaze? Qu'est-ce que j'en ai à foutre? On sait même... Mais t'arrives même pas à dire son nom. Ils servent plus à rien, les ministres. Voilà, de la culture, ça sert à rien. Maintenant, quand on vend du pognon, faut remplir des dossiers de subvention. C'est n'importe quoi, on va où? Pendant 40 ans, tous les ministres de la Culture, ils étaient pédés comme des sacs à dos. Mais c'était pas pour rien. Tu voulais un peu de pognon, t'allais te baiser. Bon, voilà, Frédéric Mitterrand, Jack Lang, je les ai tellement baisés, à la fin, on prenait notre douche ensemble.
1: Monsieur Molky, sinon, pour parler purement cinéma, il y a eu la présentation de Moulin, dans lequel Gilles Lelouch incarne Jean Moulin.
0: Oh, mais tais-toi, ça c'est n'importe quoi. Il faut un film sur Jean Moulin. Moi, j'en suis à mon troisième film sur Jean Moulin.
1: Ah bon?
0: Jean Moulin, Jean Moulin 2, Jean Moulin 3. Bien sûr. Il y a des auteurs derrière.
1: Oui, bien sûr.
0: Tu comprends, il y a de l'écriture. Jean Moulin 3 avec Jean-Luc Reichmann et Boudère dans le rôle du général de Gaulle. Que des répliques cultes. Vive la Réré, vive la Zizi, vive la Résistance. Alors, dans le film, il y a Hitler joué par Stéphane Bern. Oui, parce que Hitler, il avait un petit côté ministre de la Culture, justement. Oui, ça peut en parler aussi. Parce qu'à la fin, Hitler, il se déguise en saucisson géant pour être incognito sur le Tour de France pour s'évader vers l'Argentine. Mais comme Boudère, il a résolu Enigma depuis Londres, il le fait arrêter avec l'aide de Gérard Rolls, qui est formidable dans le rôle de Gérard Rolls. Voilà. Mais ça, c'était du cinéma. C'était mieux avant.
1: Oui, merci, monsieur Molky, et merci à Julien Cuit.
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11: Bah déjà j'ai eu 40 ans, hein. J'ai vraiment 42 ans exactement, voilà. Dans un an j'aurais dépassé ma pointure. Et quand tu commences à être plus vieux que t'es hier.

C'est chaud, hein, c'est chaud. Alors, pas de changement majeur hein, depuis ma quarantaine, juste un petit décalage avec les nouvelles générations. On se comprend plus, hein, je vous dis la vérité. Vous avez parlé avec des ados d'aujourd'hui ou pas hein, vous avez, hein, ils ont cette suffisance, ils sont arrogants, hein, mais ça s'explique, ils ont tout eu facilement. Internet, les iPhones, ils n'ont pas connu la hesse des années 80-90, ok? Nous, on n'avait même pas de téléphone. Dans les années 80, quand tu voulais annuler un rendez-vous, eh ben, t'allais au rendez-vous, tu vois? C'est pour te dire que je pourrais pas venir, voilà, c'est tout. Et c'était comme ça, pas de téléphone, pas de photo, ok? Nous, on avait des appareils photo jetables. 24 photos sur pellicule, elles étaient comptées, c'était cher. Alors crois-moi, tu prenais pas tout et n'importe quoi en photo, comme font les gens d'aujourd'hui. Des coquillettes, bande de gogoles, va-t'en. De la même manière, comprenez pas nos zizi en photo. Oui, oui, oui madame, les gens font ça aujourd'hui. Oui, oui, ils s'envoient des nudes. Nous, c'était impossible avec nos jetables de faire ça. Pourquoi? Parce que nous, c'était un mec qui développait tes photos. En grande surface, ouais. Et si t'avais pris ton sgeg, l'ambiance. Bonjour, je suis monsieur Chamec. Monsieur Chamec. Photographe, hein. Certes que ton nouveau caleçon, hein? Et c'était comme ça. Ils sont chanceux aujourd'hui. Putain, le cinéma, Netflix, Amazon, ils tapent le nom d'un film, ça sort. Putain, nous, on n'avait pas ça. On avait une télé, une seule à la maison. Et quand tu la regardais, c'était en famille. Un vrai moment de partage. Bon, on va pas se mentir, moi, dans ma famille, on regardait que des films d'arts martiaux. Ouais, c'était les seuls films où il n'y avait pas de scène de zoing zoing, de... que tu pouvais regarder sans moment de gênance hein, avec tes parents. On arrivait à 18 ans avec mes frères. On n'avait pas touché une meuf, mais on savait tous faire le grand écart. Mon premier rendez-vous, je suis arrivé en kimono. Elle m'a dit bonjour, je lui ai dit c'est ça, bonjour, Hajime Taras, allez viens. Après, quand je dis qu'on regardait la télé, ça c'est quand mon père, il voulait, ok? Lui, il avait des règles simples, 20h au lit, pas de film. Quand tu étais de bonne humeur, il te disait, tu peux regarder le film, mais à la pub, tu vas te coucher. Vos parents faisaient ça? Qu'est-ce que c'est que cette règle de merde? C'est une sec de... À la pub, tu vas te coucher, putain. Jusqu'à mes 18 ans, j'ai vu que des moitiés de films. Hein, toi, t'as vu la vérité. Si je mens, moi, j'ai vu la vérité. Titanic, pour moi, c'est une croisière. J'ai jamais vu la fin. Bon, après, je fais l'ancien, hein, mais je suis comme tout le monde. J'ai un smartphone, tu vois. Et moi, j'aime bien utiliser les applications qui alimentent ma flemme. Genre me faire livrer à manger. Quelle révolution, putain. Ouais. Vous aimez bien à Paris, hein. Vous utilisez un peu Uber Eats. Ouais, satisfait du service? Il y a des petits couacs quand même, hein. Les livreurs. Qui sont-ils? D'où viennent-ils? C'est ça qu'on peut se poser comme question, hein. Je vous jure, hein. Un soir je commande, je vois écrit 1h37 d'attente. 1h37 d'attente. C'est plus une attente, c'est un jeûne, on est d'accord? Au bout d'1h37, je reçois un message du livreur, Hafid, qui m'envoie texto. J'ai soué en bas 10 ans. Moi, je lui ai répondu, j'ai soué en haut, montez. Mais attends, lui, il commence à négocier avec moi, t'es. Il me dit, tiou, avec plein de U à la fin. Ben, je lui dis, ben, je suis au 6e. Et là, il me répond, rendez-vous au 3e. Pour être solide psychologiquement, hein, je te le dis. Hein. Alors, pas de changement majeur hein, sur ma quarantaine, comme je vous le disais. C'est juste, vous avez de la chance, les jeunes d'aujourd'hui, hein, vous connaissez un monde sans fessée, ok? La fessée est interdite. Nous, n'importe qui pouvait te la mettre. Ouais, ouais, ton père, un oncle, tout ce qui portait une moustache pouvait te fesser. Les profs pouvaient nous mettre des claques dans la gueule. Ouais, moi, j'avais un prof gitan, il tapait les enfants et les parents. Je m'appelle Farid Chamec, merci beaucoup, mesdames et messieurs.

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1: Et c'est comme ça tous les jours.
2: Excusez-moi, mais je suis encore un peu essoufflé. Parce que je viens de traverser une ville où tout le monde courait. Je peux pas vous dire laquelle j'ai traversée en courant. Lorsque j'y suis entré, je marchais normalement, mais quand j'ai vu que tout le monde courait, je me suis mis à courir comme tout le monde sans raison. Alors à un moment, je courais au coude à coude comme ça avec un monsieur. Alors je lui dis, dites-moi pourquoi tous ces gens-là courent-ils comme des fous? Il me dit, parce qu'ils le sont. Il me dit, vous êtes dans une ville de fous ici. Il me dit, vous n'êtes pas au courant? J'ai dit, si, des bruits ont couru. Il me dit, cours toujours. Mais je lui dis, mais qu'est-ce qui fait courir tous ces fous? Il me dit, tout, il y en a qui courent au plus pressé. D'autres qui courent après les honneurs. Celui-ci court pour la gloire, celui-là court à sa perte. Mais je lui dis, pourquoi court-il si vite? Il me dit, pour gagner du temps, comme le temps c'est de l'argent. Plus il court vite, plus ils en gagnent. Mais je dis, où court-il? Il me dit, à la banque, le temps de déposer l'argent qu'ils ont gagné sur un compte courant, il repart toujours courant à gagner d'autres. Je lui dis, le reste du temps, il me dit, il court encore, il me dit, il court toujours. Mais je dis, où court-il? Il me dit, il court faire leurs courses. Au marché. Je dis, mais pourquoi font-ils leurs courses en courant? Et puis je vous l'ai dit, parce qu'ils sont fous. Mais je dis, ils pourraient aussi bien faire leur marché en marchant, tout en restant fous. Il me dit, on voit bien que vous les connaissez pas. Il me dit, d'abord, le fou n'aime pas la marche. Je dis, pourquoi? Il me dit, parce qu'il la rate. Je lui dis, mais vous là, où courez-vous? Il me dit, moi je cours à la banque. Ah, je dis, pour y déposer votre argent? Il me dit, non, pour le retirer, moi je suis pas fou. Je lui dis, mais alors si vous n'êtes pas fou, pourquoi restez-vous dans une ville où tout le monde l'est? Il me dit, parce que j'y gagne un argent fou, c'est moi le banquier.

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1: Allô ?
2: Bonjour monsieur, c'est bien l'exploitation agricole ?
1: Oui, pourquoi ?
2: Monsieur Martin à l'appareil, la ferme Martin. C'est juste pour vous prévenir que j'installe des panneaux solaires chez moi, mais les papiers vont arriver chez vous parce que j'ai mis votre adresse.
1: Oh là là là là là là, qu'est-ce que c'est que cette histoire ? Vous faites quoi ?
2: Eh ben l'année dernière, j'ai installé des panneaux solaires chez moi.
1: Oui ?
2: Donc, j'ai touché des subventions de l'État.
1: Si elle est chez vous, elle est pas chez nous.
2: Ça, c'est pas faux, mais là, je réinstalle des nouveaux panneaux et j'ai pas le droit de toucher deux fois les aides à la même adresse. Donc, j'ai mis la vôtre.
1: Eh ben, mais nous, on s'en fout, c'est pas notre problème, hein.
2: Bah si, parce qu'en déclarant mes nouveaux panneaux chez vous, ça passe tranquille.
1: Mais non, parce que nous, on a un projet de photovoltaïque nous-mêmes. Nous, on va pas recevoir vos panneaux à vous, non ?
2: Du photovoltaïque ? Ah bah, moi, ça n'a rien à voir, je vous parle de panneaux solaires.
1: Oui, mais nous aussi, des panneaux solaires.
2: Oh, bah, comme par hasard.
1: Mais non, mais ça va pas, non ? Vous marchez sur la tête, non ?
2: Bah oui, mais vu que j'ai déjà mis votre nom sur tous les papiers, ça veut dire qu'il faudrait que je refasse tout.
1: Quoi ? Mais vous n'allez pas mettre notre nom sans notre autorisation ? De quel droit vous faites ça ?
2: Ah bah un droit d'usurpage des subventions étatiques.
1: Non, vous l'enlevez de notre nom. Non, mais qu'est-ce que c'est cette histoire ?
2: Et si on dit que vous êtes une succursale de la ferme Martin ?
1: Non, vous l'enlevez de notre nom, vous allez à la gendarmerie, comme vous voulez.
2: Ah bah dans ce cas, je remets à mon nom. L'essentiel, c'est que ce soit à votre adresse, de toute façon.
1: Je vous dis, vous enlevez cette truc.
2: Bah cette truc, elle me ramène quand même 20 000 balles.
1: Non,
2: en revanche, est-ce que vous pouvez parler un tout petit peu plus fort parce qu'on vous entend à peine ?
1: Vous l'enlevez de notre nom ou je porte plainte ? On vous connaît pas. Je vois pas pourquoi on vous arrangerait. Nous, on a un projet, je rentre pas dans votre magouille.
2: Ah non, mais vous, votre projet, vous le déclarez sur une autre adresse et hop, problème réglé.
1: Non, je ne rentre pas dans votre magouille.
2: Oh là là.
1: Vous le mettez pas sur notre nom ou je porte plainte.
2: Ok, donc pas sur votre nom.
1: Ah, mais il vaut mieux. Hein. Il vaut mieux parce que je vais aller à la gendarmerie.
2: D'accord, mais alors je mets sur quel nom ?
1: Attends, votre nom ? C'est vous qui avez le projet, c'est pas nous.
2: Bon, c'est un peu nous deux quand même. Bah oui, mais enfin, ça m'arrangerait que vous me finiez un nom sur le dossier parce que je peux pas laisser vide.
1: Mais je sais pas à vous arranger, je vous connais pas. C'est pas plus difficile que ça. Vous trouvez un autre pigeon, mais pas nous.
2: Ah bah oui, passez-moi ce monsieur.
1: Non, vous trouvez un autre pigeon.
2: Si, si, passez-moi monsieur pigeon, je vais voir avec lui.
3: Bon, de quoi ? Allô ?
2: Bonjour, monsieur pigeon.
3: Non, mais vous partez où ? Mettre l'adresse de quelqu'un, ça n'a rien demandé.
2: Ah non, mais alors, pardon, j'ai pas précisé. Vous craignez rien parce que je vais vous installer des faux panneaux solaires sur votre toit.
3: Mais il n'y a pas de faux panneaux, ça part à la poubelle et vous ne mettrez pas des faux panneaux.
2: Ah non, mais c'est hyper simple. Je vous peins des faux panneaux sur le toit, comme ça, s'il y a un contrôle...
3: Non, je vous dis non. C'est non et c'est non.
2: Vous êtes sûr ? Parce que votre collègue d'avant avait l'air d'accord quand même.
3: Non, mais vous faites... vous n'avez pas eu d'accord de notre mort, non. Oh. Mais je vous passe mon franchet, parce que là, ça finira mal.
2: Oh, mais allons-y, merci monsieur.
4: Allô ?
2: Oui, bonjour madame.
4: Non, mais vous n'allez pas faire de demande à notre nom, vous connaissez ça, nous casser les couilles.
2: Alors, pardon. Donc déjà, c'est une autre dame, ok ?
4: Une autre dame, ouais, même pas. Mais il va se faire autre chose.

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1: J'ai eu une enfance magnifique parce que j'ai grandi dans les années 90. D'ailleurs, s'il y en a qui ont connu un peu cette période des années 90, qui ont grandi dans les années 90, foutez le bordel un peu, applaudissez qu'on vous entende. C'était pas mortel cette époque, on se réveillait tous les matins avec les mini-kens. On faisait du business à la récré. Hey, tu veux des pogs? Ah, on était des bad boys, on écoutait du rap breton. Dans la vallée, oh, la lila. Hakim, le fils du forgeron, est venu me chercher. C'était quoi ces paroles pourries? Hakim, le fils du forgeron. Hakim, le fils de l'épicier, oui, mais le fils du forgeron. Il y avait des trucs de fou à l'époque. Il y avait les Tamagotchi, vous rappelez les Tamagotchi? Au bout de deux semaines, il était mort dans son caca, le truc. Hein. Plein de trucs, il y avait des trucs de fou à la télé, t'avais les dessins animés, t'avais Olivier Tom, vous vous rappelez d'Olivier Tom? 20 minutes de... Qu'est-ce que tu fais? Bah je cours, je suis obligé. Mais pourquoi faire? Bah je vais marquer, ah bon? Mais c'est pas moi qui l'a marqué, bah je sais pas, on verra à la fin de l'épisode. De toute façon on a 800 km de terrain pour réfléchir, donc ça va. Mais le dessin animé qui a choqué un peu tout le monde, c'était Dragon Ball Z, je sais pas si vous vous rappelez de ça. Avec la boule de feu qu'il faisait avec les mains, là. Le Kamehameha. On a tous essayé de la faire dans notre chambre comme des bouffons. Et t'as même des fous qui essayaient d'en faire pendant des vraies bagarres. Mais la série, par contre, qui nous a tous traumatisés, c'est un truc que je regardais tous les dimanches après-midi avec mon père, Walker Texas Ranger. Je vois qu'il y en a pas mal qui s'emmerdaient le dimanche, hein, pardon. Et le truc, c'est que moi, je regardais cette série et je m'identifiais à son coéquipier Black qu'il suivait partout. Le seul problème, c'était le prénom de ce mec. Comment il s'appelait? Trivette. C'est pourri, Trivette, comme prénom, on est d'accord? En plus, quand t'es gamin, tu joues, tu sais, ouais, moi je suis Walker! Eh ben, moi je suis Trivette, qu'est-ce que tu veux que je te dise? T'as pas le droit d'appeler ton enfant comme ça, c'est un crime! Tu imagines?
2: Je vous présente mes enfants, Trivette, Fourchette et Branlette, voilà, ils sont là. Ça va, dans la vie.
1: Ah, mais c'était cool, tu vois, la télé d'avant c'était bien, parce que si tu regardes maintenant à la télé, on nous propose des trucs un peu bidons, je sais pas si vous connaissez les ch'tis. Oui. Voilà un peu ça. T'es les ch'tis là-bas, les ch'tis à Ibiza, les ch'tis. Les Marseillais à Miami, c'est quoi la suite? C'est les gitans en Australie, c'est ça le truc?
3: Sur mes morts, je vais le crever le kangourou. Mets un coup de serpette, mon ami, sur les quatre roues de ma caravane. Ah,
1: c'est quoi la suite après? C'est les Antillais en Sibérie, c'est ça le truc?
3: Oh putain, il fait froid, frérot. J'aurais dû prendre une petite laine, hein. C'est quoi ça? Un ours poléo? Je croyais que ça existait que dans les pubs Coca-Cola, ça, hein. On est dans la merde, Isidore, faut partir, hein. Quoi, tu veux rester? Ah d'accord, on va aller zouker l'ours, allez.
1: Parce que tout à l'heure, il y a mon collègue qui parlait des Antillais. La flemme, c'est pas leur plus gros problème. Si on veut les respecter en tant que peuple, faut qu'ils arrêtent de frotter tout ce qui bouge, surtout les Antillais, c'est ça. Donc, c'est surtout ça. Mais tu les vois pas dans les rues de Paris, ils sont là, c'est oh la bouche à incendie, la bouche à incendie. Ouais. Ah, la boîte aux lettres, la boîte aux lettres. Ouais. Quand t'es dans le métro, dans le bus, qu'il y a un mec qui te frotte de trop près, c'est pas un pervers, c'est un Antillais. Ah là là, il y a du monde dans ce métro. Je vous tiens, madame, dans le virage. Je vous tiens, je vous tiens. Hein, on va tout droit, ouais, c'est pas grave. S'il y a un problème, accrochez-vous à la barre. Passez le bar, madame, ma barre.
3: Mais enfin, mais chez moi, c'est le terminus. J'en ai rien à foutre, je fais que des allers-retours.
1: C'est des ouf. Ils ont inventé le zouk, hein, pour frotter tout le monde. D'ailleurs, le zouk, pour moi, c'est pas une danse, c'est une agression sexuelle sur dance floor, j'appelle ça. J'ai vu des filles qui dansaient, qui portaient plainte en même temps, je te jure.
3: Je comprends pas, j'ai zouké une fois, je suis enceinte. Il a frotté son kiki, j'ai un bébé, c'est un entier, c'est sûr, ça fait 12 mois, il est là, il veut pas sortir le flemmard. En plus, il m'a infecté, hein. Ah bah oui, je sais pas d'où me vient cet accent. Bah là-bas, je viens de Clermont-Ferrand, moi, donc rien à voir. Hein. Non, puis, en plus, c'est sûr, parce que là, c'est plus du lait, c'est du ponche coco.

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2: Avec ma copine Jessica, ça se passe bien. Ça se passe peut-être tellement bien qu'aujourd'hui on est fiancés. On a décidé qu'on était prêts à s'engager, bah, pour le meilleur évidemment, et puis pour elle aussi. Bon, par contre, on a un petit peu brûlé les étapes avec Jessica, puisqu'il y a pas longtemps, on est devenus parents pour la première fois. Donc voilà. Donc aujourd'hui, on est propriétaire d'un petit garçon. Non, chouette acquisition, hein. Modèle hybride, quatre pattes motrices, moteur à déjection. Correct. Bah, c'est juste que tu vois que c'est pas une Tesla, quoi. Bah, déjà, on est sur un modèle très bruyant. Niveau tenue de route, pas fameux. Et en termes de gaz à effet de serre, c'est une catastrophe. Hein. Et alors, pour ceux qui se posent la question, « Oh, le petit bout, est-ce qu'il fait ses nuits ?» Non, je fais pas mes nuits, non. Déjà, je ne sais pas si vous savez ce que c'est que de dormir avec quelqu'un qui vous réveille toutes les X heures pour assouvir ses besoins de succion, mais maintenant, en plus, avec un nouveau-né ? Non. Non, ça se passe bien avec Jessica, même si tout n'est pas toujours facile au quotidien, pas seulement à cause du petit, mais aussi parce que moi je suis quelqu'un de maniaque et Jessica est plutôt bordélique. Et alors nous les maniaques, quand on est en couple avec une bordélique, on passe tous par ce stade où on en a tellement marre de nettoyer et de ranger derrière l'autre qu'on prend cette décision radicale. Et on est là, je ne vais rien dire. Mais je vais arrêter de nettoyer et de ranger. Et elle va voir ce que c'est que de vivre dans le désordre et la crasse. Erreur colossal. Le bordélique ne voit jamais. Avec sa vision sélective, le bordélique est parfaitement adapté à un milieu immonde. Mais le bordélique a cet avantage énorme sur nous, les maniaques, et honnêtement, je vous envie, hein, d'être naturellement équipé d'une sorte de visière permanente de réalité augmentée qui fait que là où toi, tu vois de la poussière, eux, ils voient des paillettes. Des toiles d'araignée, des guirlandes de Noël, le linge sur le sol, des petits poufs vintage. En gros, ils sont capables de voir Monaco, là où toi tu vois Roubaix. Voilà, c'est ça. Et alors le plus dur, quand tu vis avec une bordélique ou un bordélique, c'est quand le bordélique veut te faire plaisir. Tu sais, quand tu rentres à la maison et qu'elle est là, « Surprise, j'ai nettoyé toute la cuisine. » Et là, il faut être bon acteur. Parce que ça part d'une bonne intention. Donc tu vas devoir jouer de manière convaincante l'appréciation, le contentement. Mais ton cerveau de maniaque, lui, il a enregistré les traces de chiffon sale sur les taquins induction. Il l'a vu, le petit morceau d'oignon sur la spatule en bois de la vaisselle soi-disant faite. Ça lui avait pas échappé, hein, le chiffon mouillé posé en boule dans l'évier plutôt que pendu à son crochet. Et donc tu t'entends lui dire « Oh, merci ma chérie. » Alors que dans ta tête, ça crie « Mais t'es vraiment dégueulasse !» Et encore, je dis que ça part d'une bonne intention, c'est même pas sûr, hein. Parce qu'il faut savoir que le bordélique est fourbe, vicieux. L'autre jour, Jessica avait rangé le salon pour me faire plaisir, mais les coussins décoratifs dans le canapé, les fermetures éclair étaient placées vers le haut. Autant directement me cracher à la gueule, hein. Si ça, c'est pas passif-agressif, je m'excuse, hein. Parce que sous couvert de me faire plaisir, le message que moi, elle m'envoie, c'est quoi? C'est quoi? C'est fuck tes valeurs, vieux sac à merde? C'est ça qu'elle me dit? Mais c'est ça qu'elle me dit, hein! Après, parfois, je me dis, c'est peut-être moi qui ai un problème, hein. C'est peut-être moi, mais... Mais c'est vrai que j'aime bien que les choses soient rangées, soient à leur place. Moi, une fille qui, pour m'exciter, s'arrache le chemisier, après, mon seul fantasme, c'est un fil et une aiguille, hein. Non, j'en ai connu comme ça un jour. Elle a voulu faire, tu sais, comme dans les films, là. Elle a balayé le plan de travail de la cuisine avec son bras pour que je la prenne sauvagement dessus. Je n'ai jamais débandé aussi vite. Et après, elle a eu le culot de me dire, « Dis-moi quelque chose de sale. » Ben, la cuisine, maintenant, connasse. Bon, par contre, si tu veux m'exciter... Ranger l'armoire à Tupperware. Les petits qui s'imbriquent dans les plus grands. Les couvercles par ordre de taille. L'ordre, la symétrie.
3: Oh, la symétrie.
2: Moi, tu peux avoir les seins qui pendouillent. Du moment que les tétons sont bien alignés, moi c'est bon. Et donc évidemment, bon maniaque qui se respecte, moi j'adore faire des to-do list. Non, alors pour ceux qui ne connaîtraient pas bien, une to-do list c'est quoi? C'est le matin tu te lèves, tu fais la liste de toutes les choses que tu as envie de faire pendant la journée, et à chaque fois que tu en fais une, hop, tu la barres. Mais avec nous les maniaques, ça va un peu trop loin. C'est-à-dire que parfois, pendant la journée, on va faire quelque chose qu'on n'avait pas mis dans la liste. Et là, il se passe un truc.
0: c'est qu'on va le rajouter dans la liste et on le barre immédiatement.
2: On n'est pas bien, hein, les gars. On n'est pas bien. C'est comme si je disais à Jessica, t'as la liste des courses devant toi? Oui, rajoute des Chocapic. Note. T'as noté Chocapic? Tu peux barrer, j'en ai racheté hier. C'est ça, hein? Donc voilà, donc je suis maniaque, Jessica est bordélique, c'est pas la seule chose qui nous différencie. Par exemple, récemment, Jessica a été diagnostiquée HP. Ça veut dire que ça se voit pas comme ça, mais techniquement, c'est une imprimante.

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2: Ça se passe au Mexique et c'est la messe, quoi. C'est dimanche matin et tout le monde est là. Et tout à coup, vous savez, il fait très très chaud, quoi. Il y a les grandes hélices qui tournent. Et tout à coup, t'as les grandes portes qui s'ouvrent. Et t'as une grande lumière qui rentre dans l'église. Et là, il arrive un Mexicain avec un grand sombrero. Et il rentre, il marche comme ça dans l'église. Et t'as tout le monde qui fait El sombrero, el sombrero. Faut qu'il enlève son sombrero. Et il comprend pas, il continue à marcher. Tout le monde, el sombrero, el sombrero. Et il continue à marcher, il regarde personne. El sombrero. Et t'as le mauvais, el sombrero, el sombrero. Et il arrive devant, il fait A la demande générale, il va vous interpréter El sombrero.
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1: Marceau refait l'info, on commence avec cette information de la plus haute importance. Des merguez vendues au supermarché Leclerc, Intermarché, Système U, sous la marque Maître Coq, sont rappelées pour des risques de troubles gastro-intestinaux à cause de la présence potentielle de bactéries.
2: Bonjour Bruno.
1: Oui, bonjour Enrico, je peux
2: c'est
1: comprendre.
2: C'est horrible, tellement je suis triste pour ces pauvres petites merguez. Mes skins, elles sont malades. Elles ont une bactérie qui rend le caca tout mou et qui donne envie d'appeler Raoul. Elles vont pas pouvoir accomplir leur destin, les pauvres. Elles verront jamais la braise du barbecue. Elles sentiront jamais la chaleur d'une plancha. Excusez-moi, je suis triste.
1: Je peux comprendre, oui.
2: Jamais ça devrait arriver. Le pire qui devrait exister pour une merguez, c'est finir sur un barbecue électrique.
1: Au pire, mais vraiment le pire.
2: Mais pas au fond d'une poubelle.
1: Non, c'est vrai.
2: Enfin bon, pour une fois qu'on parle de saucisses avariées et qu'il n'est pas question de Patrick Bruel.
3: Et monsieur Robles.
1: Oui, président Hollande.
3: Des merguez vendues en grande surface, comme quoi, pour préserver sa santé, il avait raison de devenir végétarien, le loup d'Intermarché. Je vous remets la musique pour la journée.
1: Oui, voilà. C'est gentil.
3: Quelqu'un prévient Fred Testo qu'il va y avoir un nouveau spot enregistré pour du taboulé.
4: Et bonjour Bruno.
1: Oui, Cyril Lignac.
3: Alors, c'est évidemment une information très importante, puisque rappelons que Monsieur Robles, en guise d'apéritif, ne mange pas des fruits secs, ni des crudités ou des petits fours, mais des merguez.
1: Oui, tout à fait.
3: Pour Bruno, des merguez, c'est un amuse aux bouches.
1: Oui.
3: Voilà. C'est un échauffement avant la côte de bœuf.
1: Oui.
3: Voilà. Donc évitez, c'est vrai, de manger les merguez dans de la marque Maître Coq, surtout qu'on imagine que leur spécialité, c'est plutôt la volaille, Maître Coq. Voilà.
1: Oui.
3: Alors pourquoi pas à la place, et ça va faire un plaisir à Aurélie, pourquoi pas manger de l'escalope.
1: Bah oui, l'escalope, bien sûr.
3: C'est bon l'escalope.
1: Mais oui, c'est bon l'escalope.
5: Monsieur Castex, bonjour.
6: Bonjour, monsieur Robles.
5: Oui.
6: Écoutez, cette information sur les merguez est très importante pour mon personnel. Tous les syndiqués, FOS, CGT, Sudrail, etc. Faudrait pas qu'aux prochaines manifs, les banderoles et les pancartes soient endommagées. Parce qu'ils n'ont pas mangé les bonnes merguez.
1: C'est sûr, merci monsieur Castex.
3: Imagine de l'escalope.
1: On va parler football à présent avec le casting pour la Coupe du Monde qui se dessine un peu plus avec la sélection surprise du Brésilien Neymar, absent de la CLSAO depuis 3 ans. Cristiano Ronaldo, lui, ce n'est pas une surprise, sera bien présent pour une 6e Coupe du Monde.
7: Eh oui, bonjour Bruno.
1: Didier Deschamps, bonjour.
7: Eh oui, la présence de Neymar, c'est une excellente nouvelle pour l'industrie de la nuit aux États-Unis.
1: Oui.
7: Avec Neymar, t'imagines le chiffre d'affaires des discothèques, boîtes de nuit, bars à hôtesse, enfin tout ça. Une excellente nouvelle également pour tous les coiffeurs qui donnent tous les jours beaucoup de boulot.
1: C'est
7: tous les jours. Même 2 fois par jour, je pense. Alors Bruno, pour Ronaldo, je précise que son surnom c'est CR7. Hein, parce que comme Bruno, tu n'y connais rien en foot, CR7. Il pourrait croire, Bruno, que c'est une formule chimique. Hein, c'est
1: Oui,
7: Bruno connaît mieux le tableau périodique des éléments que les joueurs de foot.
1: Oui, c'est vrai. Bonjour Zizou.
8: Bonjour, qu'est-ce qui se passe aujourd'hui?
1: Mais je sais pas.
8: Bah, attends, je te le dis.
1: Ah bah vas-y.
8: Quel exemple quand même Ronaldo.
1: Ouais.
8: 6e Coupe du Monde, 41 ans. Mmh. Une hygiène de vie impeccable, la discipline, la rigueur au quotidien.
1: Mmh.
8: Le contraire d'Aurélie.
9: Et...
8: Ronaldo, c'est le Michel Drucker du football.
1: Oui, c'est vrai.
8: Michel Drucker met moins de maquillage que Ronaldo.
1: Oui, c'est vrai aussi. On va terminer avec le ministre de l'Éducation, Édouard Geffray, qui a annoncé vouloir un âge plancher pour se présenter au baccalauréat, alors que le plus jeune candidat cette année a moins de 10 ans. Jean-Michel Apathy, bonjour.
10: Bonjour Bruno Robles. Le ministre de l'Éducation, qui s'appelle Geffray, comme Epstein,
1: on
10: parle d'âge de personnes mineures. Je ne sais pas si c'est une bonne idée. Après, ceci dit, c'est vrai qu'avec tous les problèmes qu'on rencontre actuellement dans l'éducation nationale, c'est une mesure indispensable. On en a besoin.
1: Oui.
10: Un âge plancher pour passer son baccalauréat, c'est vrai, tout le monde le demande.
1: Oui, bien sûr.
10: C'est un véritable fléau. Ces jeunes qui veulent passer le bac là, ne se rendent pas compte, c'est terrible. Faut faire quelque chose.
11: Bonjour, c'est François
1: Bayrou. Monsieur Bayrou.
11: Laissez-moi parler.
1: Oui, je vous en prie.
11: Juste vous dire que cette mesure proposée par le ministre existe déjà à Notre-Dame de Bétarade.
1: Oh.
11: L'âge penché.
1: Non.
11: Ah, c'est l'âge planché.
1: Oui.
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2: Allez en Afrique par exemple. Mais oubliez le Sénégal, hey, c'est sympa, hein, on danse. Non, allez dans l'Afrique énervée là. Dans la banlieue de l'Afrique. Dans le 9-3 de l'Afrique. En Algérie, voilà, c'est ça. Ah mais si, on est d'accord. Ah mais on est d'accord, c'est un pays qui... Mais c'est vrai, c'est un pays qui fait peur. Par exemple, imaginez deux secondes. Est-ce que vous avez déjà vu dans la vitrine du Juste Prix un voyage à gagner à Alger? Arrêtez-moi si je me trompe. Personne n'a jamais vu ça. Imaginez deux secondes la situation. Bien, Rachid, on se concentre ce soir à gagner dans la vitrine un écran 3D de 107 cm, une voiture d'une valeur de 9 990 €, et The Big Cadeau, un voyage pour deux personnes. Mais on peut aller jusqu'à 12. Pour 12 personnes à Alger. À Alger, en Algérie. Écoutez, monsieur Juste Prix, c'est déjà très difficile d'arriver jusqu'en France. C'est pas pour retourner dans la case départ, hein. Et gratuitement en plus. Ah non. Ah non, je vais rentrer chez moi tranquillement avec ma machine à café de 24,90 €. Merci, assalamu alaikum. On est d'accord, on ne l'a jamais vu, ça. Ça m'énerve, ça. C'est des menteurs. Mais... Alors je tape comme ça un petit peu sur la tête des Algériens, comme ça, mais quelque part je suis Algérien. Ouais, la semaine dernière par exemple, je suis allé à la boulangerie et je suis arrivé comme ça d'un air très méchant. Et, hey, un pain au chocolat. Sans merci, sans rien. Très dur quoi. Non, mais, je vous dis ça parce qu'en fait, si vous voulez, en fait, non, c'est mon père qui est Algérien. Mon père est Algérien. Mon père est un énervé, mais alors plus énervé, tu meurs. Je vous explique. Ma petite sœur est venue comme ça un jour devant mon père et lui a dit « Papa, je suis enceinte. » Sur quoi mon père a eu une réaction tout à fait diplomatique. « Ah mais, ah mais, ah mais !» Alors, les aboiements que vous entendez. C'est pas un chien, c'est mon père. Mais ce qu'il faut savoir avec mon père, c'est que quand il est très énervé, il contracte tout. Ma petite sœur, qui s'appelle Aminata, ça donne Ami, Ami Tesset, Ami Tesset. Alors, on voulait mettre des sous-titres, mais comme vous avez payé que 12 € la place, on s'est dit bon. Donc je vais vous faire la traduction de ce que vient de dire mon papa.

0: Hier soir, Ahmed, il m'a insultée de bouffonne. Je crois que je suis amoureuse. S'il m'insulte de connasse, je le demande en mariage.
1: C'est simple, avec elle, je suis un vrai connard.
2: Je vais vous montrer.
1: Ouais ! Je suis avec des potes, là ! Hé, hey, ta gueule ! Mais ta gueule ! T'as goûté le gâteau que je t'ai fait ce matin ?
0: Oui ! T'as vu, je te l'ai mis sur la commode. Oui, dans une heure, je suis à la maison. Tu préfères que je sois là tout de suite ? D'accord ! Dis-moi, est-ce que tu pourras me rendre mes couilles ?
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9: Pour ceux qui ne me connaissent pas, voilà, je m'appelle Nicolas, je suis belge. Chacun ses soucis, hein, j'ai envie de dire, voilà. Et alors, voilà, je vais pas vous le cacher, je vais vous le dire comme ça, brutalement, je suis trop gentil. Voilà, c'est ça. Mais pas trop gentil de quelqu'un qu'on dirait qu'il est sympa, hein. Enfin si, je suis très sympa. En fait, mon plus gros problème, c'est que je ne sais pas dire non. Voilà. Du coup, si vous voulez être remboursé, vous savez ce qu'il vous reste à faire. Je m'occuperai de ça à la fin du spectacle. Ça va ? Non, j'ai vu ma psy la semaine dernière qui m'a dit « En fait, je sais ce qui se passe. » Oui, c'est une belge aussi. Hein. Et d'ailleurs, je suis le seul belge à ne pas savoir faire l'accent belge. Vous ne me jugerez pas, ça va ? Je sais ce qui se passe. Je pense qu'en fait, au fond de vous, vous avez la peur de décevoir. Voilà. Ça vous parle, ça ? Oui. Sûrement, oui. Ça fera 120 euros. Ça vous va ? Oui, super. Alors, prochain rendez-vous ici, attendez, parce que je suis overbooké en ce moment, j'ai ici un créneau samedi 7h du matin, ça vous irait ? Oui. Pas facile tous les jours. C'est comme il y a 2 mois, je suis parti au Maroc. Est-ce qu'il y en a qui sont déjà partis au Maroc ici ? Oui ? C'est dur, quand tu sais pas dire non au Maroc. Ah oui, je suis revenu avec 8 babouches, 12 là-bas, je ne sais pas où les mettre, 14 chats, oui. Oui, parce qu'il faut savoir, pour ceux qui ne sont jamais partis au Maroc, que là-bas, il y a des chats partout, littéralement, dans les rues, des chats errants partout. C'est d'ailleurs ce jour-là que j'ai compris pourquoi ils disaient « Inch'Allah, Inch'Allah, Inch'Allah, Inch'Allah, ici, Inch'Allah, côté, Inch'Allah, derrière, partout. » Oh Dieu. J'en ai perdu des choses au Maroc quand j'y pense, ça oui. Ma mère, déjà. Mais j'ai gagné 6 chameaux. Ils m'ont proposé l'échange et j'ai dit « Oui, mais pas de soucis. » J'espère qu'elle va bien. Après, ah oui, très important de le savoir, il y a des situations, sachez-le, qui ne se prêtent pas à ne pas savoir dire non. Par exemple, quand ton meilleur ami te propose « Dis Nico, on irait bien au nouveau club qui vient d'ouvrir là juste à côté, ça a l'air super sympa, ça serait bête de ne pas y passer. » Donc moi je dis « Oui. » Sauf qu'une fois rentré dans le club, on s'est vite rendu compte avec mon ami qu'on était les deux seuls à ne rien avoir à échanger. Oula, oh, bonsoir. Non mais c'était chouette, c'était convivial, c'est ça madame, très

Viviane, oui. Au milieu de la soirée, une dame adorable est venue vers moi et m'a demandé « Ça va, monsieur, tout se passe bien ?» J'ai dit « Oh, oui. » Elle est un peu visuelle, celle-là, oui. Non, mais après je me suis vite rendu compte que tout le monde disait oui là-bas. Et ils étaient même très contents. Oui. Du coup, je me suis senti, voilà, eux étaient dans leur élément, ça c'est sûr. Et moi aussi, finalement. Voilà. Ah, dure soirée, vraiment. Oui, c'est comme, j'ai joué au Festival d'Avignon cet été, et au premier rang, il y avait un groupe du troisième âge. Il y a tellement de spectacles là-bas que je me demandais ce qu'ils faisaient là, parce que c'est pas du tout mon public cible, et eux aussi se demandaient ce qu'ils faisaient là, apparemment. Quand j'ai entendu depuis les coulisses une dame de ce premier rang dire à ses copines en regardant son ticket, « Mais dites-moi, vous êtes bien sûr que c'est bien Dave ?» La coupe de cheveux, pourquoi pas, hein? Mais moi, je l'ai entendu, cette dame. Du coup, j'ai eu peur de la décevoir. Donc, je me suis adapté. Et je veux vous dire qu'une heure et demie de vanne, je n'en pouvais plus.

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2: Il faut aider le Nord-Pas-de-Calais, s'il vous plaît. Je vous en supplie, aidez ma région. S'il vous plaît, il faut aider le Nord-Pas-de-Calais. Il y a des ch'timis dans la salle. Aux places les moins chères, évidemment.
3: Ah non, il y en a devant. Il y en a devant, des ch'timis, au premier rang.
2: Oh, des invitations. Faut aider leur Pas-de-Calais, je vous en supplie, aidez notre région. S'il vous plaît, l'été prochain, partez en vacances dans le Nord-Pas-de-Calais. C'est génial, vous verrez, juillet-août, il n'y a personne. Même nous, on s'en va.
3: Mais c'est extraordinaire, les vacances dans le Nord-Pas-de-Calais. Moi, quand j'étais petit, mes parents, ils avaient un budget tellement élevé pour tout l'été qu'on partait en vacances dans le jardin. Quand on a eu un jardin, chez nous, avant, on campait dans le salon, on était en vacances chez l'habitant, chez nous, quoi. Mais on a découvert la région l'été. C'est extraordinaire. Juillet, août, dans le Nord-Pas-de-Calais, on peut faire plein de trucs. On peut faire... Enfin... du bus.
2: Oh, vous apprendrez à parler ch'timi. Hein, parlerai comme chaud. Ouais, ça va-t-il? Ouais, mais ça va, ça va comme chaud. Ah, les gens, les, bah, ça va, ils parlent comme chaud, tu sais. Vous parlez comme chaud, puis nous, on marche comme chaud aussi, tu sais, dans l'heure. On marche comme ça parce qu'on a rien, mais on est fiers quand même.
3: Mais c'est une langue magnifique, le ch'timi. Par exemple, en ch'timi, on ne dit pas... Pardonnez-moi, je n'ai pas bien saisi le sens de votre question. On dit... Ah.
2: Sur le plan grammatical, c'est déjà les vacances, non?
3: On vous appellera Bilout.
2: Tout le monde s'appelle Bilout dans le Nord-Pas-de-Calais, c'est le surnom à tout le monde. Hein, que c'est convivial, tout le monde se connaît, tu fais « Oh, c'est un Bilout, ouais, toi Bilout, ça va, ouais. Et Bilout, comment tu vas? Bah, c'est vrai, il sert mieux que Bilout, t'entends mieux pour Bilout et Bilout. »
3: C'est convivial, Bilout, c'est du vieux ch'timi, ça veut dire... ça va rien dire. Ça veut dire petite quéquette.
2: Mais c'est du vieux ch'timi, on sait plus, on regarde même plus, hein. Je vais vous dire pourquoi il n'y a pas beaucoup de touristes qui vont dans le Nord-Pas-de-Calais. C'est parce qu'il y a une seule agence de voyage qui a le courage de proposer le Nord-Pas-de-Calais. Et elle est à Tourcoing. Mais ils ont un produit phare. C'est un voyage inoubliable. Faites-le cet été, vous en rappellerez toute votre vie. C'est Tourcoing-Berck en autocar. C'est un visa pour l'aventure, hein. Vous partez de Tourcoing-Centre, direction Berck. Vous descendez à Berck-Plage. Oui, il y a la mer à Berck. Il y a la mer à Berck. Vous n'en avez pas marre des mers bleu turquoise? Ça vous dit pas une belle mer gris-marron à perte de vue?
3: Ah, gris-marron, mer de Nord, gris-marron. Notre mer, c'est la couleur naturelle, c'est Dieu, il l'a fait comme ça, hein. Ah oui, c'est pas pollué, hein, c'est gris-marron. Moi, quand j'étais petit, j'ai toujours vu la mer gris-marron. La première fois que j'en ai vu une bleue à 20 ans, oh, ils ont mis du produit à chaud dedans ou quoi? Oh.
2: Ah non, non, hein, je veux pas me baigner, il y a du canard WC, ouais. Je veux pas partir avec la chasse d'eau.
3: Et alors, ce qui est génial, c'est que cet été, vous allez voir, vous allez descendre comme ça, juillet-août, sur la plage de Berck. La plage pour vous tout seul. Personne à moins de 500 mètres. C'est génial, du coup, pas de problème de place. Vous posez la serviette où vous voulez. Allez hop, face au soleil.
2: Bah, au début, vous la poserez surtout sur vos épaules, hein, la serviette.
3: Ça caille un petit peu à Berck, hein. Faut pas se le cacher. Juillet-août, dans le Nord, on appelle ça l'hiver indien.
2: Oh là, vraiment, je suis sûr, on va tous se retrouver cet été sur la plage de Berck, en pullover et en moufle. Mais c'est vrai, il y a une chaleur humaine incroyable dans le Nord-Pas-de-Calais. D'ailleurs, il y a un proverbe ch'timi qui est vrai, et qui dit, quand il y a un étranger qui vient vivre un peu dans le Nord-Pas-de-Calais, il pleure deux fois. Quand il arrive, et quand il repart.

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1: Oui, boucherie
2: en écoute. Oui, bonjour, c'est la boucherie.
1: Oui, bonjour, monsieur.
2: C'est la boucherie de la place à l'appareil.
1: Oui.
2: Je vous appelle parce que j'ai une dame qui m'a apporté un gigot daubé, mais alors un gigot pourri, quoi. Hein. Et alors elle me dit que c'est chez moi qu'elle l'a acheté. Alors, c'est peut-être possible, mais bon, en même temps, comme elle va voir ses enfants qui habitent chez vous, là, pas loin. J'ai préféré la renvoyer chez vous, quoi, en disant qu'elle l'avait acheté chez vous. Hein. Je vais vous prévenir parce qu'un gigot, c'est quand même pas donné, hein.
1: Attendez, qu'est-ce que vous me racontez, là? Oui, au revoir, monsieur. Oui, qu'est-ce que vous me racontez? Que j'ai vendu un gigot à qui?
2: À une dame, donc, qui va venir vous le changer, quoi, se faire rembourser chez
1: attendez
2: vous.
1: Attendez deux minutes, hein, je vous prends, là. Oui?
2: Oui.
1: J'ai pas vendu de gigot, comme vous me dites, là.
2: Non, mais moi, j'en ai vendu un. Bon, il se trouve qu'il était un peu daubé, quoi.
1: Ah, vous avez vendu un gigot daubé?
2: Mais à une dame de 82 ans. Et comme elle sait plus, bon, elle a plus tellement de mémoire.
1: Oui.
2: Donc je lui ai donné votre adresse et elle va venir avec le gigot pour protester et puis à ce moment-là vous lui changez quoi.
1: Non mais vous plaisantez là, vous me prenez pour qui vous?
2: Bah, on peut quand même céder entre bouchers ou alors.
1: Ouais mais non mais moi j'ai vendu des gigots frais hein. Vous vous arrangez avec votre cliente.
2: Ah bah c'est trop tard, c'est trop tard, elle est partie hein.
1: Hein?
2: Attendez, quittez pas.
1: Oui.
2: Sylvie, elle est partie là. Attendez, elle revient là.
3: Oui, madame Ledoux.
2: Bon, je suis avec la boucherie, là, justement, et je suis avec le monsieur.
1: Non, mais moi, j'ai rien à y voir là-dedans dans votre truc, hein, parce que moi, j'ai toujours servi mes clients correctement. Vous allez pas quand même me faire porter le chapeau, non, mais attendez, mais vous allez bien, vous?
2: Il est d'accord pour vous le changer.
1: Ah non, non, non, non, oh, oh.
2: Voilà, je vous la passe, hein.
4: Allô?
1: Oui?
4: Je vous remercie, monsieur, c'est très gentil.
1: Ah oui, non, mais... Ah non, non, non, moi, monsieur, madame ou monsieur, je n'ai pas... Je vous ai pas vendu de gigot daubé, hein. Je veux pas vous changer votre gigot, vous vous arrangez avec votre boucher, hein.
4: Je vous entends pas bien.
1: Oui, vous vous arrangez avec votre boucher.
2: Non seulement vous changez votre gigot, mais il va vous offrir une côte de bœuf. Une vraie côte de bœuf, ouais.
1: Non, mais vous êtes un enfoiré, mon pauvre monsieur. Puis c'est tout.
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2: Les gens deviennent fous, les gens n'ont plus de patience, t'as vu ça? Moi je vois là dans, tu sais, j'ai déménagé il y a pas longtemps là, et tu sais, dans l'immeuble où je suis le plus jeune et je suis le dernier arrivant. Donc eux, pour eux, dans l'immeuble, dès qu'il y a un truc qui va pas, c'est le gros, c'est moi. Pour eux, tout c'est moi. Tu vois, dans le hall, le tableau d'affichage là, bah ça c'est mon carnet de correspondance, tu vois. Tous les jours, il y a mon nom dessus, tous les jours. Monsieur Ivanov, arrêtez de mettre des bouteilles en plastique dans le cul du chat. Bravo. Oh, les gens savent plus se marrer. Hein. Ah non, la gardienne, elle me fait la misère. Oh, la gardienne, c'est une portugaise. Hein? Ouais, souvent, ces gens sont gardiens. Non, mais attends, c'est normal qu'ils gardent l'immeuble qu'ils ont construit. Oh, oh. Attends, le respect de l'ouvrier, quand même. Ouais, il y a des Portugais, là, ce soir? Ouais. Ah, bah, vous avez fait un très joli théâtre, hein, vraiment. Ah, ouais, on peut les applaudir, bravo, hein, parce que, putain. Eh, c'est du boulot, hein. Regarde ça, les finitions et tout. Oh, c'est pas les Arabes qui auraient fait ça. Hein. Ouais, c'est une petite technique pour les repérer. Ouais, parce que l'arabe, il est susceptible, tu vois. Une vanne, il sort du terrier, paf! Deux là-haut, trois là-haut, ok. Je veux savoir à qui j'ai affaire. Non, mais la gardienne, franchement, c'est dur. Eh, le portugais, c'est dur. Eh, tous les jours, elle me parle, tous les jours, je comprends rien. Je comprends rien de ce qu'elle me dit. Oh, monsieur maman! Bon, là, faut pas frapper de la connaître, parce que la connaître. Il faut jamais te refaire des gelées à boubarche. Il faut pas te refaire des gelées à boubarche. C'est vous qui fumez dans l'escalier, je te l'ai. Oh oui, nique ta race, allez hop. Ah, j'ai pas le temps de m'emmerder avec toi. Hein. Oh non, vraiment pas des bons rapports. Hein. Bah, dès le départ. Hein. Ah, parce que tu sais, au début, une fois sur deux, je la confondais avec son mari. Oh, mais tu sais, tu rentres, il est tard. Bonsoir, José. Hein? Ah, pardon, madame. Bah ouais. Ah ouais, mais des robes aussi. Oh! Putain, on passe pas le balai avec le maillot de Cristiano Ronaldo, hein? Ah, pas d'effort. Alors, par contre, un truc bien dans l'immeuble, là où je suis, ça c'est le top. J'ai un docteur dans l'immeuble. Ça, franchement, c'est trop bien. Et le docteur, c'est The Doctor. Le docteur Cohen. Ah, il est bon. Ah, il est bon, un vrai docteur, attention. Mais bon, tu sais, comme c'est le docteur de l'immeuble, tu sais, lui, il fait trop genre, l'immeuble, il est à lui. Bon, après, il est à lui, mais... Bon. Mais bon, c'est vrai que, bon, le docteur juif, on a l'habitude, et c'est vrai que c'est rassurant, c'est vrai. Tu vois, tu sais où tu vas. Alors, bien sûr, attention. Bien sûr qu'en France, il faut encore plus de noirs et arabes médecins. Hein, ils méritent tout autant. Bah, même les arabes répondent pas, t'as vu? Non, mais ça va venir, mais bon, c'est vrai que, bon, la confiance, c'est pas la même. Moi, cher, attention, hein, moi le premier, je te dis, moi demain, j'arrive dans un cabinet médical, malade comme un chien. La dame me dit, le docteur Mbaye Dembélé va vous recevoir. Ça va mieux, tu vois. Non. Ah, l'embêtez pas, j'ai dû me tromper, madame, hein. Ah, je pensais que c'était de la fièvre, mais... Ah, j'ai dû dormir trop près du radiateur, voilà. Allez, l'embêtez pas, je vais acheter une écharpe, merci. Ah, est-ce que cher, c'est un médecin, pas un marabout, hein. Alors aussi, dans mon immeuble au quatrième étage, messieurs, dames, j'ai un couple qui vit là, très gentil, un couple de gays. Hein, donc, bon, forcément, ils ont un chien. Ouais, ouais, il y en aura pour tout le monde, hein, voilà. Que les choses soient claires, hein. Bon, alors attention, par contre, moi, j'ai rien contre les, je te jure. Franchement, je m'en fous. Chacun fait ce qu'il veut, il n'y a pas de problème, ça. Mais c'est vrai que, bon, des fois, les gays aussi, ils abusent aussi un peu. Hein, ils ont tendance à tout guettiser. C'est vrai. Tu vois, moi, j'estime, hein. Moi, pour moi, c'est pas parce que t'es gay et que t'as un chien que t'es forcément obligé de lui donner un nom de gay au chien. Hein? Ah oui, parce que le chien, il n'a rien à voir dans les histoires. Et leurs chiens, messieurs, dames, eux, ils ont un pit. Putain, le pitbull. Qui est quand même le plus viril des chiens. hein, le plus tchaïra des toutous. Eh ben c'est pas, ils l'ont appelé Stevie. Sur la vie de ma mère, tu vois que le chien, il est pas bien. Tu vois dans son regard. Tu vois que s'il pouvait parler, il dirait, ah les bâtards. M'appeler Stevie, la vie de ma mère, on va tous passer sur BFM, vous allez voir. Vous allez voir, après on s'étonne qu'on morde les enfants, d'accord. Fille de ma mère, je sais pas, on est dans la forêt, jette-moi des bâtons. Fais-moi grimper aux arbres, des vrais trucs. Non, ils mettent dans le panier du vélo, vas-y. Ma mère, ils mettent des tricots, je suis iti, moi. Putain, rah, en plus avec ce que je vois dans l'appart. Je peux te dire que je suis pas le seul à me lécher les couilles, hein, bon. Alors, on n'est pas là pour juger, hein. Bon, tu vois, vraiment, pour finir sur les meubles, je pensais pas. Mais ceux avec qui je m'entends le mieux, c'est les personnes âgées. Je te jure, en face de chez moi, j'ai un papy et une mamie, ils sont adorables. Toujours bonjour, toujours le sourire, jamais une réflexion. Voilà un voisinage agréable. Après, ils ont Alzheimer, donc... Bon, bah, c'est vrai qu'ils ratent deux, trois infos, tu vois. Et un jour, moi, tu sais, je sais pas pourquoi, je me suis dit, tiens, tu sais, pour voir, tu sais, déliré, je vais tester la puissance d'Alzheimer. Pour voir combien il reste de place sur le disque dur, quoi. Alors, j'ai pas que des bonnes idées, hein, je te le cache pas. Alors bon, je sais pas pourquoi, tu sais, la mamie, elle était au niveau des boîtes aux lettres, moi, je descendais, et tu sais, je sais pas, j'ai dit, bonjour, ça va, maman? Ah, c'est pas bien, hein. Et j'ai mangé un très bon bœuf bourguignon, donc... Voilà, faut juste que je pense à récupérer mon linge. Bon,

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2: Je viens d'avoir 40 ans là, hein, 40 ans, 40 ans, globalement un âge que je déconseille. Hein, bah si, il te reste plus qu'une moitié de ta vie. Alors c'est vrai que si tu compares ça à une balade en montagne, bon bah là je suis au sommet. Hein, sauf qu'il reste plus que la descente. Et c'est la fin de la randonnée. Tu sais, je sais, avant moi je faisais du sport, je faisais du basket. Maintenant c'est le kiné qui décide à ma place. Ben regarde, il me dit, on partait pas sur de l'aquagym là, monsieur Carré? Je fais un peu de natation quand même. Il y a des gens qui font de la natation? Deux personnes, c'est normal, c'est de la merde. Hein. Tu sais, même les règles d'hygiène, elles sont surprenantes à la piscine, quoi. Le bonnet de bain pour pas que tes cheveux rentrent en contact avec l'eau parce que c'est sale. Alors que dans le même temps, n'importe qui est en capacité de projeter une salve d'urine géante dans le bassin collectif. Je peux te dire, je fais plus une longueur sans me décharger de 15 centilitres minimum. Pour protester. J'ai l'impression que ça me donne un petit effet propulsion pas désagréable. Et encore, on n'a pas parlé de ces gens qui viennent nager à la piscine avec des palmes. Pourquoi ils viennent avec des palmes, hein? Moi aussi, demain, s'il me vient l'idée chelou de ramener mon jet ski. Mais bon, l'autre jour, je fais une blague à la piscine. J'étais d'humeur taquine, mais je fais une blague un peu pédophile, je me suis rendu compte. Trop tard, malheureusement. Si, parce qu'il y avait une petite fille qui se changeait toute seule dans une cabine pas loin de la mienne. Je sais où je vais, hein. Je suis un professionnel aguerri. Et à un moment donné, la petite fille, elle dit « C'est bon, je suis presque en maillot de bain. » Et il y a son petit frère qui lui répond, il dit « Moi aussi !» Et moi, avec ma grosse voix, j'ajoute « Moi aussi !» Voilà, mais j'ai senti que j'avais contribué à donner une petite ambiance Abbé Pierre à cette piscine. Je sais, parce que la petite fille, elle a dit « C'est qui le monsieur qui a dit « Moi aussi ?» Le papa, il a juste répondu « Attends-moi avant de sortir, s'il te plaît !» Heureusement, tu sais pas d'où proviennent les voix dans les vestiaires, parce que je les ai recroisées au pédiluve. Du coup, j'ai dit, dis donc, drôle de phénomène dans cette piscine, oulala. Voilà, à part ça, moi je suis parti en vacances, là cet été, j'étais à Arcachon. J'ai loué un logement sur Airbnb, mais tu sais, d'habitude, je prends le type de logement entier. Et là, pour changer, j'ai pris le type de logement chez l'habitant, que tu pourrais également appeler pas chez toi, finalement. Et ça marche hyper bien, parce qu'assez rapidement, je me suis senti comme si j'étais pas chez moi, hein. D'ailleurs, la dame qui m'hébergeait, elle n'avait pas trouvé bon, judicieux de me remettre la clé du logement. Ça veut dire que tous les soirs, il fallait que je demande une autorisation spéciale de sortie. J'avais l'impression d'être de retour à l'internat. Tu sais, j'ai même reçu des réprimandes durant le séjour, parce qu'à un moment donné, en sortant de la piscine, j'ai mis de l'eau sur le carrelage. Alors, pour info, la chambre était à 80 euros. Hein. Moi, pour 40 euros, tu me réprimandes. Pour 20 euros, tu m'humilies, éventuellement, moi et ma famille. 80 euros, je chie sur ton carrelage, Chantal. Hein. Si tu nous écoutes, évidemment. Non, mais en fait, j'ai compris, les gens qui louent chez l'habitant, c'est des gens, ils veulent louer leur appartement, mais ils n'ont pas vraiment envie de louer leur appartement. Du coup, ils restent à l'intérieur durant la location. C'est un petit peu comme si tu louais une voiture sur Gatorland. Tu démarres, puis tu te rends compte, t'as Jean-Michel sur la place du passager, en conduite accompagnée, à te donner des instructions. Mais bon, moi, je suis pas une mauvaise personne. J'ai même laissé une critique assez positive. Ça sert à rien de se venger. J'ai mis super séjour, juste dommage pour les punaises de lit, 8 sur 10.

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2: C'est un couple de vieux mariés. Et puis tu sais, quand tu vieillis, tu fais un peu le bilan sur sa relation. Et t'as le mec qui dit à sa nana, dis-moi, j'ai un truc à te dire, est-ce que tu m'as déjà trompé? Alors la femme, elle hésite, elle fait, ouais, tu te souviens là, quand on a acheté la maison là pour le crédit? Et le banquier, il voulait pas. Il fait, ouais, bah, je suis allé le banquier et puis on l'a eu le crédit. Ah, d'accord, ok. Sinon, une autre fois aussi. Je t'en rappelle quand t'as failli être viré, là. Ben, en fait, t'as été augmenté. Ah ouais? Ben voilà. Ah bon? Il y avait une autre fois aussi. Oh putain, il fait, non, c'est pas... Ouais. T'en rappelles quand tu t'es présenté sur les listes électorales? Il fait, ouais. Ben, il te manquait 2500 voix.
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0: Ami de la poésie, bonsoir. Le poème que j'ai choisi de lire pour vous ce soir est de Marguerite Edmond de Valmore et s'intitule « Je ne sais plus ». Si vous pouvez faire moins fort parce que c'est pour un poème, alors... Non, pas mielleux, mais que, si ça peut être plus doux quand même, parce que c'est un peu plus léger, je veux dire... Non, pas mielleux, mais dans les pastels, un peu... Guimauve. C'est mielleux, guimauve. Ah bon, bah faites mielleux. Je ne sais plus pourquoi je t'aime. Je ne sais plus ce qui me pousse vers toi. Je ne sais plus pourquoi, quand je te vois, mon cœur s'évanouit à ta vue. Je ne sais plus pourquoi, quand tu t'approches de moi, un immense bonheur monte en moi et me pénètre. Mais je ne sais plus non plus pourquoi le soleil se lève et se couche. Je ne sais plus non plus pourquoi les arbres s'envolent et se reposent. Je ne sais plus non plus pourquoi les oiseaux refleurissent au printemps. Je ne sais plus.
1: C'est pas ça, t'es gouré.
0: Non, non, c'est ça.
1: Non, c'est le contraire.
0: Non, non, c'est les images poétiques.
1: Non, mais c'est les oiseaux, ça refleurit pas.
0: Non, c'est, vous pouvez pas comprendre, c'est des trucs... Déjà, moi, j'ai du mal.
1: Non. Ah, mais je crois que tu t'es gouré.
0: Non, non, ils l'ont écrit comme ça.
1: Ah, ils sont gourés alors, ouais.
0: Non, ils sont pas gourés, ils ont fait exprès.
1: Ils ont fait exprès, tu es gouré.
0: C'est des musiciens. On reprend Ariste au printemps. Hein. Ouais, c'est ça, ouais, refleuriste au printemps. Je ne sais pas pourquoi la pluie, je ne sais plus ton âge, je ne sais plus ton nom, je ne sais plus, je ne sais plus, je ne sais plus, je ne sais plus.
1: Eh ouais.
0: C'est vous qui m'avez fait gourer, j'avais bon aux oiseaux. Bon, on reprend aux oiseaux. Oh non, déconnez pas, les gens payent, merde. Qu'est-ce que tu fais, toi, comme oiseau?
1: Un canard.
0: Un canard? Oui. Je ne sais pas pourquoi la pluie. Je ne sais plus ton âge, je ne sais plus ton nom. Je ne sais plus, je ne sais plus, je ne sais plus, je ne sais plus, je ne sais plus.
1: Ouais.
2: Bah oui, écoute, t'aurais pu la prendre, vraiment.
0: Vous la savez, ou la suite? Ah ouais. Tu la sais, toi?
3: Ouais, je fais le piano.
0: Ah, tu fais le piano, oui. Hein. Ça le timbanque.
3: Alcoolique.
0: Je sais plus.
1: Ouais, ben quand on sait pas, on ferme sa gueule.
0: Ouais, gne, gne, gne, gne.

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2: Terminé les vacances avec le Roland et la Jocelyne, c'est terminé. De toute façon, c'est bien fait pour ma gueule. On me l'avait dit. On me l'avait dit. Qui c'est qui me l'a dit? Il y a quelqu'un qui m'a dit. Qui c'est? Ah ben, qui c'est? C'est moi. Je m'étais dit, pars pas avec eux. Qu'est-ce que j'ai fait? Je suis partie avec eux. Voilà. Ils nous ont bousillé nos vacances. Ah non, mais mon mari, il faut plus parler de Roland et Jocelyne. Il se met sur le balcon, il ulule. Ça, c'est autre chose, hein. Vous allez voir, on a loué un petit studio au bord de mer. On vous emmène, on s'occupe de tout, on va passer 10 jours inoubliables.
3: Ça, sur le côté inoubliable, ils sont pas foutus de notre gueule. Première chose qu'ils ont faite en arrivant là-bas, c'est de louer une télé. On s'est très bien entendu sur les programmes, on a regardé les leurs. Voilà. Alors, 12h30, juste prix, y'a à fond. 7h30, Santa Barbara, y'a qu'à fond. 8h, moi je m'approchais de la télé pour les infos, crac, elle éteignait, puis elle éteignait. Hein. Alors, les infos, je vais vous dire, on n'en a pas vu la couleur pendant 10 jours. Il aurait pu y avoir 2 guerres mondiales, nous on l'aurait pas su. Hein, donc... Elle avait décidé, on va pas regarder la télé en mangeant, on peut pas discuter. J'en repense, hein, c'est-à-dire tout qui remonte. Avec mon mari, ils m'ont tiré des têtes jusque-là. Ce Roland, je sais pas comment il se débrouillait quand même, il est spécial lui. Il avait toujours fini de manger avant moi, j'attaquais mon dessert, il s'attaquait les ongles des pieds. Faut le faire, hein. On fait ça à table? Non, franchement, on fait ça à table? Alors, à la table, ça a été jusqu'au mercredi, après, elle a commencé à peler. Quelle pelle, m'en foutait, je suis presque contente. Mais qu'à table, elle s'arrache les peaux. Et ben, à eux deux, c'était la guerre du feu en direct. Bien agréable, ça aussi à nettoyer après le repas, alors ça, le ménage, je m'en suis tapé. Comme les courses, c'était à tour de rôle, oui, ça a bien fonctionné. C'était un goût moi. De toute façon, bien fait pour ma gueule. J'ai rien vu venir. Bon, alors je savais bien qu'on partait pas en vacances avec Nadine de Rothschild, mais de là à se retrouver avec les bidochons. Hein, parce que... Un bidochon, quoi, on passe encore, mais là c'était les bicochons. Hein. Ah oui, parce que alors, la baignoire le matin, ah, il fallait passer avant eux, hein, sinon on va aller mieux aller se laver à l'eau de mer, c'était moins dégueulasse. Hein. Moi je sais pas ce qui trafiquait dans cette salle de bain, je ne pense pas qu'il se lavait, en tout cas pas lui, parce qu'alors. Alors, on dormait la fenêtre ouverte, on leur faisait croire qu'on avait chaud, en fait, on s'était aménagé une arrivée. Affreux, mais rien, y a pas un truc, c'est bien passé, je peux même pas en reparlant, mais... C'est rien, je peux pas sauver un truc foutoir. Toute la journée, on remettait rien à sa place, et alors, le seul jour où on a un petit peu rangé, bon, le lendemain matin, mon crack, je me suis lavé les dents avec la mayonnaise. Pas plus, non, bon, je reconnais, en plus à la fin j'étais plus objective, moi quand je la regardais, avec ce teint mat, cette coupe de cheveux loupée, la marque des lunettes en plus, elle me faisait peur, on aurait dit un petit sanglier. Et un jour je me suis dit, je vais décrocher le fusil, je vais me la faire, allez. Non, ça ouf, j'allais vous oublier, Miss Tinguette, hein, c'est le nom de leur petite chienne. Alors, pour vous donner une idée, comment... un ragondin, ouais. Hein, basique, alors le basique. Enfin, basique quand même, option Angora quand même. Hein, de... hein, c'est une option en plus. Et alors, cette chienne, elle a une autre particularité, c'est qu'elle ne faisait pipi que dans le studio. C'est-à-dire que le matin, si vous marchez pieds nus, bon ben, il valait bien, ne serait-ce que pour aller jusqu'à vos pantoufles, eh bien, il y avait une chance sur une, à peu près, enfin, hein, pour vous mettiez le pied dans le pipi de Miss Tinguette, quand c'était pas autre chose. Non mais si vous racontez tout, vous ne croyez même pas. Enfin bref, le dernier jour, moi je voulais rendre le studio propre. C'était le dernier de leurs soucis, ils s'en foutent complet. Bref, je sais pas comment ça s'est goupillé entre les bagages et les chiffons. Toujours est-il que la Jocelyne, je l'ai retrouvée en train de briquer les billets avec mon carré Hermès.

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9: Très très belle destination, je recommande Las Vegas. Les gens vont là-bas pour les casinos. Moi, je vous recommande un musée, le musée de la mafia. Alors c'est un vrai musée, c'est un musée qui retrace toute l'histoire de la mafia. T'as les gangs irlandais, l'arrivée d'Al Capone, le mariage des Balkany. C'est vraiment très très bien fait. Et en fait, les Américains, à la fin du parcours, il y a une petite salle de jeu où tu joues un jeu, t'as le rôle d'un flic. Donc, ils te donnent un gilet pare-balles, un flingue, et t'es présenté à une situation de prise d'otage, et tu dois libérer les otages. Donc, t'as un écran sensoriel devant toi, et ce jeu se joue à deux. Sauf que moi, j'étais tout seul, donc on m'a mis avec une autre dame qui était toute seule. Il se trouve que cette dame venait du Texas. C'était vraiment Texas, Texas. Chapeau de cow-boy, boots, le t-shirt avec Trump, Make America Great Again. Déjà, elle était déçue parce qu'elle pensait que le jeu se faisait à balles réelles. Donc, première déception. Deuxième déception, on lui dit, tu vas faire équipe avec moi. Elle me regarde, elle fait, non. Je lui dis, non, c'est juste un jeu. Vous allez jouer aux flics, vous allez libérer les otages et trouver le méchant. Elle dit, ben, il est là, le méchant. Et là, elle me regarde comme ça, elle me dit, you Mexican? Alors, dit comme ça, c'est jamais bon signe. Je fais non. Elle me dit, where are you from? Je fais, écoute, t'es du Texas, même si je te dis, tu sauras pas. Fais pas comme si. Elle me dit, Mexican. Je fais, Algerian. Elle me dit, it's a city in Mexico? Je fais, oh là là. Ça va très très long ce jeu. On nous installe, le gars qui nous installe, il fait 3 pas. Et après, il revient, il fait. Juste pour information, hein, la première personne que vous allez voir à l'écran, c'est un gentil. Je dis, pourquoi il nous dit ça? Et en fait, ça commence, la première personne qui arrive, c'est un Renoir. Et elle direct, papa, papa, papa, papa, papa. Elle vide son chargeur sur lui. Et c'était juste le gars qui annonçait les règles du jeu. Donc, il lui reste plus de balles à Trumpiste. Il n'y a que moi qui ai des balles, ok? Et c'est un jeu de stress. Même si c'est un jeu, au bout d'un moment, tu rentres dans le délire, t'es stressé. Et elle est à côté de moi, elle me stresse. On continue, la deuxième personne qui arrive, c'est un Latino. Tout de suite, elle fait, vas-y, tire. Je lui dis, attends. Parce que moi, à ce moment-là, je me suis rappelé d'un film, Men in Black. Pour ceux qui se rappellent du film, Will Smith, avant d'être recruté par les Men in Black, il joue au même jeu. Donc je me suis dit, peut-être que tout ça, c'est pour un poste avec le FBI quelque part. Donc concentre-toi, ils ont envoyé le Latino beaucoup trop tôt. C'est sûr, il joue sur les stéréotypes, il doit être gentil. Donc je laisse passer. L'autre, elle pète un câble, non, il fallait tirer. Donc je lui explique, non, non, non, il joue sur les stéréotypes. Elle me dit, ah, ok, I understand. It's your cousin. Je fais, oh là là. Je t'ai dit, je suis pas Latino. On continue, la personne qui vient après, c'est une blanche. Pour ceux qui se rappellent du film, c'était qui le méchant dans le film? C'était la petite fille blanche. Donc moi, je me rappelle de ça. En plus, la meuf blanche ressemblait à une ex. Pas! Pas confiance, direct. On me la fait pas 2 fois. Alors l'autre, elle est hors d'elle. Oh, he's shooting white people. Enfin, bref. Fallait que je lui explique, mais je savais qu'elle allait pas comprendre. Donc je dis oui, en fait, elle est blanche, mais elle est végane. Et là, elle fait « All right then, all right, all right, all right. » Et en fait, on a créé une connexion contre les véganes. Et du coup, elle commence à s'intéresser à moi. Elle me dit « You like meat ?» Je fais « Écoute, de là où je viens, on a une journée que pour le meat. You see the sheep ?»

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2: Mais non, je ne vous en veux pas personnellement, hein, je suis fatiguée. Je viens de passer quelques jours chez des amis qui possèdent des enfants, qui possèdent des petits enfants, et sinon c'est pas drôle. Et je dois dire que pendant ces quelques jours, j'ai bien saisi la signification de l'expression « un bruit qui court ». Tu vois. Il y en a un, je lui ai dit, hein, il y a un mot, je lui ai dit « écoute, Marc Farid ». Oui, il s'appelle Marc Farid, hein. C'était pas prévu au départ. C'est son père qui a été le déclaré à sa naissance. Il parle pas très très bien français. La dame de la mairie était pas hyper sympa. Au bout d'un quart d'heure, il a craqué. Il lui a dit « Allez, vas-y, Marc Farid !» Bon. Je lui ai dit « Écoute, Marc Farid, je t'ai peut-être pas donné la vie, hein, mais putain, je peux te la reprendre !» Ça lui a rien fait d'ailleurs, hein, parce qu'il a... Il a pas compris. J'en ai pas, moi, des enfants. Hein, je ne peux pas en avoir. Non, physiquement, tout va bien. Je pourrais en avoir. C'est juste que j'aime les petits plaisirs simples de la vie, comme dormir le dimanche matin, être seul aux toilettes. Voilà. Si j'avais un enfant, maintenant, je sais pas ce que j'en ferais. Hein. Ah non, non, parce que mon chéri fait le même métier que moi, tu vois. Donc on va, on vient, on vit ensemble, hein, mais bon, ben, pas en même temps. Mais c'est pas toujours la fête. Hein. Tenez-moi. Pas plus tard qu'il y a pas longtemps, j'ai été jouer. C'était il y a pas longtemps. J'ai été jouer mon spectacle à la salle des fêtes de Troufignou, à côté de Bretignon. Hein, bon, c'est Jean-Jacques qui est venu me chercher à la gare. Jean-Jacques, bénévole à l'association des Joyeux Fanfarons et bénéficiaire d'une haleine à décorner les cocus. Qui est venu me chercher dans son utilitaire personnel, hein, dont les trois derniers occupants ont été ses bergers allemands, Peter, Gunther et Führer. Qui doivent certainement être en chimiothérapie, vu la quantité industrielle de poils qui jonchaient les banquettes. Enfin non, fallait se dépêcher d'aller à la salle des fêtes, hein, pour faire les calages techniques avec des gens dont c'était pas du tout le métier, d'ailleurs. Hein. Eux, ils travaillaient aux espaces verts de la commune, mais bon. Bon, c'est eux qui font la régie, qu'est-ce que tu veux. Ils sont moins chers qu'un régisseur, on les paye en alcool local. La boustiflette. Ah, d'ailleurs, ils voulaient absolument me faire goûter la boustiflette. Moi, j'étais là, non merci. T'as pas envie de leur ressembler, au gars, hein. Ah non, hein, bah les mecs, tu leur dis Tahiti douche, bah ça fera déjà deux endroits où ils ont jamais foutu les pieds dans leur vie. Putain. Ah oui, hein. Ah bah y a des gens, hein, la dernière fois qu'ils ont pris une douche, hein, c'est quand leur mère a perdu les os quand même. Hein, ça s'appelle la téléportation olfactive, t'es à côté d'eux, tu fermes les yeux, t'es au salon de l'agriculture. Après le spectacle, on a mangé chez Christiane, la sœur de Jean-Jacques, qui nous attendait de pied ferme avec un gratin de lard au sein doux. Puis le lendemain, bah, 7h30 TGV dans l'autre sens pour aller jouer à la salle communale de Sainte-Flève-la-Jaille. Si, ça existe, hein, c'est assez paumé. Hein. Moi déjà, je viens d'un village qui n'est pas beaucoup plus grand que cette salle, mais Sainte-Flève-la-Jaille, c'est paumé. Hein, c'est, oh là là, c'est le genre d'endroit où c'est pas la peine d'épouser la personne avec qui tu sors. Il y a de grandes chances que vous portiez déjà le même nom de famille. Tu regardes les gens, tu dis putain, ils ont créé un village que avec des recalés de l'amour et dans le pré. Tu vois? Oh si, ils ont des tronches, mon Dieu. Les gens là-bas, ils mettent des pièces sous leurs oreillers pour que la petite souris leur apporte des dents. Le premier cabinet dentaire est à 3 jours de chariot, donc. Ils font ce qu'ils peuvent, hein, mais bon, globalement, les mecs ont du mal à croquer la vie à pleines dents, quoi. Vivre ça, la tournée, tous les jours, tout seul, c'est parfois un peu glauque, alors avec un enfant sur les bras, non merci. Hein. Mais c'est pas grave, on a un chat. Plus pratique que le jeune enfant, hein. Tu peux l'abandonner plusieurs jours dans l'appartement avec une gamelle pleine et une litière vide, jamais le contraire. Hein, c'est le chat de mon chéri. Moi, j'ai toujours eu horreur de ça, les chats. Je trouve que c'est des sacrés connards, quand même. Hein. Les chats, oh mon Dieu. Un animal qui peut parcourir 1200 km à pattes pour rentrer chez lui, mais qui persiste à chier à 12 cm de sa putain de litière. J'appelle pas ça un accident, hein. Alors quand je vois des gens qui mettent toute leur thune dans un chat, moi, jamais vous me verrez mettre des centaines d'euros dans un chat. De toute façon, j'ai essayé et ça rentre pas.

0: Festival de Cannes qui attaque sa deuxième semaine et nous faisons un point avec ton invité, mon cher Julien.
1: Un festival marqué par la scission entre Canal+ et le monde du cinéma. Pour tout comprendre, le réalisateur Jean-Paul Mölky est avec nous.
0: Ah, monsieur Mölky, bonjour.
2: Arrête ta musique de chialeur là, que ça me fait merde,
0: on cherche un café. Oui, c'est vrai, on lui a pas amené
2: son café. Arrête musique de con là.
0: Monsieur Mölky, écoutez, calmez-vous. Canal+ déclare effectivement la guerre aux signataires de la tribune anti-Bolloré, vous avez vu ça.
2: Mais moi j'ai pas signé ça, leur torche-cul là, alors c'est encore un truc de comédienne de gauche ça. Le problème avec les comédiennes de gauche, c'est qu'elles sont pas baisables. Ça se maquille plus, ça veut rester au naturel. Alors après ça chiale parce que ça travaille plus. Mais t'as vu la gueule qu'elles ont au naturel? Juliette Binoche sans maquillage, on dirait Yolande Moreau. Oh. Yolande Moreau sans maquillage, on dirait Maître Yoda.
0: C'est odieux, monsieur Mölky, ce que vous dites, écoutez.
2: Bah, c'est odieux, c'est la vérité du cinéma, espèce de con. Alors, va monter une comédie romantique avec une gonzesse pas maquillée, qui a les dents jaunes et qui rôde du boulgour toute la journée. Alors qu'une vraie actrice de droite, là, qui sent bon le Chanel, qui a les dents blanches, qui est jolie, ça baise et c'est décoratif à l'image. De toute façon, plus elles sont à droite, plus elles baisent et moins elles t'emmerdent. Voilà, les fesses dures et le cerveau mou. Ça, c'est des vraies actrices de cinéma quand même. Ils sont là à chialer avec leurs films de moche parce que personne leur file le pognon. Mais c'est des cons, ils sont pas capables d'être malins, tu comprends?
0: Ouais.
2: Moi, quand j'ai voulu financer Coup de foudre à Lyon de Bruxelles,
0: ouais.
2: Bon, ben, les producteurs, ils voulaient Virginie et Fira.
0: Ouais.
2: J'ai dit non, on va prendre Séverine Ferrer, c'est exactement la même chose, mais c'est gratuit.
0: Non, écoutez, bon, il est vrai que la revendication de ces actrices et acteurs, c'est de dénoncer les positions d'extrême droite du groupe Bolloré.
2: J'en ai rien à foutre. Enfin, l'important, c'est le pognon. Moi, Bolloré, je l'ai baisé. J'aurais pas pu faire la moitié de mes chefs-d'œuvre sans lui. C'est lui qui m'a donné les 2500 balles qui manquaient pour monter Cyrano de Bergerac-Plage. La version ch'ti de Cyrano de Bergerac avec Shirley et Dino. Tu t'imagines, toi, l'histoire du cinéma sur la scène mythique du duel de Fricadelle?
0: La ministre de la Culture, Catherine Pégard, qui a apporté son soutien aux signataires.
2: Oh oui, super. Bah, on sait même pas qui c'est, Catherine Pégard. C'est quoi ce blaze? Qu'est-ce que j'en ai à foutre? On sait même. Mais non, mais t'arrives même pas à dire son nom. Ils servent plus à rien, les ministres. Voilà, de la culture, ça sert à rien. Maintenant, quand on vend du pognon, faut remplir des dossiers de subvention. C'est n'importe quoi, on va où? Pendant 40 ans, tous les ministres de la Culture, ils étaient pédés comme des sacs à dos. Mais c'était pas pour rien. Tu voulais un peu de pognon, t'allais te baiser. Bon, voilà, Frédéric Mitterrand, Jack Lang, je les ai tellement baisés, à la fin, on prenait notre douche ensemble.
0: Bon, monsieur Mölky, sinon, pour parler purement cinéma, il y a eu la présentation de Moulin, dans lequel Gilles Lelouch incarne Jean Moulin.
2: Oh, mais tais-toi, ça c'est n'importe quoi.
0: Bah,
2: il faut un film sur Jean Moulin. Moi, j'en suis à mon troisième film sur Jean Moulin.
0: Ah bon?
2: Jean Moulin, Jean Moulin 2, Jean Moulin 3.
3: Non,
2: bien sûr. Il y a des auteurs derrière.
0: Oui, bien sûr.
2: Tu comprends, il y a de l'écriture. Jean Moulin 3 avec Jean-Luc Reichmann et Boudère dans le rôle du général de Gaulle. Que des répliques cultes. Vive la Réré, vive la Zizi, vive la Résistance. Alors, dans le film, il y a Hitler joué par Stéphane Bern. Oui, parce que Hitler, il avait un petit côté ministre de la Culture, justement. Oui, ça peut en parler aussi. Parce qu'à la fin, Hitler, il se déguise en saucisson géant pour être incognito sur le Tour de France pour s'évader vers l'Argentine. Mais comme Boudère, il a résolu Enigma depuis Londres, il le fait arrêter avec l'aide de Gérard Holtz, qui est formidable dans le rôle de Gérard Holtz. Voilà. Mais ça, c'était du cinéma. C'était mieux avant.
0: Oui, merci.

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2: Bonjour, Abdelrazak El Berhaoui de l'agence Emo Contact 2000, l'immobilier de l'an 2000, ça va? Ouais, oh là là, il fait pas chaud aujourd'hui, oh là là. Oh mais il y a plus de saison. On se réveille le matin comme s'il va faire chaud, il fait trop froid, des fois on se réveille comme s'il va faire froid, inversement proportionnel, hein. Si vous voulez, on va aller le visiter, si vous voulez bien procéder, voilà. Alors je vous avertis, il faut rafraîchir un petit peu, hein. Il faut rafraîchir. Rentrer, voilà. Alors, l'entrée, on va commencer avec l'entrée. Donc l'entrée pour tout ce qui est rentrée déjà. Hein? Également sortir par un grand trait. Donc un espace à double sens quand même. Hein? Avec des placards dans cette entrée de part et d'autre. Des placards où vous pouvez mettre tout ce que vous voulez. Bon, ici, ils avaient mis un disjoncteur, mais chacun fait ce qu'il veut, c'est pas... Un disjoncteur, vous pouvez le laisser comme ça. Si vous voulez faire des préparations ou quelque chose, rien que vous enlevez ça, vous remettez... Ah oh, merde. On n'est pas sorti de la berge, hein. Bon, nous allons continuer la visite. Dans cette entrée, avec ces fresques et ces moulures du 15e siècle. Face à vous, ces toiles peintures à l'huile d'olive. Elles ne sont pas sans rappeler, bien entendu, le règne de Monsieur XIV, Louis de son prénom. Il avait été le roi du temps des années bissextiles. Et ce roi de la France affectionnait particulièrement l'art baroque, réalisé par des vrais artisans baroquins. Bien sûr, on ne peut pas négliger toutes ces petites lumières en forme de tube dites de Napoléon qui nous permettent de dire que c'était un Bonaparte. Hein. On va passer à la pièce suivante si vous le voulez bien. Donc l'autre pièce, si nous avons un... Comme, allez, on va voir si vous allez deviner c'est quoi. La cuisine. Ouais, madame, arrête. La cuisine, mais c'est un volume qui peut tout aussi bien faire une chambre d'âme. On a une chambre d'enfant, on a une chambre des enfants, des amis, on a des amis, des enfants. On a des... Tu vois, ça dépend de... C'est à la guise de l'imaginaire. Donc là-bas, une pièce, ici 3 ou 4 pièces, en tout 4 ou 5 pièces. On va passer au salon. Alors attention, le salon, pour tout ce qui est salon. Réception d'amis, ding ding, c'est déjà les invités. Avec salut, comment ça va, qu'est-ce que tu bois, tu connais la meilleure? Ah oui, moi pas de glaçon, viens, je te raconte celle-là. Des lapsus, des calembours, des astuces, des lectures de carambars. Du regard complice, des petites farces, des devinettes, la rigolade, la bonne ambiance. Ou bien même dans ce salon réunion d'amis avec polémique sur des sujets épineux à éviter. Ou bien madame dans ce même salon, une petite lecture au coin du feu avec... Hein? Non, il n'y a pas de feu mais il y a des coins. Pardon madame, de l'eau ou de l'eau? Un petit peu, le parquet flottant, toujours un peu de... Alors le salon, voilà, donc maintenant on va passer à ce couloir, donc le couloir qui a la particularité d'être bien parallèle, dans lequel tu peux mettre 4 personnes en large, ou 6 en diagonale. C'est un couloir qui a la particularité de distribuer aussi chaque pièce à la manière d'un poulpe de l'habitat. Mais tu vas commencer à marcher dans le couloir, veuf la salle de bain, hop la cuisine, hop la salle, attention quoi, la fenêtre, oui. Donc tu marches comme ça, veuf la salle de bain. Le luxe absolu dans le basique le plus total. Avec un robinet, l'eau chaude, l'eau froide, la rencontre des deux, l'eau tiède. Là-bas, non, la chambre à coucher. Alors la chambre à coucher, c'est le pompon sur le gâteau. Elle nous offre une vue sur tout Paris avec tous les monuments qui sont vraiment des... Il y avait des monuments là, mais... Peut-être aujourd'hui, rien qu'ils les ont enlevés pour un festival ou quelque chose. Là, superficie. Bon, pour vous. Pour vos 50 mètres, on discute plus, ça fait plaisir. Regarde là, 50 mètres. Quoi, madame? Carré? Carré de quoi, carré? On va chercher les problèmes ou quoi?
3: Vous cherchez la petite bête? Mais madame n'a pas sa langue dans la bouche!
2: Pardon, le loyer? Ouais, chaque mois. Pardon, le prix du loyer, voilà. Le prix... Ah, je n'ai pas dit le prix du loyer? Mais ouais, j'ai la tête alors. Bon, alors le prix du loyer, si je ne m'amuse, il est de 8654 francs et il faut rajouter bien sûr les charges comprises. Hein? Le chauffage. Alors le chauffage, c'est un chauffage qui est collectif, mais individuel, au gaz, donc électrique. Bon, suivez-moi, je vais vous donner tout le dossier de manière à me le renvoyer avec toutes les pièces. Vous avez toute la liste des pièces requises ici. Vous avez donc vos 30 dernières fiches de paye. Ici, ça c'est pour monsieur seulement votre, l'attestation de votre employeur, attestant de votre emploi. Hein? Vous êtes patron. Alors, si vous êtes patron de là où vous travaillez, vous allez m'envoyer une attestation de tous les employés. Attestant que c'est vous le patron. Voilà, ensuite 4 photos d'identité format A4. Non, non, noir et blanc, oui. Et 2 en noir, 2 en blanc, voilà. Ensuite, un RIB pour garder le contact. Et bien sûr, votre avis sur l'imposition. Qu'est-ce que vous pensez des impôts? Et là, ils disent, madame, si vous avez un avis différent de votre mari, il faut le mettre. Vous m'envoyez tout ça donc chez Immo Contact 2000, l'immobilier de l'an 2000, à l'attention de moi-même, c'est-à-dire Abdelsaq Al-Merhaoui. Avec un petit coup de stabilobos phosphorescent sur mon nom, ça fait toujours plaisir et ça mange pas de pain. J'adore cette expression, ça mange pas de pain. Comme c'est stabilobos, il va manger du pain. Bon, ça m'a fait plaisir, monsieur veut agréger les sentiments. En attendant de vous lire, acquis de droit, les plus sincères, et même joyeux anniversaire, gars, si tu veux. Madame, madame, vous êtes bien agréable de votre visage, ainsi que toutes les composantes de votre personnalité. Ça m'a fait... Ah non, attendez deux secondes. Ah mais où ai-je la tête? J'ai oublié le principe. Mais alors, Abdelzak, qu'est-ce que tu as? Non, j'ai une question personnelle à vous poser, car vous allez m'envoyer le dossier. J'espère qu'il va être complet. Je pense qu'il va être complet, mais vous savez, par les temps qui courent, malheureusement, on envoie un dossier complet et il y a quand même des blocages. J'espère pour vous que vous êtes français.

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2: Martine ! Martine ! Martine ! Martine ! Bernard ! Appelle Martine ! Martine, viens voir ! Viens, oui, viens voir. Oui, dis-moi, ça va ? Super. Et vous pouvez vous décontracter, je vais laisser qu'un entretien d'embauche, hein. Bon, je vous présente. Je m'appelle Michel Castagnède. Je suis chargé de votre recrutement en tant que responsable commercial France et international, puisque nous sommes aussi présents outre-Atlantique sur tout ce qui est île de Ré, île d'Oléron. Suite à la réception de vos CV, j'ai fait une première sélection. Sélection faite selon la règle des 3F, à savoir flexibilité, force de vente, philosophie d'entreprise. Je vais vous appeler un à un et vous allez venir dire, voilà, qu'est-ce qu'il fait que sur... soyez clair et concis. Et on va commencer avec mademoiselle Cindy Trou de cul. Coucou tout le monde, moi c'est Cindy. Mes qualités, lesquelles sont-elles? Ben, je crois que je suis hyper communicative, hyper ouverte. Mais ça, c'est parce que mon signe astrologique breton, c'est le panda. Pardon, hors sujet. Ouais, d'accord, ok. Miss Boulette, à présent. En résumé, ben, je m'entends bien avec tout le monde. Enfin, avec tout le monde, sauf avec ma sœur, des fois. Mais ma sœur, faut la connaître. Ma sœur, des fois, elle est super conne, quoi. La dernière fois, elle m'appelle, elle me fait « Ouais, il y a FX qui a dit à Clem qu'elle veut plus inviter JC à cause de Capu. » Je dis « Mais t'es vraiment une gamine, quoi. Moi, quand père, je m'avais sauvé dans Béran, j'ai pas appelé Jean-Beu pour qu'il y ait une sœur, mais regarde, PL, j'ai jamais fait ça à Stan. T'imagines si Marie-Jeu, elle le répète « Oh, oh, oh, oh, oh, oh, oh, oh, oh, de quoi ?» ferme ta gueule. On continue avec monsieur Rémi Lagarde. Qu'est-ce que c'est ça? Viens ici. Au pied, le chien. Couchez, bédo. Couchez. Bonjour. Je m'appelle Rémi, t'as eu? Tais-toi, bédo. Je suis venu pour trouver du taf. Pour ta fête, t'as eu? Suite à que j'ai fait suicide. Je suis entré dans une pharmacie et j'ai tout mangé. Même les crèmes solaires, le dentifrice. C'est pour ça, après, ils m'ont emmené au hôpital. À cause que j'avais pas digéré les pansements. Que mon système immunitaire... ferme ta gueule, Bédo. Maintenant, ça va. C'est pour ça, j'aimerais bien travailler dans la vente. Martine ! Appelle la BAC. Allez-y, on vous a appelé un taxi. Oh, Martine, c'est quoi cette sélection là? C'est n'importe quoi, Martine. Il y a une odeur. Ça sent. Tu sens pas. Ça sent les acédiques pour ta gueule. Voilà. Et si vous pensez que ça me fait plaisir de recruter, non. Aujourd'hui, si je recrute, c'est pas par gaieté de cœur, c'est parce que j'ai perdu mon meilleur élément. Alors pour ceux qui resteront dans le monde de la fourniture de bureau, vous le croiserez certainement, il s'agit de Stanislas Bilot, dit le patron, dit Stabilo Boss. On continue avec monsieur Stéphane Mascunan. Ah mais très bien, approchez, voilà, approchez monsieur, très bien. Bonjour. Je m'appelle Stéphane. Oh Martine. C'est quoi cette sélection là? C'est n'importe quoi, Martine. Tu sais, Martine, hein, j'ai la main sur le cœur. Hein, mais aujourd'hui, elle va finir dans ta gueule. Hein.

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2: Une mère qui rentre un peu plus tôt chez elle, elle trouve son enfant de 6 ans en train de fumer. Alors elle dit, mais toi, qu'est-ce que tu fais? T'es en train de fumer? Bah ouais, je fume, j'ai 6 ans, mais je fume. Bon, il y a d'autres choses que je ne sais pas. Bah je baise aussi. Toi, la mère, elle est complètement bouleversée. Il y a son mari qui arrive et dit, tu sais pas ce qu'il y a? Notre fils, en plus de fumer, il baise. Alors le mari, il va voir son petit-fils et lui dit, ah bon, tu fumes? Ouais, je fume. Et rien d'autre? Ben, je baise aussi. Tu baises à 6 ans, mais tu baises avec qui? Ben, je me rappelle plus, j'étais bourré.

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2: Bonsoir tout le monde. Oui, effectivement, c'est encore une belle émission qui s'annonce aujourd'hui. Avec celui qui explose les compteurs, autant en nombre de spectateurs avec sa tournée que de vues sur les réseaux sociaux, TikTok et compagnie. Avec par exemple, juste comme ça pour situer, plus d'un milliard de vues sur Instagram.
3: C'est vrai.
2: Assez sympa, ça plante assez bien le décor. Cet homme n'a aucune limite apparemment. Et s'il a posé ses valises chez nous, à La Réunion, je peux vous dire que ce n'est pas pour rigoler. Enfin si, puisque bon, il y aura quand même 5 spectacles tout au long de cette semaine. 5 spectacles à la suite, faut qu'on vérifie, parce que je crois que c'est une première ici à La Réunion.
3: Ah ouais ?
2: Généralement, il y a toujours une petite pause. Enfin bon, voilà.
3: Ah.
2: Faut vérifier, il y a peut-être un record
3: à établir,
2: à valider ici sur l'île. Donc on va vérifier tout ça. En attendant, si cet homme est là, c'est pour faire le boulot. Et contrairement à beaucoup d'autres professions tout aussi honorables, voire même plus, pour certaines, eh bien lui, apparemment, les gens adorent le voir travailler. C'est fou, ça, puisque 4 dates sur 5 affichent déjà complet. Et depuis des mois, et à l'heure où je vous parle, il ne doit rester que quelques places pour espérer voir le phénomène en vrai. Et d'ailleurs, me dit à mon noyette que, non, il n'y en a plus. Parce qu'avec lui, c'est vrai que tout va très très vite, mesdames et messieurs. Nino Arial est à La Réunion, comment il est ?
3: Je ne sais pas quoi rajouter. Alors là, c'est ma mère n'aurait pas dit mieux. C'est, tout est beau, tout est très bien dit et très gentil.
2: Ça va bien ?
3: Ça va très très bien. On arrive de Paris, où il fait moins 1000, à peu près, où on s'est pris des trompes d'eau, mais pas de la mer. Et du coup, là, regarde, c'est parfait, quoi. Fait beau, les gens sont gentils, on s'est posé, on est bien. Voilà.
2: Ah, on est bien dans ce cadre idyllique.
3: Ouais.
2: Chaque fois, je le rappelle un petit peu, de l'hôtel luxe, ici
3: incroyable,
2: à Saint-Gilles, au bord du lagon de l'Ermitage. Voilà, il paraît que c'est l'un des plus beaux de La Réunion.
3: Ah ouais ?
2: Donc, ouais.
3: Mais je confirme, j'ai pas vu les autres, mais en tout cas, si c'est celui-là le plus beau, je vous confirme.
2: En tout cas, bienvenue ici.
3: Merci.
2: Bienvenue dans notre île. J'ai l'impression que le mot complet, c'est un mot qui te suit depuis un petit moment maintenant.
3: Ouais, mais c'est un mot que j'aime bien. Parce que le mot complet s'oppose à oh mon Dieu, combien il reste de place, j'ai peur. Pourquoi les gens sont pas venus ? Est-ce qu'ils m'aiment plus ? Donc là, pour l'instant, j'ai cette chance, ouais. C'est complet. Là, on a 5 soirs d'affilée à La Réunion. Il y a 4 de complet. Le dernier, comme tu dis, il reste pas beaucoup, donc c'est merveilleux. Franchement,
2: ouais.
3: Je pouvais pas attendre un meilleur accueil de La Réunion, c'est fou, quoi.
2: Ouais, parce que c'est vrai que ça fait des semaines que... Alors, il y a eu un premier théâtre plein air complet,
3: ouais.
2: Un deuxième complet,
3: ouais.
2: Un troisième qui s'est rajouté. Donc, pour ceux qui ont plaisanté, il reste encore quelques places, j'ai vu avec la direction.
3: Ouais, une centaine, je crois.
2: Voilà, du côté... Alors, ça, c'est pour jeudi soir, au théâtre plein air. Donc, dépêchez-vous, parce que, encore une fois, ça risque de partir très, très vite.
3: Je suis trop content. En plus, la dernière date, on a hésité à la mettre.
2: Ouais.
3: Et on s'est dit... Je crois que tu as raison, normalement, on fait pas 5 dates d'affilée.
2: Oui.
3: J'ai dit, ouais, mais j'ai tellement de demandes ici que je veux que les gens soient pas frustrés.
2: Ouais, c'est assez rare. Hein. Il y en a, ils sont malins, ils viennent 15 jours, ils font une date.
3: Ah, c'est pas bête. Ouais, ouais.
2: Je pense que c'est pas que pour.
3: Moi, je voulais rester plus longtemps, mais le problème, c'est qu'on enchaîne après avec les autres îles, donc je peux pas rester. Mais sinon, ça aurait été un plaisir de rester un mois, peut-être. Là, un an, je peux faire un an. Et franchement, un an à jouer une fois, ça me va très bien.
2: Alors, de retour à La Réunion, parce qu'on s'était croisés, on en parlait un petit peu en off.
3: Ouais.
2: On s'était croisés, c'était il y a combien, je sais
3: C'était il y a 3 ans exactement.
2: Il y a 3 ans.
3: Ouais.
2: C'était parce que tu étais venu faire les premières parties
3: de Redouane.
2: Des spectacles de Redouane Boudiaraba.
3: Ouais.
2: Voilà.
3: Mon frérot, mon pote, mon ancien coloc. Et là, ça y est, c'est moi, je reviens tout seul. Alors qu'il y a 3 ans, c'était avec Redouane. J'avais même pas de spectacle encore, j'étais le petit nouveau, je faisais 10 minutes. Et ça y est, je suis revenu tout seul comme un grand.
2: C'est ouf, hein, c'est parti vite. Hein.
3: Ouais. On est le premier duo, enfin c'est pas un duo, mais on est les premiers humoristes comme ça à se suivre entre première partie et l'humoriste qui fait le main event. À la suite, c'est jamais arrivé. Il y a jamais eu ça. Il y a eu des mecs comme Malik Bentala qui ont fait la première partie de Jamel, tu vois, qui se sont suivis de quelques années après. Mais aussi vite, c'est la première fois que ça arrive. Donc on est très fiers de ça. C'est une belle histoire de famille puisqu'on coproduit le spectacle ensemble. Donc on est resté ensemble. Sauf qu'il habite plus à la maison. Ça y est, je l'ai viré.
2: Ça y est, le coloc, c'est fini.
3: Ouais, ça y est.
2: On va en reparler tout à l'heure.
3: Ah, merde.
2: En attendant, il y a la première partie. Donc qu'on a croisé tout à l'heure, ta première partie.
3: Oui.
2: C'est ce que je lui ai dit. J'ai dit, normalement, on devrait t'interviewer dans 5 ans.
3: Dans 3 ans. S'il a la même destinée, normalement, on est bon. Hein. Mais ouais. Rodrigue.
2: Marrant.
3: Ouais, je sais pas si vous le connaissez. Peut-être pas encore ici.
2: Je crois que j'ai dit Rodolphe. Donc
3: Rodolphe, ça lui va bien. Mais on va l'appeler Rodolphe. T'as raison, c'est mieux. Rodolphe.
2: Rodrigue, ça me dit quelque chose. Hein. Peut-être qu'on le diffuse déjà. Hein.
3: Ah, c'est possible.
2: Faut que je vérifie.
3: Rodrigue, très marrant. Et si vous avez pas encore découvert Rodrigue, vraiment, faut y aller parce que c'est très belle plume, très drôle. Ne se prends pas la tête. C'est de l'humour comme on aime.
2: Est-ce que tu as des souvenirs justement de ton premier passage? C'était la première fois quand tu es venu avec Redouane. Qu'est-ce que tu retiens de ta venue ici?
3: Je retiens Michel, qui est celui qui nous fait la bouffe
2: très
3: tous
2: sympa.
3: Les soirs.
2: Qui était au bar.
3: Non, Michel qui nous fait le catering le soir du resto, il nous fait des bouchées.
2: Ah,
3: non, des bouchons.
2: Non, je croyais que tu déconnais. Ouais,
3: c'est vrai. Michel nous fait des bouchons.
2: Au théâtre plein air. On l'embrasse, Michel.
3: Avec une sauce cacahuète.
2: Ouais, d'accord.
3: C'est la spécialité d'ici.
2: Yes.
3: Et voilà, et Dieu qui nous a nourris, il nous a fait prendre 3 kilos, Michel, sur la semaine. Donc on est très heureux de le retrouver. On a tous maigri là avant de venir, parce qu'on sait que Michel il va nous tuer. Et après, j'en garde surtout un souvenir du public.
2: Ouais.
3: Je me rappelle un public incroyable qui réagissait avec Redouane hyper bien, avec moi aussi, remarque. Mais je me rappelle écouter son spectacle et voir les gens. Ils sont dedans quoi. Ça rit fort, ça applaudit. Il y a une particularité ici, si. Faut que je me rappelle. C'est que dans la Réunion et dans le monde entier, il n'y a pas ça. C'est que ça se lève pour aller chercher des pintes pendant le spectacle.
2: Ah oui.
3: Et ça, c'est chez vous.
2: C'est à Saint-Gilles,
3: et
2: ailleurs. Oui, c'est vrai.
3: On m'a dit ça, faut pas être surpris.
2: Les gens tranquilles. Hein,
3: c'est vrai, ça... Ils peuvent se dire, ce passage-là, il m'intéresse moins.
2: Bah, beaucoup d'humoristes.
3: Oui, parce que nous, ça nous choque.
2: Vous partez bah, non, je vais prendre à boire, je reviens.
3: Ça, c'est que chez vous. Mais je comprends. Parce que un Réunionnais n'a pas assez de rhum dans le sang, il faut qu'il en rajoute.
2: Attaqué par des pigeons.
3: Ah, c'est les pigeons d'ici, ça? Je crois qu'ils sont gentils, on nous a dit.
2: Ils sont de la Réunion, ils sont bien.
3: Ouais, ils sont polis ici. Ils disent bonjour et tout.
2: Ouais, mais c'est vrai que c'est une des particularités du théâtre plein air.
3: De temps en temps, vous levez pour aller chercher un truc à boire. Voilà. Et je suis chaud, je suis prêt. Ça me va, je me serais pas étonné quoi.
2: Est-ce que tu as retenu des mots en créole?
3: Ah, on
2: s'appelle.
3: Si, oui, j'ai. Ici, vous dites casser le rire.
2: Casser le rire?
3: Ouais, je crois. Pour dire tu vas nous tuer de rire, nous plier de rire, ça dit casser le rire.
2: Ça me dit rien. Ça dit rien. Casser le rire?
3: Il me semble. Casser le rire? Je suis pas sûr, hein. Ça se trouve, j'ai une bêtise. Hein. Après, il y a expression.
2: Comment il est? Tu te rappelles, non?
3: Comment il est?
2: Comment il est?
3: Ouais, c'est comment
2: pour
3: tu
2: dire
3: vas.
2: Comment tu vas?
3: Ouais, voilà. Comment il est?
2: Les là.
3: Après, ce qu'il y a, c'est qu'il y a des expressions différentes entre Guadeloupe, Martinique, Réunion.
2: C'est ça. On est perdu. Mais je pense que c'est pour ça, peut-être que.
3: Ah, peut-être que c'est là-bas casser le rire.
2: Ouais.
3: Ah, c'est ça?
2: Je pense que tu confonds, mais c'est pas grave.
3: Désolé. Pardon.
2: C'est pas grave, ça arrive. Il tourne tellement.
3: On se balade là.
2: Bah oui. Donc, de toute manière, on va vérifier ton créole tout à l'heure, puisque c'est la tradition ici.
3: Ah,
2: on l'avait fait à Redouane. En fin d'émission, nous allons te tropicaliser, donc te faire parler créole.
3: Je suis mort, ok. Bah ouais, je suis mort. Mais je suis chaud, on y va.
2: Bon, en attendant, on va parler évidemment de ce spectacle Pas comme eux, que tu tournes depuis combien de temps?
3: Ça fait 2 ans là.
2: Maintenant. 2 ans?
3: Ouais. Ouais, depuis début 2024, donc on est en 2026. Ouais, c'est ça fait 2 ans que ça tourne partout.
2: Et c'était ton premier spectacle?
3: Enfin, ouais,
2: c'est ton premier spectacle. Ah ouais, non, mais c'est une folie.
3: Ouais, j'ai
2: tournée des Zéniths.
3: Double tournée des Zéniths.
2: Double tournée.
3: C'est ça qui est fou.
2: Pour un premier spectacle, c'est quand même rare. Hein.
3: Ouais, mais je pense que je vais arrêter après le premier. Je pense qu'il faut s'avouer vaincu quand on a fait un truc bien.
2: Tu veux faire de plus?
3: T'as gagné une Coupe du Monde, tu te barres. Commence pas à essayer de revenir 5 ans après, t'as le pied à l'envers, et les petits jeunes qui sont plus doués que toi. Non, je vais m'arrêter là-dessus, je termine, et je vais venir m'habiter ici. Là, je vais me prendre une habitation ici et terminer, je vais plus me faire chier.
2: Donc 5 spectacles, les amis, non-stop, mardi, mercredi, ce soir.
3: Ouais.
2: Mardi, mercredi, jeudi, vendredi, samedi. Waouh! Tu repars quand du coup?
3: Eh ben malheureusement, on repart dimanche.
2: Dimanche? Ah ouais?
3: Oui, parce qu'on enchaîne direct.
2: J'allais te poser la question. Qu'est-ce que tu vas aimer faire ici à La Réunion, à part le boulot?
3: Non, la nouvelle plage de lave, mais on nous a dit qu'on pouvait pas y aller.
2: Ah, Piton de la Fournaise, là-bas, du côté de Sainte-Rose.
3: Ouais, exactement.
2: Ouais, je crois.
3: On s'est renseigné, on nous a dit, mais c'est de la lave, bande d'abrutis, vous pouvez pas aller. Nous, on s'est dit, c'est original à voir. Mais ça brûle les pieds, vous allez faire des merguez, tout ce que vous allez faire. Donc on n'y va pas.
2: Donc voilà, c'est une visite strictement professionnelle.
3: Ouais,
2: là, c'est pour cette fois-ci, il faudra revenir pour des petites vacances.
3: J'ai hâte, putain.
2: Pour profiter de faire. Tu sais, ici, c'est. On l'a rappelé à Malik Bentala la dernière fois qu'on a croisé ici. C'est, le slogan, c'est l'île intense. Donc bon, il y a de quoi faire, évidemment.
3: Ah, bah déjà, on a été attrapé au Rhum à midi, donc je comprends l'intensité de ce que vous dites.
2: Il y a aussi beaucoup d'intensité à ce niveau-là.
3: Ouais. On n'a rien demandé. On s'est pris 4 rhums bananes dans la tête. On n'avait rien demandé. C'est top.
2: Ça représente quoi de revenir tout seul cette fois-ci? Enfin, on le disait, en 3 ans, ça a été hyper rapide.
3: Ouais.
2: C'est une fierté de revenir pour ton spectacle à toi.
3: Non, mais c'est archi une fierté d'un côté, et c'est bizarre, mais c'est comme une espèce de continuité de l'autre. C'est-à-dire que c'est incroyable de revenir. Alors, chaque fois qu'on joue à l'extérieur de la France métropolitaine, c'est incroyable parce que c'est des zones qui se remplissent moins que les autres. C'est normal parce que on est plutôt fort dans notre secteur à nous, géographique, mais moins quand ça s'éloigne. Donc moi déjà, c'est une fierté incroyable de me dire je fais 5 dates à La Réunion alors que je suis pas du tout d'ici et que, et que les gens répondent présent, c'est fou. Mais comme j'ai fait ça avec Redouane aussi, il y a une sorte de tu sais, un mec trop jeune qui gagne la Coupe du Monde. tu sais, qui se dit bon, c'est ma première, allez, j'en ferai d'autres, c'est pas grave.
2: J'en verrai d'autres.
3: Ouais, voilà. Et puis tu réalises pas la chance que t'as de te dire, ben, y a des humoristes qui sont jamais venus ici, qui ont jamais eu la chance de pouvoir venir remplir une salle ici. Donc je savoure chaque instant, chaque rhum. C'est comme ça qu'on dit ici, je savoure chaque rhum.
2: Et puis franchement, je le redis, déjà trois théâtres plein air. C'est quand même rare de remplir trois fois le théâtre plein air de La Réunion et puis cinq spectacles à la suite. On va vérifier, hein. Je pense que c'est un record ici. Voilà. Donc,
3: merci La Réunion.
2: Eh bien voilà, on connaît l'humoriste Nino Arial, effectivement, puisqu'on vous diffuse quelques sketchs sur les chansons Réunion, mais connaît-on vraiment l'homme ?
3: Oula.
2: Est-ce qu'on connaît l'homme ? Eh bien pas tant que ça au final, hein. Donc pour en savoir plus sur Nino Arial, rendez-vous dans un instant après la pub pour un vrai ou faux. Voilà, on va essayer d'en apprendre des choses. On va te donner quelques infos sur toi. Tu nous diras simplement si c'est vrai ou si c'est faux.
3: Ok.
2: Ok, on se fait ça ? Allez, à tout de suite. Ici en live sur les chansons Réunion.
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2: Effectivement, mais on n'est pas.

0: dis, mais c'est pas possible, tu peux pas être en mode de stage. Tu connais rien, t'es plus nul que moi. Ah oui, on est dans la même galère maintenant, ma grande. Donc on va avancer tous les deux. Et j'étais catastrophique.
1: C'est fou, tu as fait combien de temps dans la banque?
0: J'ai fait 2 ans d'apprentissage et 1 an de poste.
1: D'accord.
0: 1 an de poste, de vrai poste, quoi. Un vrai, genre, mais pour de vrai.
1: T'as fini en tant que responsable ou même directeur?
0: J'étais responsable. Enfin, ouais, j'ai fait une formation directeur de banque. Et ouais, derrière, je suis devenu banquier des entreprises, des PME.
1: D'accord.
0: Banquier pro, ils appellent ça. Mais j'étais tout sauf pro. J'aurais dû avoir banquier amateur marqué sur mon contrat, moi.
1: Donc c'est marrant parce que j'ai lu que t'avais fait tout ton parcours au bluff, en fait.
0: Ouais, putain, ouais.
1: Mais j'ai l'impression que ta vie est un petit peu comme ça.
0: Oui,
1: hein.
0: Oui. Bah là, comme encore ce soir. Hein. Je vais leur faire croire que j'ai un spectacle. En fait, il n'y en a pas.
1: En fait, tu ne sais pas.
0: Tout va bien se passer. Et ouais, j'ai fait exactement. C'était ça. Je suis arrivé à l'entretien d'embauche à la banque. Ils m'ont dit qu'est-ce que vous aimez? J'adore les chéquiers, les espèces, cartes bleues. J'adore. On dit ah bon? Ouais. Et ils m'ont pris. Et après, je me suis retrouvé à être banquier, mais je connaissais rien, mais rien. J'étais une catastrophe. En vrai, c'était triste.
1: T'as dû avoir des grands moments de solitude face à des clients.
0: Par contre, les clients m'adoraient parce que comme ils me posaient des questions, je connaissais rien, je disais oui à tout. Mais du coup, un mec qui vient qui dit voilà, j'aimerais acheter une maison et je gagne 500 euros par mois, pas de problème. On va s'en occuper. Ah bon? Ils ont tous dit non, les autres. Ils sont pas gentils. Mais ici, on est gentils. Allez, vous inquiétez pas. Après, ils partaient et ma direction me disait mais on peut pas faire ça! On peut pas faire une maison à un mec à 500 balles! Oh. Et après, il fallait rappeler le gars pour dire je me suis peut-être un peu emballé.
1: Ouais. Donc ça, on le rappelle, donc ça c'est ton passage dans le monde de la banque, ouais, qui s'est arrêté. Alors j'ai vu ça, que t'avais complètement craqué un matin.
0: Ouais. Ouais,
1: donc tu t'es dit, je vais chercher à manger.
0: Ouais, et je suis jamais revenu. Ouais, j'ai vraiment fait ce qu'on appelle un abandon de poste, ils appellent ça. Mais déjà, si ça s'appelle abandon de poste, c'est qu'on dirait que c'est l'armée, c'est pas normal. On devrait dire, je suis pas bien, je m'en vais.
1: Ouais, c'est vrai.
0: Abandon de poste, on dirait qu'il y avait une guerre et qu'il y a pas de guerre hein, dans les banques. Il y a des gens qui arrivent le matin, qui disent bonjour, au revoir. Mais du coup, j'ai dit, les gars, je vais acheter à manger, je suis parti, j'ai jamais revenu. Je me suis caché pendant un an. Parce que à l'époque, il y avait ce qu'on appelle, quand tu fais abandon de poste, ça faisait faute grave et on te donnait ton chômage.
1: Ouais.
0: Mais par contre, c'est un jeu de cache-cache. Personne ne doit dire où t'es. C'est-à-dire, tu dois appeler tes parents, leur dire dites pas que je suis parti. Il faut simuler que t'es mort en fait.
1: Ah ouais,
0: ouais.
1: Ah
0: parce oui, que légalement, une entreprise est obligée de licencier un mec qui est mort. Il est plus là. Donc tu es obligé de le licencier. Mais si tu vas pas lui dire revenez pour dire au revoir. Et donc je me suis caché.
1: Fort.
0: Et après, ouais, j'ai disparu de la banque.
1: Allez, deuxième info. Donc on le disait tout à l'heure, tu as fait la première partie de Redouane Bougaraba.
0: Ouais.
1: La légende raconte que vous avez été aussi en coloc, on le disait, hein, et qu'avant de réussir, vous avez fait des petits business, des choses pas très très légales, comme par exemple un petit trafic de DVD que vous vouliez à la Fnac. C'est vrai ou pas?
0: Putain, j'étais en train de réfléchir en plus, je me dis on a fait ça? Je crois pas. Non,
1: c'est une
0: faux.
1: Connerie.
0: Ah ouais, putain,
1: j'ai bien aimé le. On a fait ça.
0: Ouais, je me suis dit, attends, mais j'ai rien fait de mal, moi. Qu'est-ce qu'il raconte? C'est pas moi, maman. Si tu écoutes, c'est pas moi. J'ai rien fait. Non, on a jamais rien. Non.
1: Mais par contre, apparemment, dans ce duo que l'on a retrouvé un petit peu sur scène avec les différentes premières parties et le fait de partager la vie aussi.
0: Ouais.
1: Tu disais, je crois, hein, dans une interview, que en fait, vous vous êtes tiré un petit peu vers le haut, c'est-à-dire que toi, tu as formé un peu Redouane au réseau.
0: Ouais.
1: Et lui, un petit peu amené sur l'improvisation, c'est
0: ouais,
1: ça?
0: Ouais. Bah, on est intimement liés finalement, mais oui, quand moi je faisais déjà YouTube depuis des années et j'étais déjà un peu suivi sur YouTube, je devais avoir 300-400 000 abonnés. Redouane, il n'était pas du tout réseau. Et du coup, effectivement, à la période du confinement,
1: ouais,
0: c'est lui qui me dit il faut que je me mette sur les réseaux, il faut que j'avance. Donc c'est moi qui monte les premières vidéos de Redouane. C'est moi qui fais.
1: C'est ouf.
0: Le premier monteur de Redouane, c'était moi. Et derrière, bah, je pars en tournée avec lui, je me mets à faire les scènes avec lui, et du coup, à le voir lui improviser et à me dire ah putain, mais en fait, c'est possible d'être autant en détente et d'aller autant s'en foutre complet, de faire des blagues comme ça. Et ça m'a forcément libéré derrière un truc. Et je pense que si Redouane n'avait pas été là, j'en serais pas là aujourd'hui, c'est sûr. Moi, ouais, en tout cas, c'est sûr. Et peut-être que lui non plus d'ailleurs, peut-être qu'il n'aurait pas fait de vidéo.
1: Mais
0: je
1: oui,
0: sais pas,
1: du coup, bah oui. Incroyable.
0: Ouais.
1: Une belle collaboration.
0: Lié.
1: Voilà. Donc plus de colloques, ça, tu disais tout à l'heure.
0: Non, ça y est.
1: La colloque, c'est fini.
0: Ouais,
1: hein.
0: Bah, ça serait commencerait à faire beaucoup là quand même. 36 ans, l'autre 47. Ça y est, faut qu'on arrête hein, au bout d'un moment, faut qu'on grandisse.
1: Alors, allez, on enchaîne. Nino n'est pas ton vrai prénom.
0: Ah ouais, c'est vrai.
1: C'est le surnom que t'as donné ta maman quand tu étais petit.
0: Ouais, exactement.
1: C'est vrai ou pas?
0: Oui, c'est totalement vrai. Putain, cette info, je la sors pas souvent.
1: Ah ouais.
0: Ouais,
1: ah,
0: en fait, c'est juste que
1: c'est
0: mon petit
1: loin.
0: Surnom qu'elle m'appelait, comme ça. Et un jour, tu fais ton anniversaire à la maison et puis elle t'appelle comme ça. Donc elle dit devant les autres, devant les copains. Et du coup, les copains se moquent de toi. Parce qu'à la base, ça part de là. Ça part de Nino. Et ça retourne à l'école. Et puis après, tu quittes le primaire, t'arrives au collège, au lycée. Et puis il y a toujours des potes qui te suivent. Et au final, tout le monde m'a toujours appelé Nino. Mais j'ai du mal. Mais mon vrai prénom, j'y réponds rarement, quoi. Si quelqu'un appelle mon vrai prénom dans la rue, je me retourne pas.
1: C'est clair.
0: Ça me parle plus.
1: Voilà.
0: Ouais.
1: Parce qu'on rappelle que tu t'appelles Bernard.
0: Enrico.

0: Bernard, ça marche aussi.
1: Bernard
0: Je me retourne pas. Ça marche pas.
2: On peut dire ton vrai prénom.
0: Oui, bien sûr, ouais, c'est Nicolas.
2: Nicolas.
0: Ouais, ouais, complètement.
2: Ouais, Nicolas. Tu as été barman à New York.
0: Ouais,
2: ça c'est ouf vrai. Ça.
0: C'est vrai.
2: Pareil, on disait tout à l'heure un peu au bluff, là je crois que c'est une aventure New York incroyable.
0: Ouais, ouais, ouais, ouais, ouais.
2: T'es parti avec un aller simple, billet d'avion, trois nuits d'hôtel.
0: Exactement.
2: Pour trouver du taf.
0: Mais à la suite du burn-out là en banque là, je me dis en fait qu'est-ce que j'ai envie de faire dans ma vie vraiment. Et j'avais aucun vrai projet. J'étais un peu un jeune, mais comme beaucoup de jeunes français je pense. Tu sais, à 16 ans on dit qu'est-ce que tu veux faire de ta vie, t'en sais rien. Et puis arrive un moment où la vie elle te met devant un truc où t'as quitté ton taf, t'as plus d'avenir, tout est foutu. Je dis bon foutu pour foutu, qu'est-ce qui me reste. Et je me suis dit j'ai bien envie d'aller voir New York. Donc je me suis dit je prends un billet aller sans retour, on verra. Je suis parti.
2: Incroyable.
0: Je suis parti là-bas et j'ai commencé à bosser. Ouais, c'est une des très belles périodes de ma vie ça aussi. Ouais. Attention, celle d'aujourd'hui est mieux, mais c'est un des premiers pas dans la liberté quoi. T'arrives à New York, t'es barman. Ouais, c'était la folie.
2: Ah
0: putain,
2: ouais.
0: Ça c'était vraiment bien.
2: Incroyable. Il paraît que tu as tenté la chanson. Que tu aurais failli sortir un album de Zouk Love, mais comme ça ne s'est pas fait, tu as quand même gardé les fringues.
0: Ah, je prends. C'est totalement vrai. Oui, oui. Avec Francky Vincent, duo, on devait le faire.
2: L'album sort à la fin de l'année.
0: Non, bien sûr que non. J'ai gardé les fringues, oui. Mais non, la chanson, je ne fais pas ça.
2: Ben ça, c'est un petit clin d'œil pour dire voilà, t'es quand même stylé.
0: J'aime bien, moi, j'aime bien.
2: Ben ouais.
0: Ouais. Des fois, des gens disent que c'est pas bien. Il y a des gens qui aiment pas, mais moi j'adore.
2: C'est vrai qu'on voyait toujours un petit peu les mêmes habits sur scène, petit t-shirt noir.
0: Exactement.
2: Et là, il y a une petite génération. Je regardais, il y a eu Farid aussi qui arrive.
0: Farid,
2: il est parti dans tous les sens. Mais Nino.
0: Je fais mon petit style, look, je fais mon petit truc.
2: Tranquille.
0: Je me dis, si je m'habille pas sur scène, je m'habille où? Tu vois? Y a pas. Puis j'ai trop eu la cravate.
2: Ah ben voilà.
0: Tu sais la cravate de banquier là qui te serre le cou, t'as l'impression que tu vas te prendre. Allez, dégage toi et maintenant je me fais plaisir et je m'habille comme je veux.
2: Ben ça marche bien, hein. Franchement
0: c'est stylé.
2: Cool. Nino Ariel, l'un des humoristes les plus stylés franchement du moment et on aime beaucoup. Il paraît que la première fois que tu es monté sur scène c'était quand tu étais animateur en Village Vacances.
0: Totalement vrai.
2: Wouh,
0: ouais.
2: On a bossé les gars.
0: J'ai été animateur en Village Vacances et c'était trop bien. C'était ça, là comme on a autour de nous.
2: Ouais.
0: Mais avec des danses piscines et de la pétanque et des danses du village. Et qu'est-ce que j'ai aimé cette période aussi, putain, c'est trop trop bien.
2: C'était quoi? On entend souvent Géo, mais c'était un peu ça.
0: Géo, village d'animation comme ça.
2: Ou ça en métropole ou...
0: Ouais, comme métropole, je suis resté. Ouais. Parce que c'était pendant mes études et du coup il fallait rentrer, passer le permis, passer le bac, s'occuper de mes frères et sœurs, etc. Donc je faisais les semaines là-bas, je rentrais le week-end même. Donc je faisais 2 heures de route aller-retour pour venir faire un autre boulot en parallèle. Mais c'était quand même extraordinaire.
2: Ah, c'est vraiment ça serait l'été.
0: Ouais, c'était l'été, ouais.
2: Ah oui, ah bah, ça forme hein, pour le coup.
0: Ah, c'était trop bien.
2: Ça a porté ses fruits. Tu as pas mal de tatouages.
0: Ouais, c'est vrai.
2: Il paraît que tu t'es tatoué tous les prénoms de tes ex. C'est pour ça qu'il y en a beaucoup.
0: Oui, c'est totalement vrai. Donc c'est pour ça que là, il y a Juliette, Erika et Bernard, encore, qui est toujours très Bernard. Présent dans ma vie. Non, j'ai jamais fait ce truc-là. Mais je pense que c'est une erreur, ça. Hein.
2: Ah ouais? Ah oui, oui, carrément.
0: Fou d'un mec, ça s'arrête.
2: Ah ouais. Après, t'es obligé de rajouter un autre tatouage dessus.
0: Ou alors, faut prendre que des meufs qui ont le même nom, c'est relou.
2: C'est pas Stallone qui a fait ça, non?
0: Ah, si, il y a quelqu'un qui l'a fait, si.
2: Qui a recouvert.
0: Et il y en a un autre qui avait mis. Ah non, mais c'est une blague de Tony Saint-Laurent, je crois. Qui a dit Erika, et après, il a quitté, est une grosse pute. Il a fait retatouer dessous. Je crois que c'est une blague de Tony Saint-Laurent.
2: Mais par contre, il y a toujours un sens dans nos questions. Donc je crois que tu as comme tatouage No Joke.
0: Ouais, exact.
2: Pour te rappeler de temps en temps d'être un peu sérieux parce que tu es toujours en train de te marrer. Et le rire, c'est quelque chose, je crois que c'est vraiment ta drogue en fait. C'est quelque chose de très important pour toi. Il faut se marrer tous les jours. Il faut que.
0: Ouais. Tu sais, la question, est-ce qu'il faut rire de tout? Moi, j'ai vraiment zéro limite là-dessus. Au contraire, c'est. Que du bonheur quoi.
2: Ouais.
0: Mes potes, il n'y a pas de limite. Tu veux me charrier sur ce que tu veux, tu me charries. Aucun. Je crois que je suis jamais blessé. Je me dis jamais, ah non, alors ça par contre, ça on touche pas. Ah non, ça les tatouages, je ne te permets pas. Ça, vraiment, je m'en fous complètement. Tu rigoles de moi, aucun souci.
2: Putain, c'est fou ça.
0: Ouais.
2: Le no joke, c'est marrant.
0: No joke, ouais, c'est pour se dire des fois, allez, le jour des impôts, on fait pas une blague.
2: Mais il est où du coup?
0: Il est là, il est là.
2: Ah d'accord, donc comme ça tu le vois. Ouais.
0: Pour se rappeler de temps en temps, quand tu as la déclaration, tu dis pas.
2: Sérieux,
0: quand
2: sérieux.
0: J'ai gagné cette année 8 millions, allez, pour rigoler. Et après, les impôts aussi, on rigole pas avec toi.
2: Et il y a aussi, alors, autre chose, c'est un sablier, je crois, pour te rappeler de prendre un petit peu le temps, parce que t'es hyper speed dans la vie.
0: Ouais. J'ai un rapport au temps qui est particulier. J'ai toujours peur que tout s'arrête. Que demain c'est fini. Donc je suis

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1: Ah, oh, cet après-midi, Nino et Fano sont dans la radio tranquille, avec un petit ponche coco au bord de l'eau, sur Rire et Chanson Réunion. Ça va les gars? On vous dérange pas trop? Va falloir bosser un petit peu quand même.
2: Mais ça va pas ou quoi? Eh, hey, on travaille, hein?
3: Ouais, ça bosse depuis tout à l'heure, non, mais ça charbonne, hein?
2: Professionnel, hein?
3: Ouais, on est crevé, mort.
2: Ouf! En plus, ponche coco, alors pas du tout, hein? Franchement, non. Pas d'alcool.
3: Non, c'est voilà. Très léger, c'est très bon, parfait.
2: Voilà. Tu bois de l'alcool un peu ou pas?
3: Bah, ici, j'ai pas le choix, hein? Je te dis, on est arrivé, on nous a pas laissé le choix, hein? Deux rhums dans la gueule.
1: Ce sera après
3: ouais.
1: L'émission.
3: Ah, c'est juste après, ok. Bon, bah, on y retourne.
2: Petit apéro, coucher de soleil, bord de l'eau.
3: Tout à l'heure, ils ont amené du rhum, il était 14h. Ça, les gars, il est 14h quand même.
2: Non, mais. Pour souhaiter la bienvenue.
3: Eh ben c'est, on est content. On n'a pas retrouvé la chambre pour trouver la bonne et la bienvenue, mais c'est plaisir.
2: Bon, en attendant, dans ce cadre merveilleux, voilà le Luxe Hôtel à Saint-Gilles. Écoutez, on va parler, comme promis, de la scène de ce spectacle. Tout à l'heure, on a appris que tu as été barman à New York. Je crois que c'est là-bas que tu as découvert le stand-up.
3: Ouais, exactement, ouais. Un soir, mon coloc, encore une fois, me dit « Tiens, après ton taf, viens, on va voir un truc. » On arrive et c'est... spectacle de stand-up, moi j'ai jamais vu ça de ma vie. Dans ma tête, les humoristes, ils ont un spectacle d'une heure, tous en France, tous avec des lumières et tout.
2: Et ouais.
3: Là, juste 5 mecs qui s'enchaînent, un micro, 3-4 blagues, je comprends pas tout ce qu'ils disent, mais les gens sont morts de rire. C'est le déclenchement, je me dis, ok, je vais faire ça en fait. Barman, c'est bien, mais ça, c'est mieux.
2: Ça, c'est pas
3: c'est
2: mal.
3: C'est beaucoup
2: hein.
3: Mieux.
2: Ouais. Je suis perturbé parce qu'il y a le coucher du soleil.
3: Ouais, il est en train
2: au
3: de
2: moment où on se parle, là, on est vraiment pile dedans.
3: Ouais.
2: Voilà. Cette scène qui t'a donné envie de monter sur scène, tu as transformé l'essai comment quand t'es rentré en
3: Ouais, je rentre en France et puis je commence à faire des petites scènes à droite à gauche, je joue 5 minutes par-ci, 5 minutes par-là. Et puis après je rencontre des humoristes qui me disent il faut se mettre sur internet aujourd'hui, il faut commencer à faire des vidéos. Et donc j'apprends le montage en même temps que je fais des scènes. Et puis ça prend comme ça du temps, il faut jouer encore et encore pour s'habituer, pour ne plus rien que ne plus avoir peur. Et parler normalement sur scène, ça prend au moins 3-4 ans. C'est vraiment effrayant comme il faut du temps de scène, comme les footballeurs, il faut du temps de jeu. Comme le boucher, je pense qu'il faut du temps de couteau. Il faut du temps de magret. Et bah, il faut du temps. Et du coup, je rentre et je travaille. Ça prend quelques années. Hein. Ça prend 5-6 ans.
2: Et ouais.
3: Ouais, de galère.
2: On a reçu beaucoup d'humoristes qui ont mis 10 ans. Ouais. Et Jérémy Ferrari, qui a même failli arrêter. Olivier de Benoît aussi, je crois, une dizaine d'années avant de se faire un nom. Hein.
3: Olivier, on l'aime, adorable.
2: Mais toi, t'es parti, c'est parti vite.
3: Moi, ça allait vite, ouais, j'ai de la chance.
2: Toi, il y a eu les. Alors, pour résumer, les vidéos. Ouais. Donc YouTube, ouais. Ça c'était en quelle année ça?
3: Ça c'est en 2018.
2: Ah ouais, 2018. Ouais. Et donc la scène qui démarre
3: dans le même temps.
2: En même temps.

0: peu près.
1: Mais les vidéos après partent plus vite. Donc 2018, je fais des petites scènes à droite à gauche, mais 2019, vraiment, les vidéos pètent. Et 2020, c'est le confinement. Donc là, tous les mecs qui font des vidéos, on est les plus heureux du monde. Parce qu'on est enfermé et que tout le monde nous regarde. Donc on comprend pas pourquoi tout le monde est triste.
0: Ça, c'est une bonne idée.
1: Ah, ça, c'était bien. Faut refaire, là, l'antivirus, là. Faut remettre un coup. Et après, derrière, en sortie de confinement, là, je me mets à 100% au stand-up. 2019.
2: Voilà, là, on est à 5-6 ans à peine. Hein.
1: Ouais, c'est allé très vite. J'ai vraiment beaucoup de chance. Parce qu'effectivement, c'est pas courant.
2: Ah oui, parce que bon, il y a eu le Jamel Comedy Club.
1: Ouais, petit passage là-bas. J'ai pas fait partie de la troupe. Moi, j'ai juste été fait une émission ou deux avec eux. Surtout Paname, moi. J'ai fait partie de l'équipe du Paname. J'ai grandi Paname. Mais pas Comedy Club. Enfin, pas à Jamel en tout cas.
2: Ouais, ouais.
1: Juste l'émission.
2: Donc, ce spectacle que tu nous proposes ici à La Réunion, toute la semaine, on le rappelle, à partir de ce soir, au théâtre Luc Donat, je crois. Ce soir à Champfleury, à Saint-Denis. Ensuite, il y aura le théâtre Luc Donat, c'est ça ou pas?
1: Ouais, c'est ça.
2: Luc Donat, voilà, en tampon. Et le déroulé, théâtre plein air. Jeudi, vendredi, samedi. Encore une fois, il doit rester quelques places, mais dépêchez-vous pour jeudi. Hein. Ouais. À mon avis, voilà, il en reste quelques plus trop.
1: Ça fait trop plaisir.
2: Donc ce spectacle s'appelle Pas comme eux.
1: Ouais.
2: Tu voulais dire quoi avec ce titre?
1: Ben, un premier spectacle, c'est pas un spectacle qu'on écrit avec le titre au début. On écrit des blagues, on fait ce qu'on peut, on enchaîne, on essaie de les mettre les unes derrière les autres. Et puis après, on essaie de faire un puzzle, et on se dit ah bah attends, ça rentre là-dedans, ça rentre là, ça rentre là, et puis ça finit par faire un spectacle entier. Et en fait, je me suis rendu compte que sur mon spectacle, tout ce que j'ai abordé, c'était souvent les gens qui moi m'emmerdent dans la société, qui me font chier, qui nous pourrissent cette belle époque. Et donc j'ai fait une petite morale pour dire bah le but du jeu, c'est peut-être d'être pas comme eux, pas comme les gens que je décris dans mon spectacle, quoi.
2: D'accord.
1: Et après, l'impro est arrivé par-dessus ça, de rajouter la petite touche pour que les gens puissent mettre eux leur touche dans mon spectacle et leur laisser de la liberté et pouvoir s'exprimer comme ils veulent dans le spectacle. Et ça, c'est ce qui a fait que tout a décollé derrière.
2: Oh. D'ailleurs, bon, tu as un site internet, hein, ninoarial.fr, je crois, sur lequel on peut aller voir. Ouais, je commençais à boire parce que
1: je suis en train
2: de
1: mettre
2: de l'eau de partout.
1: On peut voir sur le site toutes mes vidéos porno, tout ce que je fais.
2: Voilà, il y a des trucs cachés. Faut bien chercher. Hein.
1: Ouais, mes nudes, je mets tout dessus.
2: On en a vu, c'est.
1: Ouais, c'est sympa. Hein.
2: Pas mal.
1: Il y a quelques-unes avec Redouane, à la belle époque, quand on faisait un beau duo.
2: Et sur le site, alors moi j'ai lu ça. Je crois qu'aujourd'hui les gens veulent de l'authenticité.
1: Ouais.
2: On prétend faire du spectacle vivant. Alors ça, c'est intéressant. Pour moi, il n'y a rien de moins vivant qu'un humoriste qui vient réciter son texte pendant une heure et qui s'en va. Mélanger des passages de texte qui transmettent un message à de l'impro avec le public permettant à ceux qui le souhaitent de s'exprimer. Ça, c'est du spectacle vivant.
1: Ouais,
2: ça rejoint le pas comme eux, en fait.
1: Ouais, bien sûr, oui, un peu, ouais. Mais j'ai l'impression, après, c'est peut-être que ma théorie, mais que on est arrivé à une ère où on laisse plus la parole aux gens, et puis tu viens voir un spectacle, et tu vois, il y a le mec qui parle, et toi, t'écoutes. Et moi, au contraire, je trouve ça trop cool de pouvoir donner la parole à ceux qui ont envie de parler. Parce qu'après, il y a une autre école, c'est parler aux gens qui t'ont pas demandé de leur parler. Mais ça, moi, je fais pas partie de cette école-là. Mais ouais, voilà, c'est l'idée, c'est vous voulez vous exprimer, bah, faisons-le ensemble et rigolons ensemble.
2: Ouais, c'est un peu une nouvelle ère, on va dire, dans l'humour, depuis quelques années maintenant, parce que c'est vrai qu'avant, c'était un déroulé d'un spectacle.
1: Ouais.
2: Est-ce que c'est aussi pour se différencier de ces humoristes-là, c'est-à-dire un peu du rire, pas à l'ancienne, mais un peu, petit peu plus traditionnel?
1: Bien sûr, évidemment. Bah oui, nous on arrive, les places elles sont prises. Hein. Il y a des dinosaures qui sont là depuis des années, sont campés sur leur remplissage, ils sont trop forts, ils écrivent super bien. Donc effectivement, il faut qu'on trouve notre façon de nous différencier, et ça c'en est une. On est arrivé, d'un coup on a proposé quelque chose que personne ne proposait, et donc ça a surpris tout le monde, quoi. Et c'est sûr que d'autres personnes vont arriver derrière et proposer encore autre chose.
2: Ouais, carrément.
1: Et voilà, c'est le cycle de l'évolution.
2: Ouais, puis vu que ça va très vite, c'est vrai qu'on risque d'être bien surpris.
1: Ouais, très rapidement.
2: Ouais. Mais c'est vrai que, comme tu le dis, on a l'impression, on a reçu beaucoup d'humoristes ici, et c'est vrai que certains étaient plus se prenaient peut-être au sérieux.
1: Ouais, ils ont droit. Moi, j'ai aucun problème.
2: Il y en a pour tout le monde. Hein.
1: Ouais.
2: Exactement. Clairement. Mais il y a aussi ce que tu disais.
1: Et ils le font très bien, je pense.
2: Vous, avec l'impro, on a l'impression, comme vous êtes un petit peu plus. Ce que vous êtes sur scène, c'est aussi les personnes que vous êtes dans la vie.
1: Ouais. Clairement.
2: Et donc, vous êtes des personnes drôles tout le temps, en fait.
1: Ouais. Des fois, des gens me disent ça. Des gens me disent est-ce que t'es le même en spectacle que dans la vie? Les gars, on a posté plus de 600 vidéos d'impro. C'est-à-dire que c'est comme si on avait donné 4 ou 5 spectacles gratuits où je suis moi-même. L'impro, tu peux pas te tricher. Tu peux pas faire semblant d'être quelqu'un d'autre. Donc évidemment que c'est nous, quoi. Et tu nous aimes ou tu nous aimes pas. Après, tu peux dire j'aime pas ce gars-là. Et du coup, nous, on peut pas dire mais non, mais c'est un personnage. En fait, je suis pas comme ça. Non, c'est bien nous. Et soit ça marche, soit ça marche pas.
2: Ouais, ouais, ouais. Et toi qui es dans le milieu, il y en a beaucoup des humoristes comme ça, sans les citer évidemment, qui sont un peu très sérieux avec ça et qui. Parce que nous, on le sait, on va pas le dire. On en voit depuis des années passer ici et on se dit. Ah, c'est marrant, c'est pas du tout le même
1: Il y a
2: sur scène
1: des,
2: que
1: y a...
2: dans la vie. C'est...
1: On les appelle les scientifiques de la blague chez nous. C'est 4 plus 2 égale 8, plus 6 moins 12 égale rire. Et on enchaîne. Mais c'est bien.
2: C'est fou, ça. Oui, c'est marrant.
1: Il y en a qui se prennent la tête, qui se prennent au sérieux, ils ont raison. Et puis si ça plaît à des gens... Moi, je me sens pas le droit de critiquer quelqu'un qui remplit sa salle. Tu vois, si ça plaît à des gens. Tu vois, moi, par exemple, l'art moderne, j'aime pas. Bon, j'ai été dans un musée, il y avait un toilette à l'envers. Fixé au mur. Bah, y a des gens qui trouvent ça beau. Bah, tant mieux pour vous. Et ben voilà. Si vous kiffez, moi j'aime bien quand il est à l'endroit et qu'il fonctionne. Mais si vous aimez bien quand il est à l'envers et que ça sert à Bob, c'est très bien. Voilà. Parfait pour vous. Impeccable. Je crois que c'est ça le. Mais je crois que nous, on n'est pas. Tu sais, les mecs qui faisaient un impro, on n'est pas trop critique de ceux qui en font pas. C'est plutôt l'inverse.
2: Ouais.
1: Non, en fait... j'ai jamais entendu un mec qui fait de l'impro dire ah ouais, il faut pas faire ci, faire ça.
2: C'est ouais, c'est vrai qu'il y a un moment donné, c'était. Oui, mais alors, on a entendu de tout hein, sur l'impro. Oui, c'est facile. Alors,
1: ah ouais
2: Bah,
1: il faut le faire, c'est
2: facile. Pas du tout. Non, sinon, tout le monde le ferait. C'est pas forcément. C'est, je pense que même peut-être ce qu'il y a de plus dur hein, de rentrer. Nous, on a un très bon humoriste d'impro ici à La Réunion, ouais. Mr. Brice Lee.
1: Ok.
2: Bon, lui, c'est sa force, hein. Mais c'est pas forcément. Enfin, moi, j'ai jamais compris le fait qu'on puisse dire ouais, mais c'est facile.
1: C'est drôle de dire c'est facile.
2: Et c'est marrant parce que toi, en plus, tu disais, je crois que il y a des humoristes qui ont besoin d'auteurs. C'est-à-dire qu'à la base, ils arrivent et ils récitent un truc sur cette. Voilà.
1: Ouais,
2: c'est des bons interprètes.
1: Mais ils interprètent bien.
2: Ouais, ouais.
1: Bon, voilà.
2: Exactement, parce que bon, ça fonctionne et.
1: Ouais, bon, pareil, s'il y a ça qui existe aussi, tant mieux, il n'y a aucun souci.
2: Mais c'est encore une autre génération, en fait.
1: Ouais, j'ai entendu cette critique. Il y a pas longtemps de gens qui disent ouais, mais c'est facile. Moi aussi, si je veux, je peux le faire, mais je préfère ne pas le faire. Mais j'ai l'impression d'entendre. Tiens, un footballeur qui dit mais c'est facile de marquer avec le pied, moi je préfère pas le faire avec le pied, je vais faire que avec la tête. Bah, si tu veux, mais tu vas pas jouer en équipe de France, mon grand. Parce que t'as besoin de tes pieds quand même, tu vois. Donc bah, après, je me dis ok, ils veulent se mettre une difficulté en plus, peut-être, grand bien leur face. Moi je me dis si les gens rient à ton spectacle, on est là pour les faire rire, s'ils rient, pari gagné. Et c'est même pas à moi de leur dire ce qu'ils doivent aimer eux ou pas, quoi. S'ils viennent, bah, 5 spectacles complets, voilà. Si ouais, vous aimez, tant mieux.
2: Fou,
1: hein.
2: C'est fou, c'est fou.
1: C'est top.
2: Quand on parle de phénomène, là, franchement, les chiffres le prouvent, comme on dit. Donc, ce succès assez impressionnant. Donc, on le disait, une première tournée des Zéniths en métropole.
1: 6, ouais,
2: donc,
1: en métropole.
2: Là, tu as attaqué la deuxième ou c'est...
1: Non, là, je suis sur la fin de la première.
2: De la première.
1: Ouais, ouais.
2: Et une deuxième est prévue suite au succès de la première.
1: Ouais.
2: C'est un truc de malade, quand même. C'est que là, on se dit, bon, on peut en placer une deuxième.
1: Ouais, ça passe, ouais. Et quelques dernières dates qu'on n'a pas encore annoncées en 2028. On va faire une tournée de scène centrale européenne.
2: Wouh!
1: Ouais. C'est-à-dire les plus grosses salles d'Europe en scène centrale. On va finir par ça. Ouais, ça va être bien aussi. Putain, j'ai hâte.
2: C'est incroyable.
1: C'est trop bien.
2: Donc, ce succès qui on le disait depuis le début de cette émission, va très très vite. Est-ce que ça va pas un peu trop vite? Parce que j'ai cru comprendre que t'étais, toi, pas forcément à l'aise avec la notoriété.
1: Ouais.
2: C'est quelque chose, en fait, quand on n'est pas forcément préparé, ça va tellement vite.
1: Ouais, là, ça allait très vite, ouais. Mais pareil, j'ai eu la chance d'être formé un peu par Redouane. Moi, je l'ai suivi en tournée pendant 2 ans.
2: Ouais. Voulais
1: vivre ce truc de notoriété. Et du coup, en arrivant dedans, j'ai eu le temps, à travers lui, de le vivre, quoi. Mais oui, c'est, ça, la notoriété, ça, je pense qu'on n'est jamais prêt. Hein, ça, les gens qui fouillent dans ta vie, les gens qui disent des trucs sur toi qui sont faux, les rumeurs qui naissent. Tu sais qu'il y a des rumeurs sur moi tous les jours qui sont incroyables.
2: Ah ouais?
1: J'apprends des choses sur moi tous les jours. J'apprends des rumeurs. Tu sais qu'il paraît que tu vas faire ça. Il paraît que nanana. Il paraît... Et je dis non, j'ai jamais eu le projet de faire ça. Il y a pas longtemps, on m'a dit. Mais un pote qui m'appelle, il me dit ouais, gros et tout. Écoute, je déménage à Bordeaux. Je dis bah super. Il me dit mais non, mais par rapport à. J'ai dit quoi? Il dit bah t'ouvres un comedy club à Bordeaux, toi? J'ai dit non, je n'ouvre pas un comedy club. Bah si, tout le monde sait que tu ouvres un comedy club. T'as embauché elle, t'as embauché lui, ils vont venir travailler dans ton comedy club à Bordeaux. J'ai dit les gars, je n'ai jamais eu le projet d'ouvrir un comedy club à Bordeaux.
2: C'est
1: et
2: ouf.
1: Je sais pas d'où ça sort. C'est des rumeurs, c'est les gens qui te créent des trucs que tu sais pas d'où ça vient. C'est bien, mais tant mieux. Hein. Je suis content, je me dis bon, bah, c'est que ça les fait parler, ils sont heureux.
2: Bon, je sais qu'il y a beaucoup de personnes que tu adores dans l'humour,
1: ouais.
2: Dont Gad Elmaleh, entre autres, un des patrons de l'humour en France.
1: Ouais.
2: Mais j'ai lu alors que ce n'était pas ton mentor. En fait, j'ai écouté une petite interview où on te dit t'aimes beaucoup Gad Elmaleh. J'ai dit oui, autant l'humoriste que l'homme, tout ça.
1: Ouais, bien sûr.
2: C'est une belle personne.
1: Ouais.
2: Il dit mais c'est pas ton mentor. Il dit non. Voilà, allez dans un. Et moi, je dis mais c'est qui son mentor? Je dis bon, ben, si je le croise, il faut que je lui pose la question. Il y a quelqu'un qui t'a donné vraiment envie de monter sur scène ou accompagné là-dedans ou...
1: Bah, accompagné, en fait, c'est pour ça, mentor, oui, je suis obligé de dire que c'est Redone. C'est Redone, si on appelle mentor un mec qui t'a accompagné, qui t'a dit attention, mets pas les pieds ici, il y a un piège.
2: Ouais,
1: peux le faire, ça, tu peux pas le faire. Gad, j'ai fait des premières parties avec lui, on s'entend super bien, on s'appelle, mais j'ai pas la même relation que j'ai avec Redone. Et puis Redone, moi, je l'ai vu exploser et se prendre les pieds dans le tapis sur des trucs et me dire attention, ça, faut pas que tu passes par là, ça, faut que tu passes par là. Donc Redone, m'a beaucoup plus aidé sur le chemin. Gad, c'est plus un. Oui, c'est une admiration sans borne que j'ai pour lui et pour l'homme qu'il est aussi. Parce que par contre, à l'inverse, quand j'ai besoin de conseils un peu plus sages, j'appelle pas Redone. Forcément, les conseils sages, je demande plus à Gad. C'est Redone, il va se faire enculer à tous, ça me bat les couilles. Bon, d'accord. Donc Gad, lui, il a tendance à prendre plus de temps pour discuter avec toi, quoi, tu vois. C'est pas le même rapport.
2: Ouais. Et vu qu'on parle de Redone. Lui, c'est un malade de l'Olympique de Marseille. Ouais. On a reçu Malik Bentala il y a pas longtemps, qui lui est fou du PSG.
1: Ouais, bien sûr.
2: Toi, tu aimes le ballon aussi
1: pas
2: ou
1: du tout,
2: pas du tout
1: rien à foutre. Mais c'est rare. Hein. Mais
2: pas foutre du tout.
1: J'arrive vraiment pas à comprendre. C'est vraiment Rodrigue, tu vois, ma première partie, il adore. Les gars sont là sur le téléphone pendant le spectacle à regarder le match. Je m'en fous royalement. J'adore l'esprit sportif, tu vois, je me bouffe des documentaires dans tous les sens. The Last Dance, les documentaires sur Anelka, les documentaires sur Neymar. J'adore le mindset de ces mecs là qui sont des gagnants, des battants. Par contre, regarder un match, ça m'emmerde.
2: Ah ouais.
1: Ouais, ça me saoule. Je préfère avoir le résultat à la fin, dire qui a gagné lui. Ok, on enchaîne. J'ai pas la patience de passer 90 minutes à regarder des mecs courir. Ça me passionne pas du tout.
2: Mais il y a d'autres sports qui te passionnent.
1: Vraiment
2: zéro.
1: Non, sport, je m'en fous.
2: Alors peut-être d'autres cinémas.
1: Ouais, cinéma, beaucoup, et très cinéphile, musique, les arts en fait. J'aime beaucoup les arts en grande majorité, largement.
2: Ouais.
1: Et le sport, pas trop quoi. Mais pour un mec, c'est relou. Parce que tous tes potes, ils sont là. Oh, t'as vu le match de la Juve hier ? Putain, incroyable ce qu'il a fait, Iniesta. Mais non, mais pas. Je sais même pas si Iniesta joue à la Juve, mais je connais ce nom-là, j'ai entendu. Et moi, je connais rien. Ça me dit vraiment une catastrophe. Donc, ouais, plus ciné, ouais, effectivement.
2: Bon, allez, le moment est venu de faire parler Nino Arial Créole. Ce sera dans un instant, après la dernière pause, pour la dernière ligne droite de cette émission. On va te tropicaliser, Nino. Hein.
1: Ok. Vous avez une équipe de foot ici ?
2: Oui, il y en a plein. Il y a un championnat, bien sûr.
1: Ouais, ouais. Et sur la plage. Vous jouez au bouffon. Au ballon, tranquille,
2: pas
1: dans le sable.
2: Ah ouais,
1: ça se bagarre, vraiment.
2: Ah oui, oui.
1: Incroyable. Bah, vive l'équipe de foot de La Réunion. Le FC Réunion. C'est un gros truc, le foot, ici.
2: Ah oui.
1: Ah ouais.
2: C'est ouf.
1: Putain,
2: gros c'est championnat, la Saint-Pierroise, la Jeanne d'Arc du port.
1: Je suis vraiment déconnecté.
2: Ah ouais, non. C'est très foot, ici.
1: Bah, faut que je m'intéresse. Faut que je me cale devant un match, un jour, pour comprendre pourquoi les mecs adorent.
2: Allez, à tout de suite sur Chanson Réunion.
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2: Oui, Nino Arial est aujourd'hui l'un des visages les plus marquants de la nouvelle génération du stand-up français. Ouais, parce que comme c'est la fin de l'émission, j'ai demandé à ChatGPT, parce que j'ai trop bossé,
1: de faire
2: un petit résumé de ta carrière.
1: Qu'est-ce qu'il dit ?
2: Bon, comme tout va très vite avec toi, tu rectifies si jamais les chiffres ont évolué depuis. Alors, s'ils ne sont pas bons, un véritable phénomène avec plus de 200 millions de vues sur YouTube.
1: Possible.
2: Ça ?
1: Je sais pas en vrai. C'est vrai, ouais, c'est possible.
2: Plus de 5,5 millions d'abonnés cumulés sur les réseaux sociaux.
1: Ça, c'est possible, ouais. C'est très possible même.
2: Près de 70 millions de vues chaque mois.
1: Ouais, ça c'est vrai.
2: Et je le disais en début d'émission, plus d'un milliard de vues sur Instagram.
1: Ouais, c'est vrai.
2: C'est ouf, quoi.
1: C'est beau, hein, un milliard.
2: C'est vertigineux, quoi.
1: Ouais, ouais, ça fait beaucoup, hein. Pourtant, que deux tournées de Zénith. Bah, franchement, le ratio est pas ouf, hein.
2: Donc, il s'est imposé comme une figure incontournable du rire. Je continue, hein. Son spectacle Pas comme eux a déjà séduit plus de 110 000 spectateurs.
1: Ah ouais, je crois qu'on est plus là, ça y est.
2: Ah là, c'est, ça a dû grimper. Ouais, hein.
1: On est à 200 et quelques.
2: Et bientôt aussi 100 000 de plus ici à La Réunion, forcément dans la semaine.
1: Ouais.
2: Il a rempli 34 zéniths.
1: Ouais.
2: Une vitesse record.
1: Ouais, la première tournée, ouais, 34.
2: Voilà, là on est bon. Il est aussi un artiste profondément attaché à la scène, adepte de l'improvisation, capable de transformer chaque représentation en un moment unique.
1: Ah, il est sympa, hein, ChatGPT. Hein.
2: T'as vu ?
1: C'est un bon gars.
2: Franchement, c'est pour ça que bon, j'ai dit 100 000 à La Réunion, parce que comme c'est un moment unique, on peut venir plusieurs fois.
1: Ah, bien joué, très bien joué. Ouais, ouais.
2: Pas mal, hein ? J'ai belle bien
1: technique.
2: Vendu. Hein.
1: Très belle technique.
2: Donc les réseaux, c'est un outil de communication incroyable. Toi, tu t'en sers beaucoup.
1: Ouais.
2: Parce que je crois que tu postes tous les jours, c'est ça, un excès de.
1: Là, pendant les vacances, on va ralentir un peu, comme on joue plus. Mais sinon, en période de pleine bourse, c'est un par jour, tous les jours.
2: Un extrait, tout le temps.
1: Ouais, tous les jours. Ouais, comme ça, les gens, ils ont l'impression. Je me dis, les pauvres gens qui peuvent pas venir toute l'année au spectacle avec leur vie est un peu relou. Mais le soir, ils rentrent, ils ont un petit extrait de ce que nous on vit au quotidien et ils peuvent se marrer, quoi.
2: Ouais, ouais.
1: C'est une manière de les faire participer au spectacle, mais toute l'année. Petit spectacle gratuit d'une minute trente.
2: Tranquille. Ouais. Voilà. Et puis ça met en condition, on va dire, parce qu'encore une fois, ce qui est marrant, c'est que depuis une dizaine d'années maintenant. Alors avant, il y avait des humoristes. Je suis un peu vieux, hein, c'est pour ça que j'ai connu cette époque-là.
1: Je me rappelle de Coluche. Qu'est-ce qu'il faisait ?
2: Les humoristes, ils avaient un sketch, ouais. Un peu comme un chanteur avait son tube.
1: Ah,
2: il passait en télé, il jouait son tube.
1: Ouais.
2: Où qu'il aille, en fait, il jouait toujours le même sketch. Donc en fait, on allait voir le spectacle, et à un moment donné, alors, j'y étais hier dans une boulangerie, et tout le monde connaissait. Ouah, c'était le sketch phare.
1: Incroyable.
2: Et en fait, la génération qui est arrivée, et notamment celle qui fait de l'impro, comme toi et Redouane, donc c'est les petits extraits d'impro que vous mettez.
1: Ouais.
2: Ça, sur les réseaux, ce qui fait que le spectacle, par contre, vous le protégez.
1: Ouais. On le chouchoute, on fait en sorte qu'il ne sorte nulle part.
2: Quand on arrive, on découvre totalement.
1: Exactement.
2: C'est fou, c'est une autre manière de communiquer. Quoi.
1: Ouais, ouais, ça a complètement inversé le concept, c'est vrai.
2: Voilà.
1: C'est ça. Non, c'est une bonne anecdote.
2: Ça m'a rendu fou pendant que je dis, mais c'est incroyable.
1: Ouais, c'est vrai, on fait ça.
2: Ça totalement. Bon, on a quand même des sketchs qui passent sur les chansons Réunion. Quelques sketchs, par exemple, les femmes et la bouffe, les vieux, couple libre, les femmes et les impôts, ça c'est des sketchs
1: Parce qu'à force, on me demande des fois de jouer à droite, à gauche, et puis tu mets un petit bout de spectacle là-bas, un petit bout là-bas. Après, moi j'essaie d'en réécrire aussi pour que le spectacle, à chaque fois les gens viennent et découvrent pas des passages qu'ils connaissent. Mais évidemment, il y en a un ou deux passages qu'ils ont déjà entendu quelque part. C'est pas possible. Je peux taper 4 ans de promo partout.
2: Bah oui.
1: Parce qu'ils veulent pas qu'on fasse de l'impro en promo. En promo, c'est zéro impro.
2: Ah ouais ?
1: Ouais, c'est normal. Hein. L'humour à la plage, Montreux, il faut que ce soit du texte écrit.
2: Ah ok, d'accord.
1: Donc on peut pas arriver et dire ouais, je veux faire un truc comme ça. On va voir.
2: Ouais.
1: Donc là, on est obligé de donner un petit bout. Et à chaque fois, bah, on écrit, on essaie de faire en sorte de pas gâcher le spectacle, mais on donne un petit bout. Donc voilà, l'idée.
2: Alors avant de se quitter et de parler un petit peu en créole, j'ai vu qu'après ta tournée des Zéniths, il y a quelque chose que tu aimerais bien faire aussi. C'est une tournée avec quelques humoristes, je crois, dont certains font tes premières parties.
1: Ouais, j'aimerais bien.
2: Il y a Amy,
1: exact.
2: Il y a Charlie Niobe qui est venu l'année dernière à La Réunion.
1: Ben Rodrigue, qui était là tout à l'heure.
2: Rodrigue. Alors c'est quoi l'idée, c'est de faire une petite tournée, un spectacle de troupe ?
1: Ben oui, parce que j'ai l'impression que la proposition artistique en province et même à La Réunion, même dans les îles, elle est pas folle quoi. Vous avez pas beaucoup de spectacles à l'année, c'est rare. Donc je me dis, c'est dommage qu'il n'y ait pas une troupe qui tourne à l'année de gens efficaces, de gens d'un bon spectacle quoi. Il y a eu la troupe du Jamel Comedy Club qui a tourné à un moment donné.
2: Carrément. Qui est venue ici. Hein.
1: Ouais, voilà, ils l'ont faite. Il y a eu la troupe du Montreux qui a tourné un peu.
2: Mm-hmm.
1: Mais moi j'ai grandi en province dans un petit village. Le temps que mon premier spectacle, je l'ai vu, j'avais 20 ans quoi. Parce que dans les 4-5 villes autour de chez moi, il n'y a aucun spectacle qui passait. Il fallait aller à Bordeaux pour voir un spectacle. Donc quand t'as pas forcément les moyens ou que tes parents sont pas branchés là-dessus, bah, la proposition artistique elle est zéro. Donc je me dis autant que je crée une petite troupe et qu'on parte faire toutes les petites villes pour que les gens puissent avoir accès au stand-up. Parce que c'est un art qui se développe, mais peut-être pas dans les petites villes. Donc c'est dommage.
2: Donc voilà, c'est signé déjà. Hein,
1: ouais,
2: en 2028 à La Réunion.
1: C'est très possible. C'est très possible.
2: Avec Mélanie.
1: Ouais, on va faire un tour avec la troupe.
2: 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Bon allez, le moment est venu. J'imagine que vous attendez ça de pied ferme. Nous allons tropicaliser Nino Ariel. Attention, jingle.
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2: Là, je te donne un petit texte en créole. Et puis, écoute, t'essayes de t'en sortir. Comme
1: c'est l'intonation qui va être catastrophique.
2: C'est l'intonation. Alors, attention, on dit souvent, parce qu'il y en a plein qui se sont plantés. C'est pas du tout l'accent antillais. On roule pas les R.
1: Mais ça suffit, hein. De ce que je vois, il n'y a pas besoin de rouler les R pour se perdre. Hein. Ok. Alors, j'y vais.
2: Allez, c'est parti.
1: Alors, ôté, la réunion, comment il est?
2: Bien.
1: Vous êtes bien?
2: Parfait.
1: Pas mal. À moi, c'est Nino Arial, mais il est là pour présenter à Zot mon spectacle.
2: Wouh !
1: On est bien.
2: Yes.
1: Allons mettre l'ambiance toute la semaine.
2: Ouais.
1: Ouais, celle-là, elle est technique. Il y a trois dodanes.
2: Celle-là, elle est dure.
1: Mais si on n'a pas encore août, place, dépêche à Zot, il reste puis un tas.
2: C'est ça ?
1: Oui, c'est ça.
2: Ça se plie,
1: c'est ça, mais vous rigolez quand même, donc c'est que ça doit pas être ça, ça quand même.
2: C'est ça.
1: Allons bouger, et si Zot n'a point l'essence, demande l'auto août moment. Ça a l'air bien, je sais pas ce que je dis, mais ça a l'air très bien.
2: C'est ça.
1: Les bons Momon. Nous en retrouve. Non, les bons, nous en retrouve. Et que la radio ait ferré la bouche, mais embrasse Zot toutes. Bye bye.
2: Et Nino Arial. Bravo. Ça y est. Il est tropicalisé.
1: Magnifique.
2: Ça y est. C'est
1: vrai
2: parti.
1: Que c'est dur, hein, putain.
2: Ah, c'est pas évident.
1: Non, c'est pas évident.
2: Mais comme tu dis, c'est des intonations, c'est des. Mais ça va.
1: D'ici
2: ça
1: la fin de la semaine, je sais parler.
2: Mélanie. La productrice.
1: Ah ouais, elle est derrière. Hein.
2: Elle valide. On est bon.
1: Elle a pisté.
2: Bon, en tout cas, ben, bon séjour chez nous.
1: Magnifique, merci beaucoup.
2: Bonne succession de spectacles. On le disait, donc ce soir, ça démarre à Champfleury, à Saint-Denis. Demain, mercredi, c'est Le Tampon. Hein. Luc Donat, bon, est complet depuis des mois, de toute manière. Ouais. Et puis, jeudi, vendredi, samedi. Alors là, ça part sur le théâtre plein air, donc Sous les étoiles. Magnifique.
1: Trop bien.
2: Scène mythique ici à La Réunion. Et encore quelques petites places. Renseignez-vous vite pour la date de jeudi soir. Voilà. Vendredi, samedi, c'est réglé pareil depuis
1: c'est
2: des
1: fou.
2: Semaines. Donc, écoute, fais-nous ça bien.
1: Trop bien.
2: On sera là.
1: Mais, faites bien le spectacle. Je suis pas sûr, mais.
2: Mi Amazot.
1: Ça veut dire quoi?
2: Ça veut dire je vous aime.
1: Ah, ben, Mi Amazot, de ouf. Mi Amazot, de ouf, beaucoup.
2: Okay. C'était Nino Arial sur les chansons Réunion.
1: Salut tout le monde.
2: Allez, ciao, ciao, à très vite. Bye bye.
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Levez la main ceux qui sont heureux. Oui. Maintenant, levez la main ceux qui sont mariés. Oui. Il y en a qui mentent, il y en a qui ont levé la main deux fois. C'était un piège. Pour moi, le bonheur, c'est de passer du temps avec les gens qu'on aime. C'est pour ça que je suis ce soir devant vous. Ce soir, devant vous, loin de ma femme et de mes enfants. J'ai 4 enfants. Une aînée, Vanessa, majeure. Un ado, Enzo, un peu bébête. Un troisième, un petit dernier. En fait, avec ma femme, on s'était dit qu'on allait faire un enfant jusqu'à ce qu'on en aime un. Et au quatrième, on s'est dit, c'est pas notre truc. On préfère l'acrobranche. Du coup, je suis tombé en dépression. Voilà. Donc, pour aller mieux, on m'a admis à Sainte-Anne, voilà, pour un hôpital psychiatrique pour me reposer, voilà, comme on fait quand on fait un burn-out. Donc, je me suis retrouvé avec des tarés. Donc, j'ai fait connaissance avec des tarés. Donc, à un moment donné, je discutais avec un type. Et je lui disais que j'avais une théorie comme quoi Michael Jackson n'était pas mort. Il était planqué sur une île du Pacifique. Mais, yeah, c'est n'importe quoi. Je peux pas être à deux endroits à la fois. Bon, après, je suis allé voir le psy. Ah, il m'a donné des trucs pour être heureux. Et comme vous êtes là pour être heureux, je vais vous les donner. Pour être heureux, il faut que votre estime de vous-même augmente. Et on va faire des tests. On va faire maintenant des tests. Vous allez voir. Regardez discrètement autour de vous. Maintenant, c'est bon? Vous allez certainement voir des gens plus moches que vous. Ne me regarde pas, je ne fais pas partie de l'expérience. Hein, t'as vu? Ou alors tu louches, rassure-moi, tu louches. Non, même de manière intellectuelle, vous répondez bien à une question. Votre estime de vous-même monte, vous êtes plus heureux. On essaye? Allez, tiens, on parité oblige. Une question pour les hommes, une question pour les femmes. On y va, messieurs? Vous allez voir. Je vous pose une question, vous allez être plus heureux si vous répondez juste. Une question pas évidente, allez. Messieurs, tiens. Messieurs, dans le film Titanic, quel est le nom du bateau? Titanic, voilà. Vous vous sentez mieux, messieurs? C'était pas évident. Mais tiens, mesdames, même genre de question. Allez, mesdames, sur le Titanic, combien y avait-il de hublots? Si vous voulez pas être plus heureux, je peux pas faire de miracle, moi, bon. Bon, le psy m'a dit, surtout, si vous voulez être heureux, il faut jeter ça, le téléphone portable. Ça rend malheureux. Je passe 9 heures par jour sur mon téléphone. 9 heures! D'ailleurs, ma femme en a ras-le-bol. Hier, elle m'a dit, soit tu jettes ton téléphone, soit je me barre. C'est un boulet au pied, le téléphone, d'accord? On passe un boulet au pied, non? Ouais. T'es parti de chez toi depuis 5 minutes. Tu reçois un premier SMS de ta femme, tu rentres quand? C'est lourd, non? Même chose quand je fais l'amour à ma femme, au bout de 5 minutes, elle m'envoie un SMS, tu rentres quand? Donc il m'a demandé d'arrêter WhatsApp. Arrêtez WhatsApp. Vous savez notamment les 3 petits points qui apparaissent, vous les voyez? 3 petits points qui apparaissent avant que le message tombe, vous les voyez ou pas? Hein? Oui. Tiens, l'autre jour, je fais des analyses médicales. Bon, il y a un ou deux trucs qui me froissaient, j'envoie un message WhatsApp à mon médecin, vous en pensez quoi? Et là, il y a 3 petits points qui apparaissent, je commence à flipper, et là, ça tombe, profitez à fond de vos enfants. En fait, il avait inversé 2 dossiers. Quelle horreur! Vous vous rendez compte? Quelle horreur! J'ai passé du temps avec mes enfants pour rien. Mais il m'a dit d'arrêter les groupes WhatsApp. Ça rend malheureux. Vous êtes dans des groupes WhatsApp? Bon, moi je suis dans un groupe WhatsApp, les parents d'élèves du petit dernier. Et il y a 10 jours, je fais une vanne horrible. Une vanne que je regrette, évidemment. Une vanne horrible, bon voilà. Alors évidemment, ça m'a rendu malheureux. Évidemment, je vais pas la faire ce soir. Bon. Je la fais sous la menace. Moi j'avais une vanne que j'assume pas, j'avais écrit qu'est-ce qui fait plaisir à 9 personnes sur 10? Un viol collectif. S'il vous plaît, s'il vous plaît. J'ai été courageux, j'ai quitté le groupe. Il m'a dit aussi d'arrêter d'envoyer des photos sur WhatsApp. Parce que vous pouvez l'envoyer à la mauvaise personne, ça vous rend malheureux, ça m'est arrivé aussi. T'as l'autre jour, un copain me dit, pour pimenter ton couple, tu devrais envoyer une photo de toi nue à ta femme. Alors je l'ai fait, mais par erreur, je l'ai envoyé à ma belle-mère. J'ai confondu, elles sont toutes les deux dans Indésirables. Donc j'envoie une photo de moi nue à ma belle-mère, elle m'a répondu. J'imagine que vous sortiez d'un bain glacé. Il m'a dit aussi d'arrêter d'envoyer une notification. Ça rend malheureux de recevoir les notifications d'actualité. Vous les voyez? Il faut arrêter ces notifications d'actualité sur le téléphone. Ça rend malheureux. Tiens, l'autre jour, dîner romantique avec ma femme dans un restaurant. Je reçois une notification. Crash d'un avion en Chine, 150 morts. Qu'est-ce que je peux faire? En hommage, j'ai repris des NEM.
Je me suis quand même renseigné sur la compagnie. Troisième crash en 5 ans. Troisième crash en 5 ans. Je peux vous dire, j'ai noté le nom de la compagnie. C'est bientôt l'anniversaire, ma belle-mère. Elle rêve de visiter la Grande Muraille. Elle va l'avoir de très très près, la Grande Muraille. Mais même vous, ça peut vous rendre malheureux, ça vous rend malheureux. Tiens, on en parlait tout à l'heure en première partie. Le Tinder, tiens, voilà. Un homme sur deux, lors de son premier rendez-vous Tinder, il passe plus de temps à regarder son téléphone qu'à discuter avec son rendez-vous galant. Mais qu'est-ce qu'il fait ce malade avec son téléphone? Bon, j'ai réfléchi, en fait, j'ai trouvé. Il joue au jeu des 7 différences. Excusez-moi, la personne sur la photo, elle vient finalement ou je passe la soirée avec vous, en fait? Donc... Des chiffres étonnants. Une personne sur trois décroche son téléphone alors qu'il est en train de faire l'amour. Ça m'est arrivé, l'autre jour ça sonne, c'était ma femme. J'ai décroché, ça aurait pu être quelque chose de grave.

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2: Bonjour.
3: Ça va, vous êtes en forme, vous sentez la blague?
4: Super en forme.
3: Je m'adresse à ce solide jeune homme, Richard, je crois que vous êtes le capitaine.
5: Je suis le capitaine de l'équipe, oui.
3: Je veux que vous formez une équipe très dynamique et surtout très volontaire.
5: Oh, oui, on est une équipe très dynamique, ouais. Et puis je dirais surtout très, très volontaire.
4: Quoi, voilà.
3: Ouais. Oh, vous savez que le leitmotiv de cette émission...
4: Je m'excuse, il est pas là le petit nain?
5: Parce
3: vous savez que le leitmotiv de cette émission, c'est d'aller le plus vite possible.
5: Ouais, on le sait. Ouais.
3: Alors on commence tout de suite avec la première épreuve. Qui y va?
6: Moi.
5: Non, attends, attends de dire toi, un peu de discipline. Alors, plouf, plouf, ce sera toi qui iras le premier. Non, mais comme le roi ne le veut pas, ce sera toi.
6: Bon, allez, Daniel,
3: c'est
6: bon.
3: C'est Daniel. Ça va, Daniel?
7: Ah, c'est bon, c'est normal.
3: Tu sais nager?
7: Oui, je sais nager, ouais.
3: Bon, il va falloir que tu descendes dans ce souterrain. Ouais. Tu vas trouver une salle inondée, et c'est dans cette salle que se trouve la clé.
5: Ok. Ah, la salle inondée, il y a plein d'eau,
3: Ça va?
5: C'est dans la poche.
8: Allez, on fait peut-être le cri, le truc.
5: Allez, on fait le cri, mec. Qui craque, on passe à l'atteindre. Rhin, rhin, c'est nous qu'on gagnera. Go, go, à nous le magot. Yo, yo, de flamboyant.
3: Vas-y Daniel, vous n'avez pas le temps, il faut aller vite. Respire bien, Daniel.
5: Respire.
4: Pas quand t'es sous l'eau, Daniel.
3: Ouais. Pas en apnée, votre copain?
5: Ouais, très bon. Ouais.
4: Oh, ouais, il fait beaucoup d'acné.
5: Ouais, qu'est-ce qu'il doit chercher là?
3: La clé, est-ce que tu vois la clé?
5: La clé, est-ce que tu vois la clé?
3: Ouais, reviens, Daniel.
5: Ouais, c'est bon, c'est bon.
3: Bravo, Daniel.
5: Ouais, c'était facile.
3: Allez, la clé, vite.
5: La clé.
4: Fallait prendre la clé?
3: Bah oui, tu l'as pas prise?
4: J'ai pas pris la clé.
5: Oui, tu retournes alors.
3: Non, on n'a pas le temps. Ça fait rien, on y va, on enchaîne. Bon, cette fois-ci, vous avez bien compris, on n'oublie pas la clé.
5: Ouais, on l'a compris.
3: Pour la libérer, il faut déplacer les pièces d'un grand damier. Qui y va?
9: Moi.
5: Attends, c'est un truc qu'il faut réfléchir.
9: Il
5: vaut mieux que ce soit moi.
3: Allez, Richard.
5: Le cri de guerre, mec. Cri, crac, on passe à la table. C'est nous qu'on gagne.
3: Vas-y, vite, on n'a pas le temps.
4: Vas-y, Richard. On est avec toi, Richard. Vas-y, Richard.
5: Bon, elle est où, la damier?
9: Marche dessus, là.
4: Vas-y, Richard.
5: Aidez-le.
3: Aidez-moi,
5: les mecs.
3: Aidez-le.
4: Vas-y, Richard.
5: Ouais, c'est bon.
3: Ça va.
4: C'est quoi l'indice?
3: Premier indice, écoutez bien. Le père.
5: Le père Noël.
4: Le père Prolateur.
3: Vous avez déjà un indice. Pour obtenir un indice supplémentaire, c'est l'épreuve de la grande énigme. Qui
4: c'est
3: vous?
9: Non, attends.
4: Les énigmes, c'est mon truc. C'est mon truc, hein. Je regarde tous les Fort Boyard. Puis depuis tout petit, ma mère m'a toujours dit.
3: Allez, vas-y.
10: Par ici. Salut à toi, noble étranger.
4: Salut. Il est pas là, le petit nain?
10: Non.
4: Parce que d'habitude, il...
10: Je te souhaite chance et perspicacité, car de toi dépend la victoire de tes valeureux camarades.
4: Ouais, faut faire vite, l'a dit Sophie.
10: Il te sera. Je te rappelle que si tu ne trouves pas l'indice, la clé tombera dans la mer. Je te rappelle qu'il s'agit d'un illustre personnage, il y a longtemps, très très longtemps.
4: Oh, il va noyer?
10: Non, attends, je n'ai pas commencé.
4: Oh là.
10: Écoute, mon nom est celui d'une pomme. En fait, je suis le premier homme. Mon épouse avait pour prénom Ève, mais le diable en serpent mit fin à notre rêve.
4: Le premier homme Armstrong en 69 sur la Lune.
10: Non, tu t'égares, étranger. Mon nom est celui d'une pomme. La pomme d'api.
4: Bernard d'Api.
10: Attention, la clé tombe dans la mer si tu ne trouves pas, étranger.
4: Ouais.
10: La pomme, attends, pour t'aider, je te rappelle que son épouse est sortie de sa côte.
4: La côte d'Azur, la côte d'Ivoire.
10: Attention, je laisse la clé.
4: La côte de Boeuf.
10: Tant pis, étranger.
4: Je le sais, l'indice.
3: J'espère que ça se passe bien pour lui.
5: Oh, il est bon, hein, parce qu'il a été élevé par un moine tibétain, son mec.
4: Ça y est, je l'ai.
5: C'est quoi, l'indice, c'est quoi?
4: L'indice, c'est Adam.
3: Adam, t'as trouvé?
4: Parce que j'ai réfléchi.
3: Enfoiré.
4: On continue.
5: Allez, vas-y.
3: Troisième épreuve. Pour recueillir un nouvel indice. Qui va?
9: Moi.
5: Maintenant c'est un truc physique, c'est plutôt pour nous.
4: Ouais.
3: Alors, il s'agit de progresser dans un labyrinthe.
5: C'est bon, ouais.
3: Et surtout, éviter de marcher sur des mygales, les grosses araignées.
5: C'est des vrais?
3: Ah oui, bien sûr.
5: Florence, t'as rien fait là?
4: Ouais, Florence, vas-y.
3: Petit trigger pour l'encourager.
5: Allez, Florence, vas-y, dépêche. Non, mais c'est le jeu, il fallait pas y aller. Hein.
4: Ouais.
5: Non, mais t'es nul, merde.
3: Mais arrêtez de l'insulter, encouragez-la plutôt.
5: Ouais, on est avec toi.
3: Ouais.
5: T'es nul, hein.
3: Ça y est,
5: Allez, sors maintenant.
4: Sors.
0: putain, Florence.
5: On a pas dû prendre une gonzesse.
4: Sors.
5: Alors c'est quoi? La récréation.
3: La création.
5: Bon, on rejoint Sophie, les mecs.
4: Bon, allez, on rejoint Sophie. Allez, on y va. On rejoint Sophie.
3: La création. Vous avez trois indices. Adam, le père, la création. Vous avez une idée?
5: Non.
3: Adam, c'est simple. Adam et
1: Ève.
3: Ève, alors.
0: Ève Ruggieri.
3: Non, le père.
5: Le père, Ève Ruggieri.
3: Bon, écoutez, j'ai un indice supplémentaire, ça va vous aider.
0: Vite.
3: Écoutez, la barbe.
1: Je crois que j'ai un truc.
5: Attends. La barbe,
3: le père, alors.
4: La barbe à papa.
3: Non.
5: La barbe au papa de vous, Jerry.
3: Non, je sais pas.
0: Georges Moustaki, là, la barbe.
3: Non.
5: Bon, alors, on se concentre. Moi, je fais la barbe, c'est sûr. C'est bon. C'est la femme à Georges Moustaki.
0: Voilà.
1: Non, je vous dis ce que c'est.
5: C'est quoi, alors?
1: Dieu.
3: Et voilà, Dieu, quatre lettres, le père, la création, c'est évident. Dieu.
5: Alors on y va.
4: Les boules,
3: on s'en fout des boules.
4: Vite. Sophie, il y a un problème.
0: Sophie, il est où le magot?
2: Il y a que dalle à prendre, il n'y a plus rien.
5: Putain, depuis quel est le logo France 2, France 3, il n'y a plus de pognon, alors cassez-vous, merde.
0: Remettez les masques,
2: ça va,
0: on est filmé.
2: Ça va.
0: Allez.

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1: Ouais, gentil, ouais, ça y est, je suis libre, je suis célibataire, ouais. Et je peux te dire que le thème de la soirée, c'est foufou. Eh, j'espère que t'as accroché ta ceinture de sécurité parce qu'on est parti sur l'autoroute de la rigolade. Oh, qu'est-ce que je me sens bien depuis que je suis célibataire. Oh, c'est génial. Ah, eh, je suis pas mieux. Oh, elle me va pas bien cette veste. C'est elle qui me l'avait offert. Je veux dire que je m'en suis pris une bonne de veste avec cette salope. Ah putain, allez, ça y est, je l'enlève. Allez, à partir de maintenant, je m'habille comme je veux. J'ai ma propre personnalité. Tiens, je vais la remettre, comme ça, ça la fera bien chier. Tiens. Ah ça y est, hein, moi je suis parti à faire le con, hein, ça y est. Hein. Ah c'est fini là, Jackie. Hein. Ah je peux dire que je vais me faire flasher direct hein, sur le turbo de la connerie là. Tu sais que j'ai commencé à faire le con, hein. C'est ce que j'ai fait. Hier soir, j'ai croisé un type dans la rue, j'ai dit « Bonjour Bernard !» Alors que je le connaissais même pas. C'est que t'as vu que je peux être complètement fou, hein. Allez, c'est parti, je fais le compte, regarde. Mademoiselle, s'il vous plaît, est-ce que je pourrais avoir un whisky, mais à la place des glaçons, vous me mettrez des apéricubes. T'as vu que je peux être complètement taré, hein. Pou, pou. Elle va t'obliger de nous servir, hein. Et tu sais pourquoi? Parce que, Jackie, le client est roi. Et tu sais d'où vient l'expression « le client est roi », Jackie? Du Moyen-Âge, de Louis XIV. Parce que les mecs, à l'époque, ils allaient dans des brasseries, des conneries comme ça, commander des Monaco, des Pepsi, des Coca. Mais ils étaient clients, mais ils étaient rois, t'as. T'as, on mettait comme ça, tiens, regarde le mec, disons, on dirait Louis XIV. Oui, c'est Louis XIV, mais il est client, mais il est roi, c'est pour ça. Le client est roi. C'est fou, hein. C'est ça, l'expression. Hein? Ça paye pas de mine, hein? Tiens, paye pas de mine! Est-ce que tu sais d'où vient l'expression paye pas de mine? Des mérovingiens, Jackie! Parce qu'à l'époque, les mecs, tu vois, ils étaient à cheval, tu vois, et puis ils faisaient des croquis, ces cons-là! Du château de la Loire, des ponts-levis, des conneries comme ça. Mais ils étaient en moyen de locomotion, à cheval, tu vois, tout le temps. Ils étaient au galop, très souvent. Et à un moment, tu vois, ils prenaient les crayons au vol comme ça, hop là, mais ils n'avaient pas le temps de les payer, c'est pour ça, ça paye pas de mine. C'est ça. C'est ça, j'ai dit, hein. Ça t'embouche un coin. Tiens, bouche un coin, est-ce que tu sais... Ah, c'est bon, j'arrête. Arrête, arrête avec ton portable, à tripoter le portable. Je sais pas ce que vous avez tous avec vos portables à la con, là. Parce que j'ai l'impression que t'as pas conscience que t'as une grenade pouvant exploser à 1 minute à côté de toi. Et la grenade, elle va faire des victimes, mon pote, hein. Tiens, regarde, mademoiselle, il est 12h30, et pourtant c'est la pleine lune. Poupou. Oh, qu'est-ce que je me sens mieux. Waouh. C'est génial. Oh, tiens, oh, Jackie, je vais te poser une question, ça va paraître farfelu. Est-ce que j'ai encore mes sourcils? Ok, ben ça va, ça me rassure alors. Hein, parce que hier soir, je les avais plus, c'est pour ça. Hein? Ben non, ils avaient foutu le camp. C'était parti, tous les deux. Ils se baladaient sur le sol. Comme s'ils voulaient, tu vois, me faire un message, tu vois. Me prévenir. Que j'allais faire une connerie. Tu sais, c'est très intelligent, le sourcil. Hein. Tu sais pourquoi, Jackie? Parce que le sourcil est proche du cerveau. Donc, il a les informations directement. C'est pour ça. Pourquoi on dit con comme des pieds? Parce que le pied est le plus éloigné du cerveau. C'est ça, Jackie, hein? Pou, pou, pou! Parce que j'ai fait une connerie, hein? Ils sont pas cons, hein, ces deux-là. Hein. Ils le savaient, hein? Tu sais ce que j'ai fait? J'ai mis mes deux doigts dans une prise électrique, comme ça. Mais attention, hé, oh, j'ai pas pris du 220 volts, hein? J'étais à la maison mère, hein, chez EDF, hein, carrément. Ah, je me suis fait de la ligne à haute tension. Ah non, non, non. Et depuis, hein, je peux dire, ça me donne une patate. Oh. Mais les pompiers, ils me l'ont dit, hein. Ils m'ont dit, monsieur, vous vous êtes éclairé de l'intérieur, hein, carrément. Et tu figure-toi, tout mon système capillaire s'est complètement déglingué, complètement. Chaque cheveu, tu vois, a décidé de lui-même de changer de place. Tu vois, ça a tourné pendant une heure. Tu vois, ceux-là qui sont devant, tu vois, ils étaient derrière, tu vois. Et ceux-là, je te dis pas d'où ils viennent. C'est fou! Pou, pou, pou! Ah, c'est super, hein. Et toi, juste après, tu vois, Jackie, je me suis dit, je sais pas pourquoi, j'ai besoin de bouffer du crépi. Je suis partie à la vitesse du son, de la lumière, toi. Je suis allée chez moi, j'ai bouffé tout le crépi chez moi. C'est fou, hein, ça m'a mis 2 jours, hein, t'as, j'ai mis du temps, hein, mais j'ai bouffé tout, jusqu'au moindre crépi. Eh bien, c'est délicieux, le crépi, hein. Ah ben, tu passes à la maison, moi, je te fais un foie gras crépi ou un croque crépi, c'est délicieux, hein. Pou, pou, pou. Oh putain, qu'est-ce que je me sens bien. Ah, oh, tu sais que je viens d'un... Je me suis fait un petit week-end de célibataire, hein. Je suis parti en Normandie. Ouais. Je suis parti là où je l'avais rencontré pour bien lui montrer que j'en avais rien à foutre de sa gueule. Hey, tu sais que c'est agréable de se balader sur la plage tout seul sous la pluie. Oh, c'est génial. De temps en temps, je bouffais du sable. C'est délicieux le sable aussi. Ah, tu peux y aller, hein. C'est super bon, hein. Et puis après, je suis allé me faire un petit panini dans un snack là, tout seul. À regarder les couples s'embrasser comme des cons. Pfff. Ils avaient bien l'air de se faire chier, hein, ces cons-là. Bon, j'ai chialé tout le week-end, hein, mais c'est là que j'ai compris que je l'aimais plus, tu vois, Jackie, c'est pour ça. Hein? Si elle revenait? Excuse-moi, hein. Je dois être en courant alternatif, là, de temps en temps. Oh, puis je suis crispé, là, parce que j'ai viens de déposer un brevet, là, pour une tondeuse à gazon d'appartement, là. Tu sais que j'ai zéro séquelle, hein. Rien de tout, hein. Depuis l'accident électrique, rien du tout, rien. De temps en temps, des petits coups de déprime, mais ça va, hein, dans l'ensemble. Hein. C'est fou, hein. Pou, pou, pou, pou. Bon, le problème, c'est que je peux plus prendre de douche et de bain, quoi. Parce que l'eau est conductrice. Électricité, hein, ouais. Oh, je me lave au lave-glace, maintenant. Oh, pchit. Pchit, pchit, pchit, pchit, pchit. Lave-glace. Tiens, d'ailleurs, est-ce que tu sais d'où vient l'expression pchit? Du Maroc, parce que là-bas, ils fument du pchit. C'est fou. Oh là, j'ai chaud. Oh, t'as pas chaud, toi? Tiens, tu veux pas me mettre mon thermostat, là? Tu le descends à 2, s'il te plaît, parce que je l'ai mis à 6. Je vais payer une note, moi, ce mois-ci. Oh, j'ai faim, j'ai faim. T'as pas faim, toi? Tu veux pas un osso buco, hein? Mademoiselle, un osso buco, s'il vous plaît. Bien, frère, t'en veux un, toi? 2 aussi banquilles, s'il vous plaît. Quoi, Kissia, vous n'aimez pas les foufous? Pou, pou. T'arrêtes avec ton portable, c'est pas vrai. Qu'est-ce que t'appelles qui, là? Donne-moi ça. L'hôpital?

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1: Oui, commence à faire frais, vous trouvez pas, vous?
2: Oh non, moi ça va bien.
1: Ah. Oh, ça fait du bien, je me sens déjà mieux.
2: Qu'est-ce que c'est que ça?
1: Bah, c'est des gants.
2: Oui, mais en fait, c'est pas plutôt des affaires pour sortir les plats du four, non?
1: Bah oui, ça en est. Seulement, à SMST, ils les vendent par paire pour le multi-usage.
2: SMST, c'est une maladie, ça, non?
1: Mais non, Gisèle! C'est Supermarket Shopping Télé! La boutique du troisième millénaire à la télé! Ben oui! Tout ce qu'ils vendent, c'est multi-usage! Moi, je le regarde tous les jours!
2: C'est bien!
1: Ah, bien. Oui!
2: C'est nouveau, ça vient de sortir, non?
1: Ben oui! Ben, regardez ces gants, voyez? C'est de la chinchillette d'amiante mercerisée! Ça aide à sortir les plats du four, et puis vendu par paire, et ben ça fait gants de cérémonie!
2: Les cérémonies, oui. Pour carnaval, je dis pas, et encore, je suis pas sûr.
1: Bon.
2: Et vous leur commandez beaucoup de choses à SMST, là, machin?
1: Ben oui, au minimum 2 articles par mois. Hein? Si je veux rester dans le club des 3000 meilleures clientes.
2: Ah, ben oui.
1: Ben dites, le mois dernier, ben j'ai commandé le mixeur en carbure de tungstène qui fait aussi bétonneuse.
2: Oh! Ah oui, c'est bien ça. Oui. On doit s'en servir tous les jours.
1: Et puis ce mois-ci, ben j'ai commandé un radiateur électrique. C'est un radiateur à bain d'huile de tournesol. Il fait en même temps friteuse et épilateur.
2: Non. Oh, c'est bien.
1: Ah oui. Ah, oui. Puis j'ai commandé aussi un step dance.
2: C'est quoi un step dance?
1: Ben, c'est un escabeau en bois avec 2 marches. Ça permet de faire les carreaux et puis aussi de prendre des cours de danse.

0: sans musique. Et on monte et on descend, et on monte et on descend, et on monte et on descend.
1: Ah ben je vois, oui, oui. Finalement, c'est un peu comme l'échelle de la grenouille, sauf que vous, vous donnez pour la météo, quoi.
0: Non ?
2: Bon,
0: c'est pas là, ça. N'empêche qu'il est bien chez eux, ben, c'est qu'on a des cadeaux bonus.
1: Ah oui ? Et vous avez eu quoi comme cadeau bonus ?
0: Eh ben, j'ai eu un chausse-pied qui va en même temps cuillère à confiture.
1: Ils doivent avoir bon goût, vos confitures, tiens. Non, mais alors, non, mais c'est...
0: Ouh, ben d'ailleurs, ça me fait penser à Mme Garcia. Ben oui, parce que figurez-vous qu'elle avait commandé par correspondance de la lingerie fine dans une boutique spécialisée de Pigalle.
1: Oui.
0: Et puis, ils ont envoyé un cadeau bonus, on sait pas du tout ce que c'est.
1: Ah bon, c'est quoi ?
0: Ben, c'est un cylindre de 20 cm en plastique rose. Puis en plus, on peut mettre des piles dedans. Et puis, ça se met à bouger dans tous les sens.
1: Mais enfin, il n'y avait pas une notice, un mode d'emploi, quelque chose ?
0: Oui, mais c'était pas clair. Ah. Ça disait, pour les longues journées de solitude, des oubliés du jardin d'Éden.
1: Attendez, attendez, laissez-moi réfléchir, attendez. C'est... Faut quand même pas être bien sorcier, cette affaire. Attendez, les quoi ? Les longues journées de solitude...
0: Des oubliés du jardin d'Éden.
1: D'Éden. Ça y est, j'ai trouvé.
0: Ah oui ?
1: Non, ben, c'est bête comme chou. Mme Garcia, elle est veuve, non ?
0: Oui.
1: Bon, elle passe des journées entières dans son jardin, toute la journée.
0: Oui.
1: Toute seule ?
0: Oui.
1: Bon, eh ben c'est simple, j'ai trouvé votre affaire. C'est une repiqueuse à laitue. Ça va pas difficile, non ?

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2: Je suis pas grosse. Je suis dilatée. Oui, dilatée, oui. C'est normal quand on a eu 12 enfants comme moi. Oui, monsieur, 12. Et je les ai bien élevés. Et je les ai tous mariés, barakallah. Il reste plus que ma petite fille. Fortunée. On a tout essayé, tout. Une fois, on avait trouvé dans la chambre de Milo un livre sous le matelas avec des femmes toutes nues. C'est pas moi qui l'ai vu, c'est Tata Bahlay, moi j'ai rien vu. Hein. J'avais dans ce livre la publicité pour un parfum qui attire les hommes. On dit, ça c'est pour Fortuné. On a envoyé l'argent, on a reçu le colis discret. Comme ça, discret, très très discret. On dit, Fortuné, viens ici, il faut qu'on te parle. Fortuné, elle est arrivée. Tata Bahlay l'a attrapé, moi je lui ai vidé la bouteille sur la tête. On dit, allez, va t'aérer un peu, va. Sors de cette maison, bouge. Elle dit, mais qu'est-ce que vous voulez que je fasse? Je dis, tiens, prends l'argent du pain, va acheter le pain. Elle a pris l'argent du pain, elle est partie. Il était 11h du matin. À 4h de l'après-midi, elle n'était pas revenue. On a dit, ça y est, elle a dû trouver. À 5h, le téléphone sonne. Chkoun! Qui c'est? C'était l'hôpital. Madame Sarfati, j'ai dit, oui, c'est moi. On dit, venez chercher votre fille Fortunée Sarfati. On l'a trouvée dans la rue, inanimée. Allez, prends un taxi. Paye que tu payes jusqu'à l'hôpital. On arrive à l'hôpital. On la trouve allongée de toute sa masse sur un lit d'hôpital. Meurtrie de partout, un tuyau dans le nez. Elle est infortunée. Elle est infortunée. Qu'est-ce qui t'est arrivé que tu nous fais déplacer? Qu'est-ce que tu fous avec un tuyau dans le nez? Tu te drogues? Je ne sais pas ce qui m'est arrivé. Je suis sortie dans la rue, je me suis fait attaquer par une meute de chiens. Une meute de chiens, oui. Le parfum avait viré. Même le parfum n'a pas voulu d'elle, alors. Une fois, oui. Une fois, il est venu avec un chip. Vous connaissez un chip? On l'avait dit de rentrer à 5h, il est rentré à 8h. Avec un chip. Moi, je me suis levé, je dis, Ochete, on t'a dit de rentrer à 5h, tu rentres à 8h. Ça ne vous regarde pas. Dites-le. Ça ne nous regarde pas. Tu vas nous dire Ochete tout de suite. Dites-le. Je suis majeure et vaccinée. Dites-le. Il n'y a pas de vacciné qui tienne, tu vas nous dire Ochete. Gatelé, je vous emmerde. Gatelé, tu nous emmerdes. On est emmerdé que par la mer, heck. Ah, j'étais obligée. Oui, dis, mais vous voyez pas que je vous présente mon futur mari? Achatoumsmallah. On s'est mis au garde à vous. Monsieur, bienvenue. Que nous vaut le plaisir de votre venue? Ça l'a impressionné, hein. Je lui ai dit, ben, je voudrais me marier avec la main de votre fille Fortunée Sarfati. Je lui ai dit, oui. Comment vous vous appelez? Il a dit, moi, je m'appelle Jacques Le Gros. Je dis, Jacques Le Gros. Mais vous n'êtes pas de Tunisie, vous? Il a dit, non, je ne suis pas de Tunisie. Vous êtes d'Algérie? Mais non! Je suis du Pas-de-Calais. C'est Pas-de-Calais. J'ai pour allié, ça doit être un Marocain. C'est au nord de la France! Tu crois, au nord de la France en plus? Tu montes au ciel et tu descends, tu prends pas ma fille. Fortuné, elle me regardait, elle voulait me fusiller des yeux pour une fois que j'avais l'occasion. J'ai quelle occasion? Qu'est-ce qu'il y a? Qu'est-ce qui te manque? Tu es nourri, logé, blanchi. On te donne l'argent de poche. Qu'est-ce qui te manque? On peut savoir? Vitieuse. Vas-y, écoute, un jour avec toi et moi à la maison, on va entendre toquer à la porte. Toc, toc, toc. Je dis, Schoon! Qui c'est? Il va dire, c'est Monsieur Cohen. Je dis, oui, Monsieur Cohen, bienvenue. Que nous vaut le plaisir de votre venue? Eh oui, j'en connais qu'une, je vais pas en inventer, non? Il va dire, je voudrais me marier avec Fortuné Sarfati pour l'épouser en bon uniforme. Oui, Monsieur Cohen. Oui, je vous la donne. Oui, je vous la marie. Vous pouvez la prendre tout de suite, si vous voulez. Il y a sa valise qui est déjà prête dans le couloir. Tu vas te marier avec lui et tu vas avoir 12 enfants comme mémé. Tu es contente? Tu es contente ou pas? Allez, allez, allez, va te coucher, va. Elle n'est jamais contente, celle-là. Va te coucher! Oui, il va venir, Monsieur Cohen, il va venir. Fais la vaisselle en passant, ça va te calmer. Oui, il va venir, Monsieur Cohen, il va venir. Il va venir.

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2: Avec les hommes, hein, c'est pas la folie, hein, c'est pas une réussite. Mais bon, je sais pourquoi, hein, pas d'inquiétude, j'ai vite compris, c'est parce que je suis pas faite pour la vie à deux. Voilà. Et je crois qu'en fait, il y a deux catégories de femmes dans la vie. Je crois qu'il y a d'un côté les femmes faites pour la vie à deux, douées pour ça, et de l'autre, les femmes douées pour autre chose. Voilà, le Scrabble, le tennis, ce que vous voulez. Et moi, je suis là, en fait, je suis de ce côté. Parce que je suis assez bonne en orthographe. Et je pense que c'est pour ça, du coup. On peut pas tout avoir. Donc ils se sont dit, elle a déjà orthographe, on va pas lui coller les mecs en plus. Ça ferait trop, bien sûr, ça énerve les gens après, évidemment. Voilà, voilà, mais enfin, j'écris bien, c'est déjà pas mal. Je fais jamais de faute, c'est de la folie. J'écris, pas de faute. Motus. Beaucoup de chômeurs dans la salle.
3: On va dire, oh,
2: c'est 11h, les gars, réveillez-vous, hein. Bon, enfin bon, moi je suis contente d'être dans cette catégorie, ça me va très bien, parce que franchement, entre nous, elles m'énervent, les filles douées pour la vie à deux.
4: Oui, elles sont toutes douces comme ça, elles sont fragiles, oh je suis douce, mon Dieu, oh, là.
2: Oh, elles sont d'une douceur, on dirait des paquets de coton hydrophile avec des cheveux. Si, du Moltonel, ouais, du Moltonel. Ça, du PQ, en fait. Non mais c'est vrai, il y a un problème avec ça. Non mais les hommes choisissent des femmes parce qu'elles sont douces. Donc elles s'achètent un furet, on s'en fout, c'est pareil. Monsieur. Bon, je dis ça parce que je suis jalouse, hein, j'arrive pas à être comme elles, c'est pour ça. Non, c'est parce qu'elles sont très douces, les filles douées pour la vie à deux, et elles sont aussi très discrètes, j'ai remarqué, elles parlent jamais. Par exemple, si elles sont dans une soirée où il y a plein de monde, et ben vous la repérez facilement, elle est comme ça, elle est douce. Elle parle pas. Des fois, je les regarde, je me demande si elles ont conscience de ce qui se passe autour d'elles. Peut-être pas. Non, peut-être qu'elles se disent juste « Oh là là, il y a du monde !» C'est dingue que mon cas dans cette soirée n'empêche. C'est de la folie. Pourquoi elle me regarde comme ça depuis tout à l'heure? Elle me dit quelque chose. Ah, c'est un miroir. C'est dingue, hein, la capacité volumique qu'elle fait, cette pièce, en dessous. Combien on peut être en dessous? Plus avec tous les miroirs, ça double. Ça, je vais compter parce que sinon, ça va m'énerver. Et peut-être qu'elles font ça toute la soirée, en fait. Peut-être qu'elles nous comptent. C'est pour ça qu'elles parlent pas, pour pas perdre le fil. Vous regarderez la prochaine fois si elles font ça un moment. C'est pas la musique, hein, c'est le comptage. Il y a un autre truc aussi qu'elles font très peu, j'ai vu. Donc elles parlent peu, ça c'est fait. Et elles boivent peu d'alcool, hein. Ouais, non, parce que sinon elles boivent normalement, bien sûr, elles s'hydratent, hein, évidemment. Oui, sinon on meurt. Mais elles boivent des jus de fruits essentiellement. Et toujours des fruits qu'on connaît pas, toujours des fruits chiants, toujours. Ah mince, vous avez du jus de goyave. Bon ben, mettez-moi papaye alors, c'est pas grave. Ouais, merci. Toujours des fruits qui n'existent pas, je sais pas pourquoi. Bon, il leur arrive de boire de l'alcool, hein, de temps en temps, j'exagère. Si, les jours de fête, hein, bien sûr. Mais là, je sais pas pourquoi, c'est toujours le même alcool avec elle. C'est sans surprise, c'est toujours la même chose, c'est le Kir Royal. Tout le temps. Hein? Ah, ça rigole moins, les filles en bas. Elles sont comme ça. Ah ouais, le Kir Royal, ouais, c'est drôle. Hein. Non, mais le Kir Royal, c'est la boisson officielle de la fille en amour. C'est un peu leur sponsor à elle. Hein. Oh, Murukassis. Oh, je sais pas, deux secondes. Il n'y a pas le feu aux flaques. Alors, bon, mur ou cassis. Pêche. Alors, je sais pas ce qu'ils mettent dans ce kir, mais il y a toujours un truc qui se produit, mais ça, c'est imparable. Hein. Au bout de la deuxième gorgée, on y a toujours droit. Deux gorgées. Non, oh, je suis pompette. Oh, ça tourne. Oh là là. Oh. Oh. Pompette. Moi, je suis jamais pompette, je suis toujours bourrée. Hein. Ah, moi, je passe pas par pompette dans les. Dans les étages, pas dans les paliers. Directement bien déchiré, moi, comme ça craque. Je sais pas ce que c'est de pompette, en fait. Peut-être si je bois que les glaçons dans ma vodka. Bon. Mais ça doit être sympa d'être pompette, j'aimerais bien. Si, parce qu'elle rigole beaucoup, quoi, son pompette. Elles ont toujours un petit rire, très discret. Hein? Ah oui, pas de. Comme ça, non. Sinon, il y a un truc aussi qu'elles font beaucoup pour séduire les hommes, j'ai vu, c'est le secouage de cheveux comme ça. Elles secouent les cheveux comme dans la pub Fructis. Je sais pas pourquoi elles font ça tout le temps. Peut-être qu'elles se disent, il faut que je fasse bien tout comme à la télé pour que le shampoing fasse bien effet. Comme dans la pub. Il faut que les acides de fruits descendent bien jusqu'au pointe. Sinon, ça marche pas. Non, mais j'arrive pas à faire ça, ça m'énerve. J'essaye, je fais comme ça, alors évidemment, ça n'a aucun intérêt de dire ça. Ça n'a pas d'impact sur les hommes. Ça sert à rien. Non, bah là, on bourrait avec une vodka, comme ça, ça marche pas. On s'en fout, tout le monde s'en fout. Faut pas le faire, d'ailleurs, hein, surtout. Ah, ça marche pas, ça, c'est pas... Enfin, ça marche pas, oui, non, si. Si, ça peut marcher, hein, bien sûr, c'est... Oui, si, ça marche même très bien. Si. Mais avec le chanteur de Gold, juste.

me suis blindée, hein. J'ai mis mon super déodorant antitranspirant. Mais ça ne va pas être pour moi. Ça va être pour les filles qui ne bougent pas, disait. Elles mettent le déodorant et elles bloquent. Non, mais vous l'avez déjà vu, ces pubs pour déodorant. Tu vois la femme d'affaires qui arrive dans la pub, tu sais, dès 8h du matin. Hein? Comme si elle venait de faire un marathon avec des auréoles comme ça. Non, mais si tu transpires comme ça dès 8h du matin, c'est plus un problème de déo. C'est une ablation des aisselles qu'il te faut. Non, mais quand je regarde les pubs pour les produits féminins à la télé, je dis, mais la vie d'une femme, là, c'est juste des problèmes, quoi. Problème de cellulite. Problème de cheveux gras. Problème de fuite. À ce niveau de fuite, c'est plus des always qu'il lui faut, mais des pampers. Quand je vois les messieurs, ça vous fait rire, hein? Mais si c'était vous, là, vous seriez là en train de faire « Chérie, je t'en supplie, appelle les pompiers, je me vide de mon sang. Chacheurs comme vous êtes. » Mais c'est pas les filles que les mecs, c'est des chacheurs. Attends, un mec, il a un petit bobo à la tête, c'est tout de suite... Attends, je crois, là. Attends, tu vois pas, je crois que j'ai un cancer de la tête, là. Un petit bobo au genou, hein. Attends, je crois que j'ai un cancer du genou, là. Un petit bobo zizi. Oh, faisons quand même l'amour. Il ne pense qu'à ça. Mon dernier petit copain me disait toujours, tu veux pas qu'on se fasse un petit peu de bien? Je dis, tiens, prends un doliprane, laisse-moi tranquille. Oh, les pubs. Et les pubs pour shampoing. Tu vois la femme, hein, belle femme, hein, elle se pointe devant la caméra et elle te fait, moi, pour que mes cheveux gardent leur vigueur et leur souplesse, j'utilise Fritz de Garnier. Publicité mensongère. J'ai acheté le truc. Que j'ai gagné, c'est un torticolis et pas de souplesse. Et tu vois dans la pub, la fille, elle se lave les cheveux et elle sort. Non, mais c'est juste pas possible pour nous, les femmes noires. Parce que nous, les femmes noires, pour se laver les cheveux, faut prendre un jour de RTT. Les filles arabes dans la salle, vous rigolez, mais vous, c'est pareil. La veille, tu mets de l'huile d'avocat, du beurre de karité, du zitzitoun, tu mets ton collant, tu dors. Le lendemain, premier shampoing, tu rinces. Deuxième shampoing, tu rinces. Un après-shampoing, tu rinces. Un bain de crème, tu rinces. Une ampoule, tu sèches tes cheveux pendant une heure, tu sors, il pleut. Ah ben, vous avez déjà vu dans une pub une femme dire « Je mange ce yaourt parce qu'il est bon ». Non, c'est toujours « Je mange ce yaourt parce qu'il favorise mon drainage lymphatique ». Du coup, quand tu manges ton yaourt, t'as forcément une copine qui vient te voir qui fait oh, « Tu manges un yaourt pour raffermir ta silhouette ?»« Je mange un yaourt parce que j'ai faim !» Tout le temps les mêmes slogans. 0% de matière grasse dans les yaourts, 0% de matière grasse dans les céréales. Tout ça pour quoi? Pour plaire à ton gars qui, lui, toute l'année se tape des sandwichs. Monsieur prend un petit bidon comme ça, tu sais. Et nous, les femmes, on est tellement généreuses. Ah, mais non, mais son petit bidon, c'est la maturité. Hein? On dirait un peu mon nounours. Alors que quand c'est nous, les femmes, qui prenons du poids, le gars est horrible. Pourquoi tu fais du mal à la balance, là, hein? Même dans sa façon de te demander le sel. Passe-moi le sel, tu vois qu'il est dégoûté. Ah, passe-moi le sel. Ah, ah.

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2: Toi non, c'est mon fils, je l'avais mené avec moi. Je vais faire un morceau de Jean de Beans. Tu sais où tu vas toi? Tu te mets dans la cabine où il y a tous les boutons avec les lumières. Tu as plein de boutons, toi tu en prends que deux, hein? Ça veut dire. 10 ans de chômage va te le remettre en route. Ce petit, il a raté tous les concours. Il arrive toujours comme un cheval sur la soupe. Le seul concours qu'il a réussi, c'est un concours de circonstances. Tu as trouvé les boutons, toi, non? Je vais faire le chauve Beans. Tu n'as pas un morceau un peu qui fait un peu bras de vie? Un morceau de musique bras de vie? À l'américaine? Annie Cordy, par exemple. Tu l'as, Annie Cordy? Par exemple, Hello Dolly. Elle a fait Hello Dolly. Moi, je m'appelle Mado, je te fais Hello Madolly. Ah, d'ailleurs, j'y pense maintenant à mon fils, Jean-Pierre. C'est mon deuxième fils. Il travaille à Paris. Il est coiffeur chorégraphe. Oui, il travaille chez Michou. Oui, c'est une boîte mi-figue, mi-raisin. Même plutôt que raisin, d'ailleurs. Michou, il ne lui lâche pas la grappe. Hein, pour... Non, j'ai un bon élément. Hein. Bah, vous avez compris, j'ai un fils qui est... Il est un beau mot, hein. Ah, il n'y a pas de mal. Il vaut mieux être au moins en bonne santé que pas vraiment malade, hein. Et puis... Et puis, vous savez, le premier homme, il était déjà un mot. Et puis, l'homo sapiens. Et après, il est devenu homo erectus. Il m'a donné le bâtiment. C'est une et il a même fini bipède, 2 fois plus pède. Ah, mais moi, ma fille de petit, déjà, c'était une âme sensible. Hein. C'est un artiste, qu'est-ce que tu veux. Hein. D'ailleurs, il a des copains artistes, je peux vous dire. En ce moment, il n'est pas bien, toi. Non, Jean-Pierre, il n'est pas bien. Il s'est séparé de son copain Jean-Phil, tu sais. Ah, lui, il n'a pas volé son nom. Ils avaient signé, c'était un artiste, le type, attention, un type comme ça. Hein. Il faisait du body art. Le body art, vous savez, c'était le chose qu'ils font l'art moderne. Ils peignent avec leur corps. Alors ce type, il peignait sur les... Non, il crachait sur les tableaux. Il faisait des glaires obscurs, hein. Ah oui, il a même un autre copain, il fait les couleurs de sa peinture avec ses excréments. Mais ah, c'est pas facile, hein. Pour le rouge, il faut qu'il mange des betteraves pendant 2 jours. Bon, pour le marron, il n'a pas de problème. Mais alors, pour le bleu, qu'est-ce qu'il s'emmerde? Il a beau s'enfiler des litres et des litres de bleu de méthylène, il n'en est jamais arrivé à chier un bleu ciel. Ah non, je te jure. Avec le petit, dès qu'il ira mieux de cette séparation, il calera, il m'aidera à faire la chorégraphie. Il est du métier. Et il m'aidera, et qu'est-ce que tu veux faire? Et pour le chauve-pins, il me faut de l'estaf. Et j'y pense maintenant. Je demanderai à Maggie, ta femme, elle me fera les entrées. Et on la bloque sur une chaise devant là-bas, ça ne la changera pas de la mairie. Maggie, en ce moment, elle n'est pas bien non plus, elle est en maladie, tiens. Oui, elle est à l'état civil. À force de travailler avec les stylos, elle a eu la boule au doigt, tiens. Non, je ne vais pas y demander à Maggie de faire les entrées, je ne la ressens pas. Parce que tu as vu un chuqué comme elle est cette petite, le temps qu'elle passe la conversion, mais les euros, maintenant, le chauve bins, il est fini. Non, il faut quelqu'un qui est bien relationnel, tu sais, quelqu'un qui a... Nana! Ouh, pétain, on va prendre Nana. Nana, c'est une cousine qu'on a là-haut à Paris, comme ça, hein. Elle travaille devant le Moulin Rouge. Mais devant, hein. Mais vous avez compris. Elle est péripétentienne. Non, mais attends, quand je dis péripétentienne, c'est pas une qui va et qui vient, hein. C'est une que quand elle y va, c'est qu'elle revient, hein. Non, c'est une professionnelle, professionnelle. Attention, je prends... Pour pas dire de cagade, je crois qu'elle prend... 500 francs par tête de pipe, hein. Et si le temps y dépasse, ça fait payer en sus, hein. Oui, oui, elle a même des clients qui reviennent tout le temps, elle en a, il vient la revoir parce que dès qu'il touche sa femme, il fait une crise d'asthme. Alors il va la voir et elle, elle lui fait la cure des Vosges, hein. Sans les pastilles, rien, hein. Non, elle est un peu psychothérapeute, tu vois, je veux dire. Je pensais quelque chose, et mon mari Albert, qu'est-ce que je vais en faire? Albert, il me gardera le bar, et qu'est-ce que tu veux faire? Eh oui. Quoi qu'Albert, en ce moment, il n'est pas bien. C'est ce problème de la semaine des 35 heures, ça le travaille. Il a compté ça, il fait faire 5 heures de travail en plus, quand même. Il sait pas ce qu'il va en faire de ces 5 heures. Heureusement que c'est que pour les bougies, ça, c'est de la ville. C'est quelque chose, hein, qui plastera, ça. Hein. Ah, c'est des insuqués. Non, je dis pas ça parce que c'est mon mari, hein, c'est parce que c'est comme ça. Hein. Heureusement qu'à Nice, il y a 2 ans de ça, il y a eu le tremblement de terre, ils ont bougé un peu à la ville. Vous savez comment je les appelle, ça, de la ville, moi? Ou de tous les fonctionnaires, je les appelle comme ça. Des mi-cadeaux, le premier qui bouge, il a perdu.

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2: Bonsoir et bienvenue sur un plateau de 30 millions d'amis. 30 millions d'amis. L'émission des amis, dollars. Coupé. C'est les vieux qu'on a ce soir là ou quoi? Et plus de pêche, c'est pour les vieux. Alors les vieux regardent la télé et disent, mais alors ils sont tous vieux dehors. Cruauté. On reprend. S'il y a des femmes qui veulent se jeter sur moi, elles peuvent y aller. Mais je ferai un tri, hein. Le premier rang, vous restez assise. Bonsoir. Bonsoir et bienvenue sur le plateau 30 millions de mamies. 30 millions de mamies. L'émission des amis de là. Merci. Et ce soir, à 30 millions de mamies un peu particulier, et ce grâce à votre nombreux courriers. Notamment la lettre de Madame Rolande qui m'écrit de la cité des viols furtifs à Bourg-en-Bresse. Hier, mamie a décidé d'aller toute seule chercher ses allocations. Au retour, s'étant trompée de chemin, elle demanda sa route à quelques jeunes du foyer de réinsertion. Les obsèques auront lieu demain à 17h. Trente millions de mamies se devaient ce soir de réagir. Alors tout de suite, quelques conseils d'autodéfense pour nos amis les mamies. Je fais l'agresseur, c'est toujours moi. Début de l'agression. Ah la vieille, tes allocs. C'était moi. Tout de suite, le cri qui va aider la mamie. Inspiration profonde en faisant monter le diaphragme. Os, os, os, os, os, os, os, os, os. Le cri tout entier. Au secours ! Bien fait, ça peut vriller les tympans. Mais l'agresseur peut être comme l'agressé, c'est-à-dire sourd. Mais qu'est-ce que tu racontes, la vieille ? C'est encore moi. L'agression démarre. Je propose une solution beaucoup plus radicale, beaucoup plus brutale. Je propose lancer du pied droit, pivot rotatif, jambe gauche. Alors les prothèses, on y va doucement. Lancer de pied droit. Oh, si ça se détache, on la cherche, on la remet. Lancer de pied droit. Pivot rotatif, jambe gauche. Vous lancez la jambe gauche en avant, la jambe droite de plus en plus vite et vous partez en courant. Mais l'agresseur peut connaître la parade. Ou tout simplement être jeune. Ou c'est que tu cours comme ça, la vieille âge. C'est moi. L'agression est partie, c'est l'angoisse. À cet âge-là, qui dit angoisse, dit incontinence. Servez-vous-en. Je propose. Pivot rotatif, bras gauche, celui qui tient le sac, mouvement souple. Hop, vous le placez entre les jambes et hop, vous vous laissez aller sur le sac. Oh, pas élégant mais efficace. Vos économies sont mouillées, il ne peut plus les toucher. Par contre, s'il ne peut pas les toucher, il peut vous toucher, vous la vieille. Bon, je peux te toucher la vieille. C'est encore moi. Cette fois-ci, l'agression est partie. Il faut dégoûter l'agresseur. Je propose pivot rotatif des hanches, crochet bras droit, bras gauche. Pivot rotatif des hanches. Hop, voyez. Hop, voyez. Les fauteuils roulants, vous bloquez la main droite, vous tirez à la gauche. Crochet bras droit qui retire le dentier. La main gauche crochette la nuque de l'agresseur et vous lui roulez une pelle. Si vous tombez sur un pervers, bonne chance. Avant de nous séparer, notre courrier spécial adoption. Cette semaine, Madeleine. Madeleine a 84 ans. Oula, oula, oula, oula, oula. Jusqu'où ira-t-elle? Madeleine aime grimper aux arbres, elle aime le tennis, elle aime le rugby. Mais quelque chose me dit que Madeleine est joueuse. Alors on pense à Madeleine, surtout si on a un jardin. Et maintenant, Edmé. Edmé a 103 ans, alors on se dépêche de l'adopter. Edmé est vaccinée, Edmé est tatouée. Edmé est à l'hospice, tout est fini, c'est dans la sang. La semaine prochaine, nous verrons les dangers de la grossesse après la ménopause. Et à vous tous, je vous dis bonsoir.

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1: Un conseiller fromage, j'ai demandé en quelle suite. Je suis désolée madame, le code barre ne passe pas. Elle m'a pas dit bonjour, le code barre ne passe pas. C'est-à-dire maintenant, genre quand ils arrivent aux caisses des supermarchés, sont très énervés. Il y a tellement de produits. Rien que tu vas acheter du yaourt. Le rayon yaourt, il fait plusieurs dizaines de milliers de kilomètres. T'as le yaourt panier de fruits, abricot 2,1%. C'est-à-dire pour manger un abricot entier, il faut que tu bouffes 600 yaourts. Sinon, t'as le yaourt allégé. Le yaourt allégé, ça veut dire qu'ils enlèvent du gras, ils rajoutent du prix. Il y a même le yaourt au goût de tarte au citron. C'est-à-dire les gens, ils imaginent qu'ils mangent une tarte au citron prédigérée. Ou alors c'est pour les vieux qui n'ont plus de dents. Et il y a même le yaourt qui, soi-disant, ça fait baisser le cholestérol. Mais qu'est-ce que se passe si tu en manges et tu n'as pas de cholestérol au départ? Tu deviens cholestérol négatif. Et t'as toute une version de rayon yaourt, c'est le yaourt à l'ancienne. Ça veut dire que c'est pas des vieux yaourts anciens, tout pourris. Les yaourts à l'ancienne, ils sont faits par la laitière. La laitière, elle a pas de jean, elle a pas d'internet, elle a pas de RTT. Elle a juste son petit turban de laitière. Et toute la journée, depuis le 17e siècle, elle touille les yaourts. Elle devrait en parler au prud'homme. Elle a un CDI, contrat à durée interminable. L'autre fois, sur une tablette de chocolat, j'ai lu « Ce chocolat vous fera vibrer de désir et fondre de plaisir ». C'est-à-dire, ils veulent vous faire croire que si vous mangez du chocolat, vous avez un orgasme. C'est pas vrai. C'est quand on n'a pas d'orgasme qu'on se gave de chocolat. Je dis pas ça pour moi, parce que grâce à Dieu, j'ai fait ma vie. Mais ce serait bien s'il y avait un petit code barre sur les êtres humains, qu'on pourrait le scanner discrètement. Par exemple, avant d'embrasser quelqu'un pour la première fois, il y aurait la date de fabrication, la date d'expiration, le taux de lipides, puis des petits renseignements utiles. 53 langues ont été dans cette bouche avant vous. Ah ouais, quand même. Des fois, vaut mieux pas savoir.

0: fait du nouveau mec à ma grand-mère.
1: Mais moi, je vous dis franchement, ce que je préfère par-dessus tout, c'est observer les petits couples d'amoureux que tu vois que c'est la première fois qu'ils font les courses ensemble. Ceux-là, tu les vois, ils irradient de bonheur à travers les rayons. Oh, regarde le rayon fromage. Tu veux du camembert? Moi, je préfère le gruyère. D'accord, prendre la mozzarella. Et tu les revois les mêmes 6 mois plus tard.
0: Oublie pas le PQ.
1: Quand vous arrivez devant les caisses, c'est vous qui nous scannez du regard pour deviner la caisse qui risque d'avancer le moins lentement. Vous choisissez soigneusement une file d'attente. Et par un phénomène mystérieux, inexpliqué à ce jour par les scientifiques du monde entier, sitôt que vous avez choisi une queue, elle s'immobilise. C'est pour ça que les gens font tous la gueule dans les queues de supermarché. Ils sont tous en train de regretter. Pourquoi j'ai pas pris la file d'à côté? Pourquoi? Quand je vous annonce le total, alors là, vous faites encore plus la gueule. Surtout que je rappelle que je donne plus de sacs plastiques. Là, j'entends « Merde, fais chier la planète !» Monsieur, voyons, c'est pour des motifs écologiques. À mon avis, c'est pour des raisons économiques. Si Leclerc, Carrefour et Auchan s'intéressaient vraiment à l'environnement, ça fait longtemps que vous rouleriez avec des caddies en bois éclairés à la bougie. Je vous vois repartir sur les parkings des supermarchés, vos sacs pleins de produits allégés, tellement lourds à porter. Vous rentrez chez vous, vous faites le plein de votre frigo. Mais à l'intérieur, vous ressentez comme un grand vide, parce que vous avez acheté de la vitamine, du calcium, du magnésium, des oméga 3, du plaisir, du désir. Mais vous avez rien prévu à manger pour ce soir.

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2: J'ai lu dans un magazine médical qu'il fallait rire 5 minutes par jour. Que c'était indispensable au moral, par conséquent à la santé. Ce soir, avec nous tous, vous aurez ri, je ne sais pas moi, pendant peut-être une heure et demie, à raison de 5 minutes par jour, vous aurez emmagasiné suffisamment de rire pour vous permettre de faire la gueule pendant au moins 3 semaines. Et sans danger pour la santé. Et savez-vous qu'une étude scientifique a révélé que l'air expulsé par un éclat de rire pouvait atteindre 140 km/h? Si vous multipliez cet éclat de rire par autant de spectateurs et spectatrices que vous êtes ici, imaginez à quelle tempête moi je dois faire face pendant une heure et demie. Faut avoir une sacrée santé pour faire ce métier-là. Mais j'ai un très bon docteur, un ami qui me l'avait recommandé. Il m'a dit, la deuxième fois que tu vas le voir, tu payes moitié prix. Alors la première fois que j'y suis allé, j'ai dit, bonjour docteur, c'est encore moi. Oui, seulement après m'avoir ausculté, il m'a dit, poursuivez les mêmes traitements que la première fois. Et moi, j'ai eu la chance, ou la malchance par l'âge, de tourner avec un très très grand monsieur. C'était monsieur Louis de Funès. Et à la fin du tournage de Rabbi Jacob, j'avais beaucoup sympathisé avec lui, évidemment, et Louis de Funès me dit, à ma grande surprise, avec Gérard Horry, et il me dit, vous venez avec nous dîner chez Maxime. Moi, j'étais très gêné. Je lui dis, je vous remercie, mais j'étais beaucoup plus jeune. J'étais dur. Moi, j'étais comédien intermittent. C'est pour ça que je suis de cœur avec les intermittents. Moi, c'est parce que je l'ai été longtemps. Mais il n'y a pas longtemps, je suis allé voir Lazare de Molière, et pas Lazare, et Lavare. Et vous savez, quand Harpagon il dit, j'ai mes mères. J'ai 6 mots, j'ai 6 intérêts. Ma femme souffle à l'oreille, il en met 10 temps pour mourir. Je lui dis, c'est normal. Et il attend d'avoir suffisamment d'heures pour avoir droit au chômage. Et alors, Louis de Funès me dit, vous venez avec nous, on va dîner chez Maxime. Je lui dis, écoutez, excusez-moi Louis, mais moi j'ai pas les moyens d'aller dîner chez Maxime. Et Louis de Funès me dit, venez quand même, vous mangerez pas. Là,

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2: On vit dans un monde, mesdames et messieurs, où il y a trop de choses qui servent à rien. Je m'en suis aperçu l'autre jour en feuilletant un programme télé. 90 pages pour une semaine, merde. Attention, pour choisir un film le soir, faut y prendre l'honneur le matin. C'est normal, je regardais, il y a des chaînes, tu sais pas à quoi elles servent. Par exemple, t'as Cheval TV, Astro TV, Poterie TV. Je regarde, le mec, il moule et démoule des poteries toute la journée, comme ça. T'imagines ? Et le présentateur, il dit, pour tout abonnement à Poterie TV, 3 kilos de targlaise offerte. Oh. Passe-moi le téléphone, vite. Allô ? Il y a des chaînes comme ça. Si t'es insomniaque, tu mets LCP, la chaîne parlementaire. T'as en 3 minutes, c'est bouclé, t'es bon, tu t'emmerdes. Ah, il y a des chiens, c'est ça. J'adore. Chaîne qui ne servent à rien. Il y a une chaîne que j'adore. Vous pouvez la trouver en zappant sur les box. C'est Lux TV. Alors, Lux TV, c'est ma préférée. C'est une chaîne où toute la journée, H24, hein, tu vois des milliardaires qui vivent dans des super baraques, avec des superbes bagnoles, des bateaux, des bijoux. Ils vont dans les super restos. Et qui c'est qui la regarde le plus ? Nous, le peuple. Waouh ! T'as vu sa montre ? 8 mois de salaire. Waouh ! Alors, je me suis posé la question, je me suis dit, est-ce que les milliardaires, ils regarderaient Peuple TV ? Hein ? Ouais ? Ils nous verraient faire nos courses nous-mêmes à Carrefour dans nos sacs recyclables comme ça ? Ils nous verraient mettre de l'essence nous-mêmes dans nos petites bagnoles, comme ça, glou, glou, glou, glou, glou, glou. Ouais, ils nous regarderaient acheter nos bijoux plaqués or au manège à bijoux chez Leclerc. Ouais. Et le soir, ils nous regarderaient bouffer à Buffalo Grill, avec nos gamins, tout dégueulasses, mal élevés, qui braillent. Ah ouais, comme ça. Tout ce qui sert à rien, comme ça. Et alors, pour zapper sur toutes ces chaînes, mesdames et messieurs, il y a trop de télécommandes. Des fois, je vais chez des potes, sur la table basse, il y en a 6. Tout comme ça, voilà. Plus une 7e, une énorme, large comme ça. C'est la télécommande universelle. The Universal Remote. Elle est censée les remplacer toutes les autres. Mais comme personne ne sait jamais la faire marcher, celle-là. Elle sert à rien. Ouais, c'est vrai. De temps en temps, t'as un mec de la famille qui passe, qui appuie dessus comme ça pour voir si dans la nuit ça serait pas programmé. Ça sert à rien. Il y a plein de choses qui servent à rien. Et puis alors, sur ces télécommandes, vous regarderez chez vous en rentrant ce soir. Il y a trop de boutons, dont certains boutons, c'est comme les métiers, tu sais pas ce qu'ils foutent. Moi, il y a un bouton en dehors du fond. Hein. C'est un triangle, comme ça, avec trois ronds qui montent au-dessus. Attention, tu l'as celui-là aussi. J'ai cherché partout sur internet les notices, j'ai rien trouvé, j'ai fini par appeler le service technique du fabricant. Je lui dis allô monsieur, je dis qu'est-ce que c'est ce bouton avec un triangle et trois ronds au-dessus. Il m'a dit allez savoir. Il me dit sûrement une fonction qui existera dans 50 ans. Bon. Ok. J'en ai un autre, véridique, hein. C'est un escalier qui monte comme ça, avec une flèche qui tombe vers le bas. J'ai pas rappelé le mec, hein. Alors. Mais je me suis dit, peut-être que quand j'appuie dessus, quelque part dans le monde, t'as un mec qui tombe d'un escalier comme ça. Blam, blam, blam, blam, blam, blam, blam, blam, blam. Hein ? Ce serait pratique, ça. Le voisin, il est con comme un manche. Blam, blam, blam, blam, blam. Sa femme, aussi con que lui. Blam, blam, blam, blam, blam. Des trucs comme ça qui servent à rien, tiens. Électroménager. Oh, y a pas trop d'électroménager ? Tiens, regarde, on va prendre un exemple pareil, concret, tout le monde va comprendre instantanément. La yaourtière. Ah bah non, on avait tous des yaourtières. Tous autant qu'on est là, on s'est dit comme ça un jour, ouais viens, on fait des yaourts comme les paysans. Juste une fois, hein. Un an après, c'est on fait des yaourts. Ah non, laisse tomber, c'est tout en haut du placard, il va falloir y descendre. Ça va durer des heures, il va falloir y laver, laisse tomber, je vais acheter 4 yaourts, ça va coûter 1 euro, ça ira plus vite. Hein. Yaourtière. Le jour avec ma femme, on a acheté une centrifugeuse pour faire des jus de fruits, un esprit sain dans un corps sain. Bon. Alors, ça coûte cher et tout, on rentre machin. Donc, je la branche, je mets une poire dedans. J'ouvre comme ça, hop, disparu la poire. Tout dans le filtre. Sec, c'est tout sec. Ma femme, elle me dit, mais t'en as pas mis assez, mais en plus. 8 kilos de poire. Je fais un dé à coude comme ça. Mmh. Oh, T'en voulais? Y'en a plus! Va m'acheter un poirier, vite! Qu'est-ce que c'est? Hein? En plus, si t'as pas un karcher pour nettoyer le filtre, jamais tu t'en sers du truc. Non, non, tu finis avec ton pressaglum en plastique à 2 balles, ou tu vas t'acheter un litre de joker, c'est réglé.

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2: Vous êtes 300. Il ne pourra en rester
3: que deux.
2: Vous avez été choisis parce que vous êtes les meilleurs. Les meilleurs parmi
3: les moyens.
2: Notre objectif est de faire de vous des humoristes, des comiques, des farceurs, des bouts en train. Vous serez filmés 24 heures sur 24, 7 jours sur 7 pendant un an sur 364. On filme pas Mardi Gras, c'est trop facile. Bienvenue au Coup d'Humour Academy. Chaque samedi, celles et ceux que les téléspectateurs estiment comme étant les moins marrants seront éliminés à l'acide. Humour, vanne, sarcastique, filmé par plus de 2000 caméras. Il va falloir être drôle sous la douche comme sur le toit. La nuit, vous êtes filmé par infrarouge. Donc quand vous ronflez, pensez à faire des grimaces. Hein? Même sous la couette, vous êtes pris sous tous les angles. Non, il n'y a pas de piscine ici. On n'est pas là pour rigoler. Mais pour faire rigoler. Nuance, césure, pétage d'ambiance. Ça fait rire les oiseaux, mais ça fait pas chanter les abeilles, clair? Bien, pendant cette année, moi, Roland, j'ai une tâche. Tous ceux qui ont dit pistache sont éliminés d'office. Ceux qui l'ont pensé, ça risque de pas tarder. Attention, moi je vais vous aider à atteindre l'optimum. Le must, la crème de l'élite. Moi, j'étais le nègre de Woody Allen. Il s'appelait Van Allen au début. Je dis Van, humour, pas drôle, Woody, bien bois. Bon, ça, bien, comprends, qui? Ouais, moi. Professeur de mime de Louis de Funès. Ça, là, paf. Moi, ça. Il y avait aussi ça, là. Et Phil à Galabru, l'a pas voulu. Culé. Culé. Je m'appelle Culé. Roland, culé. Et coïncidence, à chaque fois que j'ai un truc, tout le monde fait « Ah, enculé !» Rire forcé. Bien, avec moi, vous aurez cours le matin. Je vous apprendrai à avoir l'air con. Ça se contrôle. L'après-midi, c'est montrage de cul. Facile, mais toujours efficace. Le baisser, le lever. Faites pas trop long entre les deux, sinon ça vire au documentaire. Jusqu'à présent, il y a deux techniques répertoriées. Cul serré et écarte le cul. La deuxième sera coefficient 7 pour les plus de 60 ans. Vous allez avoir l'opportunité d'être drôle. Et pour ça, vous avez carte blanche. Enfin, carte grise. Carte bleue, bien. Carte Gable, bon. Carte le cul, très très bien. C'est bien ça, allez-y, lâchez-vous. Et pas de tabou, le tabou c'est les, c'est le...
4: Taboulé.
2: Taboulé. Toi tu pars en section jeu de mots direct. Je vais t'appeler Henri, Henri Golo. Attention les jeux de mots, faut pas trop bosser. Parce qu'après on est trop drôle, et là on peut tuer des gens. Hein. Mort de rire. À ne pratiquer qu'en cas de self-défense. Et attention, il y a une chose avec laquelle on ne rigole pas. C'est l'humour. Bon allez, rendez-vous demain matin, 6h dans le préau, déguisé en abribus. Bien, moi je vais aller m'acheter une montre. Toujours partir sur une vanne. Et surtout, ne jamais revenir.

femme m'a quand même fait le plus beau cadeau qu'on puisse faire à un homme. Elle a fait de moi un père. Donc, ouais. Ouais. J'ai eu une petite fille. Ouais. Une fille. C'est extraordinaire, messieurs, dames. Je ne vais pas vous mentir. Parce que moi, j'ai grandi qu'avec des hommes, quasiment. Donc là, avoir une petite fille, tu sais, elle a que 10 mois, mais je sens déjà le lien qu'on a ensemble. C'est extraordinaire, je vous jure, je l'aime de toutes mes forces, c'est extraordinaire. Et j'avoue, en même temps que j'en parle comme ça, mais je vous avoue que le premier jour où on m'annonçait que j'attendais une fille, j'ai quand même lâché un petit « merde, merde, merde ». Et bah voilà, elle va se faire fourrer, bah voilà. Ça m'a traversé l'esprit 15 secondes, je suis honnête avec vous. 15 secondes. Mais aujourd'hui, elle est là, ma petite princesse, je te jure, avec sa petite tête de dessin animé, là, ses petits yeux. Elle a le regard de sa mère, un regard noir. Non, ce qu'il y a de cool, c'est qu'enfin, après toutes ces années, je vais enfin avoir le droit à ce qu'on m'appelle papa. Et je peux vous dire que j'ai attendu très, très, très longtemps. En ce moment-là, elle est petite, mais quand elle va grandir, là, t'sais, quand elle va sortir dehors, avoir ses premières petites embrouilles d'enfant, là, on va un peu la chambouler, elle va être là, je vais le dire à mon père ! C'est moi. Et ouais, quand elle va aller à l'école, elle va me demander, papa, tu viens me chercher à la sortie ? Je peux vous dire que je vais aller la chercher et je vais être habillé au top. Je veux pas blaguer avec ça, parce que je veux pas vous mentir, moi je suis un enfant traumatisé, moi, tu vois. Ouais, moi j'ai grandi dans les années 80 et je peux vous dire que les Africains, c'était pas la mode à cette période. Tu vois, quand ma mère elle venait me chercher en boubou, là, tu vois, et en sandales, tu vois, même pas de crème. Les pieds secs, blancs tellement secs, hein, elle les mettait en avant en plus, hein, je suis là. Et les enfants, ils sont cruels entre eux, ils étaient, c'est ta mère, Thomas. Va-t'en, nom de Dieu! Non, mais c'est pour ça, je veux pas blaguer pour cet enfant. Je vais être au top. Mais c'est marrant, je découvre déjà des choses avec elle. Je te jure, là, elle commence à grandir, elle me fait des espèces de petits bisous bizarres, elle me bave dessus, quoi, tu vois. Bah, c'est fini l'hygiène quand t'as un bébé, tu t'en fous pas plus tard qu'hier après-midi, elle m'a pissé dessus. Je m'en fous, c'est chaud en plus, ça fait du bien, tu vois. Non, ce qui est glauque, par contre, c'est quand elle vomit, parce qu'on dirait un alcoolo d'un coup, tu sais, elle tient pas sa petite tête de bébé, là, tu sais, elle est. Mais on a de la chance, hein. On a un très beau bébé. Et je dis pas ça parce qu'elle est métisse. Je tiens à le préciser, c'est quand même marrant parce que des fois je me promène dans la rue avec elle, s'il y a des gens qui m'arrêtent, sont là. Oh là là, qu'est-ce qu'elle est belle votre fille. De toute façon, les métisses, c'est les plus beaux. Ça veut dire quoi, que je suis moche? Ça c'est des théories à la con et ça crée beaucoup de complexes en plus, hein, je te jure, parce qu'aujourd'hui tu peux avoir des femmes qui te sortent normales, tu sais, des phrases du genre, oui je suis métisse, oui, mon père est du Congo et ma mère est du Sénégal. Mais t'es une négresse, connasse, quoi. T'es aussi noir que moi, sois en fier, bordel de merde. Je te jure, c'est dans ces moments-là, tu vois, qu'on vit dans une société bizarre. Je vous jure, je sais de quoi je parle, hein. Moi, je vais vous dire, j'ai deux belles filles, une de 16 ans et une de 11 ans. Et celle de 11 ans, là, c'est une belle petite blonde, tu vois, bien comme il faut. Et c'est marrant, des fois, quand je me promène dans la rue avec elle, tu sais, main dans la main, je sens des fois dans le regard de certaines personnes, c'est son. Et qu'est-ce que c'est que ce bordel, là, tu vois? Tu sais, ils sont déstabilisés parce qu'ils ont des schémas dans la tête. Tu vois, ils ont le schéma, bien évidemment, de la grosse maman noire, tu vois, avec le petit enfant blanc, tu sais, très souvent la nounou, très souvent sans papier, à un prix défiant toute concurrence. Ils ont le schéma du couple blanc, tu sais, avec le petit noir adopté d'Afrique, tu vois, mais quand ils voient ma grande dégaine de nègre, tu sais, avec la petite blonde, ils sont. Écoute, appelle les flics quand même, hein. Mais c'est ma fille, et je l'aime, t'es fou. Mon seul petit souci avec elle à la maison, c'est qu'elle se promène toujours en slip. J'ai pas été élevé comme ça, moi. Non, mais en même temps, c'est ça qui est marrant, c'est qu'en fait, elle est vraiment gentille, cette fille. C'est moi qui ai un problème, tu vois, parce que c'est pas grave, en définitive, mais elle est tellement douce, cette fille, tu sais, elle me fait des câlins, tout ça, et quelque part, elle m'a réhabitué à la tendresse, parce que je m'en vois, moi aussi, au même âge, tu vois, j'essayais d'aller vers mon père, faire des câlins, tout ça. Non, c'était compliqué, tu vois, j'ai essayé de m'approcher. Vos histoires d'homosexuels, là, Tu sais, j'ai 6 ans, j'ai juste besoin d'affection, hein. Va là-bas. Non, mais c'est là que tu vois les limites de l'éducation, mais bon. C'est pour ça que je l'aime, cette fille, je l'aime vraiment fort. Même celle de 16 ans, je l'aime, elle est extraordinaire. Mais bon, elle a 16 ans, elle est à l'âge de la rébellion, elle a besoin de s'affirmer, tu vois. Et on se prend un peu la tête de temps en temps, elle m'a sorti, tu sais, la fameuse phrase, là, « T'es pas mon père !» Non, faut pas prendre ça mal, ça va très vite à cet âge-là, tu sais. Non, il faut encaisser, tranquille. Parce qu'elle est sortie il y a pas si longtemps avec ses copines, elle m'a appelé un soir, là. « Thomas, tu peux venir me chercher, j'ai loupé le dernier métro. » T'es pas ma fille. Bonne nuit. Amuse-toi bien, Stalingrad. Ah, il faut qu'ils apprennent. Non, mais j'ai eu beaucoup de chance, hein, sincèrement. J'ai eu 3 filles d'un coup, moi. Ah oui, j'ai fait un strike.
Parce qu'elles assurent en plus les deux grandes depuis la naissance de la petite. Là. L'accouchement, ça, c'était fort, ça. C'est là que tu vois que t'as un vrai lien avec ta femme. Moi, je me rappelle, tu sais, je lui tenais la main, là. Et c'est là que, quelque part, tu culpabilises, quand même. Quand tu vois l'effort qu'elle fournit, tu dis, wow, je te jure, moi, je lui ai dit des choses que jamais je lui ai dit dans la vie normale. Je te jure, j'étais là, allez, ma chérie, tu feras plus les courses, tu feras plus le ménage. Je vais te mettre bien, je vais te mettre bien. Tu vois, elle m'a dit, ta gueule, au bout d'un moment, tu vois, ça sonnait tellement faux, je veux dire. Et je sentais qu'à un moment, tu sais, ma fille allait arriver, tu vois. Et je suis un peu pudique comme garçon, j'aime pas trop montrer mes émotions comme ça en public, tu vois. Il y avait une petite voix en moi qui était là, t'inquiète pas, Moret. T'as connu des choses dans la rue. C'est pas un petit bébé qui va te faire craquer, tu vois. Mais je vous assure, hein, quand ma fille est arrivée, là, tu sais, j'étais torse nu, tu sais, j'ai fait le pot à pot. Non, je te jure, mon pote, ils l'ont mis dans les bras, là. Et j'ai vu ses yeux. Et je vous jure, elle m'a souri. Je suis passé de Booba à Gilles de la Morée dans le Pré en 2 minutes.

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2: Alors pour résumer un petit peu, premier spectacle, j'ai fait des sketchs divers et variés, notamment sur nos amis les rappeurs. Je sais pas si vous vous souvenez un petit peu ou si vous avez suivi. Ouais, un petit peu. Ouais, c'est vrai que les rappeurs, ils m'ont donné du taf. Hein. Ah, c'était limite mes employeurs, mon pote. Mais attention, beaucoup de rappeurs sont venus au spectacle. Bon, beaucoup n'ont absolument rien compris. C'est pas que les rappeurs qui racontent des conneries qui font des fautes de français. Dans la variété française, c'est exactement la même chose, voire pire. On va écouter un grand chanteur français, le grand chanteur populaire Nino Ferrer.
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2: Oh Nino, tu te lances dans le rap ou quoi? Si j'aurais pu, j'aurais aimé. Si j'avais pu, j'aurais aimé. Concordance des temps, c'est eux deux. Ah, je vous sens sceptique dans la salle là. Si, si, si, vous vous dites, oh, mais il l'a fait exprès. Vous pensez ça parce qu'il est blanc? Si ça avait été Booba qui avait fait cette erreur, vous seriez dit, mais qu'est-ce qu'il est con ce babou. Ben attendez, messieurs, dames, les plus grands chanteurs français sont sur ma liste. Le grand et regretté Charles Aznavour, il en aidait pas mal aussi. Écoutez ça.
4: J'habite seul avec maman.
2: Faux. Faux, soit t'habites seul, soit t'habites avec maman. Et oui, Charles. Messieurs, dames, le grand Laurent Voulzy, lui aussi, il en fait des mignonnes. Écoutez ça.
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2: Une planisphère? Un planisphère? Une couille? Un testicule? L'un des fans de Gilbert Montagnier ce soir? Non, me mentez pas les amis. On a tous chanté sur du Gilbert Montagnier en état de dépression, d'alcoolémie.
5: 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Entre Cuba et Mani.
2: Vivre sous l'équateur du Brésil, entre Cuba et Mani. Oh Gilbert, tu n'es pas vu cette faute de géographie ou quoi? Je propose, messieurs dames, pour notre ami Gilbert Montagnier, un petit planisphère en braille. Et si, le plus grand des grands aussi est sur ma liste, hein, messieurs dames. Hein, le grand et regretté Johnny. Écoutez-moi cette merveille du taulier.
6: Elle était seule dans la maison, c'était fin août, début juillet.
2: Johnny ! Fin août, début juillet ? Mais de quelle année ? Merci les amis, à la prochaine.

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2: Eh, on fait pas le mal, merde. On est une bande de jeunes, on se fout la gueule. Eh, je vois Saint-Louis, on est sorti avec Bob. C'est Robert, on l'appelle Bob. T'as vu ça, la crise? On a foutu la merde, on s'est vendu la gueule. On est arrivé dans une boîte, le barman, on a rallié une gosesse. Oh la vache, il voulait pas nous servir, Bobby, il a rien, il a pris le tabouret, il a balancé dans les bouteilles, elle est grise. T'es con, il aurait dû venir. Ils ont appelé les flics, on avait juste le temps de se casser. Et après, dans la rue, on a rencontré une gonzesse michto complètement bourrée, avec des yeux de chat, maquillée, vulgaire. On l'a emmenée dans les poubelles, on a tiré à quatre. T'es con, vous auriez dû venir. Et Bobby était tellement bourré, il pouvait pas. À la crise. Et puis après, elle s'est mise à gueuler parce qu'on fouillait dans son sac. On s'est cassé. Non, mais on déconne comme ça, mais on est vachement gentil, tu vois, parce que je vois... Ah merde, il y a des mecs qui nous cherchent aussi. Parce que Bob, bon, si tu veux, il est sympa, si tu veux. Mais enfin, c'est un mec, quand il t'attaque pas, toi, il cherche à se défendre, toi. Tu vois, par exemple, l'autre jour, il était avec Ginette devant le tabac, il discutait. Bon, dans un sens, il bouchait l'entrée. Si on veut. Mais de là, c'est qu'un grossier soit mal poli. Il y a un mec qui s'amène, genre blazer, 16e, propre sur lui, petit col, gentil. Il s'amène, il dit à Ginette, pardon mademoiselle, excusez-moi, est-ce que vous pourriez vous déranger légèrement, s'il vous plaît, afin que je puisse, en rasant le mur, entrer dans le tabac sans vous déranger. Bobby, il fait, ouais. Dis tout de suite que ma femme est grosse. Ah, mais s'il a mis dans la gueule, il a refait toute l'aventure. Moi, j'étais là, j'ai juste mis un coup de pompe ou deux pour pas laisser un copain tout seul dans la merde. Non, Bobby, en plus, faut le connaître, moi, c'est un mec, j'étais chorette. Hein. J'suis allé chez lui, j'étais siette. Hein. C'est un mec, il a fait une tour Eiffel en allumette, d'1m50, grande comme ça. Quand tu vois ça, tu te demandes, parce que, si tu veux, parce que là, tu te demandes. Tu te dis, mais est-ce possible que ça soit le même mec qui attaque les vieilles dans la rue avec une matraque? Moi, j'étais siette, hein, j'étais une chorette. Hein. Et puis, c'est un mec, c'est pour un con, il lit des bouquins et tout. Hein. Alors, j'ai regardé dans sa bibliothèque, il lit des bouquins, je comprends même pas le titre. Alors, t'es qu'à voir. Et il a réfléchi sur sa condition et tout. Hein. Il dit toujours, si la société nous rejette, c'est parce qu'elle veut oublier que c'est elle qui nous a créés. Là. Il dit, le blouson noir a une fonction devant les hommes et même devant Dieu. Tu sais, pendant un moment, il y avait les prêtres ouvriers. Ils voulaient être prêtres blouson noir, lui. Hein, ils en parlent souvent, il paraît qu'il a existé, Dieu. Hein. Il paraît que Dieu, c'est un mec, hein. Quand il est arrivé sur la terre, il n'y avait rien. Il n'y avait rien, il n'y avait pas un troquet pour une mobilette, rien. C'est vraiment la zone, toi. Il paraît que Dieu, c'est lui qui a dit « L'homme est égaux ». Il paraît que Dieu, il a dit « Il y aura des hommes blancs, il y aura des hommes noirs, il y aura des hommes petits, il y aura des hommes grands, il y aura des hommes beaux, il y aura des hommes moches, et tous seront égaux. » Mais ça ne sera pas facile. Et puis, il a même ajouté « Il y en aura qui seront noirs, petits et moches, et pour eux, ça sera très dur. » Enfin, moi, je vous raconte ça, c'est l'évangile selon Bobby. Hein. Et paraîtrait que ça serait pas lui qui aurait dit « Il y en a qui bosseront 8 heures par jour et d'autres qui auront qu'à se baisser pour les ramasser puisque les mecs qui bossent sont assez grands pour se laisser faire. » C'est pas lui, ça. C'est un autre barbu qui est venu plus tard pour bouffer dans sa gamelle. Un mec qui a le masque. Un nom comme ça. Qui a le masque. Bobby, il peut pas le saquer. Hein. Si c'est un de vos potes, vous lui dites « Qui se cache hein ?» Parce que nous, on déconne tout le temps d'être sur Dieu. Mais Bob, il dit « Voyez les mecs, on déconne notre sur Dieu. » Mais lui, tu vois, il s'en fout. Hein. Parce que Dieu, il sait au fond de lui-même que Jésus-Christ et la caravane pensent.

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2: Fukushima. Mais j'ai rien pensé à Fukushima. Mais c'est de la blague tout ça, moi j'ai été chanté là-bas. Eh bien, je peux vous dire, en tant que chanteur lyrique, le nucléaire n'a absolument aucun effet sur la voix. Ah, au contraire, moi, ma voix s'est féminisée. Et alors, ma tessiture a grandi, ah oui. Et désormais, je peux aller du hut d'en bas à une pub. Au hut de tout en haut. Ah, alors, Fukushima, l'opéra de Fukushima, alors un public d'une chaleur. Oh, les gens irradiaient, bravo, bravo, bravo. Alors, c'est l'Opéra de Paris qui organisait le concert. Le concert. Parce que chaque année, ils nous payent un voyage, à nous, les vieux chanteurs. Alors, l'an dernier, on avait été à Tchernobyl. Mais c'est surfait. Et l'an prochain, on devrait aller à Fessenheim. Il y a une très belle centrale. Enfin, ça dépendra de la taille des fissures. Non, non, je ris. Alors, l'opéra de Fukushima, c'est immense. Oh là là! Ça fait la moitié de la ville à ciel ouvert. Puis alors, il y a une lumière orangée. C'est à cause du noyau du réacteur. Voyez, ça fait tout orange, un peu comme une crèche. Mais faut pas s'approcher du petit Jésus. Non, non, je ris. Et alors, pour le con. Alors, pour le concert, c'est marrant parce que les gens arrivent en barque. Ah oui, comme à Venise, vous voyez. Mais l'eau est beaucoup plus chaude qu'à Venise. Ah, oh, ben c'est bouillant, hein. Là-bas, le poisson transpire. Entre Venise et Fukushima, il n'y a pas photo, hein. Oui. Et alors j'étais avec mon ami Roberto Tadagna. Vous le connaissez, Roberto Tadagna? Oh ben il est connu quand même, c'est un grand chanteur, hein. Et très grand chanteur, mais tout petit. Alors le Roberto, il était là, il était rouge, dans les mauves. Alors il marchait devant avec ses grands cheveux blonds, hein, cette tignasse à toute blonde. J'ai dit alors, j'ai dit, tu sens quelque chose, Roberto, tu sens quelque chose. Il me dit non, rien. Et d'un coup, tac, plus de cheveux, dis donc. On savait même pas qu'il avait une perruque, on se foutait de sa gueule. Roberto, la tapette, Roberto. On riait, tout d'un coup, tac, plus de dents. Oh, Fukushima, hein, c'est vraiment une destination à conseiller pour les vacances. Hein. Ah oui, faut pas écouter ce qu'on vous dit. Le nucléaire, ça n'a aucun effet sur la santé. Mais non, tenez pour la ligne, nous, les chanteurs lyriques, on a tendance à prendre du bide. Et ben depuis, on est tout mince. Et puis alors, on a un tonus incroyable. Et alors, le petit plus, moi, maintenant, dans l'obscurité,

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2: Personnellement, il m'est arrivé des choses. J'ai eu 50 ans déjà, c'est une étape. Non, s'il vous plaît, non, arrêtez, ça va. Oh. J'ai rien fait pour ça. 50 ans, c'est chaud comme âge en plus. Je sais pas. 50 ans, c'est pas vieux, c'est pas jeune. 50 ans, c'est l'âge où les filles de 25 ans ce soir, elles me regardent, elles disent « Waouh, il pourrait être mon père !» Et en même temps, ça passe. C'est bizarre. Et en même temps, j'aime bien. 50 ans, je ressens une forme de sérénité. Hein, non, c'est... Je suis bien, quoi. Plus d'artifice. Plus de superficialité. On affine, on élimine, on est pur. On enlève le gras, l'inutile. On va à l'essentiel, à la vérité. T'as vu comment je suis arrivé sur scène? J'ai marché comme ça, je suis arrivé, je vous ai parlé. Y a pas de « je descends avec un fil ». Une moto, du feu, des danseuses et... Ça va à Paris, ouais. J'entends rien, ouais. Vous êtes toujours là, on est toujours là.

50 ans, c'est agréable, les amis. Tu peux dire la vérité aux gens. T'as pas peur des conséquences. Hier soir, je dînais chez ma mère, elle m'a dit « Alors, on n'est pas mieux qu'au restaurant ?» Je dis « Non. » Non, maman, on n'est pas mieux qu'au restaurant. Il y a ces news à fond, je vais repartir avec un Tupperware. On n'est pas mieux. Mon producteur, il y a 2 semaines, je fais un dîner avec lui, c'est un mec génial, il lui manque un doigt. Je lui en ai parlé. Ça fait 20 ans que je le connais. J'osais pas avant et personne n'ose dans le show business, l'hypocrisie. Le mec, il est là, André, il parle en plus avec les mains, il est là, ouais. Il me provoque, tu vois. Et il manque un doigt, c'est pas il est tordu machin, il manque un doigt. T'as envie de dire où est le doigt? Il y a une histoire, il y a quelque chose derrière. Et il se m'a raconté, ouais, c'est des malades, ça se fait pas sur le périph, ils me font ça à moi, comment c'est possible, comment pas. C'est... À un moment donné, il se chauffe, il raconte une anecdote, il dit on arrive au resto, je dis on est 5, je dis arrête, là tu peux pas. André, à la limite 4 et quelques, je veux bien, tu vois. Et je défends ces valeurs, et aujourd'hui j'ai envie de vérité, j'ai envie d'authenticité, les amis. La vérité, c'est une valeur importante pour moi que j'essaie de transmettre à mes enfants. Je suis papa, j'ai des responsabilités, je suis papa de 2 garçons, 7 ans et 20 ans. Alors c'est un peu compliqué quand ils sont les deux ensemble, parce que ce sont 2 énergies différentes, 7 ans et 20 ans, hein. Il y en a toujours un qui est en train de courir partout, de se jeter du haut des meubles, de rire pour rien, de pleurer, de bouffer des stabilos. Et l'autre, il a 7 ans. Donc... Mais j'essaie de les éduquer sans trop les protéger. On ménage nos enfants en ce moment. Hein? Moi, je fais partie d'une génération de papas où on a peur. On veut pas qu'ils s'ennuient. On veut pas qu'il leur arrive des trucs. On descend 2 minutes à la boulangerie. On fait des consignes de sécurité comme si on partait dans un pays lointain. Papa revient. La fenêtre reste ouverte. Dans la boîte à gants, il y a de l'arnica. On sait jamais. Sous ton siège, il y a un gilet de sauvetage avec un sifflet. Au pire des cas, t'as un vrai problème. À l'avant du véhicule, il y a ta maman. Franchement, les amis, vous vous rappelez quand votre père il sortait de la bagnole, vous saviez même pas s'il allait revenir. Il n'y avait pas de jouets, il n'y avait rien, il n'y a pas d'iPad. Il y avait 2 choses pour te divertir, la buée de ta bouche et la vitre de la bagnole, c'est tout. Je suis parti pour les vacances scolaires avec mon fils. La maman de mon fils, elle m'a dit, est-ce que tu l'as préparé psychologiquement? Je dis, quoi? Pourquoi, à quoi tu veux que je le prépare psychologiquement à aller en vacances? Mon père? Il nous réveillait la nuit pour partir en vacances. On n'était même pas au courant qu'on partait en vacances. 4h du mat', il rentrait dans la chambre. Allez ! Dans une colère inexpliquée, une tension, une anxiété sans raison. Tout le monde, les vacances ! La seule différence entre ça et un kidnapping, c'est que je connaissais le gars qui conduisait la bagnole, c'est tout. Je me souviens un jour en vacances, on a été dans un resto, il est arrivé, il a dit à la dame « Bonjour, on est 6 ». La dame lui a dit « C'est pas possible, on est complet ». Il lui a répondu un truc, les amis. Je m'en souviendrai toute ma vie. Il lui a dit « Et pour 5 ?» Toute la nuit, avec mes frères et sœurs, on a dit « Qui va quitter l'aventure ?» Ils s'en foutaient, nos parents. Ils s'en avaient rien à foutre. Mon père, il me disait pas qu'il m'aimait. Moi, je lui disais pas que je l'aimais. Dieu sait si je l'aimais. Dieu sait si il m'aimait. Mon père, pour nous dire qu'il nous aimait, il coupait une pomme en 8, il l'épluchait lentement et il te la donnait avec un clin d'œil. Voilà. Mais fallait décoder le message quand même, hein. Alors, il n'y a pas longtemps, j'étais le voir. Je lui dis, papa, pourquoi tu me parlais pas quand on était petit? Oh, j'ai 50 balais, j'ai envie de savoir la vérité. Il n'a pas répondu. Et quand j'ai voulu sortir de la pièce, il m'a dit « Et toi, tu voulais me dire quoi quand t'étais petit ?» Je lui dis « Papa, moi déjà, je voulais te dire que tous les matins, quand tu m'accompagnais à l'école, tu te trompais de chemin, ok ?» Et moi, ça me stressait. Et je me demande un truc, papa, s'il te plaît. Il m'a dit « Oui, vas-y. » Je me dis « Écoute, comme j'ai fait ma scolarité dans le même établissement pendant des années et que tu te trompais de chemin tous les jours, je me demande si tu le faisais pas exprès. » Il m'a dit « Je le faisais exprès. » Je lui ai dit « Pourquoi ?» Il m'a regardé, il m'a dit « C'était pour passer plus de temps avec toi. » Bon, moi, hein, comme tous les parents d'aujourd'hui, je suis pas pareil. Je me suis construit contre le modèle de mon père et je suis totalement différent. Je suis vachement dans la communication avec mes enfants. Je transmets un truc qui est vachement... Ouais, c'est ça. Ils vont grandir, ils vont dire « j'ai fait de la merde moi aussi », mais c'est comme ça, tu vas voir. C'est la raison pour laquelle les petits-enfants et les grands-parents s'entendent à merveille. Ils ont le même ennemi.

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2: Oui, bonjour, monsieur France et docteur Frontini. Vous me voyez bien là? Hein? Sur Skype? C'est pas évident, hein, parce qu'on n'a pas toujours une bonne connexion. À l'île Maurice. Bien. Vous êtes assis, monsieur Front, hein. En même temps, hein, c'est normal, vous êtes en chaise roulante. Alors je dirais, ça roule. Hein, toujours des petites plaisanteries, surtout quand on a des... à annoncer. Bien. J'ai reçu vos résultats, hein. C'est pas... à voir, hein, quand même, hein. Alors, vous voyez ce qui s'appelle dans notre jargon médical, hein, généralisé, hein. Alors bon, rassurez-vous, hein, il vous reste quand même à vivre, hein, quand même, hein. Alors, pensez quand même, soyez prudents, pensez matin, midi, soir à prendre vos gélules, hein, vos trois, on se réveille avec les quatre, où seront bons, on se réveille si rien n'est. Hein, surtout ne mélangez pas avec les francs, et les prix ça pose. Hein. Sinon vous risquez de prescrire atroce souffrance. Hein. Bien, je vous donnais mon numéro, hein, c'est un numéro d'urgence, hein, notez bien. 06 prostré 47 3 francs. Hein, notez-le bien, ça peut vous sauver la vie quand même. Hein. Bien. Bonnes vacances. Non, ça c'est pour moi. Bon repos, hein, c'est pratique ce Skype. Au moins les choses sont dites clairement.

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2: Et y a pas de féminin pour beauf, ça n'existe pas. Comme y a pas de masculin pour cougar. Hein, vous savez, une femme qui aime les hommes plus jeunes, on dit que c'est une cougar. Alors qu'un homme qui préfère les femmes plus jeunes, bon bah c'est un homme. Hein? Et un homme qui préfère les femmes encore plus jeunes, bon bah c'est un prêtre. Voilà. Mais vous savez, c'est vrai que selon qu'on soit un homme ou une femme, moi je trouve qu'il existe beaucoup de différences de vocabulaire en fait. C'est vrai, par exemple pour nous les filles, tout est petit. Un petit haut. Je me suis acheté un petit haut. Bon, attention parce qu'un petit haut ça veut rien dire. Hein. Un petit haut pour un mec c'est un pull de Barbie. Et pareil, quand une fille dit « Je mangerais bien une petite glace !» Bien sûr, ce qu'elle visualise, c'est un pour un kilo d'Agendas pour Kiss & Cream et une pelle. Alors, pour le vocabulaire des garçons, pas du tout comme nous, les garçons. Beaucoup plus poétique. Oui, alors souvent, les garçons, ils utilisent des métaphores, des comparaisons. Hein. Souvent, en utilisant le mot « comme ». Par exemple, « Elle était chaude comme une baraque à frites !» Ou elle m'a sucé comme un Mr. Freeze. Ce genre d'informations, hein. Mais c'est vrai, attention, parce qu'à un moment donné, je dis ça, à un moment donné, les deux manières de parler des filles et des garçons, à un moment, peuvent décrire la même chose. Et oui, par exemple, là où un mec dira « Putain, j'ai niqué comme une bête !» Une fille dira « On a fait un petit câlin. » Après, il y a aussi quand il fait froid. Quand il fait froid, une fille dira « Ouh, j'ai froid. Je t'ai dit j'ai froid. Comment j'ai trop froid? Mais je vous l'ai dit, j'ai hyper froid. Mais tout à l'heure, j'ai hyper froid. Froid. » Alors qu'un garçon, quand il a froid, bon bah, il va chercher un pull. Voilà. Attention, ça marche aussi avec « j'ai soif ». J'ai soif, hein. Je t'ai dit j'ai soif, mais comment j'ai trop soif? Ah bah, depuis tout à l'heure, j'ai hyper soif. J'en peux plus, j'ai soif. Et c'est vrai, c'est comme ça. C'est vrai que les filles, on a tendance à verbaliser beaucoup plus que les garçons. D'ailleurs, quand elles se sont désaltérées, les filles diront « Ah, ben j'avais soif, hein !» Je sais pas pourquoi on fait ça. On a besoin de dire à voix haute les choses comme ça, c'est marrant, hein. Mais c'est pour ça que nous, les filles, on dit tout le temps « Tu penses à quoi ? Tu penses à quoi ? Et là, à quoi tu penses ?» Alors que les garçons, bah eux, ils pensent pas. Donc, toujours dans le vocabulaire, il y a aussi un secret. C'est un secret pour un homme et une femme, c'est pas du tout pareil. Ah non, parce qu'un secret pour un homme, c'est un truc que tu dis qu'à une personne. Et un secret pour une femme, c'est un truc que tu dis qu'à une personne à la fois. Sorte de nuance. Et d'ailleurs, j'ai remarqué qu'il existait des différences de façon de parler entre copines. Moi je vois par exemple avec ma copine Salomé, écoutez, on parle pas du tout pareil. Et alors Salomé, je l'ai croisée la semaine dernière, j'arrive, je lui dis « Salut Salomé, tu vas bien ?»« Non, ça va pas, ok ?»« Non mais attends Béran, je suis vénère là. »« Non mais je suis révoltée. Je sors de chez Zadig et Voltaire, je sais pas qui c'est qui pète les plombs, c'est Zadig ou si c'est Voltaire. » Non mais attends, sérieux, c'est abusé quoi. C'est abusé grave quoi. Non mais attends, 290€ le pull. Non mais en plus c'est de la merde. Mais tu les portes deux fois au pressing, sont tout déformés, merci beaucoup. Mais merci beaucoup, j'en ai pris 6. Mais attends Salomé, tu sais combien on peut nourrir d'enfants maliens avec un de tes pulls? Ah bah ce qu'ils mangent des pulls les petits malins. Première nouvelle. Salomé, 300€, c'est hyper cher. Ah mais carrément quoi. Et tu vois, ce serait pas si cher, ça vaudrait carrément moins quoi. Mais un peu comme en province. Moi j'adore la province. J'adore la province quoi. Ah bah attends, hier encore j'étais dans le 18e arrondissement. Mais des paysans à mort. Mais attends, y'a pas un sushi box, pas un Starbucks, pas un Costa, rien quoi. Ah bah je sais pas ce qu'ils mangent. Je ne sais pas ce qu'ils mangent. Et à mon avis, si on dit 18e, c'est pour le siècle dans lequel ils vivent, quoi. Bon, Salomé, ça veut dire que les gens qui vivent dans le 7e, ils vivent au 7e siècle. Oui, bah ça va. De toute façon, moi, les deux choses que je sais le moins bien faire, c'est compter. Donc...

Ouais, je mange de tout, moi. Après, il y en a qui mangent pas de tout. Hein. Les véganes. Alors, je sais pas s'il y a des véganes ce soir dans la salle. Il y a pas de véganes ce soir dans la salle. Tant mieux, parce que je peux pas les blairer. Les véganes, ils ont toujours le même argument. Hein, ils ont toujours le même argument, les véganes. Ils vont te dire, oui, mais l'homme de Cro-Magnon, il mangeait pas de viande. Il se nourrissait exclusivement de baies et de fleurs. Bien sûr. Bien évidemment. Hein, à la grotte de Lascaux, au mur, il y a dessiné quinoa et tofu. On oublie trop souvent que sur cette planète, il y a tellement de gens qui crèvent la dalle. Et moi, je pense que c'est aussi du fait que nos ancêtres, il y en a qui crevaient la dalle, qu'il y a certains aliments, on est pensé à même les manger. Le premier mec de l'histoire de l'humanité qui a mangé une huître. Il était dans la galère. Comment il a su? Il était avec son pote. Il a dit à son pote, c'est quoi, on va tenter un truc. Ça va peut-être pas marcher, mais on sait jamais. Tu vois le caillou là-bas? Ça se trouve, si on le casse en deux, à l'intérieur, il y a un chocobon. L'autre, il est parti, il a cassé l'huître. Il a fait, non, la tête de ma mère. Dans le caillou, il y a un molard. Il y a quelqu'un, il avait une bronchite. Il a craché un gros glaire comme ça. L'autre, il a dégoûté, il a dit, putain, c'est dégueulasse le molard. Il y a l'autre mère, c'est dégueulasse. Plus jamais je rebouffe ça. L'autre, il a dit, t'es sûr? Tu veux pas quand même essayer avec du citron? Non, molar citron, c'est trop bon, le mélange des deux saveurs. Et c'était pas con, ces deux-là. Tu sais qu'ils sont même revus une semaine après. L'autre, il a dit, tu sais quoi, il nous faudrait une petite boisson pour le petit déjeuner. On va tenter un truc, ça va peut-être pas marcher, mais on sait jamais. Tu vois la vache, là-bas? Elle a des sgegs comme ça, là, en rond. Peut-être si elle, demain, tu prends deux sgegs en même temps et tu caresses en bas rapidement, il y a une boisson pour le petit déjeuner qui va sortir. L'autre, il a dit, tu veux pas que je la suce avec du citron aussi?

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2: Il y a 6 mois, j'étais en tournée, hein, à Toulouse, et ma femme était à Paris. Donc on se voyait peu et on se manquait beaucoup. On a donc décidé de s'exciter à distance par sexto. C'était vraiment la première fois. Le problème, c'est que ma femme et moi, on a douletteux le correcteur orthographique qui corrige toutes les insanités. Donc j'ai gardé la conversation pour vous la lire. Ça vous intéresse? Bande de petits vicieux. Ok, alors voilà, je la retrouve. Elle est là. Alors, moi. Chérie, je suis tout nu dans ma chambre d'hôtel à Trop Lourd. Oui, déjà, en fait, il a corrigé Toulouse, enfin Trop Lourd. Enfin, bref, vous avez compris, déjà, ça merde. Voilà. Elle. Tu m'envoies une photo de ta grosse botte? Moi. Oui, en plus, je boude comme un âne. Et toi, comment es-tu habillée? Elle. Je suis habillée comme une flûte. Comme une grosse escalope. Et j'aimerais que tu me défonces le vacherin. Moi. J'aimerais remonter ta jupe pour voir ton col. Oui, alors là, il aurait mieux fallu ne pas corriger parce que cul, c'était moins dégueulasse, je trouve. Et j'ai ajouté, j'aimerais titiller ta Chartres. Oui, autant Toulouse, il connaît pas, mais Chartres, il connaît bien. Moi. Oh, ça y est, je viens. Ah, c'est bon. Ah, ça y est, j'ai joué partout sur les draps. Bonne nuit. Elle.
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2: Alors, jaculatoire, ça existe en fait. C'est un synonyme de succinct et de concis. Voilà. Vous l'aurez compris, on a arrêté les sextos. Bonsoir.

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2: Merci. Merci. J'adore, hein. J'adore être connue. J'adore être connue parce que ça fait vivre des choses exceptionnelles. Alors, je ne sais pas d'ici, parce que j'étais là, je ne peux pas être partout, hein, je ne peux pas être de l'autre côté, mais d'ici, c'est magnifique. Je vous remercie infiniment, vraiment, beaucoup. Merci. Alors, j'adore être connue, je ne le retire pas, mais j'adore être connue, sauf dans ma famille. Je vous dis ça parce que j'y étais le week-end dernier et alors, j'aimerais vous faire comprendre, parce qu'il se passe quelque chose de très particulier. Bon, la famille, il me rate pas, quoi. Bon, par exemple, ma grand-mère, qui est très en forme dimanche, et qui, j'arrive, elle me dit, mais je t'ai regardé hier à la télé, c'était quoi cette coiffure? On aurait dit un pigeon crevé. T'es content quand t'arrives, hein? C'est vrai, surtout après 400 bombes, ça fait bien plaisir. Ma mère, bien enchaînée derrière. Oh non, puis alors qu'est-ce que t'avais? T'étais pas drôle, alors? Ah non, on n'a pas pu regarder jusqu'au bout avec ton père, on était allé se coucher. Dérangez pas pour moi, hein? Cireux, voilà, t'avais le teint cireux. Mais faut juste savoir que ma mère, quand elle croit qu'elle monte le son, elle monte les couleurs. Il critique pas, il soucie, mais alors j'ai beau le savoir, je me le prends quand même dans les dents. Allez. Alors après j'entends, allez la vedette, à table. Ah oui, la vedette, c'est vrai que c'est moi, bougez, bon. Oui, parce que la vedette, c'est mon nouveau prénom. Hein. Bon, c'est bon, je veux bien d'ailleurs, mais mes parents, non, parce que bon, moi en plus Muriel, bon, je m'étais habituée au bout d'un moment, c'est normal aussi. Hein, bon. Alors, j'arrive à table. Alors, comment elle va, la vedette? Ah ben, elle va, elle va. Bon, ben, alors, si je vais dans leur sens. Et comment elle va, la mère de la vedette? Hein, on peut pas tout ramener à ça, non plus. Bon, alors, non, mais dimanche, c'est un feu d'artifice, ma mère. Alors, on t'a mise en bout de table, comme ça, ça te change pas? Tout le monde te regarde. Hein? Faillez demander à ma mère si elle avait fait payer les places. Et puis non, oh, ça aurait été de mauvais goût, hein, comme jusqu'à présent, vraiment, tout avait été de bon goût. Hein. Je me suis abstenue. Non mais incroyable, elle dit, ma mère dit, ah non, elle a dit qu'on l'embêtait pas avec ça, on lui parle pas de show business. Oui, enfin, tu sais maman, on peut en parler, hein, c'est juste un métier que j'ai, c'est pas un cancer. Parce que j'avais pas dit, donc on a parlé que de ça, alors que de ça. Alors, et comment il est Alain Delon en vrai? Il est beau, hein? Non, bah non, bah non, bah... Ah, il est moche, il est venu pour ça, hein. Et pas le mat de Sanson, là, qu'est-ce qu'il faut? Il divorce pas. Ah, ben, je sais pas, maman, j'ai pas pris toutes mes filles, je peux pas te dire, alors... Et Véronique et Davina, elles ont au moins 102 ans. Oh oui, maman, tu l'as pas su, 102 ans par jambe, hein, évidemment. J'avais une dalle, moi, des crocs, mais comme des baïonnettes. Et ben, mon menu, alors je vais vous le faire. En entrée, qu'est-ce qu'on a eu? On a eu Claire Chazal et sa nouvelle coiffure, voilà. Après, en plat, Johnny et ses régimes. Alors, sur le fromage, Drucker, mais ça, c'est toujours un peu de bon. Et sur la périgourdine, Obispo. J'ai mis un petit moment à percuter parce qu'eux, ils l'appellent Opipo. Alors, c'est encore... Bon, alors... Alors bon, j'avais quand même, mon père pas de but, toujours mes 400 bornes de virage dans les patounettes, hein, bon. Et comme j'avais un début, un gros début de nœud, comme un nœud marin à la place de l'estomac, comme ça faisait... Peut-être pour ça que j'ai pas très bien pris la sortie de ma sœur, très très en forme elle aussi. Dis donc ma grosse, je sais pas si c'est le champagne ou le caviar, mais depuis la dernière fois t'as doublé le volume. C'est ma sœur, elle s'est occupée de moi quand j'étais petite, elle doit me voir encore comme un gros bébé. Enfin bon, quand même, maintenant le gros bébé il fait 1m70 avec un bras de chaque côté, une main à chaque bout, dans l'une, après il est parti dans la figure quand même. Ah non, mais c'est, ça y est, c'est marrant. Et alors, il y a un truc qui revient aussi à chaque fois. Alors là, c'est leur grande question. J'ai l'impression que ça les préoccupe vraiment. Hein. C'est, d'où vient son talent? Alors, il y a une espèce de tour de table et on cherche. Oui, ça vient pas de moi, ça vient de quelqu'un, on cherche. Alors. Son père était très drôle quand il était jeune, hein, ça c'est... Oui, alors ma mère toujours. Ah ben les mimiques, c'est moi, regarde. Oui, oh, comme elle se tient. C'est vous, Tati Jeanne. Tati Jeanne, quand elle marche, on dirait un culbuto. Vous voulez me prévenir, en ce moment-là, j'ai annulé le zénith, je faisais bouclion ou un panzer. Et... Ah, il y a ça aussi, ça, alors ça, c'est encore autre chose. Tout d'un coup, je réalise que mon tonton Pascal n'était pas là. Alors, je l'aime bien. Enfin, je l'aime bien. Je le vois pas souvent, mais je l'aime bien. Alors, je dis, alors pourquoi il n'est pas là, tonton Pascal? Et ma mère me répond, oh, tonton Pascal, il est mort il y a un mois, mais on n'a pas voulu t'embêter avec ça. Comme vous, j'ai fait. Là, ça a été le coup de grâce, parce que quand même, bon, mon tonton Pascal, quoi, enfin, on aurait pu me prévenir, non? Bon, mais enfin, en même temps, c'est vrai que si vous êtes connu, qu'on vous apprend la mort de quelqu'un, ça vous embête. Alors que si vous n'êtes pas connu, vous avez du chagrin, hein, c'est ça. Normal. Hein? Non, ils pensent vraiment qu'on est différents. Enfin, que même moi, que je suis différente. J'ai commencé à débarrasser la table. Je peux vous dire, chez moi, la table, je l'ai débarrassée plus d'une fois. Là, on aurait dit que je faisais une cascade. Drôle. Mais c'est vrai que quand on est connu, on ne débarrasse pas, enfin on ne débarrasse plus. Hein. Moi, je vois chez moi, quand j'ai fini de manger, moi, au dernier coup de fourchette, l'assiette, elle a compris. Hein. Elles sont toutes seules dans la vaisselle. Ah ben oui, c'est comme... J'ai des assiettes de vedette, voilà. C'est pas pareil, ça. Oui, tu attends tout ça, c'est bon, voilà. C'est marrant, hein. Bon, alors, mais je vous dis tout ça, et alors surtout qu'on soit bien d'accord, malgré tout, j'ai passé un bon dimanche, et vous allez voir, parfois ça tient à pas grand chose. À un moment, il y a mon grand-père qui me fait un signe comme ça, je sentais bien qu'il voulait me prendre à part. Oh, j'ai dit, j'y vais, bon, pour aujourd'hui. Et il m'a glissé un billet de 50 francs dans la main, et il me dit, bon, c'est entre nous, tu as rien, tiens, à ta mère, allez, bon, bon. Oui, pépé, merci, je dis rien, pépé. Alors, comme quoi dans la vie, oui, il y a ceux qui vous reconnaissent, et puis, il y a aussi ceux qui vous connaissent.

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1: Chère maman, avec l'alcool, la vue de bébé a encore baissé. Il ne voit absolument plus rien. Perdre la vue à ce point, je pensais pas que ça pouvait exister. Hier, Pépé a fait un scandale dans une crêperie parce qu'il trouvait que sa serviette était grasse. Toute la soirée, il s'est gelé la bouche avec sa crêpe. Le problème, c'est qu'elle était au Nutella. Il ne voit absolument plus rien. Hier, sur la plage, il a trouvé un préservatif usagé. Il l'a gardé pendant une heure. Il m'a dit, je pensais pas que ça pouvait exister. Moi, j'ai dit, toi aussi, quand t'étais jeune, ça t'est arrivé de faire l'amour sur la plage. Il m'a dit, oui, mais jamais au point de m'arracher la peau. On voit bien l'image. Il ne voit plus rien. Ce matin, il a croisé une femme en burqa dans la rue, il a cru que c'était une boîte aux lettres. Même quand Pépé met ses lunettes, il voit rien. Il m'a dit, c'est normal, c'est la deuxième paire gratuite d'Afflelou, ils mettent pas de verre. C'est pour ça que tu peux la donner à qui tu veux. Quand j'ai demandé à Pépé pourquoi il avait choisi Afflelou, il m'a dit parce que les lunettes d'Afflelou, elles s'appellent Chin Chin. Non mais vous êtes des malades. Quand il a bu, Pépé ne fait que des conneries. Hier, il a voulu laver son vélo dans une station de lavage automatique pour voiture. Le problème, c'est quand les rouleaux sont mis en route, il n'a pas eu le temps de descendre du vélo. Au premier passage des rouleaux, le vélo a été éjecté. Mais pas Pépé. En regardant tourner les rouleaux, Mémé m'a dit, lui qui se lave jamais d'elle les oreilles, pour une fois, il va être bien propre. Bon, le lavage a été long parce que Pépé a pris le programme complet. Lavage, séchage, polish. Mémé lui a dit, t'as bien fait de prendre le polish. Toi qui n'es pas une lumière, pour une fois tu brilles. À 99 ans, sexuellement, Pépé est toujours prêt. Il sait plus pourquoi, mais il est prêt. Ce matin, Pépé m'a dit, le jour, la nuit de noces, sexuellement, Mémé n'y connaissait rien. Il a fallu que j'apprenne toute la sexualité en une seule nuit. J'ai dit, bah dis donc, le lendemain, tu dois avoir une petite mine. Il m'a dit, la mine, c'était rien, t'aurais vu l'état du crayon.
2: Signé, Roland Valdez, qui vous aide très fort.

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2: Monsieur Lizorek, la scène est à toi.
3: Voilà, alors évidemment, je suis responsable de monter un petit peu le niveau intellectuel de cette soirée. Je vous cache pas que c'est pas un effort énorme. Alors, pour vous faire plaisir, Bruxelles, j'ai préparé un sketch sur les primitifs flamands. Et comme vous le savez tous, ce sont des peintres actifs dans les anciens Pays-Bas méridionaux au 15e et 16e siècle dans des villes comme Bruges, Gand...

0: tu restes dans le thème.
1: Hein. Ça, c'est pas une énorme ambition que de parler des primitifs flamands sur C8.
2: Ils sont bouillants.
0: Ouais, ouais, je vois.
1: C'est la chaîne d'Hanouna, il va se la regarder, il va prendre une claque.
0: Enfin, le primitif, il l'aura, mais...
1: Bon, moi, j'aime bien cultiver les gens, c'est mon truc, désolé.
0: Mais pourquoi tu veux les cultiver? Ils sont bien, comme ça. Bêtes. Tu vois, regarde. Tu vois ce qui va se passer. Tu vas leur donner des informations, ils vont se mettre à réfléchir, ils vont donner leur avis, ils vont poser des questions. C'est ça que tu veux, Alex?
1: Oui, ben je répondrai à toutes les questions, bien entendu. Moi, j'aime parler au petit peuple. C'est mon défaut, mais c'est comme ça.
0: C'est un gala d'humour, tu vas pas nous faire 8 minutes sur l'art primitif flamand, Alex.
1: Non, 8 minutes, non, 40-45, parce que sinon, je vais être obligé de simplifier toute la partie iconographique, et ça va faire polémique.
0: Bon, alors imaginons qu'après visionnage de cette soirée, on s'aperçoive que finalement ton sketch, on voudrait plutôt le diffuser un dimanche soir sur Arte. Est-ce que tu aurais pour ce soir quelque chose de plus accessible, tu vois, à proposer aux gens? Même aux gens qui n'y connaissent rien à la peinture, tu vois, un truc un peu plus...
3: Plus populaire, quoi.
0: Oui, voilà.
3: Ouais, non, je me rends compte aussi maintenant, c'est vrai que j'ai vu le début et tout. Alors, coup de bol. J'ai un excellent sketch sur l'hyper-réalisme comme rupture avec l'expressionnisme abstrait en Roumanie. Et ça, c'est basique, ça, tu vois.
0: Allez, l'art primitif flamand.
1: Ah! Je savais que ça allait l'intéresser. On commence par Pierre Bruegel, qui est un des plus célèbres avec ce tableau magnifique qui est les proverbes. Chaque petite partie du tableau, en fait, c'est un proverbe flamand.
0: D'accord.
1: Il y en a entre 88 et 122.
0: Voilà. Alors,
1: ça, tout le monde n'est pas d'accord sur le nombre, déjà. C'est fou. Ici, par exemple, celui-là, moi je l'aime beaucoup, c'est l'expression « porter la lumière du jour dans un panier ». Hein ? Attends, ça va aller crescendo. Hein,
0: voilà. Parce que... Tu vas pas nous faire les 88, hein?
1: T'inquiète. La suivante qui est ici, que j'aime beaucoup, combler le puits quand le veau est déjà noyé.
0: Ah oui.
1: Voilà. Qui va dire, voilà, réagir trop tard. Ouais. Tu vois.
0: C'est pas des expressions qu'on cartonnait, hein?
1: Et ma petite préférée, qui est ici tout dans le coin, ramasser l'œuf de la poule plutôt que celui de l'oie, qui veut dire D'accord. faire un mauvais choix.
0: Voilà. Du coup, par exemple, là, les gens qui sont là ce soir, qui regardent ton sketch, ils peuvent se dire, oh là là, Alex Vizorek, il a ramassé l'œuf de la poule plutôt que celui de l'oie.
1: Tu te passionnes à une vitesse. Allez, prenons un autre tableau. Ah, qu'est-ce que tu remarques immédiatement dans ce tableau?
0: Bah que les Belges étaient déjà moches au 15e siècle. Hein.
1: Ne l'écoutez pas. On remarque la finesse du trait, le travail de Bruegel. Voyez comme cette bouche est bien faite ici.
0: On est d'accord qu'elle n'a que deux dents, la dame. Hein.
1: C'est énorme pour l'époque. Tableau suivant, alors ça c'est un tube, l'agneau mystique de Van Eyck. Alors là,
0: c'est pas un tube, enfin, le mec a pas un barbecue, je t'en supplie. Non, allez Alex, sans déconner, change de peintre.
1: Et la spécialité de Van Eyck, c'était les vierges.
0: Bon, je l'ai peut-être jugé trop vite, montre-nous d'autres œuvres.
1: On relève. Ah, voilà, magnifique. La Vierge au chanoine Van der Paal, une mère qui tend son enfant nu à un homme d'église, l'occasion de découvrir la justesse de la mise en scène de Van Eyck. Et l'occasion pour toi, Jérémy, de nous faire une excellente vanne pédophile dont tu as le secret. Allez, une autre vierge. Oh là là, la vierge à l'enfant dans le paysage, avec ici aussi Benjamin Griveaux.
0: Benjamin Griveaux.
1: Il y a un paon qui montre sa queue.
0: Ça, j'aime bien.
1: Ça. Allez, passons peut-être au tableau le plus célèbre, vous allez tous le reconnaître, de l'époque. Ah, les époux Gandolfi.
3: Mais excuse-moi, mais on dirait que tu t'emmerdes.
0: Non, mais c'est parce que je m'emmerde pas, mais tiens, je vois l'épaisseur des trucs qui restent après. Il y en a 200, c'est pas peu. Non, mais c'est bon, enfin, là, ça redevient chiant, qu'est-ce que c'est que ça? On dirait Poutine qui est déguisé en Amélie Nothomb. Non, mais je sais pas, écoute, ça marche pas, dégage ce truc.
3: Tu respectes pas mon univers.
0: Mais c'est pas un univers, c'est pas ça, Alex.
1: Je me rends compte de ce que
0: tu veux. C'est pas assez, tu vois.
1: Ouais, c'est pas assez trash, c'est pas assez vulgaire. J'ai pas encore 10 bits, c'est ça le problème. Mais y a pas de problème, mon gars. Moi, je vais te le mettre, ton univers. Allez, on passe à Jérôme Bosch, voilà. Y'a que des gens à poil qui s'enculent. T'es content? Non, hein.

0: attendez, attendez, ça va aller très très vite. Regarde, c'est beau, hein, regarde. Ici, hop, il y a un petit détail. Peut-être mais il t'aura échappé. On va avancer, si, si, si, si. Regarde-moi ça. Oh, il y a deux mecs dans une moule. Oh, le premier gang-bang. Génial. C'est bon, ça, on est dans le thème. Hein, c'est ton univers. C'est pas grave, on n'a pas fini, on va aller un peu plus vite, vous allez voir, vous allez vous éclater. Alors là, on va rien apprendre, mais on va. Qu'est-ce qu'on va rigoler, hein, ici, un beau tunnel de lumière, des anges, mais c'est le trou de balle de Dieu.
1: C'est bon.
0: Non, c'est pas bon. Non, c'est pas bon. J'ai pas fini. On va continuer. Et tu vas pas être déçu. Le meilleur pour la fin. On passe à Rubens. Il y a un type énorme qui picole. Il y a deux gamins autour qui s'astiquent. Je pense qu'avec ton univers, tu peux faire un sketch formidable. Merci. Moi, je retourne sur France Culture.

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2: Vous savez, moi je viens des Vosges.
3: Les Vosges?
2: Oui. Vous savez, c'est en France. C'est juste avant l'Ukraine, vous voyez? En Lorraine. Dans les Vosges, il y a plein de trucs à faire. Il n'y a rien en fait. Si, il y a du ski, on fait du ski. Et moi, je skiais à la Bresse. Vous savez, la seule station de ski au monde où tu peux prendre les pistes dans les deux sens. Si t'as peur de la vitesse, ski à la Bresse. Pas sûr que l'office du tourisme vosgien m'achète mon slogan. Et alors, dans les Vosges, quand on skie pas, eh ben en fait, on boit. Et alors là, je peux vous dire, pour le coup, il y a de la descente. Alors attention, je dis que les Vosgiens boivent, mais pas tous les Vosgiens non plus. Non, moi par exemple, mes parents, hein, ils rigolaient pas du tout avec l'alcool. D'ailleurs, c'est bien simple, ils rigolaient pas du tout. Enfin, j'exagère, hein, ma mère souriait parfois. En fait, uniquement quand elle se brûlait. Alors du coup, je vous laisse imaginer, hein, le jour où j'ai annoncé à mes parents vosgiens que je quittais la robe d'avocat pour devenir humoriste. Ma mère a super bien réagi. Elle s'est jetée sur mon père pour le réanimer. Et ensuite, elle a essayé alors, de me faire changer d'avis avec des trucs classiques de mère. Hein. Elle m'a écrit une très belle lettre. 222 pages. En fait, elle avait recopié la Bible. Après, elle a fait donner une messe en mon nom, hein, comme quand on est mort. Et elle a même soudoyé le curé pour qu'il m'exorcise. Sors de ce corps, Jacqueline Maillan. Bon, alors là, évidemment, je me rends bien compte qu'il y a tous les moins de 30 ans qui sont en train de se dire « C'est qui, Jacqueline Maillan ?» Moi, bon, je suis Ops. Ça, c'est un truc de yeuf. Et genre, ce serait pas la mère à Nabila. Et là, je sais qu'il y a tous les plus de 40 ans qui sont en train de se dire « Non, mais c'est qui, Nabila ?» Eh ben, je peux vous dire que ma mère était tellement désespérée par mon changement de vie qu'un soir, elle a carrément débarqué chez moi à l'improviste. « Caroline ! Caroline, chérie, où es-tu ? C'est maman, toc, toc, faut que je te parle. Caroline ? Caroline ? Oh, Caroline, bah, tu es déjà au lit. Bonsoir, monsieur. » Effectivement, j'ai pas sonné. Parce que j'ai les clés. Hein. Alors, si j'ai les clés, pourquoi sonnerais-je? Eh bien, écoutez, enchantée également. Roméo, formidable. Je sais, Caroline, qu'il est 3h du matin, mais alors figure-toi, ma chérie, que je n'arrive pas à... Roméo, excusez-moi, sortez de ma fille quand je lui parle. Voilà. Eh bien, vois-tu, Caroline, alors je n'arrive pas à accepter ton nouveau mode de vie décadent, là, de danseuse nulle, de comédienne, si tu préfères. Bien. Et du coup, c'est monsieur le curé qui m'a fortement conseillé de venir te voir pour... Alors, écoutez, Roméo, je vais être très honnête, hein, je ne sais pas si, comme vous le dites, votre soirée est désormais niquée. En revanche, ma fille, là, il n'y a plus de doute. Hein. Donc, il va être gentil, le Roméo. Hein, il va ranger la grosse Bertha. Et il va laisser belle-maman s'exprimer. Bien, alors, Caroline, je suis venue ici pour prier avec toi. Et nous allons commencer par chanter tous ensemble. Si Roméo, la vieille, elle va chanter. Juste le temps de me chauffer la voix. Mi. Non, je l'ai pas. Mi. Non, mi, non, mi. Oh.
4: Mi. Oh.
2: Oui, ma mère fait du beatbox. Ma fille, elle était bonne, maintenant elle fait la conne. Elle a fait la Sorbonne pour finir en bouffonne. Elle a quitté la robe pour faire un job de zob. Et ça, il faut que je le gobe, mais pour ça, je suis trop snob. Dans notre famille Cato, faut se tenir à carreau. Alors fais gaffe, Caro, si t'es une vraie vigno, t'arrêtes de faire comique. Sinon, ta mère te nique.

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2: Moi aussi, hein, je me comporte comme un Jones, ça. Hein. Je suis même un quincado. C'est un quinca qui vit comme un ado. Un quincado. Ouais, c'est un cinquantenaire qui n'a rien à foutre, tu sais. Tu penses comme un ado, tu vis comme un ado, tu n'as rien à foutre, t'es comme ça, n'as rien à foutre. T'es un petit peu essoufflé quand même. Hein. N'as rien à foutre, mais faut que je me couche tôt, hein, quand même. Hein. Mais bon, je vis comme un Jones, attention, hein, j'ai même fait un tatou. Enfin, j'ai fait tatouer mon chien, ça faisait trop mal. Mais je suis très présent sur les réseaux sociaux, attention. Hein. Ah ouais, moi je te like, hein. T'as vu, je parle comme les Jones, hein. Et en tant que cacado, mais j'ai même un smartphone. Tout le temps, avec moi jour et nuit. Et puis c'est pas un vieux Nokia qui fait que téléphoner. Ouais, moi je suis joignable tout le temps aussi, comme les ados, tu sais. Vous vous rappelez de la belle époque là où il fallait qu'on soit rentré à la maison pour être joignable? C'est quand même assez tranquille, hein. Ça laissait des grandes plages de tranquillité. Et si on devait téléphoner dans la rue, il fallait rentrer dans une cabine téléphonique, tu sais. Ouais, comme des toilettes publiques, mais avec des vitres. Puis après, ils ont inventé le premier téléphone portable, le bibop. Tu sais, il y en a qui se rappellent du bibop? Ah bah, c'est que t'es vieux comme moi. Tu sais, c'était le bibop, il fallait se mettre à côté de la lampadaire avec une borne. Il fallait pas bouger, hein. C'est un portable où il faut pas bouger. T'sais. Après, le premier où tu pouvais bouger, c'était le Radiocom 2000. Hein, vous vous rappelez, le Radiocom 2000, c'était une grosse valise comme ça. Tu te déplaçais quand ça pesait une tonne, tu te déboîtais l'épaule, tu sais. Hein. Et puis surtout la communication, tu sais, ça coûtait 150 francs la minute. Et quand tu téléphonais, ça faisait... Tu disais, j'entends pas, j'ai pas de briques. Bon, je raccroche, hein. Clic, hop, 900 francs. Ah, dès la première facture, t'avais plus de compte en banque. Hein. Hein, si tu te rappelles comme moi de tout ça, c'est que tu peux devenir un cacado comme moi. Mais eh ben, moi, malgré mon âge canonique, eh ben, je suis tout le temps sur les réseaux sociaux. Ah ouais, j'ai plein d'apps sur mental, hein. Ouais, moi aussi, je fais comme les Jones, hein, je dis pas les mots en entier. Ouais, j'ai plein d'âmes sur mon tel. Ouais, comme les Jones, j'ai voulu voir ce que c'est que d'être connect en perm. Non, ça fait pas jeune, ça fait micro qui déconne, ça. Enfin bon. Enfin bref, non, pour faire l'effort de comprendre les jeunes d'aujourd'hui, les ouh, eh ben, ce que j'ai fait, je me suis connecté 24 heures sur 24. Ça y est, là j'ai tout. J'ai une page Facebook, un compte Twitter, 9h, 10h, 11h, midi. Toutes les heures, j'ai Snapchat. Snapchienne, Snapchien, Amstramgram, là, Pique-Pic, Collégram, Bourré-Bourg, Ratatam, j'ai tout. Et je trouve que c'est n'importe quoi. Pardon, hein, mais moi, quand j'avais 20 ans, on n'avait pas de smartphone. Et la seule application à installer, c'était le cerveau. Et j'ai bien l'impression que les jeunes d'aujourd'hui, ils s'en servent de moins en moins. C'est une bonne réflexion de vieux con, ça. Hein. Mais oui, mais non, sérieusement. Attends, sérieusement, les scientifiques, ils font des études très poussées, hein, des grandes études pour savoir si les ondes des portables sont nocives pour le neurone. Ça fait des dizaines d'années qu'ils cherchent. Franchement, c'est pas la peine de faire des recherches dans des laboratoires très poussés. Ah, il suffit d'observer un jeune dans la rue. Hein. Ouais, c'est nocif, hein. Ouais, c'est nocif. Les jeunes d'aujourd'hui, on dirait des Fred Martin sans puissance. T'sais, ils se mettent en écran de veille, pareil. Ils sont là, et puis il n'y a plus rien qui marche, il n'y a plus que ça. Il n'y a plus que les pouces qui marchent. Hein, c'est vrai, c'est dingue, hein. Hey, tu veux rendre ton fils dépressif, et coupe-lui les pouces, hein.

0: Messieurs, dames, ce soir de l'Open du Rire, j'ai quelque chose à vous dire. Est-ce que vous vous rendez compte, par exemple, hein, tout hasard, qu'on m'a déjà dit à moi, en toute détente, tu sens bon pour un noir? Ah, bah oui, c'est marrant ça, hein. Bon, ça, c'est parce que je vais me faire parfumer gratuitement chez Sephora aussi. Oui, c'est gratuit, j'en profite. Et la dernière en date, elle voulait me vendre un parfum en fonction de mon physique.
1: Bonjour, en quoi puis-je vous aider?
0: Oula, c'est pour du parfum, j'imagine, pas pour du fond de teint. Je plaisante, ne me dites rien. Blague XS? Je plaisante. Allez-y, suivez-moi. Pas trop près, hein, distance de sécurité nasale.
1: Alors, quand je vous regarde comme ça, j'ai envie de partir sur quelque chose d'assez fort. Hein. Quelque chose d'assez épicé. Quelque chose qui rappelle vos origines. Est-ce qu'on partirait pas sur de la banane ou de la noix de coco, éventuellement? Oui, parce que je suis assez physionomiste, c'est-à-dire que j'aime analyser le client, comprendre ses besoins, afin de lui proposer une prestation globale au niveau du parfum. Je vous demande une petite seconde. Sylvie! Sylvie! Sylvie, regarde la cliente asiatique là-bas. Regarde la cliente asiatique là-bas. Bah oui, mais je sais pas si tu regardes, tu louches, ma chérie. Hein? Voilà, regarde. Regarde si en réserve il ne reste pas des effluves de crème brûlée. Hein? Ou quelque chose à base de jus de citron ou de jaune d'œuf éventuellement. Hein, enfin, tu choisis, hein, j'ai pas envie de te brider. Bon, où est-ce qu'il est, Banania? Ah, bon, voilà. Alors, est-ce qu'on partirait pas sur le Banana Moon de chez Guerlain? En même temps, pour les gens comme vous, Papa et Coco de chez Fabre, ça vous irait très bien. Hein. Vous voulez que je vous vaporise pour la journée ou pour la semaine? Est-ce que c'est possible pour le mois complet? Parce que bon, vous savez, les gens comme nous, bon, on a peur de la douce, quoi, on a peur de ça. Bon, elle, la connerie, elle s'est clairement parfumée avec, hein, ça, y a pas de doute. Hein. Mais le problème aujourd'hui, c'est que les cons, ils ont plus honte d'être cons. Les cons, aujourd'hui, ils pensent avoir le droit d'être cons. Et un con qui pense, c'est comme Marine Le Pen en boubou à un concert d'Amadou et Mariam. Hein, ça n'existe pas.

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2: N'empêche que c'est vrai que c'est difficile pour un homme, la vie de couple. Bah, quand t'es célibataire, tu décides tout seul. Puis après, bah, c'est ta femme qui décide de tout.
3: Ma chérie, juste, je voulais savoir, est-ce que c'est bon pour toi au niveau du poids, tes trois valises, hein? Non, mais je te pose la question parce qu'il y a un maximum autorisé dans l'avion, donc c'est pas... Non, mais si c'est bon pour toi, c'est bon pour moi. Pardon, monsieur? Ça fera 240 euros de surtaxe?
2: Non, bon, on va répartir, tiens. Tiens, ma chérie, tu me donnes ma valise qui est à moitié vide, hein? Je vais regarder un petit peu les tiennes, savoir ce que t'as pris.
3: Attention, qu'est-ce que tu fais, là? Pourquoi tu cries? Tout le monde nous regarde dans l'aéroport. Tu aimes te donner un spectacle? Cela te procure du plaisir? Alors, on peut parler? Es-tu de nouveau disponible? Alors, on va compter combien t'as pris de maillots de bain pour les vacances. Alors, 1, 2, 3, 4, 5, 6, 7, 8, 9, 10, 11, 12, 13, 14, 15, 16 maillots de bain.
2: T'as pris 16 maillots de bain. Non, bah tu as raison, par 8 jours, donc...
3: Ben ça fait 2 par jour, ouais.
2: Si on a un qui est mouillé, tu mets l'autre, évidemment.
3: Pardon, monsieur? Oui, c'est moi, oui. Une photo? Avec plaisir, je vous en prie, venez, c'est... Attention, on se met en place, hein. Attends, ma chérie, s'il te plaît, 2 minutes, là, c'est mon public, hein. C'est grâce à eux qu'on part à l'île Maurice tous les 15 jours, hein. Voilà. Merci, monsieur, merci, madame, merci pour la visite. Une agréable journée à vous également, bon vol, bonne fête de fin d'année, joyeuse Pâques, au revoir. Pardon, ma chérie, qu'est-ce que tu dis?
2: Si, j'y ai pensé, j'ai tes petits cadenas. Sois pas inquiète, on va bien sécuriser tes petites valises. Hein, en même temps, si on voit un bagagiste avec des tongs dorés en 38, on le repérera facilement, le voleur. Voilà. En général, ça commence comme ça. Et puis, une nuit, tu te retrouves en forêt de Rambouillet et tu creuses.

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2: Autant la télé-réalité parfois c'est bien, moi j'adore danser avec les stars, par exemple, moi c'est une émission que j'adore, ouais j'aime bien, je trouve la télé-réalité sympa, et je vais vous dire un truc, je vais vous dire la vérité, ils m'ont proposé danser avec les stars, et j'aurais dit, c'est sympa mais je sais pas danser, j'aurais dit qu'est-ce que je vais faire, tu vois, t'imagines.
3: Et tout de suite, Max Boublil sur une queue-le-le.
2: Non, moi, mon émission de télé-réalité préférée, c'est Rendez-vous en Terre Inconnue. Vous regardez un peu Rendez-vous en Terre Inconnue ? Le principe, c'est d'envoyer une star dans un pays qu'il connaît pas, tu vois. Muriel Robin en Chine, Patrick Timsit au Japon, Gérard Depardieu à Evian. Nabila à la bibliothèque. Et ils ont de l'humour dans Rendez-vous en Terre Inconnue, vous savez pourquoi ? Parce qu'ils ont fait un Rendez-vous en Terre Inconnue, vous savez avec qui ? Gilbert Montagnier. Le mec est aveugle. Quelle terre lui est connue? Vous savez où il l'a envoyé? Vous savez? Non? Lui non plus. Franchement, c'est pas de la perte de temps. Il l'aurait mis dans un taxi, ils auraient ouvert un peu la fenêtre. Il aurait fait faire 2-3 tours du périph. Il rentrait chez lui, il croisait sa concierge qui parlait portugais, il voyageait. Attends. Non, moi je vais vous dire, mon émission de télé-réalité préférée, celle que je rate pour rien au monde, celle qui me fait du bien, c'est celle qui nous fait du bien. C'est L'amour est dans le pré. Merci, il y a des fans, c'est bien. Méfiez-vous autour, ils ont l'air chelous. Vous savez pourquoi j'aime L'amour est dans le pré? Parce que quand on regarde cette émission, on se sent beau. On se dit, si eux, ils ont trouvé l'amour, alors nous, c'est tranquille. Tu vois, mon moment préféré, c'est quand même quand tu vois le paysan pour la première fois en gros plan, tu vois. T'es content qu'il le filme pas de nuit, le gars. Eh ben bonjour, hein. Bienvenue dans les Ardennes, hein. Ben moi c'est Thierry, hein. Je vous présente un peu la famille. Ben ça c'est mon père, puis ça c'est ma mère, hein. Ils se ressemblent beaucoup, hein. Mais j'ai un truc pour les différencier. Mon père, il a la barbe, ma mère, elle a la moustache. Je vous présente le reste de la famille. Ça, c'est la sœur à Thierry. Puis ça, c'est la vache à Thierry. Pardon. Ça, c'est la vache à Thierry. Puis ça, c'est la sœur à Thierry. Je les confonds toujours, comme je couche avec les deux. Bienvenue dans les Ardennes. Oui. Vous savez que Thierry il est déjà passé à la télé, dont une émission sur lui. Faites entrer l'accusé. En tous les cas, je suis bien content d'avoir de la visite. Parce qu'à part la police, y'a personne qui vient voir Thierry. Il tape à la porte, il dit Thierry, Thierry, rends-nous les gamines. Mais moi j'ai beau qu'elles sont les gamines. Tout ce que je sais, c'est que depuis qu'elles ont disparu, les cochons à Thierry, ils ont bien mangé.

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2: Ça va, Saint-Gilles? Il y a un anniversaire ce soir? C'est l'anniversaire de quelqu'un? Lui, oui, tout le monde est né aujourd'hui? Non, parce que je cherche une petite fête pour après. Choca bleu, oui, mais c'est pour manger après. Ah, la fête dans le fond, oui, dans le fond. Pas mal, pas mal. Mais tu vois, ça y est, j'ai vieilli maintenant, je connais plus les nouveaux morceaux, tout ça. J'ai envie d'aller faire une fête dans la case à un moon. Ici, La Réunion. Et surtout, j'ai envie d'emmener tout le monde. Elle a dit non, elle a dit non. Elle. T'as dit oui? Allons? T'as dit allons? Ok, bon, on va aller chez toi. Comment tu t'appelles? Peggy, et toi? On va chez Franck et Peggy! Ils sont assis devant, ça veut dire qu'ils peuvent accueillir. Y'a pas de problème. On prend une petite bouteille, attention, eh oh, on s'est vive, hein. Ah, moi j'adore, hein. Prends une petite bouteille, passe à case, remets un petit peu le chemise droite. Petit Lacoste. Eh, ça c'est un Lacoste, hein. Ouais, j'ai un tonton, il est content que quand il a un Lacoste. Eh, Manu, ça c'est un polo Lacoste, hein. Tonton, il en fout pas de où, hein. Vous pouvez sortir en France comme vous voulez, mais tonton, il déboule. Ouhouhou. Regarde, tonton, quoi il fait. Ouhouhou. On filme ça, Manu. Il va venir aussi chez vous. J'adore quand un dîner démarre en France, que tu sais, on va acheter une petite bouteille et tout. Tous les gens qui arrivent chez les autres, partout en France, quand une soirée démarre, tout le monde est sommelier. C'est une petite propriété, c'est une petite propriété. C'est un vigneron qui vient du Jura. Toi, t'as envie de boire? Oui, t'es pas chaud. Il vient du Jura, oui, oui, d'accord, oui, oui. Il vient du... Enfin, il n'est pas du Jura, il est à côté du Jura, il est à côté du Jura. Tout le monde va être bourré dans 2 heures, bourré à terre. Mais d'abord, il y a le petit La France. Côté du Jura. C'est pas un petit baron Lestac, mais ça sera bon aussi, hein. Ma femme, quand elle vient ici, mais vous buvez le vin trop froid, on dirait de la limonade. Et ben il fait chaud ici, chérie. Tiens, Manu, tonton, emmenez une petite bouteille, Baron Lestac, mets au congélateur, vite, moi. Pour bien apprécier la saveur. Ah, j'adore ça. J'adore. J'adore aussi quand il y a des petits morceaux que met la famille. Des petits morceaux que mon tonton dit, Manu, mets un petit coup le petit Sega tonton, il aime là. Le petit Sega tonton, il aime bien là. Quand tonton t'es amoureux là. Quand Tati l'a quitté. Tati a chié avec un bonhomme, Manu.

danse sérieux. Nous on danse comme ça. Mes parents dansent comme ça. Eh hey, Manu, n'est pas là pour amuser, hein.

0: Là, il y a des gars trop jeunes ou des gars qui sont pas nés ici. Ils ont l'air super contents, mais je vois pas du tout ce que c'est. Maman, papa. Voilà. Léa, l'amour.
1: Et alors qu'elle avait chié avec tonton, Manu. Elle habite à Saint-Louis aujourd'hui. Je pense qu'elle est heureuse. Pauvre tonton.
0: J'aime bien aussi, tu sais, dans les soirées, quand il y a un morceau qui démarre, t'as pas entendu depuis longtemps, et puis là, t'as bu le petit verre de la bascule. Le petit verre, t'étais pas censé boire, et le petit verre est ambiance, où tu commences à faire des petites pauses. Et tu trouves que ce que tu fais, c'est bien.
2: Toto,
0: moi, jamais fait ça, moi, t'es. Qui gâte ça, les gâtés? Gars, filme ça un instant avant. Moi, des fois, tu vois, j'ai bu le petit verre de la bascule, un morceau que j'ai pas entendu depuis longtemps, j'entends ça, je dis oh putain!
1: Ah, ça, c'était belle, hein!
0: Je vais voir le DJ parce que je suis déjà un petit peu sous et je demande au DJ qui c'est Camisa.
1: Qui c'est Camisa?
3: Ben, c'est moi, je suis le DJ.

0: petit gars. À un moment, le gars, il fait ça dans le morceau, écoute ça. Là.
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0: Et ton pote qui fumait une clope sur le balcon qui arrive en cours. Si le soleil brille.

chante. Là, le gars vient de dire n'importe quoi. Même sur nous, ça a marché. Elle te rend dingue, bois, et quand elle boit dans un chava. Je pense que même en France, il comprend pas ça. Elle te rend dingue, ça a dérangé personne. Nous, on était là. Elle te rend dingue, bois, et quand elle boit dans un chava. Le gars dit n'importe quoi. Tu cries zim zima. Non, personne crie zim zima. Vous criez Zimzima quand vous arrivez en soirée. Zimzima, allez, chenille, bordel, allez, la Zimzima. Personne ne dit ça. Zima, c'est la vitamine D qu'on donne au bébé sous la langue la première année. Je vois pas ce que ça vient foutre dans le... Sauf si quand il a enregistré, sa femme était de l'autre côté de la vitre dans le studio. Tu cries Zimzima. Peut-être à la limite. Te rends dingue, bah, et quand t'es bah, dans un chat, bah. Imagine l'enregistrement en studio. Nati, Nati, mon chéri, Nati, derrière la vitre ici, on est là. Dis-moi, est-ce que tu as toujours les paroles devant toi? Non, je crois qu'elles sont tombées par terre. Bah, tu dis n'importe quoi. Il est manifestement, il s'est pas penché pour les ramasser. Ah, j'ai pas envie de ramasser. Il y a un autre moment dans ce morceau où il y a un gars, il vient et lui, il fait Alilo. Il y a un gars qui vient 3-4 fois. Écoutez-le tout à l'heure dans la voiture en allant chez Franck et Peggy. Il y a un gars qui vient, on se le mettra tout à l'heure pour danser, il y a un gars, il vient, il fait « Allez, Lido !» Qu'est-ce qu'il vient dire encore celui-là? Comme si c'était déjà pas assez le bordel là-bas. Il a besoin de rajouter ça, qui veut rien dire encore plus. Je me suis dit, en fait, Nutty enregistre dans un studio qui donne sur un champ, avec la fenêtre ouverte, et il y a le fermier qui cherchait son chien dans les campagnes de France. « Allez, Lido !» Allez, Lido !» Putain, on a perdu le chien, on a perdu le chien. « Allez, Lido !» Et là, c'est pas ça, dis ça, va. Ah, c'est pas ça, dis. Nati, Nati, on entend le fermier. Nati!

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2: Alors on a tous nos travers, on a tous nos travers. Moi j'ai un travers, c'est que j'adore manger, je suis prêt à me craquer vraiment pour bien manger. Le problème c'est que je maîtrise pas les codes sociaux qu'il y a dans ces restos où on mange très très bien. Je maîtrise pas, voilà, je suis désolé. Bon, on me met à la table, on me donne le menu, alors que j'ai pas besoin du menu, ça fait 2 mois que j'ai réservé, j'ai fait une étude de marché, je connais le menu par cœur. Je sais exactement ce que je veux le menu du midi, le menu du jour, celui à 49€. Et je lui dis, mais je regarde quand même s'il n'y a pas un menu moins cher. Hein, genre le menu d'hier, peut-être, tu vois. Et je lui dis, je voudrais le menu du jour. Et le gars, il est là, je sens qu'il me juge. Il fait, ah oui, le menu à 49. Vous pouvez peut-être le dire plus fort, je sais pas. Donc... Et juste avant que je dise carafe d'eau, il me dit, eau plate ou gazeuse? Ils sont rapides, hein. Hein, ils sont rapides, hein. Moi, j'ai l'impression qu'il m'a dit contre ou non, le gars. Alors je lui dis plate, vas-y, plate, 13€, vas-y, laisse-moi tranquille, vas-y, 13€, va. Il part pas, il dit, vous désirez un apéritif? Oh là là. Et là, j'ai une technique, je dis, je vais prendre un verre de vin en mangeant, en espérant qu'il oublie. Il oublie pas du tout, il prévient son ami, qui lui, revient avec le grimoire de vin, là. Hein, 120 pages de vin, toi, tu veux juste un verre, t'es là, tu paniques, tu vois le prix des bouteilles, tu dis, mais ça fait combien un verre de 700€, la vache, c'était... Et t'arrives au vin au verre, c'est 17€ le verre, tu fais aïe. Et tu choisis, forcément, il faut que tu gardes la face, tu vois, il faut que tu gardes la face, pour montrer que tu te fais pas arnaquer. Donc tu dis, je vais prendre le Château Saint-Charme millésime 2009, tu dis jusqu'à l'année, pour montrer que tu connais. T'sais. J'aurais été 2008, j'aurais pas pris, mais 2009 ça va. Il repart comme ça, il revient avec la bouteille, il te sert, et tu fais, hé, 17€ là? C'est pour goûter, monsieur. Oh, les sensations, mon pote. Et pareil, faut que tu gardes la face, parce que toi, t'as un statut social à assumer, et les codes sociaux font que tu bois pas le verre tout de suite, tu fais comme le mec qui a pris la bouteille là-bas, lui. Tu sais de faire comme lui, tu fais des trucs bizarres, là. Ouais. Hein, il a de la jupe, hein, ouais. Ouais, c'est ça, hein. Ouais, on sent le retour sur le genou, hein, ouais, c'est ça. Ouais. Et le mec, fallait pas lancer, oui, c'est une vinification un peu spéciale dans les fûts hêtres, ça lui donne des arômes de cuir mouillé. T'as goûté le cuir mouillé, toi? Non, mais qu'est-ce qu'ils mangent, les sommeliers, à l'école de sommellerie, franchement? Aujourd'hui, les enfants, on va travailler sous bois, tout le monde dans sa mode de terre, commencez par la mousse. Et les gars, vous sentez ces arômes de hêtre? Non, j'ai jamais léché un hêtre, en fait, donc... Mais encore là, lui! L'autre, là-bas, qui a pris la bouteille, il l'a renvoyée, bouchonnée. De ma vie, j'ai jamais renvoyé une bouteille bouchonnée. T'sais, moi, si ça a le goût de bouchon, je me dis, c'est la vinification qui est un peu spéciale, tu vois? Et les mecs, tu dis, ça vous va? Mais mec, c'est 17€ le verre, en fait. Si ça me va pas, c'est moi qui ai tort, je crois, donc... Bon, il s'en va, enfin, on t'amène l'entrée, tu vas pouvoir enfin déguster l'entrée, parce que t'es là pour ça, t'es là pour manger, à la base, malgré les 24 couverts, là. Ouais, parce que je fais une petite parenthèse, j'arrive très bien à couper mon poisson avec un couteau normal, hein. J'ai pas besoin d'une mini pelle à tarte pour ça, je te dis tout de suite, hein. Il y a vraiment des gens qui... Ça, c'est les gens qui connaissent le nom des meubles. Pose ça sur le guéridon. Wow. Donc on t'amène l'entrée, tu vas enfin pouvoir manger, t'es content, t'es là pour ça, c'est très bon, tu dégustes, c'est vraiment bon, c'est excellent. Mais dans ces restos, les codes sociaux font que personne le dit. Tout le monde est stoïque devant l'excellence. Moi j'ai envie de jeter la table en l'air, j'ai envie de faire « Ouais mais c'est bon sa mère !»« C'est bon sa mère, amenez-moi le fils de pute de cuisinier qui a fait ça !» J'en peux plus, c'est trop bon. Là-bas l'autre, à l'autre table, là. Il a pas fini son entrée. À quel

comment tu finis pas une entrée dans un resto étoilé? Ça fait 20 grammes une entrée dans un resto étoilé. T'as pas assez faim? Ou alors tu veux garder l'ascendant sur le serveur pour qu'il vienne s'excuser quand il te retire l'assiette? T'es sage, je peux vous débarrasser comme ça? Moi, il n'y a pas de doute, moi j'ai tout saucé. L'assiette, elle est nickel. Le serveur, elle arrive, il n'y a pas de question. C'est, je vois ça, c'est bien passé! J'ai envie de dire, non, ça s'est très mal passé, je suis allergique à la pomme. Voilà, je commence à enfler de la gorge, j'ai du mal à respirer, mais je te préviens, je reste là, rien à foutre, tu m'amènes le plat. Et je te préviens, si je vais à l'hôpital, je prends en portée.

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2: Moi, c'était dur pour moi, le collège. Moi, dans ma classe, on était 45. Et à galérer en cours, on était à peu près 45. Mais je te jure, j'étais pas tout seul à galérer. Il y avait dans ma classe, il y avait Rodriguez, un gitan. Comme Kenji, pareil. Vite ma mère. Et lui, il galérait puissance 1000. Parce que quand il parlait, personne comprenait ce qu'il disait. Tu sais, il parlait comme les lapins crétins. Eh madame, elle va passer demain parce que demain va revenir, c'est pas normal, hein. Comprenez que quand il chantait, parce que des fois, quand il finissait de parler, il chantait. Et madame, peut-être on va à la récréation. Récréationné. Oh. Oh, c'est pas un concert des Gypsy King, hein. Dans ma classe, il y avait un mec qui s'appelait Jean-Baptiste. Lui, il était fou, lui. Dans sa tête, ils étaient deux. Jean et Baptiste. Mais c'est vrai. Et dans ma classe, il y avait aussi mon meilleur ami, Abdelkrim. On a fait toute notre scolarité ensemble. De la maternelle au chômage. Bon, lui, il avait un an de plus que moi parce qu'il avait redoublé sa maternelle. Ouais, parce qu'il savait pas faire la sieste. Non, mais c'est pas de sa faute, hein. C'est de la faute de son père. Parce que depuis qu'il est petit, Abdel, son père, il fume du shit à la maison sans ouvrir les fenêtres. Du coup, le petit, il est... C'est devenu mon meilleur ami. Le premier jour où je suis venu, je dis, hey, comment tu t'appelles? Il m'a dit 8h30. Abdel, il en faisait plein. Je pouvais pas rentrer dans l'école sans lui. Un jour, on était en CE1, en primaire. Je l'attendais devant l'école. Il est arrivé, je dis, Abdel, il est où ton cartable? Il m'a dit, oh putain, je l'ai fait tomber. J'ai dit, mais comment on peut faire tomber un cartable? C'est pas possible. J'ai dit, attends, viens, on va faire le chemin inverse. Je suis sûr qu'on va le trouver par terre dans la rue. On a marché. On est arrivé jusqu'à chez lui. Le cartable, il était dans la cuisine, posé à la place du grille-pain. Et Abdel, il m'a dit, ah, c'est pour ça, je chauffais pas les tartines. Même le cartable, il m'a regardé, il m'a dit, Boudère, on dépose-moi à Carrefour, c'est abusé, là. Et lui, il en faisait plein, Abdel. En plein cours, quand il parlait, on savait qu'on allait rigoler. Une fois, la prof de français, elle a dit à Abdel, « Abdel, cours de conjugaison, si je te dis je suis belle, c'est à quel temps ?» Le duo madame, si on passait ça, hein. On passait décomposé, même. Une fois, la prof de maths, elle nous a dit, « Bon, calcul mental, si je vous dis que j'ai 6 pommes de terre dans la main gauche et 7 pommes de terre dans la main droite, ça veut dire, lui dit, madame, ça veut dire que vous avez des grandes mains. Une fois, le prof de géographie, il a dit, Abdel, tiens, la capitale de Taïwan. Il lui a dit, Made in. Une fois, il lui a dit, Abdel, c'est quoi ta ville préférée? Il dit, moi, monsieur, j'aime bien Washington. Il lui a dit, ah bon? Ah bah, va l'écrire au tableau. Il a dit, non, je rigole, j'aime bien Paris. Et moi, j'avais passé mon examen de fin d'année avec Abdel. Et t'as vu, quand tu passes ton examen, le lundi d'après, ils affichent les résultats. Et moi, je pouvais pas aller voir les résultats. J'ai dit, Abdel, écoute, vas-y à ma place et appelle-moi. Mais comme je serai avec mon père en voiture, en Bluetooth, faut qu'on mette une tactique en place. Si j'ai raté un examen, tu me dis à l'eau boudère, comment tu vas? Si j'ai raté deux examens, tu me dis à l'eau boudère, comment tu vas et comment va ton père? Abdel, il m'a appelé le lundi. Il m'a dit, allô, Boudère, comment tu vas, toi, ton père, ta mère, tes frères, tes sœurs, tes cousins? Ah, j'étais fou. Un jour, en plein cours d'anglais, la prof d'anglais, elle a dit, Boudère, Abdel, au tableau. Vous allez tenir une conversation en anglais et vous serez noté à l'oral.
3: Yo.
2: Eh, madame, je peux changer de partenaire ou pas? Ah, just in English? We are the world. Bon, vas-y, Abdel, je commence. Hello, my name is Boudère, and you? Hello, my name is Abdel, and you? Hey, mais t'es con ou quoi, toi, là? And you, ça veut dire et toi? Excuse me, Boudère, do you speak French? Yes, bah viens, on parle en français, qu'est-ce qu'on se prend la tête? On a eu 2/20. Ah, et dans ma classe, il y avait aussi la belle Stéphanie. Oh, qu'est-ce qu'elle était belle, d'une beauté rare. Parce que déjà, elle était blonde. Et dans mon quartier, c'était rare. Et elle était tellement belle que tous les mecs voulaient sortir avec elle, mais elle voulait sortir avec personne. Un jour, j'étais avec mon pote, on la suivait dans la rue. Elle s'est retournée d'un coup, elle a dit à mon pote, « Bon, qu'est-ce qu'il y a? Qu'est-ce que tu veux ?» Elle dit, « Stéphanie, je t'aime, je veux devenir ton chéri, je veux sortir avec toi. » Elle dit, « Mais ça va pas, non? Je préfère sortir avec un chien, ouais !» Et toi, Boudère, qu'est-ce que tu veux? Moi? Cool.

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1: J'ai 50 ans, j'ai 50 ans. Je suis un quinca. Dors, mon petit quinca. Alors oui, je sais, ça ne se voit pas parce que j'ai le 13e mois sur la gueule en injection, mais quand même, hein. Mais non, mais à 50 ans, c'est ton corps qui te trahit. Ta tête, t'as 5 ans dans ta tête, mais ton corps te trahit. Par exemple, ça commence par la vue. Moi, vous m'avez connu pimpante et fringante à 40, ménopausante et malvoyante à 50. Puis alors moi, c'est venu d'un coup. Je sais pas vous, mais alors, moi, le 6 juin, je voyais, le 7 juin, je voyais plus. Le 6 juin, Loringals, le 7 juin, Maringals. Presbyte que ça s'appelle. Tu fais des bruits de vieux, tu sais pas pourquoi, mais tu fais des bruits de vieux à 50 ans. Tu t'as vu canapé, tu fais... Tu fais tes lacets, t'as le souffle coupé comme si t'étais enceinte. Tu manges un tic-tac, t'es ballonné pendant 3 semaines. Ah non, c'est horrible. Et puis parlons-en de la bouffe. Ah bah oui, la bouffe. À 50 ans, c'est la règle des 2 B. C'est tu bouffes ou tu baises, mais tu peux plus faire les deux en même temps. Tartiflette, tu restes enfermé à la maison. Hein. Non, mais alors t'es content quand tu vas à une soirée avec un prétendant chez des copains et puis que t'arrives chez les copains et t'es « Eh, soir, c'est soirée couscous !» On se verra demain. Non, et puis 50 ans, c'est un peu l'âge des premiers déboires médicaux. Déjà, c'est la première colioscopie. Alors on s'en fait un monde, hein, mais... Ça passe. Non, et puis j'ai remarqué un truc à 50 ans, c'est que plus tu as été habitué à vivre seul longtemps, plus tu deviens exigeant avec les critères de celui qui pourrait éventuellement rentrer dans ta vie. T'as plus les moyens de tes prétentions, mais tu veux ça. Par exemple, aujourd'hui, je sais très bien que je ne suis plus Lady Di. Aujourd'hui, je suis Camilla Parker Bowles. Donc moi, on me dit, tu laisses tranquille le prince Harry, toi c'est le roi Charles. Bah faut y aller, au roi Charles, il est moche, hein. Non mais c'est vrai, on se doit pas vieillir. Vous savez, avant que je sois connu, j'étais en couple avec quelqu'un qui m'a toujours soutenu pour que j'y arrive, qui a collé les affiches avec moi à Avignon, qui a distribué les flyers à la sortie des théâtres. Et le jour où ma carrière a explosé, parce que c'est ce qui s'est passé grâce à vous, ma carrière a explosé, eh ben mon couple il a explosé en même temps. Mais je peux pas lui en vouloir parce que c'est tellement fulgurant, c'est tellement déstabilisant, c'est tellement accaparant que je peux comprendre que ça fasse peur à la personne qui t'accompagne dans la vie. Donc c'est un hommage que je lui rends à cet enculé qui m'a quitté. Hein. Et ce jour-là, je me suis dit, bon, visiblement, Jean-Philippe, en ce moment, l'amour pour toi, c'est une contrariété. Donc, il se passe quelque chose avec cette carrière tardive. Donc, mets des œillères, oublie l'amour, travaille, travaille, travaille. Pérennise ce qui se passe et travaille, oublie l'amour. Et c'est ce que j'ai fait, j'ai oublié l'amour comme ça. Et je me suis dit, et pour l'hygiène, pour l'hygiène, pour l'hygiène, pour l'hygiène, je m'accorderai quelques soirées, olé, olé. Et une fois, je suis aux Grosses Têtes et Laurent Ruquier me dit « Vous avez des fantasmes, monsieur Janssen ?» Oui, parce que moi, t'as bien compris qu'aux Grosses Têtes, on m'a pas pris pour la culture. Hein. Il m'a dit « Vous avez des fantasmes, monsieur Janssen ?» Je dis « Oui, j'ai des fantasmes. » Je dis « Oui, je rêve de coucher avec Spider-Man. » Depuis que je suis tout petit, me demandez pas d'où ça vient, je ne sais pas d'où ça vient. « Je rêve de coucher avec Spider-Man. » Alors que dans la vraie vie, j'ai peur des araignées. C'est marrant. Hein. Alors Laurent Ruquier me dit « Bah, vous savez qu'il n'existe pas ?» Je dis « Bah, je suis pas conne. » Je rêve de coucher avec quelqu'un qui s'habillerait en Spider-Man. Et t'aimais n'importe qui. J'ai dit non. Quelqu'un qui est gaulé comme Spider-Man. Hein. Ma mère en Spider-Man, ça marchera pas, tu vois. Et pour te dire la force de la radio, je sors de la radio et sur mon Instagram, j'ai un message d'un mec qui me dit « Je veux bien être Spider-Man. » Ah, je dis « Oh, yo, je te jure, je me suis précipité pour voir sa gueule, sa tête, à quoi il ressemble, tout ça, ton profil, tout ça. » Puis après, je me suis dit « De toute façon, je m'en fous, j'y mets une cagoule, alors. » Mais le mec, il était beau, il était incroyable et tout. Et le mec me dit, je suis tous les jeudis soirs à Paris. Si vous voulez, ce jeudi soir, je suis votre Spider-Man. Oh, et il me dit, j'achète le costume. J'ai dit, oui, bah, attention, hein. Je veux le vrai costume de chez Marvel. Hein. Pas le truc en papier crépon pour la fête des écoles. Hein, Il m'a dit, non, le vrai costume de chez Marvel. Tu vois, ça coûte un peu de sous quand même. Et je dis, alors, puisqu'on en est là, c'est un détail. Mais c'est un détail, prévoir les ouvertures. Bah il fait pas pipi Spider-Man hein, hein. Et bah le mec est arrivé le jeudi soir devant ma porte habillé en Spider-Man des pieds à la tête. Je me le porte, je fais oh, il est grosse l'araignée. Mais j'ai aussi dit oui mais dans mon fantasme il passe pas par la porte Spider-Man. Et ben le mec il s'est pas dégonflé, il est passé par le vacissage des pompiers, il a sauté sur le toit, il a atterri sur le balcon, il a poussé les portes-fenêtres, il est rentré dans mon appartement et puis il était dans son rôle. Hein. Mais il était trop dans son rôle. Ah ben il sautait partout, il faisait kss, kss, kss, kss. Tu sais, il balançait les toiles d'araignée qu'on met dans les vitrines à Halloween, les trucs filandreux tout blancs. Il y en avait partout, je retrouvais même plus ma chatte. J'ai mis arrête tes conneries, Spider-Man, allez, viens. Non, mais c'était pour jouer. Allez, arrête, viens, viens ici. Et je me baisse, il passe par-dessus ma tête, il saute au-dessus du balcon. Oh, oh non, où il est ? Spider-Man ! Monsieur Spider ! Non mais reviens, ça me dérange pas que tu boites. Bon, on a même paniqué. Eh ben c'est tiré, c'est pas un fantasme à la con ça. Prochain coup, je prendrai Batman. Hein. Il s'est volé, restera accroché au plafond la chauve-souris, non mais...

0: Je ne sais pas quel niveau de rire je vais avoir ce soir. Pour le savoir, j'écris un test, je vous fais une vanne, j'écoute le niveau de rire, d'accord? La balle est dans votre camp. Allez, c'est parti. J'ai une théorie. Quand on est vieux, quand on couche avec une femme plus âgée, on commence souvent par une petite pelle parce qu'en général, il faut la déterrer. Allez, j'affine le rire, j'en fais une autre pour voir exactement ce qu'on va avoir ce soir. Allez, jusqu'au palais avec le couple, on y va?
1: Oui.
0: J'ai une théorie. Jésus est resté célibataire jusqu'à la fin, comme quoi un homme peut réaliser de grandes choses quand il n'y a personne à ses côtés pour le ralentir. Yes. Jusqu'au palais avec les enfants, on y va avec les enfants ou pas? Allez, on s'en fout des enfants, allez, c'est parti. J'ai une théorie. Je suis devenu écolo le jour où j'ai mis mes enfants dans des chambres séparées. Je me suis dit, je suis devenu écolo, pour la première fois, je trie mes déchets. Bon, ben, je pense que c'est bon. Est-ce qu'il y en a ce soir qui n'ont pas demandé à venir, dans les couples qui n'ont pas demandé à venir ce soir dans la salle, dans les couples, est-ce qu'il y en a pour qui je serais une monnaie d'échange? Dans le couple, il y en a un qui dit on va voir de Benoît et l'autre en échange dit j'aurai ça. Non? Il y en a ou pas? Je pose la question tous les soirs. Avant-hier soir, il y a un couple qui était à votre place, la femme avait accepté de venir, en échange le mari s'était engagé à réparer le lave-vaisselle. Je sentais que ça le saoulait. J'aurais dit, écoutez, oubliez tout ça, je suis bricoleur, je vous accompagne après le spectacle, j'y suis allé, j'ai démonté le bordel, 5 minutes après, c'était réglé. Oui, rapport public, voilà, artiste, j'adore ça. Je pose la question tous les soirs, tiens, hier soir, t'as un couple qui était à votre place, là, ouais, la femme avait accepté de venir, en échange, le mari s'était engagé à lui faire l'amour toute la nuit. Je sentais que ça le saoulait. J'aurais dit, écoutez, oubliez tout ça, je suis bricoleur. Je vous accompagne après le spectacle, j'y suis allé, j'ai démonté le bordel.